0: On va connaître plusieurs phases de travaux. La toiture est restaurée en 1976, le pavage est refait quelques années plus tard, et puis l'ensemble va être rénové au début des années 2010. Aujourd'hui, chaque samedi matin, le marché anime toujours les Halles. La preuve que ce monument n'est pas seulement un superbe patrimoine, c'est aussi un véritable lieu de vie.
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2: Vous avez peut-être du mal à trouver l'amour malgré de nombreuses tentatives, notamment sur les sites de rencontres. Il y a peut-être des raisons à ça.
3: Je m'appelle Hélène Bethams. Je suis fonctionnaire, mais aussi autrice et psychosexologue, hypnothérapeute.
2: Ça fait beaucoup de fonctions. Qu'est-ce que vous avez écrit ?
3: J'ai écrit un livre qui s'intitule « Les sites de rencontres et l'estime de soi, psychologie amoureuse à l'ère du numérique ».
2: Mais comment passe-t-on de fonctionnaire à autrice et psychosexologue ?
3: Je suis d'abord restée en couple pendant 23 ans et je me suis séparée. Au moment de la séparation, j'ai attendu 2 ans avant de m'inscrire sur un site de rencontre. Et là, ce que j'ai découvert, ça m'a paru trop compliqué. Alors, comme tout le monde, j'ai navigué entre des eaux troubles, on va dire. Et puis, j'ai décidé de me former en psychosexologie, puisque la psycho m'intéressait depuis toujours. Et la sexualité aussi, j'avais lu Freud, j'étais très très jeune. Comment rencontrer l'amour quand on a perdu les codes à une époque, en fait, où tout est sur le numérique et où dans la vraie vie, on ne sait pas qui est célibataire ou pas et où on ne va pas aborder quelqu'un en lui disant « Ben voilà, moi je suis seule ». Est-ce que ça te dit de faire connaissance ? Parce que c'est ce qu'on fait sur un site de rencontre. On écrit à quelqu'un et on lui demande en fait s'il a envie de faire connaissance.
2: Comment avez-vous vécu cette expérience particulière sur les sites de rencontre ?
3: Je ressentais des choses un peu complexes qui peuvent s'apparenter à de l'adrénaline quand on fait du cardio, par exemple, une espèce d'excitation dès qu'on a un like, dès qu'on a un crush, un match. Pendant ma formation, je me suis dirigée vers des études et des recherches un peu plus scientifiques. Et ça a plein d'effets. En fait, les sites de rencontre, on s'en rend pas compte, mais on crée des hormones, de la dopamine, de l'adrénaline, et en fait, c'est les conditions de l'addiction.
2: Et c'est ce que vous expliquez dans le livre.
3: Je parle aussi de toutes les difficultés d'attachement qu'on peut avoir, parce que parfois, aimer ou être aimé, ça peut être une grande peur. Je parle aussi de nos schémas. Parce que dans la rencontre amoureuse, on va souvent reproduire les mêmes schémas, on va être attiré par les mêmes personnes. Bah, c'est un petit peu comme dans la vie, tous les jours on prend le même chemin pour aller travailler et rarement on va essayer une nouvelle route. Alors moi c'est ici et aujourd'hui que je vous propose de commencer un travail pour vous aider dans vos rencontres.
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4: Je rêvais d'avoir une maison à la campagne. Cette maison, c'est comme si j'y étais née. C'est ma maison de famille.
5: Ma maison s'appelle l'Ostao de la Mar.
6: C'est une maison un peu envoûtante.
7: Eh bien, vous voyez, des livres et 3 fenêtres qui me donnent le paysage du pays, comme si c'était 3 tableaux.
8: Ils ont vécu ici.
9: Thibaut Gaudry.
10: Elle m'a dit d'aller siffler là-haut sur la colline.
11: En juillet 1968, Huguette Carin, présidente du comité des fêtes du charmant village de Cotignac, écoute son transistor quand elle entend Joe Dassin chanter « Siffler sur la colline ». Et c'est là que germe une idée un peu folle.
12: J'ai demandé donc au maire, je lui ai dit « Qu'est-ce que vous pensez si nous donnions un terrain de Cotignac, si toutefois la mairie est d'accord, pour que Joe vienne chanter ?» Et il me dit « Bon, ben d'accord, fais-moi une lettre, je vais le proposer. » Ce qui a été fait et accepté. Donc, il est venu chanter 20 jours après. Et dès qu'il avait un gala sur la côte, il venait coucher chez nous. Et voilà comment ça s'est passé.
11: Joe Dassin donne un concert mémorable le 12 août 1968 dans la cour de l'école. Après sa prestation, Huguette l'accompagne visiter le terrain proposé. Un bel emplacement que le chanteur estime néanmoins trop proche du village. On lui en propose alors un autre, dans le quartier Saint-Joseph, sur les hauteurs, près d'un monastère. Enthousiaste, il l'accepte illico. Séduit autant par le lieu que par son nom. Il faut dire qu'il s'appelle Joseph Dassin.

0: Joe ne fera construire une maison sur le terrain que 10 ans plus tard. Mais il revient souvent à Cotignac et loge au Look à l'Aine, l'hôtel-restaurant créé par Huguette en plein cœur du village. Il y prend toujours la chambre 6. Look à l'Aine, où l'on peut croiser les Pink Floyd ou Yvonne de Gaulle. Et la chambre 6, où Joe dormira le 14 janvier 1978, mais pas seul.
1: Joe Dassin va chanter dans un instant. Joe Dassin a vécu hier un moment important dans sa vie, puisqu'il s'est... un moment troublant. Il avait sans doute plus le trac hier à Cotignac dans le Var que sur scène, devant Monsieur Martin, le maire de la localité, qui a uni Christine et Joe pour le meilleur et pour le pire.
0: Après avoir hésité avec Tahiti, c'est finalement à Cotignac que Christine dit oui à Joe. Ce jour-là, ce n'est pas vraiment l'été indien, mais un déluge, qui cependant ne gâchera pas la fête pour les 500 invités conviés par le couple. On chantera une partie de la nuit, un concert improvisé qui se terminera en duo avec l'ami Serge Lama.
2: Samedi 14 janvier, contrairement à l'habitude, il pleuvait sur Cotignac. Était-ce les larmes des admiratrices de Joe Dassin qui, ce jour-là, épousaient dans la mairie du village la ravissante Christine Delvaux? Enfin, malgré le mauvais temps, tout Cotignac était là, dans les rues, aux abords de la mairie, pour saluer celui qu'il considère maintenant comme un enfant du pays, puisque Joe Dassin y possède une fort belle maison. C'est Monsieur le maire en personne qui, vers 15h30, procédait à la cérémonie, ponctuée par le crépitement des appareils photos, tandis que la musique des sapeurs-pompiers de Brignoles interprétait les succès de Joe Dassin.
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0: Pour le dessert, un pâtissier a créé un gâteau géant, reproduisant la maison que Joe vient de faire construire, dans la Pinède, en haut de la colline. Si un jour, vous allez visiter Cotignac, labellisé plus beau village de France, et que vous souhaitez dormir au Look à l'Aine, demandez la chambre 6.

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2: Dans la famille Moquet, je demande la fille, Pauline. Effectivement, chez Daniel Moquet, il travaille en famille, mais vraiment.
3: Donc au départ, c'était mon père qui a créé sa société. Donc ma mère a rapidement rejoint l'aventure de l'entreprise. Et puis donc moi, en 2004, et ma sœur Camille, parce qu'on est deux filles. Et puis enfin nos maris, qui eux gèrent les entreprises. Donc mon beau-frère à Laval et mon mari à Parigny-sur-Bray.
2: L'entreprise Daniel Moquet est purement mayonnaise, fondée par le papa Daniel. Daniel Moquet en 1977, originaire de Parigny-sur-Bray.
3: Et on aménage, on embellit les extérieurs des particuliers qui veulent avoir un beau jardin.
2: Un beau jardin avec des petits oiseaux, du vent et même la mare aux canards. Quant à l'entreprise Daniel Moquet, elle a semé des graines dans tout le département et dans toute la France.
3: Alors en tout, on a 450 entreprises qui sont réparties sur 4 marques, puisque notre métier historique, c'est entrepreneur paysagiste. Au départ, on ne faisait uniquement les allées chez les particuliers. Et puis on a rajouté à notre activité toute la partie clôture, portail et pergola. En 2022, on fait les jardins. Et puis enfin, là, le dernier réseau, on propose aussi à nos clients de réaliser les piscines des spas.
2: Et leur point fort, c'est de s'adapter au projet du client et rapidement.
3: C'est-à-dire que quand un client nous appelle, rapidement, sous 8 jours, on se déplace à son domicile pour faire une étude de son projet.
2: Je voudrais une petite île végétale au milieu de ma grande fontaine, si c'est possible. D'ailleurs, c'est quoi la mode? Parce que l'entreprise suit les envies des clients et le climat qui évolue.
3: On est de plus en plus à des jardins naturels et sans entretien. Donc en fait, c'est un peu ça, c'est-à-dire qu'on s'y sente bien et qu'on n'y passe pas un temps fou à entretenir son jardin. Des massifs qui sont autonomes, qui ont moins besoin d'eau. En fait, on fait attention au choix des végétaux qu'on utilise.
2: Aujourd'hui, il y a plus de 2500 personnes à travailler sous l'enseigne Daniel Moquet et l'un des principe, c'est celui-ci.
3: On s'attache en fait à utiliser la végétation locale. C'est vrai que quand on nous demande des palmiers ou des oliviers, c'est moins les végétaux de notre région.
2: Oups ! Est-ce que vous pouvez me déplanter l'olivier et mettre un châtaignier à la place ? Comme le précise Pauline, la Mayenne reste la terre de cœur.
3: On est très attaché à notre région et on travaille avec des entreprises mayennaises.
2: Daniel Moquet, une entreprise qui participe à la bonne santé économique de notre département et qui se déploie toujours plus. Ah, si c'est possible d'ajouter des nénuphars dans mon spa, s'il vous plaît.
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4: Ah, quel enfant n'a pas rêvé un jour de devenir pompier. Enfant, adolescente, Gaëlle Hérault est adjudante, légende ici.

0: le travail d'équipe. Et puis, de passer les différentes formations, ça a concrétisé. Et aujourd'hui, voilà, je regrette pas et je continue dans ce métier avec passion.
1: Un incendie s'est déclaré.
0: Alors, la fameuse question, quand on est femme, est-ce facile de progresser ou d'être pompier? Comme tout métier, lorsqu'on l'exerce avec passion, conviction et beaucoup de sérieux, je pense que tout le monde a sa place. Et la Sarthe représente bien ce corps-là, féminisé au maximum. Chaque pompier se doit de répondre à ses missions. Et là, il n'est plus question de femme ou d'homme. Au moment de partir en intervention, il y a toujours cette phase de gestion du stress, l'adrénaline. On aime cette phase-là, en fait, qui nous porte et puis qui nous galvanise pour la mission à venir. Voilà, au fur et à mesure des années, l'expérience font que ce stress, on le dompte, on le familiarise. Et puis, grâce aux formations, on en fait une clé de réussite, en fait. Mmh. Et on a tous besoin de ce stress-là et de cette adrénaline pour continuer à exercer ce métier. Et toujours cette fameuse question, est-ce que la tenue de pompier peut faire fantasmer? Je suis désolée, alors soit parce que je la vois depuis trop longtemps, pour moi elle s'apparente à mon métier, ma passion, et forcément certains la portent tout de même mieux que d'autres, faut être honnête. Mais après voilà, je suis pas du tout dans le mythe de l'uniforme, peut-être parce que ça fait trop d'années que je le porte. Mais c'est valable aussi pour les autres corporations, hein, gendarmes ou autres. Donc voilà, désolée de mon côté, je rentre pas dans le mythe du pompier en tenue.
2: Un pompier doit toujours être prêt à intervenir.
0: Voilà, c'était l'adjudante Gaëlle Hérault. Merci de m'avoir écouté et gardez en tête, toujours réserver un meilleur accueil possible pour les pompiers qui, sachez-le, au téléphone ou en mission, font le maximum pour vous aider.
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4: Nous sommes avec une des dernières et la plus ancienne fabrique de pâtes de fruits en Auvergne. Avec Anthony Vallat, qui est le directeur général. Merci de nous recevoir, Anthony. Nous sommes face à une vieille photo qui montre, je pense, le tout début de cette maison Cruzy, c'est ça?
5: C'est pas le début historique, hein, puisque la maison Cruzy a été fondée en 1880, mais c'est effectivement une photo du site de fabrication ici, sur la zone du Brézé, telle qu'il était en 1956, au moment où la maison Cruzy a déménagé du centre de Clermont pour venir s'installer sur la zone du Brézé.
4: Construction de l'usine Goffredi, avenue Jean Mermoz, sur le champ d'Angélique. Et on aperçoit des angéliques,
5: oui,
4: sur ce champ.
5: Et l'angélique étant un des produits un petit peu signature des confiseurs et de la confiserie. Et donc c'est un beau clin d'œil de l'histoire que de penser que voilà, notre site de fabrication ici est basé sur un ancien champ d'angélique. Voilà.
4: L'angélique, ces petits bâtonnets de couleur verte, hein, c'est
5: exactement
4: ça? Je ne dis pas de bêtises.
5: Il y a beaucoup de particuliers qui ont aussi de l'angélique à la maison.
4: Voilà. C'est la tige.
5: On confie la tige, tout à fait.
4: D'accord, oui. Ok. Et aujourd'hui, vous en faites toujours? Vous avez toujours des producteurs d'angélique qui bossent avec vous?
5: Oui, tout à fait. C'est un agriculteur qui vient nous livrer en tracteur chaque année. C'est au mois d'août, quand la récolte est prête. On se met d'accord avec lui l'année d'avance sur les quantités dont on aura besoin. Et puis, il vient nous livrer. On la travaille, on la prépare. Et puis après, on va la faire confire. Donc, c'est un produit auquel on tient beaucoup.
4: Il y a toujours une grosse tradition autour de ça. Enfin, en Auvergne, on offrait des pâtes de fruits, c'était un incontournable.
5: Effectivement, la création de la pâte de fruits a été faite en Auvergne. Hein. À la base, la pâte de fruits s'appelait la pâte d'Auvergne. Et c'était vraiment une spécialité, on va dire, régionale. Ce qui a fait que l'Auvergne était une terre de fruits confits, c'est que, on va dire que la noblesse venait, descendait de Paris dans le 16e, 17e siècle et venait dans les cures, à Roya ou autre. Ils dégustaient les fruits d'Auvergne. Et la méthode de conservation à l'époque, hein, puisqu'on n'avait pas toute la pasteurisation, etc., là, c'était de confire les fruits. Ce qui faisait que, du coup, les confiseurs auvergnats ont prospéré sur la base des gens qui venaient en cure et qui ramenaient leurs fruits à Paris en général. C'est comme ça que la confiserie et le métier de confiseur a démarré en Auvergne.
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1: Le bâtiment Rondouillard au toit de chaume de l'ancien Courtepaille à Cussy-les-Forges a pourtant bien failli disparaître. Ce restaurant grill, dont le néon rouge a éclairé pendant des années l'entrée de ce village de la Vallonnée, a accueilli pendant plusieurs décennies les vacanciers en voiture qui descendaient dans le sud ou rentraient chez eux par l'ancienne Nationale 6.
2: Pas moyen d'avancer. Qu'est-ce qu'ils font devant aussi? Et l'autre Thierry, y a vraiment pas de quoi? Ah, ils sont en panne par-dessus le marché. C'était bien la peine de nous doubler tout à l'heure. Ah, si j'avais su, je serais jamais parti en vacances.
1: Le Courtepaille de Cussy-les-Forges a même une histoire particulière. Construit en 1964, c'était le deuxième établissement de la célèbre chaîne, devenu au fil du temps le plus ancien encore debout en France. Dans une archive de 2020, André Leroy, qui en a été le directeur pendant 30 ans, se souvient d'une salle de resto restée dans son jus.
3: Elle est d'origine avec ses rideaux verts, ses banquettes. Tout est resté dans son jus comme elle a été faite en 64. C'est magnifique avec ses vieilles tables, ses vieilles chaises, ses briques, la cheminée qui n'est pas la même, les banquettes vertes, des lanternes, c'est vraiment joli.
1: Ce décor authentique a même vu défiler des vedettes des années 70 sur la route de leur tournée, comme Michel Thor ou Claude François.
4: Alléluia!
1: Puis le rideau est tombé en 2020. Le restaurant a fermé et le bâtiment est resté 5 ans à l'abandon. La belle histoire, c'est qu'il a été repris il y a un peu plus d'un an par Christopher Bertrand, un ancien serveur de la chaîne.
5: J'ai démarré chez Courtepaille, j'avais 16 ans. Je travaillais à Courtepaille d'Apoigny, donc en faisant des études pour exercer le métier de tailleur de pierre. Donc ouais, rien à voir du tout. Et je suis revenu chez Courtepaille à Cussy-les-Forges. Les choses, parfois, vous savez, vous avez des opportunités dans la vie, il y a des petits clins d'œil, des petites choses.
1: Sous son impulsion, Courtepaille est devenu Courte Patte, un magasin spécialisé pour animaux. Une nouvelle enseigne qui vient de fêter ses 1 an d'existence. Le lieu a changé d'activité, mais il n'a pas perdu son âme. La preuve, toutes les semaines, des automobilistes s'arrêtent encore. Pensant venir manger, ils grimpent le petit escalier jusqu'à la porte avant de réaliser que les grillades ont laissé place aux croquettes pour chiens.
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6: 22 juin 1896, à Montpellier, plusieurs journaux annoncent la mort d'un archimillionnaire, Emmanuel Fontenay. Monsieur Fontenay avait hérité, très jeune, de plus de 10 millions de francs et avait investi et fait fructifier cet argent. Il avait aussi bien radiné. Monsieur Fontenay était très très avare. Il était surnommé l'Harpagon du Clapas. Il portait des vêtements râpés, choisissait des chapeaux pas du tout à la mode en espérant ainsi les payer moins cher, habitait dans une maison très modeste tout en étant propriétaire de plusieurs immeubles à Montpellier. Monsieur Fontenay avait aussi plusieurs fermiers. Quand il voulait les faire venir à Montpellier pour les voir, il avait trouvé une petite combine pour économiser les 15 centimes que lui aurait coûté ce courrier. Il envoyait une lettre non affranchie, qui aurait donc dû être payée par le destinataire, le fermier, qui refusait de payer, mais comprenait que M. Fontenay l'attendait à Montpellier. À sa mort, on ne trouve pas tout de suite de testament. Mais je vous rassure, hein, les gens ont cherché et ils en ont trouvé. Plusieurs. Chacun d'entre eux désignant un légataire universel différent. Le 4 juillet, par exemple, un journal raconte qu'un dénommé Fraîche a été désigné légataire universel. Monsieur Fraîche est refait, il se précipite à Montpellier et fait ouvrir le coffre personnel de Monsieur Fontenay. Et là, surprise, surprise, dans ce coffre, il y a un autre testament. Qui annule celui sur lequel Monsieur Fraîche figure. Ah bah oui, c'est décevant. Le 24 juillet 96, un mois après le décès, on en est déjà au 5e testament. Mais lui, il date de 3 jours avant le décès, donc on est à peu près sûr que c'est le dernier. Sauf que les héritiers dénoncent un faux. Une bataille juridique commence alors entre les différents héritiers putatifs, 10 en tout, c'est quand même un bon score. L'affaire est tranchée, le testament qu'on estime être valable, c'est celui de juillet 1894. L'héritier est un jeune étudiant en médecine, Emmanuel Laurent. L'un des journaux se demande s'il va se réinscrire et continuer ses études de médecine. Spoiler alerte, non. Emmanuel Laurent va voyager, entamer une collection d'art et se faire construire à Agde une maison mirifique, complètement délirante. Hop, un petit peu d'art nouveau par-ci, un petit peu de néo-grec par-là, de l'égyptomanie, de l'orientalisme. Le tout à deux pas de la gare pour que ses invités puissent descendre du train et arriver directement chez lui pour participer à une soirée si possible somptueuse. Cette merveilleuse maison, c'est la Villa Laurent, ou Château Laurent, à Agde, qui, après avoir été laissée à l'abandon pendant la deuxième partie du XXe siècle, a été restaurée et ouverte au public en 2023.
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7: Oh ben écoutez, j'ai quand même 89 ans, alors je ne sais pas si je pourrais aller longtemps encore. Hein. Et puis qu'en Ligue 1, et puis surtout qu'ils y restent quand ils seront en Ligue 2. Mais je vous le souhaite à tous, allez les petits.
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9: À 89 ans, Pierrette est bien plus qu'une simple fan du FC Sochaux-Montbéliard. Elle est l'âme du club et dans son salon, entièrement décoré en jaune et bleu, elle se remémore ses premiers pas au stade. Pierrette, d'où vient cet amour inconditionnel pour le FC Sochaux-Montbéliard ?
7: Oh ben ça, c'est vieux, hein. C'est quand je peux plus vous dire la date parce que je perds la mémoire. Hein. Mais ça fait un bon moment et puis c'était des bons souvenirs. On était contents, surtout quand il y avait la victoire.
9: D'ailleurs, vous êtes comment vous, en plein match ? Est-ce que vous êtes calme ? Est-ce que vous chantez ?
7: Mais je chante, je dis « Allez Sochaux, tous ensemble pour vous ». Et puis, il y a aussi les autres supporters, Jean-François Bonnet, Mireille, Jean-Guy, et puis d'autres, ma foi.
9: Et quelle émotion ça vous procure d'arriver au stade avant un match et de vous poser à votre place ?
7: J'y vais de bon cœur en espérant avoir une belle victoire, que tout le monde sera content.
9: Depuis que vous venez au stade, est-ce qu'il y a des moments qui vont rester à jamais gravés, des joueurs, des personnalités que vous ne pourrez jamais oublier ?
7: Oh ben je garderai surtout quand c'était la Ligue 1. Avec Teddy Richet, Michel Isabé, puis tous les autres dont je n'arrive plus à me souvenir de leurs prénoms.
9: Et dites-moi Pierrette, est-ce qu'il y a quelque chose que vous souhaitez aux joueurs, à l'ensemble du staff pour cette année 2026 ?
7: Oh ben écoutez, j'ai quand même 89 ans, alors je ne sais pas si je pourrais aller longtemps encore. Hein. Et puis qu'en Ligue 1, et puis surtout qu'ils y restent quand ils seront en Ligue 2. Mais je vous le souhaite à tous, allez les petits, bon courage, vous pouvez le faire.
9: Vous êtes un visage incontournable des tribunes de Bonal, je sais que les gens s'arrêtent vers vous aussi. Qu'est-ce qu'ils vous disent ?
7: Ben, y en a qui me disent bonjour, il y en a qui viennent prendre des photos, qui me disent on peut faire une photo, ben, si vous voulez, je réponds ben, c'est gratuit, profitez-en. Et puis quand il y a des enfants, mais j'ai dit je veux que les enfants soient sûrs, que c'est eux qui veulent bien. Hein.
9: Vous avez transformé votre habitation en un véritable musée dédié au FC Sochaux-Montbéliard. Qu'est-ce que vous avez comme objet spécifique, Pierrette ?
7: J'ai beaucoup de gobelets, ma foi, j'ai donné beaucoup de choses à des gens, parce qu'un jour je ne sais pas ce que ça va devenir tout ça.
9: Et dans ces objets, est-ce que vous en avez certains qui sont vos préférés ?
7: Ben, c'est la Coupe de France, les écharpes qu'il y a à la Coupe de France, ça c'est beau. Je les ai, ils sont rangés, là. Je les ai ressortis l'autre fois, mais voilà. Moi, ce que je veux, c'est que Sochaux reste en Ligue et puis qu'ils montent, surtout. C'est pour eux, pour leur avenir, pour l'avenir du club et puis pour l'emblème bébatique du club.
9: Une véritable leçon de fidélité, signée Pierrette. Son portrait, les photos de son incroyable collection sont à retrouver sur notre site internet ici.fr. Et bien sûr, allez Sochaux !
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Elle m'a demandé si j'étais malade et pourquoi j'étais si pâle. 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
1: Être de mauvaise humeur, ça arrive, mais savoir le dire en breton, c'est pas simple. Eh bien, je vais vous l'apprendre. Et puis, les Botorels, coucou, ça va être votre tour aujourd'hui.
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1: Alors pour les râleurs du matin ou les râleurs de toute la journée, bah ouais, il y en a, on en connaît, hein, ceux qui ne sont jamais satisfaits et aboient au lieu de parler, eh bien, c'est gualimor, le mot à employer. Gualimor et out, armintiement. Tu es de mauvaise humeur ce matin. Gualimor et out, armintiement. C'est un mot composé donc avec gual en premier qui signifie mauvais, le mal ou le malheur. Employé devant un mot, gual sert à insister sur le côté néfaste, mauvais d'une chose. Par exemple, gualvrudet, c'est une personne de très mauvaise réputation. Donc, gual et immor, gualimmor, hein, ça veut dire de mauvaise humeur, de très mauvaise humeur même d'ailleurs. À dire à votre ado, à votre conjoint ou collègue, ou pas en fait, hein, sinon ça va créer la dispute. Mais maintenant, vous saurez dire, gualimmor et des irio, ceci est de mauvaise humeur aujourd'hui, gualimmor et des irio. Retenez donc pour aujourd'hui que gual signifie mauvais en breton, immor, l'humeur, gualimmor, la mauvaise humeur.
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1: Et maintenant, nos Botorels. Nom de famille assez répandu. Alors, Botorel, ça sonne fortement breton, hein ? Ouais ? Eh ben non. C'est une version bretonnisée d'un nom de famille qui vient de l'ancien français. Il n'y en a pas beaucoup en breton, mais il y en a quelques-uns, comme celui-là. Botorel, ça vient de Boterel, qui avait perduré dans la langue galaise, en Haute-Bretagne. Un nom attesté au XVe siècle, on le trouve aussi chez nos voisins de Cornouailles britanniques d'ailleurs. Mais Botorel, Boterel ou encore Botrel, comme Théodore, le célèbre chanteur de la Papoulaise, eh bien tous ces noms viennent d'une ancienne forme française, Boterel, qui signifie le petit crapaud. Mais alors, c'est pas un petit crapaud, ça servait surtout de surnom péjoratif, donné à une personne n'ayant pas des traits de visage des plus beaux, ou d'une personne méprisable, pas agréable du tout. Donc, même si ça semble breton, eh bien l'origine, pour le coup, vient de la partie non bretonnante de la Bretagne. Et ça a été mis ensuite à la sauce armoricaine, langue bretonne par nos anciens. Voilà, quelques mots de plus et des explications sur notre belle langue bretonne. Je vous dis à demain pour d'autres surprises. Kenvar Hoas.
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3: Direction Bourges aujourd'hui, et lorsqu'on se trouve place Malus, eh bien on peut descendre le long du boulevard Laïtol pour sortir de Bourges justement, élonger ainsi le campus qui porte le même nom. Mais alors, c'était quoi avant ? Eh bien vous allez le savoir tout de suite.
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3: David Ledrich, guide conférencier, est avec nous. Bonjour David.
5: Bonjour Margot et bonjour à tous les auditeurs.
3: Bon alors, qu'est-ce que c'était avant que ces établissements militaires ?
5: Alors là, c'est une page importante de l'histoire de Bourges, c'est l'histoire de la fonderie de canons de Bourges. En 1860, l'empereur Napoléon III crée la fonderie impériale de canons. Alors pourquoi Bourges ? Parce que Bourges est au cœur du pays, loin des frontières, et la ville est reliée par le chemin de fer, et fait non négligeable, elle dispose d'un champ de tir. Le champ de tir, il existe toujours aujourd'hui, c'est ce qu'on appelle le polygone de tir, qui va de Bourges à Flavigny. Il représente 10 000 hectares sur une longueur de 30 km. Après la guerre de 1870, l'école d'artillerie qui est à Metz s'installe à Bourges. Et donc, imaginons que nous partons de la place Malus. Nous allons découvrir les monuments tels qu'ils étaient à l'époque. Sur notre droite, on pourra voir tour à tour l'école d'artillerie, qui forme donc les militaires à l'utilisation des canons, la fonderie de canons, l'arsenal, et enfin, au bout, le dépôt de matériel.
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5: Et là, on arrive entre la rue de Pignoux et la chaussée de Chape. Cette zone, vraiment, elle employait énormément de gens. Ça concerne 8000 ouvriers en 1918. Et à l'époque, on ne rigolait pas avec les cadences de travail, puisqu'on fabriquait 40 canons de 75 mm chaque jour.
3: Oui.
5: Le site est pillé par les Allemands pendant la Seconde Guerre mondiale. En 1967 est créé l'établissement de fabrication d'armement de Bourges, les FAB, c'est un nom qu'on utilise parfois encore, puis qui devient GIAT, et aujourd'hui Nexter. C'est à cet endroit qu'ont été fabriqués les canons des chars Leclerc. Aujourd'hui, c'est un campus universitaire qui porte toujours le nom de Laïtol. C'est un officier polytechnicien, vétéran de la campagne du Mexique, blessé à la bataille de Reichshoffen, qui a dirigé l'établissement militaire de 1875 à 1879. Et c'est un endroit de Bourges qui mérite aussi d'être connu.
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4: Alicia Maglio a 33 ans, elle est employée dans les ressources humaines au Luxembourg. Elle a remporté en octobre dernier un concours qui vise à valoriser des femmes aux formes généreuses, le concours de Miss Curvry. Bonjour Alicia.
6: Bonjour Jérémy.
4: Que vous a apporté cette participation finalement à ce concours de Miss Curvy?
6: Cette participation était très importante pour moi. J'ai longtemps eu du mal à accepter mes formes. Pendant des années, je voulais absolument perdre du poids pour m'accepter, être plus heureuse. Et cette aventure a vraiment permis de changer mon regard et d'oser m'accepter telle que je suis aujourd'hui.
4: S'accepter et de faire de ses complexes une force, c'est vraiment le but de cette participation?
6: Exactement. C'est bien plus qu'un concours de beauté finalement. C'est vraiment une aventure humaine à travers laquelle on évolue, on se développe. Il y a beaucoup d'ateliers de développement personnel qui sont mis en place par les bénévoles de l'association, parce que je tiens aussi à souligner que c'est une association qui met tout ceci en place, et tout ça permet de faire un vrai travail sur le regard qu'on porte sur soi.
4: Vous parlez beaucoup d'acceptation de soi. À quel moment de votre vie le sujet est devenu un peu central?
6: Je pense qu'après être devenue maman, ça a été central, puisque c'était aussi l'exemple que je voulais montrer à mon fils, de pouvoir s'accepter tel qu'on est, et qu'importe les diversités qu'on peut avoir, s'accepter tous les jours à différents niveaux de sa vie, c'est vraiment quelque chose d'important, et c'est vraiment quelque chose que je voulais montrer en exemple à mon fils. Et je pense que la maternité a été un peu un déclic pour moi.
4: De nombreuses personnes sont victimes de grossophobie sur les réseaux sociaux. Ça touche aussi bien les anonymes que les célébrités. Pour vous, c'est un facteur de pression, ces réseaux sociaux, ou plutôt un allié pour participer à ce concours?
6: Je pense que les réseaux sociaux, aujourd'hui, on y trouve beaucoup de choses, mais on y trouve aussi une façon et une forme de visibilité. Ça permet de porter ses messages un peu plus haut, un peu plus fort, et de toucher des gens qui peut-être aussi ont du mal à s'accepter. Et donc pour moi, c'est vraiment un vecteur de partager des messages d'acceptation de soi et de confiance.
4: Quel message vous aimeriez justement transmettre aux femmes qui n'osent pas encore s'assumer pleinement?
6: J'aimerais vraiment qu'on puisse en tout cas se voir tel qu'on est vraiment, au-delà d'un chiffre, d'une taille. On est tellement beaucoup de choses, on a énormément de valeur, et c'est vraiment de se regarder avec beaucoup plus de douceur et de bienveillance, et qu'on mérite toutes, chacune, toutes et tous aussi, puisque ça peut toucher aussi plus largement, de se voir autrement et de porter un regard vraiment bienveillant et respectueux envers son corps.
4: La finale de Miss Curvy France se déroule dans les Landes le 11 avril prochain. Vous y allez avec l'envie de remporter le titre. Quelles sont les différences finalement avec un concours classique comme Miss France?
6: Les différences, c'est vraiment un concours qui va porter sur la beauté des cours. Donc déjà, on se retrouve ici sur une différence. Mais c'est aussi vraiment, comme je le disais, un chemin d'acceptation. Et donc, c'est un peu la concrétisation de pouvoir aller porter ces belles valeurs sur une scène nationale, et aussi de pouvoir faire briller la région par la même occasion. Et c'est en tout cas avec tout ça que je vais porter les couleurs de la Lorraine aux France, avec l'envie de pouvoir faire évoluer les regards justement sur les courbes et sur l'acceptation de soi d'une façon générale.
4: Merci Alicia, à bientôt.
6: Avec plaisir, merci beaucoup Jérémy.
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7: Ai-je encore besoin de le présenter? Arnaud Fromage est avec nous. Bonjour Arnaud.
8: Bonjour, bonjour.
7: Pour votre nécessaire minute comtoise, Arnaud, il y a quelques temps, vous nous avez expliqué pourquoi l'emblème de la Franche-Comté était un lion.
8: Mais je ne suis pas allé au bout du raisonnement. Pour rappel, la Franche-Comté adopte le lion vers 1278-79 quand le comte de Bourgogne, Othon IV, décide de se rapprocher du royaume de France. Il décide pour cela d'adopter le lion, le roi des animaux et symbole de la monarchie française. La Franche-Comté n'est d'ailleurs pas la seule région à arborer cet animal, que l'on retrouve aussi sur les armoiries de la Normandie ou en Aquitaine, et qui est tout autant le symbole de Belfort que de la ville de Lyon, parce que oui, il y a une logique là-dedans. Mais voilà, maintenant qu'on a dit ça, reste une question. Pourquoi le lion, qui n'est pas le plus imposant des animaux et qui, soit dit en passant, est une sacrée grosse feignasse, a-t-il pu devenir le roi des animaux et pas la baleine bleue ou le chinchilla?
7: Bon, déjà, ce n'est pas le cas partout, hein.
8: C'est vrai. En Asie, c'est plus souvent l'éléphant ou le tigre qui sont considérés comme les rois des animaux. En Amérique, c'est l'aigle qui règne aux côtés de l'ours, du jaguar ou du puma. En Afrique, le rhinocéros et le léopard sont aussi dans la place aux côtés, c'est vrai, du roi lion. Et en Europe, eh bien avant le lion, c'était l'ours qui était considéré comme le roi des animaux, mais tout va changer au Moyen-Âge. En gros, ce sont des histoires de symboles. Au Moyen-Âge, on se passionne pour la mythologie grecque, dans laquelle Hercule, qui était méga fort, a tué le lion de Némée, dont la peau était pourtant censée être impénétrable. Et puis, la crinière du lion est vue comme une sorte de couronne, ce qui fait bien plaisir aux souverains du continent, d'autant que bon, l'Afrique c'est méga loin et que personne n'ira vérifier.
7: Mais bon, un roi c'est très humain, alors comment un animal peut-il être le roi de quoi que ce soit, quelque part, Arnaud?
8: Là encore, vous marquez un point, mais ce qualificatif de roi des animaux, depuis qu'il s'est débarrassé de sa symbolique royale, est plutôt là pour qualifier ce qu'en zoologie, on appelle les super-prédateurs. Ces animaux qui sont tout en haut de la chaîne alimentaire et qui sont relativement imprenables à la baston contre les autres espèces du coin. Et même dans ces cas-là, on devrait dire que ce sont les lionnes qui sont les reines, parce que ce sont elles qui chassent, mais seulement les reines de la savane. Bah oui, si on va par là, chaque type de terrain a son roi. Celui de la jungle amazonienne, ce serait plutôt le jaguar, et celui de nos forêts à nous, eh ben ce serait plutôt le cerf. Mais au fond, une grosse feignasse qui laisse les autres combattre à sa place, qui se fait nourrir et qui prend la lumière, est-ce que ce serait pas ça, la définition d'un roi ? Bon bah, je retire tout ce que j'ai dit, alors.
7: Alors, retirez tout, retirez tout. Merci beaucoup, Arnaud.
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9: S'il y a un endroit qui résume bien les Vosges pour moi, c'est Saint-Maurice-sur-Moselle. C'est un condensé, un résumé, l'endroit que je montre quand on me demande à la fois de raconter l'histoire des Vosges, d'en décrire les paysages et même de parler des gens. La montagne au-dessus, jamais loin, j'allais dire au sortir de la boulangerie, carrément. Hein. Et quelle montagne ! Le vallon d'Alsace qui prend racine ici, dont c'est le plus beau versant. 1247 mètres pour le sommet et une vue incroyable. On voit loin, on voit très loin, on voit même parfois trop loin, si on ne prend pas le temps aussi de voir le tout près. Mais oui, ce petit brin bélier qu'on croise en juillet, ces arbres, tous les mêmes de loin, tous différents de près. Saint-Maurice, c'est la montagne, c'est l'eau des Vosges, puisque sur Moselle, ben oui, et il suffit de grimper un peu pour comprendre que la Moselle, c'est le fleuve qui nous dit que l'union fait la force, puisqu'il a, il est né en fait d'avoir reçu l'apport de plein de gouttes de rue, comme on dit dans les Vosges, qui à force de d'être nombreux à couler, forment cette auguste rivière qu'est la Moselle. L'histoire de Saint-Maurice, c'est l'histoire des Vosgiens, de cette capacité qu'ils ont d'aller là où d'autres ne seraient pas allés, dans la montagne, si belle, c'est vrai, mais pas facile à vivre, hein, surtout au Moyen-Âge, pour les premiers habitants, les premières années où on a vu écrit Saint-Maurice sur quelques parchemins. Les Vosgiens et leur capacité de travail, bien mal récompensée d'ailleurs dans les années 80, hein, mais qui continue à faire des merveilles et qui est un trésor. Je vais vous dire, le travail des Vosgiens, c'est un trésor que la France redécouvrira quand elle comprendra enfin qu'elle peut faire beaucoup mieux et beaucoup plus solide quand elle veut faire elle-même. Et puis, Saint-Maurice, c'est la capacité d'engagement des Vosgiens. Et la montagne, qui a vu le maquis, s'en souvient. Elle qui a été si dure à prendre pour les alliés au sortir de l'occupation. Il y a cette capacité vosgienne à voir passer l'histoire, à en souffrir bien souvent, bombardements, assauts, frontières même, il n'y a pas si longtemps, quand les voisins alsaciens ne pouvaient plus être français. Au-delà donc d'une marche vers les hauteurs ou même de l'effort physique, un voyage à Saint-Maurice-sur-Moselle, c'est finalement un voyage dans l'âme des Vosges, dans l'esprit de ceux qui y vivent et même de ceux qui y ont vécu. Et c'est fin bien. L'âme.
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10: Bonjour.
3: Alors on est où ici, Philippe?
10: On est sur mon exploitation, dans la miellerie.
3: Ici à Boulternère.
10: À Boulternère.
3: Et Philippe, vous avez donc une miellerie, vous avez aussi des vergers.
10: Beaucoup de produits différents, on fait des pommes, des amandes, des abricots, du jus de pomme, du nectar.
11: Il me semble que j'ai vu aussi des pieds d'avocat.
10: C'est pas en production.
11: C'est un essai.
10: C'est un essai, on verra si la météo devient un peu plus clémente dans les années à venir.
11: Et là, vous avez donc la mise en pot ici, dans votre miellerie de Boule Ternaire.
10: Je peux même vous faire goûter, c'est vous.
11: Ah ben, je veux bien, oui.
10: Je suis déjà très fier de mes abeilles, surtout.
11: Et alors, quel est le miel que vous préférez, vous ?
10: Moi, je les aime tous. Après, je sais pas si vous connaissez peut-être des miels un peu particuliers, comme la Bruyère Calune.
11: Eh ben, allons-y. Très subtil, hein, comme parfum.
10: Oui, c'est un miel qui est très particulier, peu récolté parce qu'il est très difficile à extraire. Et par contre, très prisé dans l'Europe du Nord. Celui-là, il vient de la réserve naturelle de Pie.
11: Donc ça sent très très bon le miel dans la miellerie. On va aller peut-être du côté des pommes. Donc là, Philippe, on se dirige vers votre verger. À notre droite, tous les pommiers.
10: Oui, voilà, différentes variétés. Gold Rush, un petit peu de Fuji aussi. En fait, si vous voulez, on a mis des pommes qui ne pouvaient pas aller à la montagne. Ici, on a gardé des pommes qui se récoltent tard, comme la Fuji ou la Gold Rush. Et après, celle qu'on a vue la première, c'est une primeur, une Gala. Qui elle aussi, elle est mieux ici qu'à Sahara.
11: Oh là, monsieur, vous avez fait provision là.
12: Monsieur Torrent est très connu dans le coin.
11: Alors, combien vous en avez acheté de pommes? Combien de kilos?
12: Oh, j'en sais rien, il y en a 3, 4, 5 caisses.
11: Ah ouais, quand même, c'est pour
12: plus
11: tout l'hiver.
12: Plus les noix.
11: Bonne dégustation.
12: Merci.
11: Ça sent bon la pomme. Et alors, est-ce que vous pouvez, s'il vous plaît, Philippe, me montrer la variété endémique du Roussillon, la Coquette?
10: Voilà, ça c'est Coquette.
11: Voilà, sa particularité, c'est qu'elle est un petit peu rosée.
10: Voilà, un petit peu rosée. C'est une variété voilà, qui est présente avant que la Golden arrive. Donc c'est dans les années 50. Et elle a été au fur et à mesure supplantée par les Rennais du Canada, là-haut, les Golden. Parce que c'est un arbre qui est très alternant. C'est-à-dire qu'il produit qu'une année sur deux. On est plus très nombreux à avoir de la Coquette.
11: Donc c'est une chance de pouvoir la goûter.
10: Ouais, vous voulez goûter?
11: Allez.
10: Je peux goûter.
13: Allez.
11: Elle est trop trop bonne. Je vois qu'il y a aussi des noix. Ça, c'est pas votre production, c'est un copain à vous?
10: Voilà, c'est Monsieur Retch à Boule Ternaire. Pareil, pour faire face un peu à la disparition des pêchers, tout le monde s'est diversifié, à mettre des olives, des grenades, des noix. On a cherché des cultures alternatives.
11: Et dites-moi, Philippe, vous avez les pommes et vous avez le jus de pomme.
10: On a un petit atelier, on se fait nous-mêmes le jus de pomme, voilà.
11: Et ça, c'est pour ça que vous avez plein de clients aussi, parce que vous avez plein de bons produits.
10: Ça fait 43 ans qu'on fait du jus de pomme.
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0: Salut à toutes, salut à tous et bienvenue dans Décibel. C'est parti pour une heure en direct autour de l'actualité musicale. Et sachez que l'anniversaire de Gérard Jugnot, qui fête aujourd'hui ses 75 ans, fait partie de l'actualité musicale. Il fallait juste un peu tirer le fil des bandes originales des films du Splendide. Vous pouvez compter sur moi, j'ai bien tiré. Ce sera à la fin de l'émission. La découverte du jour, ce sera la nouvelle chanson de Vernis Rouge. Ses origines libanaises font que, évidemment, elle est très sensible à l'actualité en ce moment. Et à la guerre et aux bombes qui frappent son pays. Alors Vernis Rouge en a fait une chanson, vous la découvrirez tout à l'heure. Le thème du blind test, eh bien les reines, puisque Bilal Hassani, notre invité, chantait roi, les reines sont à l'honneur dans le blind test. Si vous avez envie de jouer avec nous, vous pouvez nous appeler dès maintenant, 0810 055 056. C'est Alexandra qui vous attend au standard, 0810 055 056. Et c'est le dernier album en date de Bilal Hassani, en attendant le prochain, qui sera à gagner ce soir au blind test. Bilal Hassani, bonsoir.
4: Bonsoir Émilie Mazoyer.
0: Comment vas-tu Bilal?
4: Ça va super, et toi?
0: Moi ça va très bien, ravie de te voir en pleine forme.
4: Oui.
0: Avec plein de projets. Ça c'est important. La nouvelle chanson s'appelle Beaucoup, mais avant, pour savoir d'où on part, j'aimerais qu'on écoute ensemble la dernière chanson qu'on a écoutée quand t'étais là dans ce studio tous les deux. Elle s'appelle La Question.

t'avais prévenu dans cette chanson-là que t'allais sortir de la cage, sortir et casser les cases. Et donc on est sur un gros changement d'ambiance puisque ta nouvelle chanson, beaucoup, c'est plutôt comme ça.

0: 10 ans ne séparent pas les deux extraits précédents, mais simplement quelques mois. Raconte-nous ce changement d'ambiance, même si encore dans la question, sur un mode très doux de piano, voix et cordes, tu disais que de toute façon, tu n'allais pas rester sage.
1: C'est ça, moi je suis jamais sage. Mais je pense qu'après l'Affreuse, qui était une création pour l'Hyper Weekend Festival, ici même à la Maison de la Radio, j'avais fini un petit peu ce trajet-là.
0: Ouais. La question, c'était pas juste une chanson,
1: oui.
0: C'était dans le cadre de tout un spectacle
1: qui
0: était très posé, très piano-voix.
1: Exactement, ouais. Piano-voix, où je voulais m'essayer à l'exercice de la chanson. Et après, je me suis posée, je me suis dit, tu sais quoi ? Attends un peu et on verra si ça revient. Et donc les idées ne me venaient pas tout de suite parce que la priorité, je pense, avant d'arriver à beaucoup, avant d'arriver à faire un album, c'était de me reconnecter avec moi-même et aussi avec mon public et mon audience. Et c'est là où la première étape a eu lieu, qui était celle de reprendre un peu contact avec mon public de manière un peu plus directe.
0: C'est intéressant, t'as dit public et après t'as dit audience. Alors même si in English audience, c'est
1: oui.
0: Public, en vrai, dans la vie, et notamment dans ta vie, c'est pas le cas de tous les artistes, mais en fait, t'as deux publics. C'est-à-dire, t'as ton public de musique, des gens qui vont aller à tes concerts, qui vont écouter ta musique, etc. Mais t'as aussi quand même 3 millions d'abonnés, je crois, sur Instagram, etc. Et ça, est-ce que c'est les mêmes? Pas forcément. Donc, quand tu parles de la reconnexion avec le public, tu parles de ceux qui suivaient ta musique?
1: Je parlais non plutôt de ceux qui me suivaient au quotidien.
0: Ah oui.
1: Parce que ceux qui me suivent au quotidien, ça faisait des années que je les avais un petit peu mis de côté.
0: Oui, d'accord.
1: Pour prioriser du coup de la création artistique, les albums, les films que j'ai pu faire, toutes ces choses-là. Et donc du coup, j'étais en train de me dire, bon, je m'ennuie un peu, je suis à la maison, je vais bien, je vais discuter avec eux, on va voir ce qui va en découler. Et en fait, de là, je me suis à la fois réconciliée avec cette partie de moi que j'avais un peu mis de côté. Et ensuite, des idées me sont revenues un peu pour écrire de la musique.
0: Et oui, et alors, tu t'étais déconnecté de ça, pourquoi ? Parce que tu t'étais dit que pour être un vrai artiste, tamponné, artiste, chanteur, il fallait pas faire des vidéos, il fallait pas être trop marrant, en fait.
1: C'est ça. En fait, c'est le côté drôle, c'est le côté internet aussi qui est assez neuf. Et le fait que le métier demande un petit peu il y a cette quête de légitimité qui vient parfois même pas de nous, mais qui nous a un peu imposé. Et en fait, je me suis rendu compte que je m'en foutais un peu.
0: Bah oui.
1: Parce que de toute façon, ce que je fais, c'est assez inconventionnel. Et que les personnes qui m'ont permis aujourd'hui d'être là et de pouvoir produire de la musique, un peu comme bon me semble, c'est toutes les personnes qui me suivent au quotidien et qui sont tombées un peu sur ma chaîne YouTube au début, sur mes reprises.
0: C'est vrai que toi, t'avais commencé sur YouTube avec des reprises.
1: Voilà.
0: Plutôt des chanteuses qu'on adore d'ailleurs.
1: Ouais.
0: Tu reprenais qui
1: Ariana Grande, Lady Gaga, c'est toutes les choses comme ça.
0: C'est ça. Et c'est vrai qu'après, quand t'as commencé à sortir ta musique à toi, tu t'es dit, mince, entre les reprises sur YouTube et l'Eurovision, si je veux être considéré comme un artiste,
1: il faut un pivot. Voilà.
0: Faut un pivot.
1: C'est
0: et
1: ça.
0: Là, maintenant, tu peux concilier les deux.
1: Ouais, parce que, en plus, je vois toutes mes idoles qui sont maintenant des Instagrammeuses, des TikTokers. Et donc, du coup, je me suis dit, bon, si tout le monde y est, moi, c'est un outil que j'utilise depuis toujours et que j'aime bien pratiquer. Donc, j'ai commencé juste par refaire des petites vidéos, des choses comme ça. Et en fait, par l'humeur de tout ça, des chansons me sont venues, un concept et puis un disque. Et je me suis dit, ok, bon, bah alors on va faire un disque maintenant. Peut-être que c'est tôt, mais j'y vais.
0: Ok, donc décomplexé,
1: voilà.
0: Pour nous dire, et détaché de ce que les uns ou les autres peuvent penser. Donc ça, c'est plutôt une bonne chose,
1: toujours,
0: je pense, quand on écrit de la musique. Donc tu dis, des idées me sont venues. Donc une de ces idées concrétisées, c'est beaucoup, qu'on va écouter évidemment dans quelques secondes. Mais alors avant, prépare ton audience ici radio à ce qu'ils vont entendre.
1: Beaucoup, c'est une chanson de dance music, c'est de la musique dansante, de la pop électronique qui est très inspirée de la musique avec laquelle j'ai grandi. Ça peut être la French Touch, tous ces courants-là avec Daft Punk, Justice, mais aussi Bob Sinclair, Martin Solveig, David Guetta, et aussi le Madonna des années 90.
0: Mais oui, j'allais dire, moi ça m'a rappelé, moi qui étais vivante, contrairement à toi à l'époque, ça m'a rappelé pas mal les années 90.
1: C'est ça, c'est très 90, très house 90, parce que c'est des courants que j'aime beaucoup, c'est la musique que j'écoute énormément, et j'avais envie de créer vraiment la musique, la BO de mes soirées, la BO des bonnes soirées que je passe avec mes amis. Et vu que je suis le musicien du groupe, bah c'est pratique. Je peux faire de la musique pour nos ambiances. Et là, on avait une ambiance que j'ai vécue et je me suis dit, ah, ça peut faire un bon titre.
0: Et de quoi ça parle beaucoup?
1: Beaucoup! coup, ça parle de plein de choses. Il y a plusieurs lectures. La première lecture, c'est une chanson qui parle d'amour, qui parle d'un amour un peu artificiel, un peu en surface, où on décide de s'amuser avec son amant sans trop réfléchir aux responsabilités que demande l'engagement. Mais il y avait cette autre lecture que je trouvais assez intéressante avec l'idée du mot beaucoup, parce que on peut souvent penser à Bilal Hassani, à ma personne, et se dire que j'en fais trop. On m'a beaucoup dit que j'en faisais trop. Et moi, j'aime bien répondre à ça en disant que j'en fais beaucoup et que ça part d'une générosité plutôt. Tout mon enthousiasme, que ce soit capillaire, vestimentaire, dans mon interprétation, ma musique, mes clips, mon esthétique, tout ce que je présente, c'est de la générosité. C'est vraiment juste parce que j'aime donner. Bah donc, oui. C'est pas trop, c'est beaucoup.
0: Mais évidemment.
1: Et beaucoup, c'est bien.
0: Évidemment. Et non, et puis surtout, trop peu, c'est chiant.
1: Exactement.
0: C'est là où la vie est intéressante, c'est quand c'est trop, quand on est trop amoureux ou trop en colère, ou enfin, on voilà. T'a reproché ça.
1: Hey, bon,
0: en même temps, toi, on aurait pu te reprocher à peu près tout à un moment. Non, mais c'est vrai, c'est quand même terrible. Eh bien, découvrez beaucoup.
1: Oui.
0: Bilal Hassani, ça vient de sortir et donc ça annonce ton 4e album.
1: Oui.
0: On a une date
1: déjà,
0: ou pas?
1: On a une date. Fin de l'été. Voilà.
0: Fin de l'été?
1: Voilà.
0: Ok, ça j'aime bien. Parce qu'il aurait pu dire la rentrée, mais non, il nous met dans l'ambiance de l'été.
1: Ouais, quand même.
0: Fin d'été. On adore Bilal Hassani. Il est ce soir l'invité.

0: Et Bilal fait beaucoup. L'album arrivera, on n'a pas la date exacte, mais à la fin de l'été. Bilal, est-ce qu'on a le titre de l'album?
1: Oui, le nom de l'album, c'est « Bonsoir Paris
0: ». J'adore. Mais comment tu vas faire quand tu seras en tournée? Alors tu diras « Bonsoir Paris à Saint-Malo ».
1: Non, on va pas dire bonsoir Paris. On s'entraîne déjà parce que sur le titre, beaucoup, la première phrase c'est la nuit s'allume dans Paris. Et vu qu'en ce moment on est déjà en train de faire les premières dates avec Laurie, on dit bonsoir, on dit la nuit s'allume à et on dit la ville où on est. Et on va faire bonsoir Toulouse, bonsoir Lyon. Et on passe partout en France avec le bonsoir tour. Mais donc voilà, on va adapter l'album à toutes les villes de France, mais l'album s'appelle Bonsoir Paris.
0: J'adore l'idée. Alors par contre, tu as dit Laurie, c'est comme Beetlejuice. Si on dit Laurie, on écoute Laurie.

Story, qui donc t'emmène en tournée, c'est génial. Tu es du 1er au 24 mai, donc tu as commencé le 1er mai, c'est jusqu'au 24 mai, en tournée de Zénith avec Laurie. C'est pas la première fois qu'on t'entend près d'elle, hein. Vous aviez même fait un duo.

0: Bilal, toi t'as 26 ans, ça veut dire que quand Laurie était toute la journée à la radio, à la télé, à ses débuts, t'étais tout petit, t'avais 6-7 ans.
1: Exact.
0: Qu'est-ce qu'elle représente pour toi?
1: Laurie, c'est ma première idole. Donc on a tous une première idole. Le premier poster qu'on affiche dans sa chambre, moi c'était Laurie. J'adorais Laurie. Je pense que on peut comprendre mon blond platine, tout mon esthétique, il part quand même de cette première impulse là. J'ai découvert plein d'artistes après, mais Laurie c'est ma source initiale quoi. Donc le live 2006 de Laurie, qui était un concert que j'avais en DVD, c'était un DVD rayé quoi. Je le regardais en boucle. Donc vraiment c'est ma Je suis très, très, très content d'être avec elle sur scène.
0: Est-ce que tu te souviens de la première fois où ta carrière l'a mise sur ta route, où vous vous êtes croisés?
1: On s'est croisés pour la toute première fois à un concert de Angèle au Zénith. Donc, c'est pour vous dire que ça remonte un petit peu autour du premier album. Et donc, en fait, on était tous les deux, je pense, invités à l'after show, ce qui était très neuf pour moi, mais où pour elle, c'était tranquille. Et en fait, elle est venue me voir et elle a dit « Est-ce que tu sais où est-ce que c'est ?» pour aller en coulisses, et j'ai vu Laurie et je me suis liquéfiée. J'ai dit vous êtes Laurie, voilà.
0: Tu lui as dit
1: une affirmation à quelqu'un qui sait très bien qui il est, et elle m'a regardée, elle a fait oui c'est moi, je m'appelle Bilal, je suis très fan de vous, et je lui serrais la main, et voilà.
0: Oh, c'est beau.
1: Je m'en suis pas remis.
0: Donc quelques années plus tard, tu pars en tournée avec elle, tu joues devant 5000, 6000 personnes tous les soirs. Tu as déjà joué à Paris et Bordeaux, c'est ça?
1: Non, j'ai fait Bordeaux, Toulouse et Nantes.
0: Ah, oui.
1: On a joué devant 9000 personnes quand on était à Nantes, il me semble.
0: Ouais.
1: C'est très impressionnant, c'est beaucoup, beaucoup de monde. Donc voilà, c'est très... Le format Zénith, c'est un format que je ne connaissais pas. J'ai fait des plateaux avec des radios, des choses comme ça. Mais un set comme ça, et revenir aussi sur scène avec elle pour interpréter Play, qui est notre morceau, c'est très très spécial, très particulier.
0: Et là, t'es en plein dedans. Ouais. Ça t'inspire, j'imagine, pour ta propre tournée, hein, puisque la sortie de l'album Bonsoir Paris à la fin de l'été, il va aussi y avoir une tournée qui suit ça. Tu joues par exemple à Rouen le 30 octobre, Paris La Cigale le 17 novembre, tu seras à Aix-en-Provence ou encore Clermont-Ferrand au mois d'octobre, etc. Et tout ça jusqu'au mois de décembre. C'est pas ta première tournée, mais...
1: C'est ma plus grosse tournée.
0: C'est ta plus grosse, ouais.
1: J'ai jamais fait autant de dates de ma vie, donc venez, prenez vos places, c'est trop bien, ça part très vite. On est très très contents parce que voilà, on s'est associé avec 3C qui est un super tourneur pour monter le Bonsoir Tour. Le but c'était d'aller rencontrer le maximum de personnes. Le spectacle qu'on est en train de monter, le show qu'on est en train de monter, il est évidemment à mon image, donc grandiloquent. On veut offrir quelque chose de en fait on veut donner un espace aux gens pour se séparer un petit peu de leur vie quotidienne qui peut être un peu morose. Je pense qu'on est dans une époque qui est très cynique, où il est difficile même d'aller chercher la culture pour s'évader.
0: Ouais.
1: Moi, je veux un petit peu prendre les gens avec le crochet comme ça, leur dire, venez, moi, je vous prends avec moi et on va aller s'amuser un petit temps. Et c'est vraiment la mission de ce show. Ouais.
0: Parce que par les temps qui courent, tu penses que prendre le temps de s'amuser, d'écouter ou de regarder du beau, du drôle, du doux, c'est presque un choix politique, quoi.
1: Je pense que c'est important. Il faut pas oublier la culture dans les époques. Dans l'époque, c'est très important de prendre la culture comme un échappatoire, et il faut pas se sentir mal de se faire du bien, quoi. Mmh. Il faut savoir trouver.
0: Parce qu'on peut reprocher, c'est vrai, certains artistes, on dit ah mais ils ne s'engagent pas, on ne l'a pas entendu, il ou elle d'ailleurs, sur tel ou tel sujet, etc. Et en fait, offrir de la joie et ne pas forcément prendre la parole sur les sujets sans dire que ça t'intéresse pas, mais c'est aussi préserver finalement les gens qui viennent te voir, les sortir justement du marasme.
1: Peut-être, moi je pense que c'est important de s'engager quand on a l'impression que notre propos est légitime et pertinent surtout. Parce que si on est impertinent, ça sert à rien de parler. Aujourd'hui, je pense que beaucoup de gens parlent tout le temps.
0: Oui.
1: Donc ça, c'est bien. Il faut se rappeler de son rôle. Moi, évidemment, je suis artiste. Donc ma mission première, elle va être de divertir, d'offrir à travers de la musique, à travers des chansons, à travers du spectacle, de donner du bien aux gens. Et puis ensuite, dans ma place donc de personnalité publique, si je peux utiliser ma plateforme pour discuter de choses qui comptent pour moi et où j'ai l'impression que je suis...

0: C'est difficile.
1: Non, je les refuse pas. Et puis surtout, là encore, j'essaye toujours de trouver la bonne place et le bon moment pour en parler. Avant d'arriver sur le déroulé de cet album de Bonsoir Paris, qui est vraiment genre une bulle d'air frais et de bonne humeur et aussi un album de fête, je voulais quand même parler à ma communauté qui est quand même encore relativement jeune, c'est des jeunes adultes.
0: C'est moi la plus vieille.
1: Mais voilà, leur dire que l'existence de ces paradis artificiels dans l'époque aussi et dans ces temps sont des échappatoires rapides mais pas efficaces et qui durent pas dans le temps. Donc voilà, quand on peut, il faut discuter, il faut parler avec les gens et aux gens aussi.
0: C'est important. Bilal, on le disait, ton Bonsoir Tour, c'est 25 concerts pour le moment. En France, en Belgique, en Suisse, en cette fin d'année. À quoi ça va ressembler? Tu nous as déjà dit que ce serait évidemment du spectacle et qu'il y aurait de la couleur, etc. Mais je parlais en termes de cette liste parce que mine de rien, alors 3 albums et puis ton EP aussi et puis les nouvelles chansons, etc. Est-ce que tu vas aller piocher dans toutes les périodes? Est-ce qu'il y aura des moments plus calmes comme sur l'Affreuse, des moments très dansants? Comment tu l'imagines tout ça?
1: Je pense que l'histoire du concert, je vais pas la révéler tout de suite, mais il va y avoir de la place.
0: Il y a une histoire, en tout cas.
1: Bien sûr, toujours. Oui, on part de la narration. Moi, j'ai fait une école de comédie musicale. Oui. J'adore Broadway, j'adore Fosse, j'adore, quand on peut utiliser tous les médiums pour raconter des histoires, on le fait. Moi, tout part d'une histoire pour moi. Mais, je pense que du coup, avec les 4 albums, on a de quoi faire une jolie BO. À l'histoire qu'on va raconter. Et c'est ce qu'on va faire. Donc il y aura des temps calmes, il y aura des temps plus excitants. Il y a de la musique qui va venir de partout. Il y aura le premier disque, il y aura les plus grandes chansons. Mais on va aussi donner de la place à des morceaux qui sont peut-être un peu moins connus. On va peut-être aussi adapter un petit peu cette liste à l'endroit où on sera. Parce qu'aujourd'hui, les tournées, malgré le fait qu'elles existent en direct avec les gens, elles sont très digitalisées. Donc on va aussi quand même essayer de proposer quelque chose qui évolue pendant qu'on va être sur scène. Comme ça, on n'offre pas exactement le même concert tous les soirs.
0: Voilà, ça j'adore. Il est ambitieux, Bilal Hassani. Et il a envie de vous faire plaisir et de vous offrir un vrai moment à vous qui irez le voir en concert. On va écouter une chanson. Oh, je ne sais pas si elle est beaucoup passée à la radio, celle-là, mais moi je l'aime beaucoup. Souvenir d'un été.
1: Oh, j'adore ce titre.
0: Tu vois ? Il est surpris. Ça veut dire qu'elle n'est peut-être pas assez passée à la radio, mais elle est très très belle. Bilal Hassani est en décibels.

0: Il y avait eu les albums Kingdom, Contre Soirée et Théorème en 2022. Et puis en 2024, un super album que Bilal n'a jamais voulu appeler album. Il disait c'est une mixtape, Glitter Sleaze Utopia. Oui. Tu maintiens, toujours c'est pas un album. C'est 10 titres. Hein.
1: Non, c'est 10 titres, mais c'est une mixtape. Ouais.
0: Je l'adore.
1: C'est un autre, c'est une autre.
0: Mais qu'il est têtu, bon sang.
1: Je suis désolée.
0: Donc sur la mixtape Glitter Sleaze Utopia, il y avait cette chanson qui est magnifique, voilà, qui s'appelle Souvenir d'un été.
1: Que j'ai pas écouté depuis la dernière fois que je suis venue ici, je crois. Donc merci de la faire vivre.
0: Il faut que tu reviennes. Le nouvel album de Bilal Hassani ne va pas tarder à sortir. Ça sera à la fin de l'été. La chanson Beaucoup, elle, est disponible. Et Bilal Hassani reste avec nous dans Décibel. À tout de suite.
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0: Une Ronettes qui est partie, un blind test avec des reines, la nouvelle chanson de Vernis Rouge et l'anniversaire de Gérard Jugnot. Oui, ça fait partie de l'actualité musicale. Et c'est ce soir dans Décibel, en direct jusqu'à 21h. Je file retrouver Bilal Hassani, mon invité. Je me souviens la première fois que je t'ai interviewé, Bilal, bah, t'étais pas bien vieux. T'es toujours très jeune, évidemment. Mais je me souviens de quelqu'un qui voulait vraiment bien faire, qui voulait être vraiment très très bon élève. Alors, ce qui est évidemment pas un défaut, mais qui peut-être t'a fait beaucoup de nœuds au ventre.
1: Oui.
0: Comment va le ventre ?
1: Le ventre va tellement bien maintenant.
0: Ah.
1: Oui. Alors, je suis toujours aussi perfectionniste, mais j'ai trouvé un meilleur endroit où aller puiser le parfait. Voilà. Donc j'avais des quêtes qui étaient un petit peu trop distancées et cumulées avant. Je me disais il fallait à la fois que je fasse ça et ça et ça bien pour ces personnes. Maintenant j'essaie de me faire plaisir à moi d'abord et j'essaie de faire des choses qui me font du bien parce que j'ai l'impression que ça se traduit mieux après quand j'en vois.
0: Et comme le pays a besoin de danser en ce moment, Bilal Hassani vous propose beaucoup.

0: Bilal qui écrit de la musique, qui écrit les paroles. Cette chanson, par exemple, beaucoup. Comment tu les fabriques, tes chansons? T'es où? T'es tout seul? T'es comment?
1: Là, j'étais en before, en avant-fête, chez ma copine Marie-Victoire, à qui je fais des gros bisous. On était une quinzaine. Et en fait, j'ai reçu une ébauche de Sutus, qui est le producteur avec qui je travaille depuis Théorème, qui est aussi un très bon ami à moi. On a le même âge, on fait les mêmes trucs et tout. Et en fait, il m'a envoyé la maquette et le refrain était écrit. Donc, il avait une proposition de parole sur le refrain que j'ai maintenu, que j'ai gardé. Et en fait, j'ai habillé tout le reste, j'ai fait tous les couplets et tout, en regardant mes potes. Voilà. Donc, je me suis mis au calme, j'ai mis mes écouteurs en réduction de bruit, et je les ai regardés vivre. Et ça m'a inspiré les couplets, le pont et toute la thématique du coup de la chanson comme ça dans la vie.
0: Bon, et ça va, tes proches, ils sont au courant qu'à certains moments, tu vas prendre juste 3 mètres de recul,
1: ouais,
0: les regarder, écrire, ils savent,
1: ça arrive souvent. et après, je leur dis, voilà, c'est ça la chanson, ça c'était ce soir-là, ça c'était quand on a fait cet après-midi-là, c'est quand on est parti en week-end. Et ils sont, ah, c'est marrant, ils recollent un petit peu les morceaux, mais c'est très fun. Mais voilà, la vraie mission, je pense, dans mon écriture, surtout sur ce disque, c'est que pour moi, la pop française, elle existe. On la met vraiment souvent sous le tapis. On dit qu'elle n'existe pas, on dit qu'on fait de la variété très bien, qu'on fait de la chanson très bien, mais on a fait de la très bonne pop. C'est OK d'écrire en français de la musique pop.
0: Ouais.
1: Ça, c'est possible, ça peut sonner bien, ça peut être de la très bonne musique, et on l'a montré, on a plein d'exemples. Enfin, moi, quand j'ai grandi, de mes 0 à mes 12 ans, il y avait une scène pop française qui...
0: Tu penses à qui, par exemple?
1: Tellement de gens. Je pense à Laurie,
0: ouais.
1: Je pense à Jennifer... Je pense à Shaim, oui, que je pense était super pertinente. Je pense que même Étienne Dao, c'est de la pop.
0: Lio,
1: c'est de la pop, de la vraie, vraie pop. Et tous ces artistes-là, et en vrai, Guetta, tout ce qu'il a fait, Solveig, Sinclair, c'était de la pop. Et bon, c'était pas tout le temps en français, c'était pas en français. Mais la pop en français, elle existe, et on en a eu de la très bonne. Je pense qu'il y a juste eu un moment où on s'est assagi, où il y a eu, ou peut-être par humilité ou par sobriété, on a décidé, ouais, de baisser un petit peu toute l'exubérance. Mais moi, je suis là pour la ressusciter. Voilà, c'est ma mission pour ça.
0: Tu sais que si tu te présentais aux élections présidentielles, on vient de trouver ton slogan, ressusciter...
1: La pop française.
0: La pop française, ressusciter l'exubérance.
1: Oui!
0: J'adore ça.
1: C'est ça, c'est mon slogan.
0: Il est trop fort.
1: Votez pour moi.
0: Ah, je voudrais te faire écouter quelques notes de la chanson de la jeune Monoro. Je le disais tout à l'heure, toi, quand t'as défendu la France à l'Eurovision, t'avais 19 ans. T'étais déjà pas bien vieux. Elle a 17 ans. Peut-être que tu l'as déjà entendue, c'est la chanson avec laquelle elle va défendre la France dans 10 jours.

0: une chanteuse lyrique.
1: Évidemment, il y a toute une partie qu'on ne pourra pas chanter sous la douche, mais c'est pas grave.
2: Ouais, très beau.
1: Qu'est-ce que tu si tu pouvais aller la voir et lui dire un petit truc à l'oreille juste avant qu'elle monte sur scène, tu dirais quoi ?
2: Reste concentré. Je pense que c'est un exercice qui est très particulier, l'Eurovision, parce qu'il y a beaucoup de forces parallèles qui rentrent en jeu de ce concours-là, mais je comprends sa mission qui est la même que la mienne quand je le faisais en 2019. C'est, on a envie de chanter, on veut une scène. Elle est sur une très grande scène. Je lui dis d'essayer de s'imprégner. Je lui dirais de s'imprégner de ce qu'elle voit. Les câbles, ses écouteurs, son micro.
1: Des trucs très concrets, en fait.
2: Très concrets, voilà. Qu'elle les regarde avec beaucoup d'attention pour se souvenir. Parce qu'on oublie vite les choses comme ça. Et que surtout quand il y a des résultats, quand il y a des votes, des choses comme ça, on a l'impression qu'il faut penser à après. C'est vraiment l'un des rares moments où j'ai l'impression que... Non, il faut toujours être dans l'instant présent, mais c'est très important de le faire aussi à ce moment-là.
1: Et toi, 7 ans après, si tu pouvais, par une magie quelconque, aller murmurer à l'oreille du Bilal de 19 ans qui est monté sur scène, tu lui dirais quoi ?
2: Pas grand-chose, en réalité. Non, je pense que ça allait. J'étais très, très insouciant, même si concentré. Et j'étais surtout... Ma mission, en fait, en devenant pendant quelques mois le visage de mon pays, de la France, c'était de pouvoir ouvrir une grande porte avec mon identité, parce que je savais que ce que je proposais était assez neuf pour beaucoup des Français. Et je m'étais dit, ouais, tu y es là, c'est bon, voilà, t'as ouvert cette porte-là. Maintenant, tout ce que tu feras après, ce sera ce que ce sera. Mais c'était par ce début-là qu'il fallait que tu rentres, sinon on t'aurait pas ouvert la porte, quoi.
1: Et pourtant, Dieu sait que ça t'a coûté cher après, en insultes, en fait. T'as été maltraitée, pas par tout le monde évidemment, mais par une partie de la population qui, alors je sais pas si c'était prêt ou pas prêt, si c'était à eux d'être prêt ou pas prêt, mais qui en tout cas ont très mal réagi au fait de voir un garçon qui se maquille, qui met des perruques et qui est en robe et qui est canon. Et tu dis c'était important pour toi de le faire, ça t'a coûté cher après. 7 ans plus tard, on est dans le... On a bien fait ? Ou alors, pouah, si j'avais su, je sais pas si je l'aurais fait.
2: Ah non, on a bien fait. Moi, je vais être la plus grande pop star de la planète. Donc du coup, il faut bien commencer quelque part. Et je m'en fiche d'essuyer. Je m'en fiche de devoir faire face à l'adversité quand il est de mon apparence et toutes ces choses-là. Parce que si ça peut faire bouger les choses, c'est très bien. Mais aussi, dans... le présent, j'essaie de pas trop me concentrer sur la réaction. On se souviendra pas de moi parce qu'on m'a insulté. Ça, je le sais. Je sais que j'ai beaucoup de choses à construire encore et que du coup, le biopic sera très très agréable. Et en vrai, ils en feront partie. Ce serait une scène, un montage un peu dramatique.
1: Oh, Bilal the biopic.
2: Ouais, bientôt.
1: J'ai tellement hâte.
2: Non, pas bientôt, pardon.
1: Pas bientôt.
2: Dans très longtemps.
1: Ah non, mais il y en aura un, c'est sûr.
2: Ouais, en 2112. Ouais, comme ça. Imaginez,
1: 2012.
2: Juillet 2112, vous le sortez.
1: Ok.
2: Voilà, comme ça me fait vivre au moins 112 ans.
1: Moi j'aime bien.
2: Ouais.
1: J'aime bien, on peut faire ça,
2: ouais.
1: On peut faire ça. J'espère que je serai dedans.
2: Ah ouais, bah bien sûr, évidemment.
1: Avant le biopic de Bilal Hassani qui promet d'être absolument fascinant, il y a son nouvel album, le 4e, Bonsoir Paris, à la fin de l'année. Donc, dessus, il y aura beaucoup que vous avez découvert tout à l'heure. La tournée, ça sera à l'automne. Si vous allez voir Laurie ces jours-ci, vous verrez Bilal en première partie et aussi dans le concert, hein, puisque Laurie et toi, voilà, vous partagez un duo. Et puis donc, on peut maintenant te suivre sur tes réseaux et tu refais des vlogs sur YouTube.
2: Oui, j'ai des vlogs, j'ai Bonsoir Beauty, qui est une série où j'apprends à me maquiller tout seul. Où tu es la bienvenue d'ailleurs.
1: Oui, il va falloir. Hein.
2: Mais non, c'est moi qui apprends à me maquiller. J'invite des gens pour qui j'aime bien le maquillage.
1: Ah ouais, mais
2: moi, j'aime bien comment tu te maquilles.
1: C'est vrai.
2: Ouais.
1: Tu vas voir, c'est très simple. Mais d'accord, ok, si tu veux en faire.
2: Allez.
1: Bilal Hassani, il ou elle ?
2: Là, on va dire elle, parce que c'est très très beau ce qui se passe.
1: Ok, il ou elle, version elle. Merci d'être venu nous voir, Bilal. À bientôt.

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0: Ah, oh, les Ronettes, c'était Ronnie Bennett, Estelle Bennett et Nedra Tali. Ronnie Bennett qui allait devenir Ronnie Spector puisqu'elle s'est mariée avec le producteur des Ronettes, le très connu et on va dire personnage peu recommandable, Phil Spector. Alors, les Ronettes, c'est un des grands girl group, groupe de filles américains des années 60. Et la dernière Ronette vient de mourir. Ronnie Spector est morte assez récemment, hein, c'était en 2022. Et Nedra Tali, qui était la dernière encore en vie, elle vient de nous quitter. Elle est morte chez elle, en Virginie, aux États-Unis, à l'âge de 80 ans. Voilà, plus aucune des Ronettes n'est sur cette planète. Le producteur Phil Spector non plus. Alors heureusement, il nous reste de grandes chansons, et notamment celle-ci, Be My Baby, produite par Phil Spector en 1963. Une chanson qu'on retrouve aussi dans des films aussi différents que Les Affranchis et Dirty Dancing. C'est vous dire si ça parle à tout le monde. Be My Baby, les Ronettes.

0: les chansons des années 60, les Ronettes avec Be My Baby, mais attention, ne vous imaginez pas qu'il s'agissait de trois jeunes filles de bonne famille avec des chansons sucrées. Elles étaient par exemple très copines avec Jimi Hendrix. Je vous laisse imaginer les soirées.
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0: Oh, j'aurais payé cher pour être là, mais j'étais panée. Bon sang, bonsoir. Allez, il est 20h43, il est temps de jouer au Blind Test. Ce soir, c'est le dernier album de Bilal Hassani, hein, puisque le prochain sort à la fin de l'été. Donc, on va pas vous faire patienter jusque-là. Donc, c'est Théorème, le dernier en date, qui est à gagner ce soir au Blind Test. Et pour jouer avec nous, il y a Caroline. Bonsoir, Caroline.
2: Bonsoir.
0: Bienvenue dans Décibel. Comment ça va, Caroline ?
2: Ça va très bien.
0: Bon, face à Caroline, on retrouve Delphine. Bonsoir Delphine.
3: Bonsoir Émilie.
0: Comment ça va ce soir Delphine ?
3: Ouais, ça va, c'est avec le temps, mais on met du soleil en juin. Oh, voilà.
0: Mais oui, mais moi aussi j'ai eu de la pluie toute la journée, j'avais un beau brushing et maintenant j'ai les cheveux tout frisés.
3: Bon, pareil.
0: Pareil, Caroline, aussi de la pluie aujourd'hui ?
2: Oui.
0: En fait, il a plu partout, c'est pas possible.
3: Il y a
0: pas.
3: Oui, j'ai encore ça, moi, il n'y a pas de jaloux.
0: C'est ça. Bon, eh bien, la bise à tous les coiffeurs qui feront des brushings la semaine prochaine. Hein, mais là, pour cette semaine, on va laisser tomber. Et donc, je vous accueille dans ce Blind Test pour jouer ce soir avec des chansons qui parlent de reines. Puisque mon invité Bilal a représenté la France à l'Eurovision en 2019 avec la chanson « Roi ». Je me suis dit que les reines pouvaient aussi être représentées ce soir. Il va falloir reconnaître le plus rapidement possible, Delphine et Caroline, qui sont les artistes qui chantent les reines qui vont arriver. Et puis à la fin, tout le monde gagnera parce qu'il n'y a jamais de perdant dans Décibel. Ça vous va comme programme ?
2: Oui, yes.
0: Formidable. Alors, une première chanson avec une reine à l'intérieur et en vrai, une reine aussi qui la chante. Mais dites-moi, qui est-elle ? Il ne faudra pas oublier de me donner votre prénom aussi avant de me donner votre réponse.
4: D'accord. Si seulement elle savait comment tu la regardais.
0: Delphine.
3: Angèle.
0: Oui, Angèle, bravo.

avec Angèle qui chantait Ta Reine sur son premier album Brol. On continue avec les reines Delphine et Caroline. Voici une deuxième chanson.

0: Il s'agit d'un chanteur français, vendéen. Oui, Caroline. Comment, Caroline?
1: Non, j'ai pas dit.
0: Ah, c'est pas grave. Alors, oui. C'est Delphine.
1: Philippe Catherine.
0: Mais oui, Philippe Catherine, évidemment. Qui dirait oh, qui d'autre? Qui d'autre? C'est notre bon Philippe Catherine, voilà, qui donc. S'imagine.
1: On n'a pas le costume, c'est dommage.
0: Oui, c'est vrai, mais je crois qu'il doit y avoir. Il doit exister des photos et sûrement des vidéos aussi hein, de Philippe Catherine déguisé en reine d'Angleterre. Je pense qu'il n'y a aucun problème. Il est tellement fou, Philippe Catherine. Il était nommé Victoire de la musique, c'est pas lui qui l'a eu, mais pour la tournée de l'année. Mais voilà, quand même. Disons qu'il l'aura la prochaine fois. Delphine et Caroline, un petit bilan d'étape. Delphine, ça se passe plutôt bien.
1: Mmh.
0: Oui, on peut le dire. Caroline, un petit peu moins. Est-ce qu'il y a une chanson royale que j'ai oubliée? Non? On essaye une dernière. Là, si vous n'avez pas le nom de l'interprète, vous pouvez me donner le nom du film. Caroline? Non, c'est pas Bilal Hassani.
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0: Dites-vous que ça parle aux parents qui nous écoutent, car c'est la musique d'un film Disney.
1: Le vent. C'est pas la Reine des Neiges quand même.
0: Oui.
1: Libérée.
0: Je sais, je suis désolée. Tous les parents partent en burn-out.

0: étage et bourrage de crâne.
1: Ah, voilà, le froid est pour moi le prix de la liberté. Ah, je suis désolée, hein, mais depuis 2013, tous les parents, enfin en tout cas un bon nombre de parents de plusieurs générations d'enfants connaissent cette chanson par cœur, libérée, délivrée. Alors il faut quand même donner le nom de l'interprète, elle s'appelle Anaïs Delva. Voilà, bravo à elle, parce que c'était un énorme tube quand même. Et alors, très bizarrement, elle n'a pas été réembauchée par Disney pour la Reine des Neiges numéro 2 pour chanter les chansons. Ils ont pris une fille qui chantait vraiment comme elle, mais qui n'était pas la même. Donc il y a eu un petit micmac, mais on n'a jamais tellement su les dessous de l'histoire. Pour être complet sur la question. Delphine et Caroline, merci beaucoup d'être venues jouer avec nous.
2: Merci, bonne soirée.
1: Merci, merci, je vous embrasse et je vous envoie l'album de Bilal Hassani. Donc, pas le nouveau, puisqu'il n'existe pas encore, mais celui d'avant, ça vous fera réviser. Allez, double dose de Rennes pour terminer le blind test, puisque le groupe s'appelle Queen et la chanson Killer Queen. Une des plus cool, je trouve, et elle passe jamais à la radio. Réparons ça immédiatement. 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

0: 1974 et Sheer Heart Attack, le troisième album de Queen. Tellement glam, et dessus il y a ce Killer Queen inoubliable.
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0: Bon allez, pendant qu'on danse et qu'on chante, parfois faux mais très fort sur du Queen, dans certains pays c'est la guerre et c'est le cas du Liban. La chanteuse Vernis Rouge, qui est née au Liban, qui était là-bas dans ses jeunes années avec sa famille, avec ses parents, a décidé de chanter une chanson pour le Liban, une chanson qui raconte son histoire à elle. On ne reviendrait plus jamais, c'est le nom de cette chanson. Et les droits de cette chanson sont reversés à la Croix-Rouge libanaise. Voilà, c'est son histoire intime à elle, déjà marquée par la guerre à l'époque. La chanson parle toute seule, il suffit de l'écouter. Vernis Rouge, autrice, compositrice et interprète. On ne reviendrait plus jamais.

0: tous les bénéfices qui pourraient être faits voilà, autour de cette chanson de Vernis Rouge, « Je ne reviendrai plus jamais », seront reversés à la Croix-Rouge libanaise. Donc n'hésitez pas à faire vivre cette chanson, à la partager, à l'écouter, à la streamer, à l'envoyer sur YouTube, etc. C'est une cause importante.
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0: Alors, il est 20h55, ça veut dire que c'est l'heure de la dernière chanson de l'émission. Un anniversaire joyeux. Bah oui, on le disait tout à l'heure avec Bilal Hassani, hein, la joie c'est important. Il faut se préserver des moments de joie. Et s'il y a bien un acteur qui, moi, dès que je vois sa tête, me fait ressentir énormément de joie, c'est Gérard Jugnot. Il a 75 ans aujourd'hui. Joyeux anniversaire, Gérard Jugnot. Merci pour ses fous rires, ses heures passées à le regarder jouer dans Le Père Noël est une ordure, jouer dans Papy fait de la résistance. Bah oui, Adolfo Ramirez quand même, c'est pas n'importe qui. Et puis, un des grands rôles de notre ami Gérard Jugnot, c'est Bernard Morin et sa femme Nathalie. Bernard Morin dans Les Bronzés, avec le Scrabble qu'il balance dans la neige. Bernard Morin dans Les Bronzés font du ski. Just Because of You, c'est la chanson anniversaire de ce soir. Et je crois que c'est une bonne nouvelle.

0: 1979, les bronzés font du ski. Bernard Morin, Gérard Jugnot, qui fête ses 75 ans aujourd'hui. Et j'ai oublié de vous parler d'un de ses films qui est moins une 100% comédie, mais qui est très drôle quand même et aussi dramatique. Une époque formidable, sortie en 91. Si vous ne l'avez pas vu, regardez-le absolument. Merci à l'équipe de l'émission, Iris Guitenier, Laurie Rossillon, Elodie Bianca Maria, Alexandra Sackberg et Franck Moilier.
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3: Bonjour la France, c'est lundi. J'espère que tu as passé un bon week-end, la France. Comment ça va, Éric Bastien ?
4: Ça va comme un week-end du pont du 1er mai. On est bien, on est en fond, on s'est reposé.
3: Ah bah on s'est reposé de rien. Vendredi, on travaillait, je te rappelle. Ah oui, il a déjà oublié, le gars. Oui. Bien, je vous rappelle que nouvelle semaine, nouveau cadeau. Alors cette semaine, mes petits chéris, on va vous faire plaisir. Et oui, direction la fosse au tigre.
4: On gagne un séjour dans le fort.
3: On gagne un séjour pour 4 personnes à Foura. Mais attention, vous connaissez tous évidemment Fort Boyard, hein, c'est quand même le plus beau château de France. Comme il y a un appel aux dons qui est lancé sur fondationdupatrimoine.org pour retaper un peu notre petit Fort Boyard qui est un peu fragilisé à cause de la mer. Donc du coup, à l'occasion de cette petite cagnotte, on gagne un super séjour pour 4 à Foura. Alors vous allez dormir 2 nuits au camping, 3 étoiles le cadeau. Vous allez faire une croisière autour du fort avec la compagnie Interil et puis vous allez dîner tous ensemble au restaurant le 31 à Foura.
4: Du moment que c'est pas chez Willy Rovelli, ça va.
3: Eh ben non, c'est pas chez Willy Rovelli, Dieu merci, on va manger ailleurs. Voilà, ça c'est le premier prix. Si vous ne gagnez pas, vous gagnez quoi ?
4: Oh ben on part sur des énigmes cette semaine.
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3: Oh my god.
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3: Oh mon dieu.
5: Avec moi, Valérie. Oh, oh, oh. 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Qui suis-je ?
3: Le café Malongo.
5: Joe Malongo,
3: allez,
5: bravo !
3: Allez, la cafetière, les 32 recettes. Les 6 verres en verre, je demande pardon infiniment à mon chéri Père Fouras.
4: J'en fais une demain, je vous préviens.
3: Hein. Oh my god, prépare-toi chérie. Allez, on accueille tout de suite nos deux premiers candidats de la semaine, Laura et Mathieu. Bonjour les amis.
4: Bonjour.
6: Bonjour.
7: Bonjour.
3: Ça va Laura ?
6: Oui, ça va très bien. Et vous Valérie ?
3: Bah, écoute mon chat, ça va. Alors tu vas jouer avec moi, donc autant te dire que t'es dans l'équipe de la win. Hein.
4: Oui.
6: Bah, bien sûr. Bah,
3: évidemment.
6: Merci,
3: bah, je t'en prie mon chat. 18 mois d'émission, il a dû gagner une fois. Bon, comment te dire ?
4: Félindra, tête de tigre. Voilà. Amène-les-moi. Là.
3: Laisse Jacqueline tranquille. Alors, tu as 33 ans et tu habites à Tartas dans les Landes, c'est ça ?
6: Oui, c'est ça, tout alors, à fait.
3: Moi, je veux savoir comment s'appellent les habitants de Tartas, tu penses ?
6: Les Tarusates.
3: Non, les Tarusates.
4: Rien à voir.
3: Oh, ma petite Tarusate. Oui. Oh, pop. Alors, tu vis avec Mathieu, qui est donc ton chéri, comme le candidat que tu as affronté. Mais
4: ils sont en couple ? Attendez, peut-être.
3: Hein. Non, c'est pas le même.
6: Non, c'est pas le même.
3: Non, c'est pas le même. Alors, tu as deux chiens. C'est quoi comme modèle de chien ?
6: C'est des Espagnols bretons.
3: Oh, comment ils s'appellent ?
6: Ice et Oreo.
3: Et noir et blanc, bien sûr, Oreo.
6: Et non, pas du tout. Des marrons et blancs.
3: Comme les Espagnols, en fait. T'as aussi un chat qui s'appelle Gabi.
6: Ouais, c'est ça.
3: Oh, Gabi. Yee. Alors, est-ce qu'il s'entend bien avec les chiens, Gabi ?
6: Eh oui, tout le monde s'entend bien. Ah, ça va.
3: Mais on est contents. Nous, on
6: ça
3: aime.
6: Chamaille un peu, mais ça va.
3: Ah bah oui, bah ça c'est le principe. Hein, donc, mais c'est bien. J'aime bien que les animaux s'entendent bien. Alors, tu es secrétaire dans un service social. C'est quoi ? Comme service social.
6: C'est un service social pour les personnes de plus de 60 ans en perte d'autonomie.
3: Bon, moi j'ai plus de 60 ans, mais je suis encore un peu autonome.
4: C'est ce que vous croyez. Hein.
3: Voilà, j'étais sûre que le petit là à côté.
4: Elle me connaît tellement.
3: Oh là là là là. Et alors, rien à voir, petite, tu voulais être coiffeuse ?
6: Oui. Alors, bah, comme toutes les petites filles, en fait. Et puis, non, en fait.
3: Bah, en fait, non. Allez, hop, on est mieux avec les vieux. Allez, soyons...
6: c'est ça.
3: Voilà. Bien. On va tout de suite marquer le premier point, parce que tu fais partie de la team des champions. Écoute bien cette première question, vrai ou faux. Un homme sourd et aveugle a retrouvé tous ses sens... Donc il est redevenu voyant et il a réentendu après avoir été frappé par la foudre. Est-ce que c'est vrai ou faux? Top chrono, 5 secondes.
6: Je dirais faux.
3: Et non, c'est vrai.
4: Non.
3: Ah. Et si, en 1980, l'Américain Edwin Robinson, il a retrouvé partiellement la vue et l'ouïe après avoir été frappé par la foudre. Alors, c'est un cas rarissime.
4: Bah oui.
3: Et c'est vraiment ce qu'on a appelé un miracle électrique. Pas de point pour toi.
4: Mathieu, bonjour.
7: Salut,
4: Yannick. Oh, elle va pas bien, Valérie. Je sens que là, elle va pas tenir la semaine. Elle tousse. Oh, c'est bon signe pour nous, ça, Mathieu. Elle ira pas jusqu'au bout.
3: Tu vas immédiatement dire je retire.
4: Je retire. Bon, Mathieu, tu as reconnu mon imitation du père Fouras, extraordinaire. Évidemment.
7: Magnifique.
4: Tu connais le Fort Boyard? T'as déjà eu l'occasion, enfin, pas d'aller dans le fort, j'imagine, mais d'aller autour?
7: Alors, autour, non, je le connais par l'émission, et c'est vrai que je suis un petit peu l'actualité et faire restauration.
4: Ah ouais, franchement, déjà pour la restauration, c'est bien, mais je te souhaite de gagner ce beau séjour parce que c'est une très belle région. Tu habites à Saint-Cyr de Canès, c'est comme ça?
7: Oui, Saint-Cyr de Canès, tout simplement. Saint-Cyr
4: de Canès. Comment l'appellent les habitants de Saint-Cyr de Canès?
7: Les Canessois.
3: Écoute.
4: C'est en Gironde. Bah, salut à vous tous. Célibataire, et tu le vis bien. Sans enfant, et tout va bien. Notre Mathieu, il a un petit chien. Comment il s'appelle le chien?
7: Alors, c'est un petit Jack Russell. Et elle s'appelle Nala.
4: Nala, ok.
3: C'est bien parce que c'est des chiens très calmes, les Jack Russell.
4: Je sais pas du tout. Ah non, pas du tout.
3: Oh mon Dieu.
7: Elle est adorable.
4: Ah,
3: oui.
4: Bon, là, adorable. Agent territorial, où ça? Dans quelle ville tu travailles?
7: Je travaille à la métropole de Bordeaux.
4: Pour la métropole de Bordeaux. Et avant, tu travaillais dans l'armée de l'air.
3: Oh là là, Tom Cruise est avec nous ce soir.
4: Et puis là, tu faisais quoi?
7: J'étais dans l'armée de l'air, j'étais sur les infrastructures militaires. Je travaillais dans des bases différentes un petit peu en France, et notamment sur Bordeaux-Mérignac.
4: Ok, t'as fait tout ton apprentissage en tant que carreleur, et aujourd'hui tu es avec nous et tu es très sportif, et ça me fait plaisir. On parlera dans un instant.
3: Bah oui, ça te fait plaisir, parce que toi le sport c'est ta vie.
4: Non mais parce qu'il va me coacher, parce que j'ai envie un peu de préparer mon espèce de summer body, et je sens que Mathieu, t'as la ligne toi, t'es comment? T'es bien portant, t'es comment?
7: Ah là, je rentre d'un week-end sportif, j'étais sur Avelette Gazos, un tournoi de rugby, donc effectivement, j'ai la voix un peu cassée.
4: Ouais, ça sent
7: on a travaillé le physique, mais on a aussi travaillé le...
3: Ouais, l'intérieur.
4: Mathieu, c'est la tête et les jambes. Voici cette première question qui arrive tout de suite pour un point, pour tenter de gagner cette manche et revenir vendredi. Oh ma chou, pas ma chou, pas ma chou, pas chou, pas chou,
3: je veux des bisous, moi, toi. Chou, pas chou. Aïe, aïe, aïe.
4: Ikea, tu sais la marque des... Ikea, quoi. Ikea lance, les Suédois, Ikea lance une sucette choupa choups goût boulette de viande. Il lance une sucette choupa choups au goût boulette de viande. Vrai ou faux? Top chrono, 5 secondes. La marque Ikea.
7: Oui, moi je dirais vrai.
4: Ils sont capables de tout, hein. Mais non, mais c'est vrai, t'as raison. Après un poisson d'avril qu'ils ont lancé en 1er avril 2026, donc cette année, Ikea a décidé de poursuivre cette idée, cette sucette, avec cette saveur qui est totalement insolite. Eh bien, tout ça va arriver gratuitement en magasin dès le mois de juin. Moi, je n'irai pas.
3: Moi non plus.
4: Ah non.
3: Alors, bravo. Pas de point pour Laura, un point pour Mathieu. Et là, tout de suite, vous écoutez ici, on va écouter Emmanuel Moir. Beau malheur, à tout de suite.

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0: Le beau malheur, je vous souhaite pas ça, mais vous allez être quand même malheureuse là, à la fin, là, à 13h, parce que vous n'avez pas gagné encore cette manche.
1: Oh là là, ça suffit, allez, jingle.
0: Non, c'est pour moi aujourd'hui.
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1: Tu l'as entendu, Laura? Tu l'as entendu, là?
3: Ah, je l'ai entendu. Il est très désagréable.
1: Ah, mais on est bien d'accord, merci.
0: Ah, vous oui, êtes partis très, très sûrs de vous, les deux, là, je trouve.
1: Hein. Excuse-moi, mais il est... elle a raison. Tu es désagréable.
0: Mathieu, est-ce que tu peux me soutenir?
4: Eric, ne t'occupe pas des filles, reste concentré, on paye les musiciens à la fin du bal.
0: Exactement,
1: ouais,
0: Mathieu.
1: C'est ça, voilà, tu vas voir la fin du bal, Mathieu, tu vas la voir la fin du bal.
0: Allez, allez.
1: Alors, Laura, surtout que Laura, attention, elle rigole pas, hein, parce que Laura, elle fait de la Zumba, yiha, Zumba, yeah. Alors, t'es gentille, tu vas...
3: Zumba.
1: Allez, Zumba, yeah, épa. Donc tu vas te mettre en mode Zumba. Et on va rétamer les deux machos là, hein, parce que ça suffit les conneries.
0: Moi j'ai bougé, j'ai fait ma dose de sport pour 6 mois là.
1: Oh, bah oui, ça c'est sûr. Plus. Alors, tu ne bricoles pas parce que ça t'énerve en fait.
3: Ça m'énerve. Je commence toujours à bricoler, mais j'y arrive pas, donc j'abandonne tout.
1: Ah my god. Et c'est Mathieu du coup qui bricole un peu à la maison?
3: Eh oui, bah souvent il me voit partir avec les outils, il se dit ça va lui retomber dessus et il a raison à la fin. C'est pour lui.
1: Ah bah oui, bon bah écoute, en même temps on peut pas tout faire parce que t'aimes bien jardiner par contre.
3: T'aimes bien jardiner.
1: Oui, t'as un petit potager et puis tu tonds la pelouse et puis surtout avec ce petit potager tu aimes bien cuisiner.
3: Oui, tout à fait.
1: Alors c'est quoi, qu'est-ce que tu cuisines le mieux?
3: Je fais un peu de tout. Après, ce qu'on me réclame souvent, c'est un croque-tablette pour l'apéro. C'est un croque-monsieur géant. Au saumon et au poireau.
1: Voilà. Hop, hop, hop. Donc, tu fais un gros croque-monsieur et tu le coupes en petits morceaux, c'est ça?
3: Ouais, c'est ça. C'est un moule qui est déjà prédécoupé en petits carrés, comme une tablette de chocolat, par exemple.
1: Oh là là là là, j'ai déjà faim, moi. Ça y est, ça. Ah là là là là là là là là. Alors, tu fais partie du comité des fêtes. Ça veut dire quoi? Les fêtes à Tartas dans ta ville?
3: Et non. Non, pas à Tartas, dans le village de mes parents, à Sainte-Foy, juste à côté à 40 minutes de Tartas, d'Hermont-de-Marsan.
1: D'accord.
3: Et on organise chaque année, du coup, les fêtes du village sur 3 jours.
1: Oh, ça c'est bien. Ça,
3: donc,
1: c'est...
3: fiesta, musique, alcool, et voilà, on s'amuse, convivialité, voilà.
1: Et ben voilà, la fête, quoi.
0: Avec modération.
1: C'est quand la prochaine fête?
3: Eh ben, c'est pour Pentecôte, là, le week-end du 22 mai.
1: Eh ben super, allez hop, tous là-bas. Bien, tu vas marquer ton premier point. Là maintenant je le sais. C'est la deuxième question, vrai ou faux.
3: On y
1: tiens, pas. Véronique Sanson. Alors, on va parler de l'eau. Je vais te poser une question extrêmement simple. Pour une fille comme toi, ça va être fort. Alors, en France, une fois traitée dans une station d'épuration, l'eau usée redevient potable. En France, une fois traitée dans une station d'épuration, l'eau usée redevient potable. Est-ce que c'est vrai ou faux?
3: Vrai.
1: Non, pas en France. L'eau épurée, elle n'est pas considérée comme potable. Elle n'est pas renvoyée directement à la consommation. Elle est rejetée dans les cours d'eau, les mers. Elle peut servir aux arrosages agricoles. Mais elle n'est pas potable. Pas de point.
0: Pendant que Laura se détartasse à ne pas marquer de points, vous avez le mot, Mathieu reste concentré. Oui. Ce qu'on peut aujourd'hui.
1: Je demande pardon à la famille Ducrot.
0: Voilà, exactement. Mathieu, ici Gironde, Mathieu à Saint-Cyr de Canès, hein, c'est comme ça, c'est ce qu'on s'est dit. Mathieu sportif, on l'a un petit peu évoqué tout à l'heure, Mathieu notre ancien militaire dans l'armée de l'air, qui est aussi moniteur de ski pour le club militaire. Ça, tu continues ou pas?
4: Oui, bien sûr. Ouais. On fait les saisons d'attaque début janvier jusqu'à fin mars.
0: Ok. Dans quelle station?
4: Peyragudes.
0: D'accord.
4: Avec Chani.
0: Ok. Bah, c'est bien. Hein. Donc tu restes sportif, tu continues à faire ce moniteur pour les militaires. En plus, tu l'as dit, tu fais aussi du vélo. Beaucoup de vélo?
4: Oui, quand j'ai le temps. Mais sinon, oui, une moyenne de sortie de 150 km semaine.
0: Je suis déjà
1: et le gars dit un peu
0: 150 km semaine. Attends, je fais combien ça, 150
1: dans la semaine. Ça fait beaucoup hein, parce que moi j'en fais pas ça autant hein, et pourtant j'en fais hein.
0: Je divise par 5, à dire qu'il y a quand même le week-end, ça fait 30 km par jour ça.
1: Moi je fais pas ça, j'en fais 10 par jour.
0: Non, vraiment. Tu joues au rugby, on l'a évoqué tout à l'heure. Tu t'investis, on va en dire un mot, dans ton club et dans l'association des anciens du rugby.
4: Exactement, ouais, sur Blaye. C'est un assaut qui a été organisé indépendamment du club, mais qui est sous le club quand même. Et on organise donc des matchs à plaquer, des matchs à toucher pour ceux qui veulent, comme moi, se faire un petit peu moins mal et qui sont un peu plus fragiles. Et donc ben là, on sort d'un tournoi qu'on a fait à Argelès-Gazost. On était 1200 personnes.
0: Et ben bravo. Puis tu fais même un peu de jet ski. Enfin, tu aides un copain à faire du jet ski. Et ensemble, on avait même participé à des championnats de France et championnats du monde. Donc, je vous l'ai dit, c'est un guerrier, lui. Question.
4: C'est ça, il faut être polyvalent.
0: Oui, oui. Soyons polyvalents dans
4: des moments qui nous sont proposés.
0: Bien sûr. Et soyons polyvalents dans la question qui arrive avec un extrait. Le premier objet envoyé dans l'espace par l'homme serait une plaque d'égout. Top chrono, 5 secondes. Premier objet envoyé dans l'espace, une plaque d'égout.
4: Je dirais faux.
0: T'as dit faux, c'était vrai. Lors d'un essai nucléaire, on est en 1957 dans le cadre d'une opération qui s'appelle Plumbob. Eh ben, il y a une plaque d'acier qui a été propulsée à très grande vitesse par l'explosion. Désolé Mathieu.
1: Bien, eh ben écoute, tu sais quoi, ça fait 0 pour Laura, 1 pour Mathieu. Et là, tout de suite, la chanson d'amour. Don't leave me this way. Ouais, au karaoké, je déchire sur cette chanson, c'est tellement
0: Houston.
1: Leave me this way, vous écoutez ici, on vous aime.
0: Oui,
1: à tout de suite, mes petits canards.

0: leave me this way. C'est
1: Emma Houston. Qu'est-ce que ça veut dire?
0: Hein? Don't leave. Alors, il ne faut pas utiliser les livres parce que.
1: Ça veut dire me laisse pas comme ça.
0: Oh, bah, elle aurait dû chanter le contraire. Moi, j'aurais acheté son disque tout de suite, en vous laissant direct.
1: Allez, jingle.
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1: Ici, nous sommes avec Laura qui joue avec ici Gascogne et Mathieu qui joue avec ici Gironde. Et ça va être le quiz musical, donc on va parler un peu de musique. Alors, comme ça, on aimerait déjeuner avec Calogero.
3: Ben oui, pourquoi pas.
1: On aime bien Calogero.
3: On aime bien Calogero. C'est ma maman qui m'a transmis sa passion pour Calogero.
1: On l'a déjà vu en concert?
3: Ah oui, plein de fois.
1: Et voilà. Alors, on va jouer au quiz musical. L'idée, c'est que tu vas avoir deux chansons l'une après l'autre, t'inquiète pas. Et il va falloir que tu me dises qui sont les chanteuses et qui vont chanter et qui sont des artistes qui viennent des quatre coins du monde, qui sont imposés en France. Écoute bien ta première chanteuse.

0: Est-ce que c'est Féline ou de... Qui c'est qui chante? Top chrono.
1: Je ne sais pas du tout, j'étais pas née, je pense.
0: Oh. Alors, écoute-moi bien, ma fille a ton âge et je peux te dire que si on l'appelle, elle le sait. C'était Jen Manson. Sans l'amour avant de nous dire. Alors. Bon, pas de point. Alors, écoute bien ta deuxième chanteuse.

0: soir, dans 10 secondes, nous irons danser sans chemise. C'est qui?
1: Rika Zaraï.
0: Ah, bah voilà. Oui, sans chemise et sans pantalon. Mais les fesses dans une bassine. Ah là là là. Vous vous rappelez, elle avait sorti un livre.
2: Ah oui, elle se soignait avec des plantes.
0: Et plantes et les fesses dans l'eau.
2: Bah bien sûr.
0: Alors, bah ça te fait un point, ton premier point, oui. Laura. Bravo.
2: Je regardais l'âge de Laura. Effectivement, sortie en 76, Jean Manson. Elle n'était pas née.
0: Mais bon, bien sûr qu'elle n'était pas née. Pas, hein. Ça n'est. C'est, y a, je te dis, elle a l'âge de ma fille.
2: Mais oui. Voilà. Mathieu en Gironde, Mathieu près de Bordeaux, Mathieu le rugbyman, le footballeur, le moniteur de ski, l'armée de l'air, bref, la totale, le bonhomme. Mathieu voudrait manger. Comment ?
3: Pas le foot.
2: J'ai pas compris.
0: Pas le foot.
2: Ah oui, pas le foot. Ah, t'aimes pas le foot ?
0: Non, c'est le rugby, il te l'a dit.
2: Oui, oui, enfin, on peut aimer les deux. Bah, quand même, les Girondins de Bordeaux, dis donc.
3: Non, c'est
2: fini. Okay. Ok, d'accord, super, on va pas insister. Eddie Mitchell, mais oui.
4: Sur la route de
0: Memphis.
2: Toi, tu voudrais déjeuner avec Eddie, hein ?
4: Sur la route de
3: Memphis. Oui, bien sûr, avec un bon scotch et parler d'un peu de western.
0: Ah oui, monsieur Eddie. La dernière séance.
2: Bien sûr, le petit whisky avec modération, le scotch. Mais oui, et la dernière séance, c'est vrai.
0: J'aimais bien la dernière séance.
2: C'est vrai, c'est génial, il faudrait que ça revienne, ça. Le générique, enfin, la chanson est top. Alors, je t'emmène tout doucement sur la chanson. Tu l'as compris, aujourd'hui, j'ai été dans quelques greniers, quelques tiroirs, avec quelques spécialités. Je me suis fait plaisir. Avec ces artistes qui viennent d'ailleurs, mais qui se sont bien imposés en France. À toi de reconnaître la première. Est-ce que tu as une petite idée, top chrono ? Qui chante ?
3: La portugaise, c'était oui. Linda de Souza.
2: Oui ! On aurait pu mettre la valise en carton, mais je suis parti sur ce tube-là, et c'est vrai, c'est bien Linda de
0: Souza. La valise en carton, c'était pas un livre ?
2: Mais ça a été une chanson aussi.
0: Aussi ?
2: Ah oui, on a fait une chanson, bien sûr. Okay. Mais c'était un livre, tu as raison. Deuxième artiste, ça fait déjà un

0: on a remonté un peu le temps là. De qui, ça, de qui il s'agit?
1: Alors le titre, je l'ai pas du tout, mais je crois que c'était le corpulent Denis Rousseau.
0: Forever and ever. Et
2: mais oui,
0: c'était Denis Rousseau.
2: Forever and ever and ever, never. Eh bien, ça fait 3 points pour Mathieu, 1 point pour Laura.

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3: c'est trop.
2: Sachez que aujourd'hui, l'indice du jour, donc le disque rayé, eh bien, il va être diffusé entre 16h et 17h. Voilà, c'est tout ce que j'ai à dire. Entre 16h et 17h, on arrête de faire tout ce qu'on fait d'habitude et on écoute bien le premier mot de notre phrase de la semaine.
3: Moi, je vais écouter.
2: Allez, on reprend tout de suite avec Laura et Mathieu. Donc, Laura a un point, Mathieu a trois points, je le rappelle. Alors, on a trouvé notre petite sorcière bien-aimée de la semaine. Ah, Laura. Il paraît que tu es une maniaque comme c'est pas permis.
4: Ouais, un petit peu.
2: Je lis qu'on passe l'aspirateur et tous les matins à 7h dès que Mathieu part au travail.
3: C'est tôt.
4: C'est ça, je le mets dehors presque pour faire mon ménage et puis comme ça je suis tranquille et oui, je fais le ménage dès 7h, oui.
2: Mais pourquoi tu t'imposes ça? J'aimerais comprendre. Pourquoi?
4: Comme ça je pars l'esprit tranquille au boulot et je reviens le soir, c'est plus à faire.
2: Mais ma chérie, vous n'êtes que deux, vous ne mettez pas le why.
4: Oui. Mais non, on a deux chiens et un chat, c'est eux qui foutent le why.
2: Oui, moi aussi j'ai deux chiens et un chat, je fais pas la lavette tous les matins à 7h, je te le dis. Quand même.
4: Ouais, un matin sur deux, quoi. Voilà.
2: Ouais. Enfin, apparemment, c'est tous les jours, hein. L'aspirateur, la serpillière, le machin. Il y a d'autres trucs que tu t'imposes comme ça à 7 heures le matin?
4: Non, c'est tout. C'est déjà pas mal.
2: Est-ce que tu râles après Mathieu parce que il rentre et il salit un truc ou pas?
4: De toute façon, je le râle pas, mais il le voit à ma tête.
2: Il y a eu un petit blanc de réflexion. Est-ce que je dis la vérité?
4: Non, je râle pas, mais ça se voit. De toute façon, je peux rien cacher sur mon visage, donc voilà. Il le voit.
2: Voilà. Bon, bah, en même temps, t'es maniaque et t'as deux chiens, comme tu le dis. Donc, c'est un petit peu t'es maso, quoi, en fait. T'es maso. Alors, parce que là, quand t'as des chiens et des chats, faut pas être maniaque, les amis, hein, c'est pas possible. Il paraît que tu n'aimes pas du tout les activités à sensation. C'est pas possible.
4: Ah non, pas du tout. Non, j'ai horreur de ça.
2: Et il paraît que t'as le vertige et que. Boum, hop là.
4: Oui, je suis malade très, très facilement.
2: Eh oui. Voilà. Il paraît que tu as testé la grande roue et que ça s'est pas bien passé.
4: Ouais, c'était un manège dans une fête foraine, là, et non, je.
3: Ouais, bof.
2: Et voilà. Ouais, t'as pas. Non.
3: Non, elle préfère l'aspirateur.
2: Non, voilà.
4: Non, je préfère l'aspi, ouais. Ouais, c'est mieux.
2: Moi, oui, je comprends. Oui,
3: c'est la sensation, hein.
2: C'est la sensation, c'est une belle petite sensation. Oui. Tu utilises quoi comme produit? Qu'est-ce que ça sent chez toi? Le citron, la lavande, qu'est-ce que c'est?
4: Ce que je trouve. Je n'ai pas de goût préféré pour le ménage.
2: Pardon, excuse-moi.
4: Je prends. Voilà, je change.
3: C'est passionnant, tout ça.
2: Moi, j'adore.
3: Toutes ces petites pluches comme ça qui remontent dans l'aspirateur.
2: Moi, j'adore. C'est-à-dire que moi, c'est tellement pas moi que j'ai envie de mourir. Alors, écoute bien la question à choix multiples. On va parler de Michael Jackson. Il y a un film là qui vient de sortir sur Michael Jackson, son biopic qui s'appelle Michael.
4: Ouais.
2: Et dans ce biopic, écoute bien la question et les propositions. Qui incarne Michael Jackson? Son cousin, son frère, son neveu, Éric Bastien.
3: Bien sûr.
2: Alors, qui interprète Michael dans le biopic? Son cousin, son frère, son neveu, Éric Bastien. Top chrono, 10 secondes.
4: Son neveu?
3: Je suis très bon, Moodwalk. Je suis très déçu de ta réponse.
2: Ouais, non, bien
4: son
2: sûr.
4: Son oncle, c'était.
2: Mais c'est non, bien sûr que c'est son neveu!
4: C'est son neveu?
2: Mais oui, t'as marqué les trois points. Il s'agit de Jafar Jackson, qui est le fils de Jermaine Jackson. Et d'ailleurs, il joue très très bien et il danse vraiment très très très bien. Ça te fait trois points de plus, tu as quatre.
3: Mathieu, pour l'instant, tu as 3 points, donc c'est bien, ça veut dire que tu es sur un sans faute. Est-ce que ça va continuer? C'est tout ce que je souhaite avec ici, Gironde. Mathieu qui aime bien cuisiner, c'est l'heure là, 12h36, monsieur est le roi de la plancha. T'es le roi de la grillade, toi, Mathieu.
5: Ouais, j'aime beaucoup, hein, plancha et barbecue. C'est assez festif, et c'est sympa, on peut y cuisiner un petit peu de tout.
3: Eh oui, alors je sais pas, il paraît que t'as une petite spécialité plancha, genre moule poivron. Pas mal ça.
5: Ouais, moule poivron chorizo, ouais, tout à fait.
3: C'est bien ça.
5: Et puis une bonne petite marinade à l'huile d'olive avec un peu d'ail.
3: Ouh. Et puis tu fais des plats traditionnels, également des petites daubes. Toi, t'aimes bien les plats en sauce, hein, je pense.
5: Et oui, les plats en sauce, plats hivernaux, effectivement. Sinon, on peut aussi faire des plats traditionnels, mais en version un peu plus sympathique aussi sur barbecue, comme le rôti de bœuf, gros sel.
3: Ok. Donc, je pense que tu aurais été un candidat idéal, puisque tu aimes le barbecue, cuisiner dehors, pour faire Koh-Lanta, par exemple.
2: Oh my God.
3: Alors, écoutez bien cette histoire. Parce que le gars, il a commencé à s'inscrire pour faire Koh-Lanta. On est d'accord, Mathieu?
5: Oui, tout à fait, oui.
3: Seulement devant ton ordinateur, qu'est-ce qui s'est passé?
5: Eh bien, au moment de télécharger les photos, les dernières photos de profil qu'il fallait, l'ordinateur a planté. Et après 1h30 remplir tout le formulaire, j'ai perdu patience et je l'ai regardé à la télé.
3: C'est-à-dire que le gars, ça l'a tellement découragé, alors qu'il faut quand même de la patience à Koh-Lanta, que t'as tout laissé tomber. T'as déjà regardé la télé. Bon, c'est demain, hein, Koh-Lanta, pour les... c'est quoi? C'est les destins, les poteries du destin.
2: Moi, alors, je ne regarde pas Koh-Lanta, moi. Ah, ne me demande pas à moi.
3: Reliques du destin, me dit-on.
2: Oui, oui, les reliques de la vie, il n'en restera qu'un, blablabla.
3: Vous savez quoi, Mathieu aime prendre soin de lui. Oui, Mathieu...
2: Il met des
3: colandimes. Ah, il met pas des colandimes, mais prends soin de sa peau, monsieur Mathieu, hein.
5: Tout à fait, exactement. Je pourrais mettre des collants parce que je suis épilé de près, donc il n'y a pas de problème.
2: Écoute, j'ai envie de te dire, magnifique.
3: Mais il fait du vélo, c'est pour ça qu'il est épilé de près, c'est normal, on s'enlève les poils. Alors, tu appliques une petite crème, c'est quoi ton petit conseil beauté du matin?
5: Oh, c'est lavage avec une solution neutre et puis une petite crème de jour à appliquer. Et éventuellement également le soir avant d'aller se coucher.
3: Vous avez vu tous ces hommes qui prennent soin d'eux? Plus souvent.
2: Moi j'ai saoulé mon mec, mais maintenant il fait ça.
3: Mais bien sûr. Aussi
2: tu verras quand t'auras 70 ans que t'auras la peau toute craquelée.
3: J'ai pas attendu.
2: Il a totalement raison, Mathieu, de s'occuper de lui. Mais bravo.
3: Je mets une petite crème aussi, je fais comme Mathieu.
2: Oui, bien sûr.
3: Si, venez à la maison,
2: verrez. Mais non, toi tu mets des médicaments, c'est pas pareil. Allez, pose ta question.
3: Allez, voici la question, elle arrive tout de suite. Madame, messieurs, la main sur le cœur. Oui. Quel premier ministre français détient le record de longévité à Matignon? Je rigole parce que je me dis que c'est pas les derniers là. Quel premier ministre français détient le record de longévité à Matignon sous la 5e République? Ouais, parce qu'on a eu beaucoup de premiers ministres dernièrement. Est-ce qu'il s'agit de Georges Pompidou, qui est resté le plus longtemps, Édouard Balladur, Jean-Pierre Raffarin ou Valérie Damidot, qui bien sûr a occupé le poste à Matignon il y a quelques années maintenant? Georges Pompidou, Édouard Balladur, Jean-Pierre Raffarin, Valérie Damidot, premier ministre qui est resté le plus longtemps.
5: Je dirais Balladur.
3: Attention à bien respecter le nombre de secondes et le chrono. Non, c'est Georges Pompidou. Balladur, de mémoire, il est resté 2 ans. Il détient le record de longévité, Pompidou, avec plus de 6 ans à Matignon. Il était aux côtés du général de Gaulle. Ah non, il y a Fillon, après pas très loin, 5 ans, et Lionel Jospin, 5 ans.
2: Ah bah écoute. Laura, 4, Mathieu, 3. Et là, tout de suite, on part avec Étienne Dao. Vu qu'il fait moche à Paris, on a envie d'aller au soleil. Duel au soleil, Étienne Dao sur ICI. On vous aime, à tout de suite.

0: Le duel au soleil d'Étienne Daou à 12h44. Mais c'est pas possible, c'est pas possible. Ça, là. Tout ça pour encourager sa candidate.
1: Ellory,
0: et perturber le mien. Je vous connais, hein.
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1: Et nous sommes au taquet avec Laura qui a 4 et Mathieu qui a 3. Ça va, Laura? On est content d'avoir 4,
3: hein? Oui, ça va, écoute, très bien.
1: Alors, il paraît que tu as vécu 3 ans au Ghana quand tu étais petite. C'était comment? C'était bien?
3: Oui, c'était bien. J'ai fait ma petite section, ma moyenne section là-bas.
1: Hop, hop, hop, ça devait être sympa quand même. Et pourquoi tu étais là-bas? Parce que ton papa travaillait là-bas, c'est ça?
3: Ouais, c'est ça. Mon papa travaillait là-bas, donc on est tous partis en Afrique, voilà.
1: Eh bien, ça, c'est cool. L'enfance un peu dans la nature. Alors, ils t'ont mis dans une école anglaise quand tu étais au Ghana, mais t'es quand même nul en anglais, on va pas se mentir. Hein,
3: Non, ça a pas fait ses preuves. Non, ils ont vite abandonné.
1: Bon, en revanche, t'adores voyager, t'as visité le Vietnam, l'Italie, t'as beaucoup voyagé en Europe. Et là, ta petite destination où t'aimerais bien, c'est le Canada.
3: Oui, tout à fait.
1: Ah, voilà, c'est pas mal le Canada, c'est pas mal.
3: Oui.
1: D'accord. Alors,
3: ça sera très bien aussi.
1: C'est pas mal. Alors, ta rencontre avec ton chéri. Ah là, ça s'est fait évidemment grâce à un site de rencontre. Hein.
3: Ah oui.
1: Et il habitait quand même à 20 km de toi et vous vous étiez jamais vus.
3: Non, jamais.
1: Alors, comment t'as été séduite? Qu'est-ce qui t'a séduit?
3: Son humour.
1: On fait paraît qu'il a écrit un petit texte qui t'a touché aussi.
3: Oui. Non, il avait fait une jolie présentation de lui qui mêlait humour et simplicité. Il m'a séduit comme ça.
0: C'est tout moi, j'aurais pu te plaire. Humour et simplicité.
1: Je sais pas quoi te dire, Laura. Je ne l'encourage pas parce que la simplicité.
0: Non. Et l'humour surtout.
1: L'humour, ça se discute, mais là, vu qu'il a un ego de la taille de l'Arkansas, comment te dire. Alors, il paraît que ton premier rendez-vous avec lui, c'était dans un bar.
3: Oui, tout à fait.
1: Et il t'a trouvé ultra timide.
3: Ouais, je parlais pas beaucoup, j'étais très timide et voilà. Maintenant, 3 ans après, il se demande ce qui s'est passé parce que je suis un vrai moulin à parole, il en peut plus.
1: Oh mon Dieu, mais alors oui, t'étais impressionnée quand tu l'as rencontré, c'est ça en fait.
3: Après je suis timide, hein, mais 5 minutes quoi. Voilà.
1: Ouais, comme les enfants en fait, voilà. Alors.
0: Après, il a découvert l'aspirateur à 7h du mat.
1: Foutu. Alors, ma chérie, là, c'est le moment où tu peux marquer 5 points. C'est la question cash. Nous allons parler de pèlerinage. Alors, les cloches de la vie. Quelle ville du Calvados est le deuxième plus grand pèlerinage de France? Quelle ville du Calvados est le deuxième plus grand pèlerinage de France? Top chrono, 10 secondes.
3: Lisieux.
1: Et c'est une bonne réponse, et oui! C'est grâce à sa basilique dédiée à Sainte-Thérèse de Lisieux. C'est le deuxième pèlerinage après Lourdes. Chaque année, il y a des millions de visiteurs qui viennent honorer la sainte canonisée en 1925. Ça te fait 9.
0: Première manche de la semaine, Mathieu est avec nous en Gironde. Mathieu sportif, ancien militaire qui joue au rugby, qui fait un peu de jet ski avec ses potes. Voilà, qui a voulu faire Koh-Lanta. Mais non. Il n'a pas été suffisamment courageux. Mathieu qui aime les voyages. Ah, alors, il y a eu Tahiti, il y a eu la Polynésie française. Quel est l'endroit où tu aimerais passer quelques jours, Mathieu? Là, un endroit que tu connais pas?
4: Refaire la Corse et après plus loin, la Thaïlande.
0: Ah. Pourquoi tu voudrais aller en Thaïlande? Qu'est-ce qui t'attire?
4: Alors déjà, c'est que j'ai la chance d'avoir un parent qui connaît très bien la Thaïlande, qui connaît très bien les coins à visiter.
0: Ouais.
4: Et donc déjà, et la barrière de la langue, il pourrait m'aider parce que je suis très mauvais en langue étrangère également.
0: Ouais.
4: Donc effectivement, c'est une destination qui me plairait bien.
0: Bah, je te souhaite d'y aller. Vas-y, en plus, il y a quelqu'un qui peut t'aider au niveau de la langue. C'est clair que c'est beaucoup plus intéressant et plus accessible. T'as un porte-bonheur. Est-ce que tu l'as sur toi et est-ce que tu vois de quoi je parle?
4: Plus ou moins.
0: C'est la chevalière.
4: Oui.
0: Chevalière comme un blason de famille, comme dans Les Visiteurs.
4: Oui, exactement. Ouais. C'est quelque chose qu'on a confectionné, mais qu'on a dessiné avec mon père.
0: Ouais.
4: Et il portait effectivement la même chevalière que moi. Et on va essayer de faire perdurer sur les générations à venir.
0: Ah bah c'est très bien, ça, t'as bien raison. Et puis alors qu'est-ce que j'apprends? On a fini à poil dehors dans une station de ski? Qu'est-ce que c'est que cette histoire?
4: Ouais, tout à fait, ouais. J'étais avec un ami donc de la chambre côte à côte. Et il est venu me parler, sorti de la salle de bain. Et il m'a demandé de venir. Je ne me suis pas préoccupé de quoi que ce soit. J'ai ouvert la porte, je suis allé dans sa chambre. Et en fait la porte s'est retrouvée à claquer. Et lui qui m'ouvre pas.
0: Sympa.
4: Donc, voilà, sympa.
0: Ça donc, le pote.
4: À la réception, on est cherché une nouvelle carte.
0: Attends, t'as été à la réception une main devant, une main derrière. On est d'accord, t'étais tout nu dans la réception.
4: Oui, c'est ça, exactement. Donc, ça fait rire un peu tout le monde, ça a choqué certains. Et...
0: Mais est-ce que cet ami est toujours ton ami?
4: Oui,
0: d'accord, ok.
4: Mon ami, il a bien rigolé parce que il ne croyait pas quoi.
0: Oui. Faut te venger quand même, il a pas voulu ouvrir la porte. Allez, voici ta question à 5 points. Écoute bien, car ça te permettrait de prendre les devants. Tous les 4 ans, combien de jours compte une année? Tous les 4 ans, combien de jours compte une année? Top chrono, 10 secondes.
4: Jours compte une année, tous les 4 ans.
0: Tous les 4 ans, il y a une année, combien de jours elle compte?
4: Putain, c'est l'année
0: bisextile. Aïe, alors c'est pas ce que je te dis.
4: 366 jours.
0: Une année, c'est 365 jours, et tu as raison, mais c'est après le gong. Effectivement, tous les 4 ans, c'est 366 jours. Ce qui sera le cas l'année prochaine, puisque nous aurons en 2027 un 29 février.
1: Alors, 9 pour Laura, 3 pour Mathieu. Il y aura le bingo pour vous décourager, j'allais dire.
0: Oui.
1: Mon Dieu, pour vous départager, mais tout de suite, Louane, conduire, c'est une nouveauté. Vous écoutez ici. À tout de suite.
5: Je sais pas, frère.

0: Antoine et Mera avec Conduire, c'est une nouveauté. Moi, je conduis mal parce que je vous ai dit que c'était l'année prochaine, l'année bissextile, c'est en 2028. Merci à Laura qui m'apporte cette précision.
1: Eh oui, heureusement qu'il y a des femmes qui corrigent toutes tes erreurs.
0: Merci Laura.
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1: Ici, nous sommes avec Laura qui a 9, Mathieu qui a 3. Laura, on a dit qu'elle n'était pas terrible en bricolage. Hein. Et il paraît que ton père, c'est pareil. Il paraît que ton père, c'est Pierre Richard. Hein, pour changer. Bah oui, pour changer l'ampoule du meuble de la salle de bain. Il paraît qu'il a cassé le meuble, cassé la vasque. Il a mis partout de l'eau dans la salle de bain et il s'est retrouvé par terre. Voilà.
3: Belle frayeur, belle rigolade aussi. Mais voilà, je sais de qui je tiens, du coup, merci papa.
1: Ah, mais c'est-à-dire que tu changes une ampoule et tu te retrouves les fesses par terre et t'as pété toute la salle de bain, c'est une belle opération ça, voilà.
3: Ah, c'est une opération très sympa,
1: c'est vachement bien, on l'adore. Comment il s'appelle ton papa ?
3: Il s'appelle Fred.
1: Fred, bravo. Je t'embauche sur la prochaine émission de déco. Alors, pour t'encourager à gagner...
0: Est-ce que ça revient, déco ?
1: Oui, ça revient, déco. Je vous en parlerai plus. Alors, pour t'encourager, on va écouter un tube que je ne peux pas m'empêcher de chanter au moins une fois par jour. Attention, on écoute Camaro.

0: Oh là là, Camaro, Femme Like You, mais...
1: Mais
0: oui. Mais c'est la base, ça, la base. Voilà. Bon. Alors.
2: Ça vous met dans des états.
0: Bah, j'adore cette chanson.
2: Ça, hein.
0: Ma petite chérie, c'est l'heure du bingo. Alors là, t'es en tête, mm-hmm. mais tu sais bien que ce jeu, ce jeu n'est vraiment pas sympa.
1: Mais non.
0: Alors, tu vas devoir, à mon top chrono, me donner un maximum de créatures de la nuit ou du mal. Oh. Tout ce qui existe comme créatures de la nuit et du mal, les méchantes créatures de la nuit ou du mal, qui sont dans le cinéma, la littérature, les contes, tout ça, etc. Toutes les créatures de la nuit et du mal, top chrono, 10 secondes.
1: Un loup. Un loup, un vampire, un fantôme.
0: Bon, vampire, fantôme, ouais. Je te le prends. Loup, c'est pas loup, c'est un loup-garou. Hein. Mmh. Il y avait les zombies, les spectres, les ghouls, les démons, Frankenstein, Baba Yaga, les sorcières, les orques, les gobelins, le kraken, la bête du Gévaudan et le troll. Tu m'en as donné deux, c'est parfait.
2: Bon, on a peut-être une petite chance, hein, Mathieu, on va peut-être y arriver. Mathieu qui est quelqu'un de bien, Mathieu que l'on apprécie, Mathieu que l'on aime, Mathieu qui est beau gosse. Je viens de citer exactement les compliments que tu aimerais entendre et qui te font plaisir.
3: Oui, c'est toujours agréable d'entendre, effectivement.
2: Bah, je suis complètement d'accord.
0: Bah, bien sûr, bah, ça m'étonne pas. Hein.
2: Bah, évidemment.
0: Bah, évidemment.
2: Alors, notre ami Mathieu, rappelons-le qui joue avec ici Gironde, Saint-Cyr de Canès qui, à cette heure-ci, a 3 points. Le but du jeu, c'est de faire plus que Madame Laura dans ce bingo. Si tu marques 3 points, t'encaisses les 10 points, t'es avec nous vendredi. Et Foura, c'est à l'horizon. OK? Pour le séjour.
0: Bah, tu vas l'encourager quand même.
2: Bien sûr, avec Joe Dassin. Pas du tout.
0: Dans les yeux d'Elorie.
2: Bah non, mais ça doit te faire plaisir parce que c'est utilisé pour le rugby. C'est un peu les troisième mi-temps, ça, cette chanson maintenant.
3: Un petit peu, ouais, effectivement. Là,
2: Ah bah très clairement, hein, très clairement. Pour le foot d'ailleurs, mais aussi pour le rugby. Allez, on y va. On va rester un peu dans le même délire. Hein. Madame Damido nous a lancé sur des créatures. Alors, 10 secondes. Pour citer un maximum de créatures, mais cette fois les créatures du jour, les créatures de jour, et non pas du mal, mais du bien. Donc des créatures du jour ou du bien dans le cinéma, la littérature ou les contes. Top chrono, 10 secondes.
3: Les créatures Cendrillon.
2: Non, c'est pas une créature. Je pense aux anges, aux lutins, farfadés, aux licornes, les fées, bien sûr, la muse, centaure, les faunes, les nains, voilà, le génie, Merlin l'enchanteur, mais pas Cendrillon qui est un personnage de Disney.
0: Eh bien, ça veut dire que Laura, t'as compris, c'est toi qui as gagné, chérie.
1: Eh oui.
0: Bravo, Mathieu, mais Laura, tu seras là vendredi pour tenter de gagner le séjour pour 4 personnes à Foura, au camping 3 étoiles le Cadoré, la croisière autour de Fort Boyard, le repas pour 4 ou la machine à café Malongo. En tout cas, tu seras avec nous pour la finale et on est très très contente. T'es contente ?
1: Ah oui, très contente, merci.
2: Bravo Mathieu quand même.
0: On se voit vendredi. T'inquiète pas, t'es dans la team des champions. Bravo Mathieu.
2: Ben oui, bravo Mathieu.
0: Tu n'as pas démérité. Je remercie Elorie à la technique, Céline à la réalisation, Maître Coupez au savoir et la beautiful Laura au standard et la petite personne qui fait des vannes pas drôles. Éric Bastien, à demain mes chéris. Dis donc, il n'est pas un peu l'heure d'aller se coucher ?
2: Oui, parce que là, on vient de passer un bon moment avec le best-of d'Otake. Faut quand même qu'on récupère pour tout à l'heure, là. Hein.
0: Et puis surtout, c'est l'heure que Johan Guérin nous informe.
2: Il est là, Johan Guérin ?
0: Mais oui !
2: Le grand Johan Guérin ?
0: Bien sûr !
2: Il arrive tout de suite avec ici, dès 5h.

0: Les deux sous-chic, Jane Birkin, pour vous souhaiter la bienvenue.
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0: Bonjour, très bon réveil. On espère que vous avez passé un excellent week-end, que vous êtes en forme pour entamer cette nouvelle semaine. L'équipe des Leftos est à vos côtés. Emeline, Saveria, Mélodie, Antoine et Cyril Ardo. Bonjour Cyril.
3: Bonjour Yoann Guérin, bonjour la France.
0: On parle gourmandise ce matin avec vous.
3: Et oui, elles sont bien rouges, bien sucrées, délicieuses. Avec un peu d'avance, les premières cerises du Périgord sont déjà mûres.
0: Quel bonheur, on va en parler dans le journal. Si vous faites le tri en ce moment dans la maison, on vous dit ce matin comment réussir à revendre vos vêtements en ligne. Les bons conseils de Valère Coréard sont dans 5 minutes. Le temps de nous appeler. 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
0: Lundi 11 mai, très bon début de semaine. Il est 5h. À la une, Cyril, un Français présente les symptômes de l'antivirus.
3: Ce virus connu, mais rare, qui a fait 3 morts à bord du bateau de croisière MV Ondius et pour lequel il n'existe ni vaccin ni traitement. Les 5 passagers français sont arrivés hier en fin d'après-midi à l'aéroport du Bourget, près de Paris. Et c'est justement dans le vol entre les Canaries et la France que cette personne a commencé à présenter les symptômes. La ministre de la Santé, Stéphanie Rist, l'a confirmé hier soir.
4: Un de nos 5 compatriotes a eu des symptômes qui peuvent potentiellement ressembler à ce virus hantavirus, qui, je le rappelle, est un virus qu'on connaît, qui a déjà fait des épidémies en Argentine. Et il va falloir attendre les 24 heures du test de ce patient pour savoir si c'est le virus ou pas.
5: Ça confirmerait que l'incubation est parfois très longue.
4: Alors l'incubation, elle est de 6 semaines. Alors elle est souvent dans les 15 premiers jours, mais elle peut aller jusqu'à 6 semaines. Pour cette raison que nous prendrons des mesures d'isolement qui dureront les 6 semaines.
3: Stéphanie Rist, la ministre de la Santé, invitée du journal de 20h de France 2. Les 5 Français sont donc placés en isolement strict à l'hôpital Bichat à Paris. Ils vont être soumis à une batterie de tests. Du côté du navire MV Ondus, les derniers passagers doivent être évacués aujourd'hui avec un dernier vol en direction de l'Australie. Dossier complet à retrouver sur ici.fr. 16 familles françaises déposent ce matin une plainte collective contre TikTok auprès du parquet de Paris pour abus de faiblesse. Des parents endeuillés par le suicide de 5 adolescentes ou dont leurs enfants souffrent d'anorexie, de dépression et d'idées suicidaires. En octobre dernier, une enquête contre le réseau social a déjà été ouverte, soupçonnée de faire la promotion du suicide chez les jeunes.
0: En pleine guerre en Iran, les particuliers ne sont pas les seuls à souffrir de la flambée du prix du pétrole.
3: Les industriels de l'agroalimentaire et les distributeurs se retrouvent cet après-midi pour une réunion avec le gouvernement 2 mois après la fin des négociations commerciales et une augmentation de 0,05% des tarifs. Certaines voix s'élèvent, Sophie Audigne, pour rouvrir les discussions.
6: Du côté des industriels, les appels à l'aide deviennent insistants. Les charcuteries décrivent une situation intenable. Des hausses des prix de l'emballage plastique de 30 à 40%, comme pour le gazole, ce qui rend le transport de marchandises hors de prix. Même discours pour les coopératives laitières, touchées en plus par l'envolée des tarifs des engrais. Plus radical, le géant Lactalis, avec sa marque Président, annonce déjà répercuter ces augmentations sur les prix aux consommateurs. Pourtant, pas de demande généralisée de réouverture des négociations, comme en 2021. Après le déclenchement de la guerre en Ukraine. D'ailleurs, la grande distribution n'en veut pas. Judith Giguet, à la tête de la FCD, la Fédération du commerce et de la distribution.
7: On n'est pas dans les conditions qui nécessiteraient une réouverture généralisée, mais même sectorisée. Parce qu'il y a quelqu'un qu'on ne peut pas oublier, c'est le consommateur. Il est sorti de 2 années d'inflation importante, 22-23. Il regarde particulièrement le prix. Et augmenter les prix pour le français ne va pas obligatoirement dire maintenir les volumes d'achat. Il va faire des arbitrages.
6: Pour l'heure, 2 secteurs seulement ont officiellement demandé une renégociation de leurs tarifs, les sacs poubelles et le papier toilette.
3: Les 542 salariés de Bouchara bientôt fixés sur leur sort. Le tribunal de commerce de Paris doit rendre sa décision aujourd'hui concernant les offres de reprise partielle de l'enseigne de décoration et de textile. Une offre d'une société hongkongaise est bien placée, mais elle ne propose de reprendre qu'un tiers des employés et la moitié des magasins.
2: C'est le premier jour des Saintes-Glaces.
3: Bien connu des jardiniers. Cette période, du 11 au 13 mai, associée traditionnellement à des gelées destructrices pour les plantations, et signe que la nature nous réserve toujours quelques surprises. Les premières cerises du Périgord sont mûres, Jeanne de Butler, et en plus, elles sont bonnes.
8: Yann tend le bras debout sur la deuxième marche de l'escabeau, il attrape deux belles cerises rouges et sucrées.
9: Hop. Regardez comme elles sont bien rouges en plus.
10: Belle couleur un peu comme ça, oui, effectivement, lit de vin, je les trouve très belles. En plus, elles sont pas du tout véreuses.
9: En vrai, elles sont bonnes.
10: Là, faut pas hésiter.
9: Hop, en profiter avant que les oiseaux ne le fassent.
8: Au pied de l'arbre, Elsie, sa fille, porte le petit panier. Le jus lui coule jusque sur le menton.
10: T'en as plein partout, là, ça couline, ça dégouline là, sur le visage.
11: Pas trop bon. Ils sont trop bonnes.
9: Bah, une encore, c'est la dernière.
11: Ah oui, mais pour le goûter.
12: La plus rouge du monde.
11: Bien rouge.
10: On a déjà ramassé l'équivalent d'à peu près 2-3 kilos. Hein. On a fait, oui, une bonne vingtaine de pots de confiture déjà. Plus les cacoutis. Et toutes celles qu'on mange sur l'arbre. Ça, je les compte pas.
8: Avant, Yann habitait du côté de Poitiers. Jamais il n'avait de cerises avant la fin mai.
10: On peut quand même noter les températures un peu extraordinaires qu'on a pu avoir sur le mois d'avril. On est monté vite. Pardon, j'ai la bouche pleine. On est monté vite à presque plus de 30 degrés. Hein. Pour moi, la cerise, c'est plus sur des récoltes d'été. Maintenant, je sais que j'ai d'autres cerisiers sur le domaine. Et il y en a qui ne sont pas du tout mûrs encore, hein, qui sont vraiment verts. Donc, ça permet d'allonger un petit peu le plaisir et d'en profiter encore plus longtemps.
8: C'est mamie qui est partie avec les cerises pour faire les confitures. Elles seront servies à la table du petit déjeuner pour les clients du gîte.
3: Jeanne de Butler, ici Périgord. Et attention avec la pluie qui peut faire éclater les cerises. Il faut donc vite les cueillir. La pluie, justement, Yoann Guérin, journée encore très perturbée.
2: Ouais, le front pluvieux qui s'étend ce matin des Pays de la Loire à la Champagne-Ardenne, du Poitou au Centre-Val de Loire et de la Bourgogne à la Lorraine. Elle glisse en journée vers la Charente, le Limousin, le nord de l'Auvergne-Rhône-Alpes. Les pluies sont parfois accompagnées de coups de tonnerre du Jura au nord des Alpes. Les éclaircies, on va en parler quand même parce qu'elles sont belles près de la Manche ce matin. Soleil qui revient aussi ce matin au sud de la Garonne et du Roussillon à la plaine du Languedoc. Cet après-midi, le temps tourne à l'orage sur les Pyrénées et le Piémont. Et puis en Corse, les éclaircies s'imposent sur la façade orientale. En revanche, le ciel reste chargé sur l'ouest avec quelques averses possibles. Les températures en ce moment à Lille, 8 degrés à Rennes et Caen, 10. À Paris, Toulouse, Clermont-Ferrand et Guéret, 11. Nous avons 12 à Nantes, Bordeaux, Tours et Dijon. 13 à Strasbourg, 18 à Marseille pour les maximales. Elles sont en baisse entre 13 et 18 sur la moitié nord, de 18 à 23 degrés au sud.
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2: 5h06, excellent réveil. C'est pas toujours évident de sortir du lit le lundi matin, mais on est là pour vous accompagner de la meilleure des façons, en vous apportant le petit sourire qui fait du bien et la musique. Et rien de mieux que France Gall pour démarrer la semaine. Tout pour la musique. Très bon lundi à vous, amis Lefto.

0: la musique, France Gall à 5h10. Bon début de semaine.
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0: Qui n'a jamais fait ou a été victime d'un canular téléphonique? Moi, je me souviens, j'en ai fait, vous en avez fait aussi.
3: J'ai été victime.
0: Bon, attendez d'entendre la mésaventure du pape Léon XIV. Même quand on est le chef de l'Église catholique, on n'échappe pas aux procédures de sécurité ni au raccrochage au nez. L'anecdote a été révélée par le New York Times il y a quelques jours. Ça se passe peu après son élection. Le pape né à Chicago appelle sa banque américaine pour mettre à jour son adresse. Tout se passe bien. Il répond aux questions secrètes, valide son identité jusqu'au moment où, où la conseillère lui demande très calmement de passer en agence pour signer les documents. Problème, de la place Saint-Pierre jusqu'à Chicago, le trajet est un petit peu long pour un changement de coordonnées. Léon XIV finit par lâcher, je le cite, « Est-ce que ça changerait quelque chose si je vous disais que je suis le pape ?» Et en fait, la réponse de l'employé est juste magique, elle a cru un canular, elle lui a tout simplement raccroché au nez. Il aura fallu l'intervention d'un ami commun et du président de la banque pour débloquer la situation. Comme quoi, même pour le représentant de Dieu sur Terre, le service client d'une banque reste impénétrable.
3: Ça n'a pas que des avantages d'être le pape.
0: C'est clair, non mais elle est géniale cette histoire. On parlait des États-Unis justement, on va y rester parce que dans un mois tout pile, qu'est-ce qui se passe Cyril?
3: Eh bien c'est le début de la Coupe du Monde de foot le 11 juin prochain et vous l'entendrez, les bars et les restaurants s'y préparent déjà.
0: Pour la musique, on lance la semaine de la meilleure des façons. Marine avec Escroc, on l'écoute avant 5h30, mais avant par ici les économies.
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0: Bonjour Valère Correard.
5: Bonjour Yoann.
0: Chaque jour avec vous, un bon plan pour notre pouvoir d'achat aujourd'hui. Vous vouliez nous parler chiffon.
5: Oui, et répondre à ce mail de Fabienne. Depuis 3 ou 4 ans, j'ai mis plusieurs articles en vente sur Vinted, malheureusement sans succès. Des vêtements de belle qualité, nous dit-elle, en très bon état et à très petit prix. Pourtant, j'ai toujours ces vêtements chez moi et je désespère de trouver une solution pour les vendre et en retirer un petit revenu. Sauriez-vous me dire s'il existe d'autres moyens que les plateformes internet? Peut-être des friperies ou ressourceries. Si vous avez des idées à me suggérer, je les accepte avec grand plaisir. Bon, merci pour ce message. Fabienne, c'est vrai que c'est pas toujours facile de vendre ces vêtements en ligne, mais pas de panique, il y a sans doute une solution.
0: Mais Valère, vous nous avez déjà donné quelques conseils sur la qualité des annonces.
5: Oui, ça me fait plaisir que vous en rappeliez d'ailleurs.
0: Vous voyez?
5: Et c'est exact. Il faut soigner vos annonces. Fabienne, vous pouvez déjà supprimer les anciennes qui n'ont plus d'intérêt. Ne vous dites pas qu'Internet c'est fichu. Refaites-en de nouvelles sur Vinted ou Le Bon Coin si vous voulez, mais en faisant attention aux photos. Ça, c'est la première chose. Des vêtements repassés sur cintre dans un endroit neutre et bien éclairé avec plusieurs prises. Ensuite, la description est importante. Aussi, le titre de l'annonce, mettez en avant la marque, l'état, la couleur et puis définissez un prix accessible. En général, la plateforme d'ailleurs vous conseille sur le prix. Et puis si ça prend pas, vous avez deux bons plans, les vide-greniers, alors là on est en pleine reprise de ces événements pour le printemps, ou alors les fripes, les dépôts-ventes aussi de vêtements d'occasion peuvent être une filière intéressante. Donc là, vous pouvez tenter votre chance aussi. Si vous avez d'autres bons plans à partager avec Fabienne, pensez à m'écrire, je lui partagerai vos astuces. Mon mail c'est paricilieseconomies@radiofrance.com.
0: Merci Valère. Demain focus sur les aides au déménagement parce qu'elles peuvent vous aider, elles sont même insoupçonnées pour certaines. Par ici les économies, c'est le rendez-vous qui pense chaque matin à votre budget.
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0: 5h15, Cyril, préparez les drapeaux, les maillots bleus et le maquillage tricolore. La Coupe du Monde de foot approche.
3: C'est dans un mois. Pile poil, début du mondial le 11 juin et pour la première fois dans l'histoire de la compétition, c'est organisé par 3 pays, les États-Unis, le Canada et le Mexique. Comme tous les 4 ans, l'événement devrait faire le bonheur des bars et des restaurants. À Avignon, Marion Bernard, les commerçants se préparent déjà.
7: Et le lieu à Avignon où les matchs se regardent, c'est la place Pie et ses terrasses XXL. Au bar l'Halogène, Laurent, le gérant, a déjà pensé à tout.
8: Des colliers, des chapeaux, des maquillages pour les joues, là, bleu, blanc, rouge. Et on distribue ça à chaque match. On a acheté une télé d'ailleurs, une grosse télé. On a un écran de 2,50 m pour la Coupe du Monde spécialement.
7: Oui, on investit car la formule est toujours la même. Plus la France va loin.
8: Plus le lit, on augmente le chiffre. Ça fait des pourboires pour les serveurs. En plus, ça fait du positif pour tout le monde.
7: Place de l'horloge, on tempère. Oui, Géraldine de la Brasserie des Arts sortira le grand écran, mais l'effet d'une soirée match sur ses affaires est assez moyen.
9: Il y a 2 ans, quand il y a eu la Coupe d'Europe, oui, ça a drainé beaucoup de clientèle. On a aussi des personnes qui squattent les tables. Les gens, quand ils sont là au début du repas, ils restent jusqu'à la fin, donc ça monopolise aussi des tables.
7: Et puis certains savent déjà qu'ils vont passer leur tour, comme Damien à la tête du Café Saint-Jean, lui aussi place Pie. En mode Coupe du Monde, rien de rentable pour lui, alors il fera comme il y a 4 ans, se positionner sur le créneau bar garantie sans foot.
10: On était autant plein que les autres finalement. Le fait de diffuser le match, comme c'est bruyant, tout ça, ben, tous les gens qui veulent manger tranquillement, ben, du coup ça les fait fuir. Reste plus que la clientèle qui boit, qui mange une planche ou quoi, mais c'est pas le fond de notre clientèle quoi. Pour les tristes de pas voir le match, ils peuvent pendant le repas aller jeter un coup d'œil sur l'écran d'à côté quoi.
7: L'écran géant du Red Sky, habitué des Coupes du Monde qui lui font de belles fins de mois, mais qui se retrouve cette année face au sujet des horaires de retransmission, des matchs qui vont commencer pour la plupart à 23h. Le gérant François se questionne donc déjà sur le souci du tapage nocturne ou celui des prolongations de matchs.
11: Sur la fin, quand la France va loin, quand les matchs se jouaient le dimanche à 17h, on tirait jusqu'à 3h du matin. Là, il faudra fermer. Et puis à un moment donné, il faudra peut-être demander une ou deux dérogations pour les quarts, les demi et la finale.
7: Car il ne se voit pas couper le match pendant les tirs au but. Si ça arrive, il compte sur l'indulgence des agents de police qui pourraient bien, eux aussi, profiter de la retransmission du match des Bleus sur son écran ces soirs-là.
3: Marion Bernard, ici Vaucluse, début du mondial dans un mois tout pile. Et pour voir la France jouer, il faudra attendre quelques jours supplémentaires. Ce sera le 16 juin face au Sénégal.
0: On va patienter, 5h17. Tiens, on va parler d'un amoureux aussi du foot. Alors lui, il soutient plutôt Marseille, oui. C'est Jul. Ben oui, le rappeur marseillais sur France 4 ce soir. Un documentaire vous fait découvrir qui est vraiment la star préférée de vos enfants ou de vos petits-enfants. On le découvre dans les coulisses télé, mais avant place aux Jacksons avec Blame It On The Boogie. Très beau réveil.

0: aujourd'hui à Armelles-le-Cléache, le navigateur 49 ans, 52 ans pour Benoît Magimel, 60 ans pour Estelle Lefébure, et puis bon anniversaire au chanteur Renaud.
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0: Ah, vous le tenez bien, hein, Renaud. Hein.
2: Ah, j'essaye.
0: 74 ans pour Renaud aujourd'hui. Et puis tiens, c'est un événement fondateur pour l'humour moderne. Le 11 mai 69, qu'est-ce qui s'est passé? Les membres de ce qui allait devenir la troupe des Monty Python se réunissaient pour la première fois officiellement pour discuter d'une collaboration. Et ils ont clairement jeté les bases d'un humour absurde qu'on adore, qui allait révolutionner la télévision et le cinéma. Et la télé, bah justement, on en parle aussi dans les coulisses de Patrice Gascoigne.
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0: Et aujourd'hui, Patrice, vous vous êtes fixé un défi. Vous voulez nous faire découvrir le chanteur préféré de nos enfants et petits-enfants, un certain Jules.
4: Je vais vous surprendre, Jules, ce sont les mamies marseillaises qui en parlent le mieux.
5: On l'a connu jeune.
6: Moi, il était jeune, il était petit, il était bagarreur.
5: Oui, voilà. C'est vrai.
6: Après, il s'est arrangé en grandissant.
5: Ouais,
6: voilà.
5: Moi, je l'aime bien.
6: Il est bien.
4: Je plaisante, mais ces deux gentilles mamies de Marseille, elles l'ont connu, ce Jules dont tout le monde parle, celui qui fait briller les yeux de vos petits-enfants ou fait danser vos enfants. Alors, je vais vous donner les clés pour les surprendre. Regardez le documentaire inédit proposé ce soir par France 4, intitulé Team Jules. Il lève un coin du voile sur cette star de la chanson, paradoxalement assez discret. Alors Jules, héros populaire ou pur produit commercial, adoré ou détesté, quoi qu'on en pense, le chanteur Jules est un phénomène de société. Le documentaire propose une immersion unique pour comprendre qui est cet artiste. Mais j'ai demandé au réalisateur de Team Jules, Anthony Higoulen, d'abord pourquoi Jules ne répond pas à vos questions? Pourquoi il n'a pas participé à ce documentaire qui raconte sa vie? Écoutez la réponse de Anthony Higoulen.
7: Franchement, ça ne nous a pas vraiment étonné qu'il ne réponde pas à nos demandes. Jules a toujours été comme ça, il parle tout le temps à son public, mais à travers ses chansons et quasiment quotidiennement sur ses réseaux. Il s'exprime pas vraiment dans les médias. Et quelque part, son absence, elle raconte déjà beaucoup sur lui, sur son rapport au système et sur son besoin de garder le contrôle. Nous, ça nous a vraiment poussé à faire un pas de côté et à raconter Jules sans Jules, à travers ceux qui l'écoutent et ceux qui le vivent. Et c'est là que ça devient vraiment intéressant dans une démarche de documentariste, car plus qu'un homme, c'est l'histoire d'un phénomène qu'on a raconté dans ce film.
4: Anthony Higoulen, qu'est-ce que vous auriez envie de dire à nos auditeurs pour qu'ils regardent Team Jules ce soir sur France 4, votre documentaire?
7: Je leur dirais, venez sans a priori, même si vous le connaissez pas, parce qu'en fait, vous avez déjà forcément croisé son nom, vu son signe ou entendu un de ses refrains. Ce film, il s'adresse pas uniquement aux fans, c'est une plongée dans un phénomène de société. On raconte comment un artiste, sans passer par les circuits classiques, a réussi à devenir incontournable. C'est presque une histoire contemporaine de réussite, mais à la manière d'aujourd'hui, avec Internet, avec une proximité directe avec le public et avec des codes complètement différents.
4: Voilà, avec Anthony Higoulen, je vous donne des petits biscuits pour l'air de rien auprès de vos enfants, vos petits-enfants. Glissez que vous le connaissez, le Jules, le rappeur star de la cité phocéenne, celui qui a accueilli la flamme olympique à Marseille en 2024, l'artiste le plus écouté en France en 2025. Team Jules, ce soir sur France 4. Mais comme vous êtes aussi Team Coulisse Télé, je vous donne rendez-vous demain, même heure, même endroit.
0: Merci Patrice Gascoigne, allez prendre un petit miel chaud, ça vous fera du bien à la voix. 5h24, l'histoire, elle est fascinante et on vous la raconte chaque matin. Ce lundi, on revient sur l'origine de l'épée de Damoclès. Un voyage, nouveau voyage dans le temps signé Stéphane Bern, mais avant c'est une artiste qu'on aime et qu'on soutient. C'est Marine et son titre Escroc. Très bon lundi.

0: Paris, naissant titre escroc, 5h27, un peu d'histoire avant l'actu. Stéphane Bern, ce matin, en voyage au temps où un courtisan trop admiratif a accepté de prendre la place d'un tyran le temps d'un dîner.
1: Un homme envie la vie du roi, alors le roi lui propose d'essayer, mais avec une épée suspendue au-dessus de sa tête. Une sorte de vie ma vie version Squid Games. Syracuse en Sicile, 4e siècle avant notre ère. La cour du tyran Denis l'Ancien brille de richesses. Banquets, or, musique, serviteurs, au top du bling-bling.
2: I'm really rich.
1: Parmi les courtisans, Damoclès ne cesse de répéter combien le souverain est chanceux. À gouverner, être riche, être puissant, mais quelle vie formidable. Le tyran Denis finit par se lasser de ses flatteries. Très bien, dit-il, tu veux ma place? Prends-la pour une soirée. Un CDD qu'on ne saurait refuser, même sans lire le contrat. Alors, on installe Damoclès sur le trône. Devant lui, un banquet somptueux, des serviteurs attentifs, des mets raffinés. Mais au-dessus de sa tête, Denis fait suspendre une épée, une vraie, bien pointue et bien aiguisée, accrochée par un simple crin de cheval. Au début, Damoclès tente de profiter du festin, mais l'épée oscille légèrement. Le fil semble fragile. À chaque mouvement, elle menace de tomber et de découper Damoclès en deux. Damoclès, du coup. Très vite, le repas devient impossible. Damoclès ne voit plus ni l'or, ni les plats, ni la musique. Il ne voit que l'épée. Il se lève et supplie Denis. Il préfère redevenir courtisan. Rétro-pédalage XXL. Aujourd'hui encore, quand une menace plane sur quelqu'un, on dit qu'il a une épée de Damoclès au-dessus de la tête. Une image vieille de plus de 2000 ans. Et toujours aussi tranchante.
0: Merci Stéphane Bern pour ce voyage dans le temps. Moi, je voulais aussi remercier ce matin Serge qui est à Grenoble, qui nous a appelé pour nous souhaiter un petit bonjour. Et ben, on vous embrasse bien fort, cher Serge. 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Nous sommes le lundi 11 mai dans l'info du jour. Comment vont être suivis les 5 Français évacués du navire MV Ondius, foyer d'antivirus? Ils sont arrivés hier à l'hôpital Bichat à Paris. On y revient dans moins de 2 minutes. Mais avant 5h30, toute l'actualité en France et dans le monde, c'est le 90 secondes avec vous, Cyril Ardo.
3: La fin de vie, de retour au Sénat pour un examen en deuxième lecture. 2 textes, un sur les soins palliatifs, l'autre sur l'aide à mourir. L'adoption de cette seconde proposition de loi est très incertaine. Les sénateurs sont très divisés sur le sujet et il y a 700 amendements à examiner. Ils ont perdu leur fille ou vu leur enfant sombrer dans les idées suicidaires, la dépression ou l'anorexie. 16 familles françaises déposent une plainte collective contre TikTok pour abus de faiblesse. Une enquête est déjà ouverte depuis octobre. Le réseau social est notamment soupçonné de faire la promotion du suicide chez les jeunes. Après la polémique, l'enquête suite à la diffusion de l'hymne Maréchal, nous voilà dans les rues de Carpentras dans le Vaucluse. Vendredi, en marge des commémorations du 8 mai 45, le parquet ouvre une enquête pour provocation à la haine. Un titre placé par mégarde par un technicien selon la radio associative qui s'occupait de la programmation. L'ère du précaré français en Afrique est terminée, dit Emmanuel Macron. Le chef de l'État est au Kenya aujourd'hui et demain. Pour le seul grand sommet Afrique-France de sa présidence, plusieurs milliards d'euros d'investissement doivent être annoncés. En football, après l'avant-dernière journée de Ligue 1, sauf coup du sort, le PSG quasiment assuré d'être sacré champion de France après avoir battu Brest 1-0. Marseille peut toujours croire à la qualification en Coupe d'Europe après s'être imposé 1-0 sur le Havre. Et puis un aspirateur sous-marin capable d'aspirer les déchets et microplastiques sans perturber la vie marine, sacré au prestigieux concours Les hier à Paris. 250 inventions au total ont été présentées cette année.
0: L'info du jour, un Français présente les symptômes de l'antivirus.
3: Et il fait partie des 5 ressortissants à avoir été évacués du bateau MV Ondius. Les symptômes se sont déclarés dans l'avion qui les ramenait à Paris. On saura dans la journée s'il est positif ou non au virus. Mais dans tous les cas, ces 5 passagers ont été placés en isolement strict à l'hôpital Bichat à Paris jusqu'à nouvel ordre. Yvan Planteil, et ils vont être soumis à une batterie de tests.
4: Oui, et s'il s'avère que le patient qui présente des symptômes est positif, il se
2: sera placé, selon le protocole, dans une chambre spéciale à pression négative et qui dispose d'un sas d'entrée et d'une aération unique. Et si les autres croisiéristes sont négatifs, isolement pendant 6 semaines, d'abord à l'hôpital, et nous verrons pour la suite, ajoute la ministre de la Santé. Stéphanie Rist, qui affirme que les autorités sanitaires connaissent ce virus. Hier, les 5 patients sont arrivés à l'hôpital Bichat dans 5 ambulances différentes, leur conducteur intégralement vêtu de blouse bleue, ce qui rassure plus ou moins ses patients ou proches rencontrés devant l'établissement.
4: Un petit peu d'inquiétude, mais pas plus que ça, parce que je me suis dit qu'ils allaient être confinés, donc je me suis dit qu'il n'y avait pas tellement de risques.
5: Ma fille vient d'accoucher, je me demandais si j'allais donner l'information, et finalement je ne vais pas la lui donner parce que je pense que ça va l'inquiéter quand même. Parce que le pavillon des maladies infectieuses et tropicales, là, il est juste en face de la maternité.
6: Tant qu'il ne parle pas d'épidémie, là c'est juste une suspicion. Hein. Puis s'il y a quelqu'un qui commence à s'inquiéter, tout le monde va commencer à s'inquiéter aussi. C'est vous qui me faites peur.
2: La ministre de la Santé assure que 8 autres Français ont été testés négatifs après avoir voyagé dans le même avion que l'une des personnes décédées à cause de l'antivirus.
3: Et la ministre de la Santé indique également que la France est loin d'être en pandémie, mais est prête à y faire face en cas donc de pandémie avec un stock important de masques et de tests PCR. 5h34 sur votre radio locale ici. Et Yoann Guérin, un coup d'œil sur le ciel avec un temps en demi-teinte aujourd'hui.
0: Ouais, le front pluvieux s'étend ce matin des Pays de la Loire à la Champagne-Ardenne, du Poitou au centre au Val-de-Loire, de la Bourgogne à la Lorraine. Il glisse en journée vers la Charente, le Limousin, le nord de l'Auvergne-Rhône-Alpes. Les pluies sont parfois accompagnées de coups de tonnerre du Jura au nord des Alpes. Et puis les éclaircies, elles sont belles près de la Manche ce matin. Le soleil revient aussi ce matin au sud de la Garonne et du Roussillon à la plaine du Languedoc. Cet après-midi, le temps risque de tourner à l'orage sur les Pyrénées et le Piémont. Les températures en ce moment à Lille, 8 degrés à Rennes, 10. Nous avons à Paris, Toulouse et Clermont-Ferrand 11. 12 à Nantes, Bordeaux et Tours, 13 à Strasbourg, 18 à Marseille. Aussi vos messages sur la page Facebook ici. 8 degrés relevés dans le département de l'Eure par Gilbert. On a 10 à Urune dans le Pays Basque, nous dit Marie-Laure. Officiellement, c'est plutôt un 8 qui est ressenti avec le vent. 11 degrés à Verdun, on salue Eric. 12 en Haute-Vienne, merci Marie-Laure. 12 également en Côte d'Or avec Marie-Jeanne. Dans le Gard, même température relevée par Maggie. 12 degrés 3, ça c'est à Mulhouse, on salue Kevin. 15 à Palavas avec Astrid et puis 17 au Lavandou. Merci Eddy. Pour les maximales, elles sont en baisse entre 13 et 18 sur la moitié nord, entre 18 et 23 au sud.
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0: 5h35, bon début de journée, on espère que le week-end a été agréable. Je vais vous donner une bonne raison d'apprécier ce lundi. Pourquoi ? Oui. Parce que c'est une semaine très courte qui s'annonce avec le pont de l'Ascension à partir de jeudi. Voilà une info réjouissante, tout comme la musique de Florent Pagny. Bienvenue chez moi.

0: compagnie, bienvenue chez moi et bienvenue sur votre radio ici, 5h39.
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0: On est là chaque matin pour vous réveiller et vous éviter les pièges et arnaques, c'est votre rendez-vous, c'est pas vrai?
3: Et ce matin, on s'intéresse aux appels téléphoniques silencieux. Une inquiétude grandit. Sont-ils faits pour cloner notre voix lorsque l'on décroche? On prend le temps de décrypter avec Aude Razo dans 5 minutes.
0: Non, pour la musique du réveil, c'est avec Murrayhead. Un petit voyage comme ça, ça vous tente?
3: Oh oui, à Bangkok.
0: Ah, formidable, One Night in Bangkok, on l'écoute avant 6h, mais avant on accueille Sabine pour un tout autre voyage, direction le Pas-de-Calais, à Bruay-la-Buissière. Bonjour Sabine.
4: Oui, bonjour.
0: Soyez la bienvenue.
4: Oui, merci.
0: Comment ça va ce matin, Sabine?
4: Oh, ça va, ça va.
0: Oui, avec la météo, comme ça on fait aller.
4: Oh oui, mais quand on allume la radio et qu'on entend votre voix, c'est terminé la journée.
0: Ah. Oh, bah, ça, c'est adorable. Ça
3: vous êtes notre soleil, Johan.
0: Franchement. Non, mais ça nous fait chaud au cœur, Sabine. Merci pour ce petit mot fort agréable. Nous aussi. Bah, vous aussi, vous êtes notre soleil. Franchement, c'est vrai que le matin, on se réveille aussi, en pensant en particulier à vous, Sabine. Ce matin, on est là, on se dit, il faut
3: où, Sabine?
0: Mais oui. Et ben, voilà. Elle est avec nous. Quel est le programme pour votre lundi, Sabine?
4: Écoutez, une petite. Enfin, là, il pleut un peu dans le Pas-de-Calais, là. Hein, donc, on verra bien. Si on peut faire une petite marche, ça serait bien.
3: Petite balade.
0: Ben ouais, ça, c'est vrai que c'est toujours bon à prendre. Sabine, nous, on va vous offrir la radio collector ici, dernière génération. Comme ça, le soleil vous accompagnera partout grâce à ce cadeau, Sabine.
4: Merci beaucoup.
0: On vous souhaite une bonne journée et merci de votre fidélité. Et à très bientôt, on vous embrasse. Oui?
4: S'il vous plaît.
0: Oui, allez-y.
4: Oui, je voudrais faire un petit coucou à une membre de mon association, Madame Liliane Duquesne, qui habite à Vendin-les-Bithunes. Voilà, c'est une grande personne.
0: Eh ben, le message est passé.
3: On l'embrasse.
0: Et quel est le nom de votre association, Sabine?
4: L'association La Maison des Aveugles de Bruay-la-Buissière.
0: Eh ben voilà, le message est passé. Sabine, on vous embrasse bien fort. À bientôt, belle journée.
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0: C'est pas vrai, le rendez-vous anti-arnaque. Aude Razo, on s'intéresse à des appels téléphoniques étranges quand on décroche et que personne ne parle au bout du fil.
6: Oui, ça nous est tous arrivé. Le téléphone sonne. Allô? Allô, allô? Grand silence, allô, toujours rien, ça raccroche. Bon, deux solutions, soit ça capte mal, ça peut arriver, soit le coup de fil est malhonnête. Objectif numéro 1, l'escroc veut savoir si votre numéro est actif, que la ligne est bien attribuée et que donc il peut tenter de vous escroquer via ce numéro. C'est exactement la même chose que les textos bizarres qu'on reçoit parfois. Coucou, t'es où? Comment tu vas? Vous ne connaissez pas le numéro, vous ne répondez pas.
0: Mais Aude, certains disent que ces appels silencieux servent aussi à cloner notre voix. C'est assez fou, est-ce que c'est vrai?
6: Alors là-dessus, je nuance un peu, je l'ai effectivement beaucoup vu passer ces derniers jours, qu'un simple « allô » permet à l'escroc de prendre un échantillon de votre voix pour la cloner et pour ensuite se faire passer pour vous, pour piéger vos proches par exemple. Bon, restons calmes, les spécialistes de l'intelligence artificielle sont formels, le mot « allô » il est quand même un peu court, et même si vous répétez trois fois « allô, allô, allô », c'est pas avec ce tout petit bout qu'un malfaiteur va arriver à recréer votre voix de manière crédible et à vous faire dire des phrases entière avec son logiciel de clonage. Il faudrait vraiment que vous vous mettiez à parler plusieurs dizaines de secondes. Petit conseil quand même pour repérer une voix clonée, parce que oui, l'arnaque existe. Généralement, c'est une fausse maman ou autre qui vous appelle pour vous dire qu'elle a besoin d'argent. Parlez-en à vos parents, vos enfants. Convenez entre vous d'un mot-clé du style ananas, pamplemousse, un mot que vous ou votre proche pourra prononcer dans la conversation pour être sûr que l'appel est authentique.
0: Merci beaucoup, Aude Razo. C'est pas vrai, la chronique est à retrouver sur ici.fr. 5h44, voici Kenji Girac et Vianney avec Le Feu sur votre radio ici.
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0: Gérard et Vianney, Le Feu. Le magazine Society vient de sortir une enquête approfondie sur l'affaire Epstein et vous allez comprendre que la ville de Paris comme pied-à-terre du crime n'a pas été choisie au hasard par Jeffrey Epstein. Enquête qui fait froid dans le dos et qu'on vous dévoile dans moins de 2 minutes. Vous ne bougez pas. Chaque matin sur votre radio ici, on parle de ce qui fait votre quotidien, l'actualité qui marque votre journée, c'est avec l'équipe d'ici matin. Bonjour.
1: Bonjour Yoann, bonjour à tous, bon réveil, bon lundi et bonjour Kevin Blondel.
2: Bonjour, dans l'actualité chez nous ce matin, le coup de gueule d'une maman d'un enfant autiste de 7 ans à Bègles. Il est censé intégrer un IME à la prochaine rentrée, un institut spécialisé, parce qu'il ne veut pas suivre un cursus classique, sauf qu'il n'a aucune place. Pour l'instant, elle appelle les pouvoirs publics à réagir, à ouvrir plus de places justement pour les enfants comme le sien. On va l'entendre durant cette matinale, elle est un peu désespérée. Et puis fin d'un week-end de galère en gare de Bordeaux avec des travaux qui ont interrompu plusieurs lignes de train remplacées par des cars pendant 3 jours. C'est que le début d'accord d'accord. Puisque ce sera encore le cas durant les 2 prochains week-ends.
1: Ça nous rappelle une chanson.
2: Ben oui.
1: Ce matin, allez. Encore une finale pour la Gironde. Alors une finale, oui, avec l'UBB, mais aussi une autre finale avec le comité des fêtes de Saint-Laurent-d'Ars en finale régionale du concours La Fête Continue. Et si la plus belle fête de la région était à Saint-Laurent-d'Ars? On vote pour, nous en tout cas. Un clic jusqu'à mercredi pour vous convaincre. C'est Catherine Delagarde, présidente du comité des fêtes, qui est notre invitée tout à l'heure à 7h20.
2: Pour la météo, on pourrait revoir quelques gouttes de pluie.
1: Oui, alors, petites averses possibles en cours de matinée, des nuages, des éclaircies ensuite toute la journée. C'est ce que nous dit Météo France, avec du vent qui pourrait souffler assez fort sur le littoral. Les températures au réveil, 10-13 degrés ce matin, 18 à 21 degrés cet après-midi. Des températures donc pour ce lundi qui n'est pas un lundi comme les autres, puisque c'est votre anniversaire Kevin, et on va fêter ça, croyez-moi, tout à l'heure des 6h. On vous attend pour fêter ça, à tout à l'heure.
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0: 5h49, la une de la presse.
4: Epstein, ce que vous n'avez jamais lu, c'est l'enquête du magazine Society qui fait grand bruit.
0: Ouais, et on en parle avec le journaliste Anthony Mansuy. Bonjour Anthony.
5: Bonjour.
0: Epstein, condamné pour crime sexuel en 2010, pourtant au lieu de se faire discret, il reprend sa vie là où il l'avait laissé, entouré de mannequins sollicités aussi par les plus grands de ce monde. Comment expliquer qu'il n'ait pas ressenti de peur d'être à nouveau arrêté?
5: Alors, de là à dire qu'il n'ait pas ressenti de peur, on n'a pas eu ce niveau d'accès, si vous voulez, à sa psyché. Mais ce qui est frappant, c'est qu'un peu comme la manière dont il a fait sa fortune, en réalité, il a calculé, pendant son incarcération, il a passé un bon moment de cette incarcération-là à essayer de repenser son système. Et quand je dis son système, c'est son système de prédation. Il a été arrêté pour fait de... En gros, il y avait une vingtaine de mineurs qui se plaignaient d'avoir été agressés sexuellement par lui dans des contextes de ce qu'il appelait des massages à Palm Beach en Floride. Et aux États-Unis, quand vous êtes arrêté pour ce genre de choses-là et condamné pour ce genre de choses-là, vous êtes sur un fichier de délinquance sexuelle qui est extrêmement contraignant, qui vraiment nuit à votre réputation. Son incarcération en 2009-2010, il la passe en fait à repenser son système. Et il lui faut aussi un nouvel endroit qui pourrait lui servir un peu de hub, de centre pour ces activités-là. Et de plus en plus, ça devient Paris. Et pendant son incarcération, il élabore ce système-là. Et c'est un système qui existe déjà en réalité depuis les années 80, qui est en fait tout bêtement l'industrie du mannequinat. Et ce système-là, du coup, ça va être, si vous voulez, une manière de faire venir un maximum de femmes, de jeunes femmes, dans son appartement parisien en utilisant autant de leviers que possible dans l'industrie du mannequinat. Ce qu'il faisait déjà avant, mais qu'il a, disons, élevé à une sorte de manière industrielle à partir de 2010. Ouais. Et d'ailleurs, il vient à Paris 3 jours après sa libération.
0: Ouais, mais c'est ça. Non, mais cette enquête, elle est glaçante aussi d'une certaine façon, parce que cet appartement parisien dont on parle à Avenue Foch, c'est clairement le centre névralgique de ce système. Et on comprend en fait que Paris n'a pas été choisi au hasard parce que c'est aussi la ville de la mode.
5: Exactement. En fait, depuis les années 80, l'industrie de la mode, l'industrie du mannequinat, il y a un peu deux systèmes parallèles. Il y a le système officiel, c'est-à-dire où il y a qui donne accès à des jeunes femmes à des défilés, à des couvertures de magazines, à des shootings. Et il y a un autre circuit qui est auxquelles sont destinées ces jeunes femmes sans forcément le savoir quand elles y entrent, c'est un système de la nuit, des dîners entre patrons d'agence et leurs amis fortunés ou leurs connexions fortunées qui essaient par cela d'accéder, si vous voulez, à ces jeunes femmes. Et après, on ne sait pas, on n'a pas été... c'est un peu difficile d'avoir aujourd'hui, parce que la plupart de ces hommes sont soit en fuite, soit morts. Mmh. Mais on ne sait pas quel était ce business exactement, quels étaient les paiements, comment ça fonctionnait et tout. Ça, on n'a pas réussi à aller jusque-là. Mais en tout cas, c'est un système qui existait déjà. Et on a réussi à replacer Epstein dans ses dîners, dans ses soirées à Paris, à partir des années 80. Et du coup, oui, il a très très bien vu ce système-là, cet écosystème à Paris. Qui en plus est devenu, il est passé un niveau stratosphérique dans les années 90 avec l'effondrement du bloc soviétique, qui a déclenché l'arrivée de toute une nouvelle nouveau style de femmes qui étaient les femmes d'Europe de l'Est et qui étaient beaucoup plus vulnérables en plus que les occidentales qui trustaient un petit peu les podiums et les shootings à l'époque.
0: Anthony Mansion, en tout cas, merci de votre présence ce matin. C'est l'un des aspects que vous traitez, mais il y a de nombreux autres éclairages sur l'affaire Epstein que vous apportez. Et c'est à lire dans le dernier numéro du magazine Society, qui est à la une des kiosques. C'est absolument passionnant. Et la suite, d'ailleurs, de ce grand récit sortira le 21 mai prochain. 5h53. Tiens, samedi, qu'est-ce qui se passe samedi, Cyril?
6: C'est l'Euro.
0: L'Eurovision. Mais oui, finale de l'Eurovision. Nouveau rendez-vous qu'on partage cette semaine. On vous invite dans les coulisses de l'Eurovision chaque matin avant 6h. On revient sur les moments forts. Et ce lundi, on s'arrête en 1977. Avec quoi? Avec la dernière victoire.
6: Marie-Myriam.
0: Bah ouais, Marie-Myriam. Mais avant, la musique, elle se partage de bon matin au son de Murray. One Night in Bangkok. Très bon réveil. Bon début de semaine avec nous.

0: Night in Bangkok, Murette sur votre radio ici, 5h56, 70 ans d'Eurovision, ces concours qui ont marqué la France et votre chronique inédite cette semaine à l'occasion de l'anniversaire de la compétition. La finale, c'est samedi à Vienne en Autriche et Flavien Groyer nous fait revivre ce matin l'édition 1977 avec la dernière victoire française.
1: C'est l'effervescence à Londres, le public de l'Eurovision applaudit vivement. Une jeune femme très émue, robe orangée, salue le public. C'est Marie Myriam, elle aura 20 ans le lendemain et vient tout juste de remporter le concours. Pour Marie Myriam, l'aventure Eurovision commence quelques semaines plus tôt. Cette inconnue du grand public gagne un concours national diffusé à la télévision. Quentin Mauduit, co-animateur du podcast 12 points et spécialiste de l'Eurovision.
2: Elle chantait en fait dans le restaurant de ses parents et c'est à cette occasion qu'elle a été repérée par Jean-Paul Carra qui lui a par la suite écrit L'oiseau et l'enfant pour l'Eurovision.
1: Direction le Royaume-Uni pour la jeune femme. Sur place, les répétitions sont catastrophiques et les galères s'enchaînent.
3: D'abord, la chanson dépassait de 8 secondes. Donc, il a fallu accélérer L'oiseau et l'enfant pour que ça fasse 3 minutes, parce qu'on ne pouvait pas dépasser les 3 minutes.
2: Ça se passe non plus pas très bien en termes de robe. Jusqu'au dernier moment, en fait, il y avait des éléments de la robe qui manquaient.
1: Au bout de 1h20 de spectacle, c'est l'heure pour Marie Myriam. Elle est la dernière à passer et doit absolument oublier les difficultés. Elle s'avance au micro et débute sa chanson a cappella.
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2: C'est vraiment un temps de pause dans toute cette Eurovision très, très pop. Et de fait, c'est une chanson calme, mais qui est construite avec un rythme qui augmente, un peu comme une sorte de boléro où il y a vraiment une montée en intensité qui est très plaisante.
1: Dans les résultats, Marie Myriam prend très vite le large et s'impose avec 139 points.
5: La France, 12 points.
1: Elle a séduit tout un continent.
2: C'est vraiment une icône et puis elle souhaite vraiment transmettre le bâton de la victoire. Elle ne veut plus être la seule qu'on appelle tous les mois de l'Eurovision.

0: souvenir.
1: Ça n'a pas vieilli.
0: Myriam, c'est vrai. Histoire à lire et à réécouter sur ici.fr. Merci Flavien Groyer. Merci à vous de démarrer la semaine avec l'équipe d'ici matin qui nous rejoint.
2: Oui, on est là. Merci beaucoup. Bonjour Kevin Blondel.
3: Bonjour.
2: Hello, à vous. Guten Tag. Moi, j'avais envie. Bienvenue. Bienvenue pour cette semaine qui est déjà presque finie. Enfin, pas pour tout le monde. Hein. Deux jours d'école pour nos enfants, une organisation à mettre en place évidemment pour les garder avant ce long pont jeudi et vendredi. Donc, il n'y a pas d'école, on vous rappelle. Courage à vous. L'équipe d'ici matin, Mathis en manette, Véronique au téléphone, Antoine qui rallume la télé dès 6h30.
4: Ah oui, c'est bien ça.
2: Ici matin, c'est parti jusqu'à 9h.
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2: Et bon lundi, le 11 mai, vous écoutez Ici Gironde, il est 6h. Les infos, Kevin Blondel.
6: L'appel à l'aide d'une maman désespérée ce matin sur Ici Gironde. Aurélie a un fils de 7 ans, Eden, atteint d'un autisme sévère. Il est aujourd'hui dans un établissement spécialisé, sauf qu'il devient trop grand, il ne va plus pouvoir rester. Étape suivante, c'est l'IME, établissement qui permet à des plus grands d'être pris en charge s'ils ne peuvent pas intégrer un établissement classique. Sauf que son dossier est toujours sur liste d'attente. Horizon bouché, angoisse pour cette mère de famille, car c'est une pétition ces derniers mois afin d'alerter les pouvoirs publics et demander plus de place en IME, Lisa Robuchon.
7: La pétition a récolté plus de 22 000 signatures.
8: Le titre de la pétition, c'est 11 000 enfants attendent l'ouverture de place en IME.
7: Au-delà des chiffres, il y a la réalité de son quotidien. Aujourd'hui, Aurélie n'a aucune solution pour son garçon.
8: Depuis qu'il a 3 ans, il est dans un institut spécialisé qui s'appelle un jardin d'enfants. Et les jardins d'enfants accueillent les enfants de 3 à 6 ans. Donc la suite après le jardin d'enfants, c'est un institut médico-éducatif.
7: Sauf qu'aucun IME n'accepte son dossier. Eden est sur liste d'attente de 4 établissements et ça dure depuis plus de 2 ans.
8: Voilà pourquoi je tiens le coup, vous voyez. Quand je vois ce sourire, je ne peux que tenir le coup.
7: Sa mère sent que l'étau se resserre.
8: L'école ne dispense pas de soins. Eden a besoin de soins, donc à partir de ce constat-là, on sait que sa place n'est pas à l'école. Bon, il ne parle pas, il porte des couches, voilà, il est dans son monde.
7: Le problème, c'est que les structures manquent de moyens pour accueillir les enfants autistes, explique Virginie Gracio. Elle est présidente de l'association Girondine d'une rive à l'autre qui accompagne les personnes en situation de handicap et leur famille.
9: Ils ont besoin vraiment d'un environnement extrêmement structuré avec des apprentissages très spécifiques. Et ça, si on met pas ces moyens-là, on peut pas en fait.
7: En sachant que tous les IME n'accueillent pas les personnes autistes, ce qui réduit encore un peu plus la possibilité d'y trouver une place.
6: Et la maman d'Eden Aurélie essaye donc de mettre la pression sur l'Agence régionale de santé pour obtenir une place. Le lien vers sa pétition est sur notre site ici.fr. Décision rendue aujourd'hui dans l'affaire de ce médecin de l'Aréole poursuivi pour avoir prescrit une quantité astronomique de fentanyl à ses patients. Médicaments, vous savez, pour soulager les douleurs des malades atteints de cancer, notamment. Mais aussi, utilisé de plus en plus, malheureusement, comme une drogue. C'est 100 fois plus puissant que la morphine et c'est très, très addictif. Jean-Michel Ducournau, 69 ans, est donc poursuivi pour prescription non conforme, mise en danger d'autrui et escroquerie au préjudice de la Sécu. Le procureur de la République a requis 3 ans de prison, dont un enferme, 30 000 euros d'amende et une interdiction définitive d'exercer la médecine.
2: Fin d'un long week-end de galère en gare de Bordeaux.
6: La faute à des gros travaux sur le réseau SNCF en Nouvelle-Aquitaine. Il n'y avait aucun train ces 3 derniers jours de Bordeaux jusqu'à Libourne, Arcachon, Langon ou encore Biganos. Ce sera encore le cas pour ce long week-end de l'Ascension là qui arrive, puis celui de la Pentecôte. À la place des trains supprimés, des cars partant derrière la gare. Mais alors, des cars à perte de vue, se relayant sans arrêt. Laurent, agent SNCF, gère cet énorme dispositif. Pour ce premier week-end, il était un peu sous l'eau.
10: C'est l'afflux des voyageurs, parce que bon, il faut un nombre de bus important par rapport à un train. Donc voilà, c'est les flux de voyageurs à l'arrivée ou au départ qui sont un petit peu difficiles à gérer par moment. Ça dépend des trains, mais les trains, il peut y avoir entre 300 et 400 personnes. Et un bus, on a entre 55 dans les grands, quoi. Donc voilà.
11: Donc le calcul est vite fait, il faut au moins 5 ou 6 bus pour rentrer en train.
10: Après, ils ne vont pas tous au même endroit. Il y a des gens qui prennent la voiture, le tram ou autre chose, mais oui, tout à fait. Ouais. Et bien, on a aussi des gens qui cherchent les bus Flixbus ou du Blablacar, par exemple. Donc on les renseigne aussi, parce que voilà. Après, bon, il y a toujours quelques personnes qui sont un peu plus impatientes et qui voudraient passer un peu devant ou que le bus a du retard parce qu'il y a un problème technique, un bus qui a crevé une roue, comme ça. Donc voilà, après, il y a quelques imprévus comme ça qui arrivent et qu'on essaie de gérer du mieux.
6: Et je vous le disais, on remet ça dès jeudi jusqu'à dimanche, puis encore une fois pour le long week-end de la Pentecôte du 23 au 25 mai, mais on aura l'occasion de vous le rappeler d'ici là.
2: Ici Gironde, 6h04, les rugbymen de l'UBB sont toujours sur les rails ce matin.
6: Les rails jusqu'au play-off. du championnat. En fin de saison, il reste 3 matchs. Ce week-end, Bordeaux-Bègles avait l'obligation de gagner à Bayonne pour rester dans les 6 premiers, les places qualificatives. Ça a été très difficile. Incertain jusqu'au bout même, mais finalement, il ramène un précieux succès 40-38 après avoir été mené de 19 points. L'Union a une nouvelle fois fini plus fort que son adversaire, Arnaud Carré.
1: Comme la pile du célèbre lapin de la pub, l'UBB dure vraiment plus longtemps. Bayonne, Lyon, Toulouse ou Basse l'ont récemment appris à leurs dépens en explosant en fin de rencontre. Un sentiment de supériorité physique que le troisième ligne Marco Gazzotti a encore éprouvé samedi sur la pelouse de Jean Daugé.
3: J'ai senti du moins que eux, physiquement, ils étaient vraiment en baisse de régime comparé à leur première mi-temps. Et je pense qu'on a appuyé sur ce point-là et on a réussi à gagner ce match.
1: Christophe Furios répétait à Bordeaux qu'il fallait gagner le match des 20 dernières minutes. Son successeur Yannick Bru ne le dit pas, mais pense la même chose. Habitué en Coupe d'Europe notamment à produire un gros volume de jeu, l'Union peut tenir 80 minutes à haute intensité. L'un des entraîneurs, Jean-Baptiste Poux.
4: On est conscient que physiquement, on est au-dessus, on n'a pas trop de blessés. Le groupe, il fonctionne bien, même en étant bien physiquement. Je pense qu'à la 60e minute, on pensait qu'on allait en prendre 50. Donc il y a aussi le physique et aussi le mental. Il faut que les deux marchent ensemble. Ouais.
1: Réputé pour la vitesse de son jeu de mouvement, l'UBB, par sa préparation, par la qualité de son effectif, dispose aujourd'hui d'une autre arme, bien utile, à un moment de la saison où toutes les équipes commencent à tirer sur la corde.
6: L'UBB est donc 6e du top 14 ce matin et profite de la défaite du Racing 92 à la maison face à La Rochelle hier soir. Il reste maintenant 3 matchs, à commencer par la réception de Perpignan samedi à Chaban. On va débriefer tout ça à 18h dans 100% UBB ce soir, avec le deuxième ligne international Cyril Cazaux. Les filles du 15 de France, elles, joueront bien la victoire dans le tournoi Destination chez nous à Bordeaux dimanche prochain. Les Bleus, vainqueurs de l'Écosse, 69-28 ce week-end. C'était la 4e journée du tournoi, 4e victoire, sauf qu'elles s'apprêtent à recevoir les Anglaises au Stade Atlantique, les favorites, qu'elles n'ont plus battu depuis 2018. Mais peut-être que ça arrivera chez nous. Et puis début des qualifications au tournoi Primrose. Aujourd'hui, on parle de tennis, cette fois à Bordeaux, parmi les Français qui vont tenter de se qualifier pour la suite. Le Français Pierre-Hugues Herbert. Le tenant du titre, Giovanni Mpetchi-Ricard, entrera en lice demain. L'une des figures cette année, c'est Grigor Dimitrov, le Bulgare, qui n'est plus vraiment au sommet de sa carrière, comme vous, Marie-Corinne, mais qui a été numéro 3 mondial quand même.
2: Le pauvre.
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6: Je parlais de votre niveau en tennis, évidemment, puisque pour te parler notamment de météo, vous êtes excellente.
2: Oui, alors j'aimerais vous annoncer un grand, grand soleil toute la journée. Il y aura quelques éclaircies, mais il y aura aussi quelques nuages et quelques petites averses. Que ça, en fait. C'est ce que nous dit Météo France, s'il vous plaît. Avec du vent d'ouest qui pourrait souffler assez fort sur le littoral en milieu de journée. Les températures, bon, 10-13 degrés, plutôt stationnaires ce matin. Cet après-midi, jusqu'à 22 degrés annoncés au plus chaud de la journée. 22 degrés sur le sud Gironde, 21 sur Bordeaux et sa métropole, 20 degrés à Arcachon ou encore sur le Libournais, 18 cet après-midi sur le Médoc. Sur les routes girondines, là-bas pour l'instant, ça roule plutôt bien. Mais attention, vous êtes tous de retour après ce long week-end, donc ça risque de bloquer sur les routes girondines, les grands axes, comme d'habitude. Attention aussi pour ce soir, la fermeture du pont Chaban-Delmas à Bordeaux, fermeture entre 18h50 et 20h12 pour laisser partir le Sea Dream 2. C'est un bateau. Et oui, ne me regardez pas comme ça. Vous écoutez Sea Gironde ce matin, le 05 56 19 10 10 pour partager également toutes vos infos circulation.
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2: Allez, c'est reparti pour une nouvelle semaine dans la joie et la bonne humeur avec une superbe équipe bien réveillée pour un lundi matin et Jean-Jacques Goldman qui vous emmène au bout de vos rêves ce matin 6h08. Bon réveil.

0: Allez, on vous sort de vos rêves justement ce matin. La musique d'Ici Gironde, Jean-Jacques Goldman à 6h12.
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0: Et après ce bon long week-end, on redémarre ce matin, on essaye en tout cas, avec ses souvenirs en tête encore, ces moments sympas en famille, entre amis, pourquoi pas autour de jeux.
3: Et parmi les classiques, les échecs évidemment. C'est pas Gérard à Bordeaux qui dira le contraire, il est prof d'échecs et partage sa passion avec nous. C'est la rencontre du matin qui arrive dans le prochain quart d'heure.
0: Et une grosse pensée pour Renaud
3: évidemment.
0: En ce 11 mai, coup de vent.
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0: 74 ans pour le chanteur qui souffle donc ses bougies aujourd'hui. Ça vous fait plaisir, Kevin?
3: Évidemment.
0: On va sortir des bougies aussi pour vous. Eh oui, c'est votre anniversaire. Alors oui, la Gironde doit savoir. Bon anniversaire.
3: J'ai pas 74 ans.
0: C'est un
3: Mais
0: plaisir.
3: Mais je l'ai fait ce matin.
0: C'est un plaisir. Allez, bon anniversaire.
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0: À 6h14, ici c'est le Sud-Ouest, l'info chaque matin, chez nous et nos voisins. Et ça y est, Kevin, il est venu le temps des cerises.
3: La nouvelle gourmande du matin nous vient du Périgord, ça arrive assez tôt. Et c'est difficile à croire, vu la météo moyenne des 15 derniers jours. Pourtant, on a déjà les premiers cerisiers pleins de fruits, notamment du côté de la Chapelle au Bareil, entre Sarlat et Montignac. Jeanne de Butler, vous avez grimpé dans l'un des arbres du gîte de Yann, vous sacrifiant pour nous, afin de nous dire si elles sont bonnes, évidemment.
11: Yann tend le bras. Debout sur la deuxième marche de l'escabeau, il attrape deux belles cerises rouges et sucrées.
12: Hop! Regardez comme elles sont bien rouges en plus.
13: Belle couleur un peu comme ça, oui effectivement, lit de vin. Moi je les trouve très belles, en plus elles sont pas du tout véreuses.
12: En vrai, elles sont bonnes.
13: Là faut pas hésiter. Hop, en profiter avant que les oiseaux ne le fassent.
11: Au pied de l'arbre, Elsie, sa fille, porte le petit panier. Le jus lui coule jusque sur le menton.
13: T'en as plein partout, là ça couline, ça dégouline là, sur le visage.
14: C'est trop bon. Mmh. Ils sont trop bonnes.
12: Mais une encore, c'est la dernière.
14: Ah oui, mais pour le goûter.
15: La plus rouge du monde. Ah Elsie. Bien rouge.
13: On a déjà ramassé l'équivalent d'à peu près 2-3 kilos. Hein. On a fait, oui, une bonne vingtaine de pots de confiture déjà, plus les cacoutis. Et toutes celles qu'on mange sur l'arbre. Ça, je les compte pas.
11: Avant, Yann habitait du côté de Poitiers. Jamais il n'avait de cerises avant la fin mai.
13: On peut quand même noter les températures un peu extraordinaires qu'on a pu avoir sur le mois d'avril. On est monté vite. Pardon, j'ai la bouche pleine. On est monté vite à presque plus de 30 degrés. Hein. Pour moi, la cerise, c'est plus sur des récoltes d'été. Maintenant, je sais que j'ai d'autres cerisiers sur le domaine. Et il y en a qui sont pas du tout mûrs encore, hein, qui sont vraiment verts. Donc, ça permet d'allonger un petit peu le plaisir et d'en profiter encore plus longtemps.
11: Mais c'est mamie qui est partie avec les cerises pour faire les confitures. Elles seront servies à la table du petit déjeuner pour les clients du gîte.
3: Attention tout de même à la pluie qui peut faire éclater les cerises. Il faut donc vite les cueillir. Reportage Jeanne de Butler et son micro ici dans le Périgord.
0: Allez, un ciel dégagé, un beau clair de lune, c'est ce que nous écrit Roland à Landiras, 9 degrés sur la page Facebook. Ça va être difficile.

0: La petite chanson culte qui va vous rester en tête, Supertramp, à 6h19 ce matin. Aujourd'hui chez vous, des portraits de Girondins, de Girondines qui font la différence. Et en ce lundi, on part du côté de la bibliothèque de Bordeaux-Lac en compagnie de Caroline Viez. Elle a rencontré un passionné d'échecs qui a décidé de donner des cours. Et encore passionné, le mot est faible.
1: Bonjour, je m'appelle Gérard Monange et la bibliothèque est devenue mon lieu préféré pour partager ma passion pour le jeu d'échecs. Dame prend F7, échec et mat.
2: Comment vous est venue la passion des échecs, Gérard ?
1: Quand j'avais 17 ans, je me suis arrêté devant la vitrine d'un magasin de jouets et j'ai vu un jeu d'échecs. Et ce jeu d'échecs a été pour moi un phare, puisqu'il m'a permis de réaliser mon métier, c'est-à-dire d'être professeur d'éducation physique.
2: Ce qui est marrant, entre guillemets, dans votre histoire, c'est que vous avez été prof de sport, et là, maintenant, vous êtes mis à apprendre les échecs dans cette bibliothèque.
1: Le hasard a voulu que Colette m'a fait découvrir d'abord l'éco-quartier Ginko, où j'habite, et j'ai découvert la bibliothèque de Bordeaux-Lac. Ce lieu m'a plu, et j'ai rencontré un joueur d'échecs, et c'était le début de cette merveilleuse aventure.
2: Une formidable aventure qui marche, hein, parce que vous avez

0: de composer le jeu d'échecs. C'est la vie. Tout ce qu'il découvre sur le jeu d'échecs, il va le découvrir et il aura les meilleures réponses possibles. Et sa route sera la plus belle possible.
1: Donc Gérard, vous avez commencé les échecs à 17 ans. Maintenant, vous avez 80 ans. Qu'est-ce qu'on peut vous souhaiter ?
0: Continuer de pouvoir apporter ma passion à tous ces joueurs. Et rien ne pourra m'empêcher de continuer de faire encore un bout de chemin et d'aider tous ces jeunes.
1: Et en plus, on le rappelle, vos ateliers sont totalement gratuits.
0: Oui, vous êtes les bienvenus. Et n'oubliez pas que avant de commencer une partie, vous avez les mêmes pièces que votre adversaire. Il n'y a ni vainqueur ni vaincu. Croyez en vous.
1: Eh bien, merci beaucoup, Gérard.
0: C'est moi qui vous remercie de m'avoir tendu le micro. Je souhaite à tous les mordus, les fans de ce jeu, de venir me voir, de passer un bon moment autour d'un jeu d'échecs.
2: Et les cours d'échecs de Gérard, c'est donc tous les samedis après-midi à la bibliothèque de Bordeaux-Lac, situé quartier des Aubiers. On se réveille à la lumière de la lune. C'est le nouveau tube signé Christophe Maé à 6h23. Vous écoutez ici Jérôme, bon réveil.

0: Et on garde la tête dans les étoiles, l'horoscope arrive. L'horoscope d'ici Gironde dans un instant, 6h26.
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3: Et l'horoscope du jour à 6h27 ce matin, Catherine Viguet qui nous rejoint.
4: Bonjour Catherine.
3: Marie-Corinne. Alors de la douceur hein, en ce lundi.
4: Ah oui, du rêve aussi. Alors pour vous Bélier, vous pourriez avoir un rendez-vous médical ou veiller sur plus fragile que vous. Taureau, vous bossez dur pour tous, mais il ne faut surtout pas vous oublier. Gémeaux, vous assumez une responsabilité, ce n'est pas forcément drôle, mais vous serez plus léger ensuite. Cancer, la lune joue en votre faveur et vous permet de vous dépayser où que vous soyez. Lion, il y a moins de rendez-vous avec les autres, mais le rendez-vous de ce jour sera avec vous-même. Vierge, il faut bouger, ne pas ressasser, de toute façon vous allez croiser du monde. Balance, on pourrait se montrer agressif avec vous, essayez de vous protéger. Scorpion, des nouvelles côté cœur, une discussion avec vos enfants ou un travail artistique réussi et tout va bien. Sagittaire, vous ne vous en sortez pas mal, surtout si vous cherchez à venir à bout d'une préoccupation liée à votre vie affective. Capricorne, profitez de ce jour. Vous pouvez en dire plus sur vous sans que cela ne vous nuise. Verseau, vous prenez des initiatives côté budget avec des résultats positifs pour bientôt. Poisson, la lune visite votre signe aujourd'hui et demain. À vous les émotions fortes. Et pour nous tous, on prend une décision libératrice.
3: Ça donnerait presque envie de chanter la Reine des Neiges. Mais je vais vous épargner ça ce matin. Merci beaucoup Catherine.
4: Bonne journée Marie-Corinne. À demain.
3: À demain. L'horoscope à retrouver comme chaque matin à cette heure-ci. Ou en replay hein, pour les retardataires qui ratent leur signe tous les matins. Ça se passe sur notre site internet ici.fr ou sur l'appli ici. Tout simplement pour tout savoir de votre journée. Bon réveil.
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3: Et ce drôle de rythme pour ce mois de mai, après 3 jours de week-end, 3 jours de boulot. Courage hein, si vous bossez. On vous salue, vous aussi qui allumez la télé ce matin à 7h06, ça fait plaisir. Ici matin jusqu'à 9h, l'actu locale en Gironde, Kevin Blondet.
0: Le millésime 2025 du Médoc blanc arrive en rayon. Oui, j'ai bien dit du blanc au pays du rouge. Nos viticulteurs s'adaptent à la demande pour tenter de surmonter la crise qu'on connaît. On y revient dans un instant.
3: Un accident et une vie qui bascule. Laurent Cherdar perd son bras droit et sa jambe droite il y a 10 ans. Pour ce Girondin, c'est le début d'un combat et de nouveaux défis aussi. 4 heures d'entraînement par jour, une qualification pour les championnats d'Europe en septembre. Et 2028 dans le viseur aussi pour les Paralympiques de Los Angeles. Normal pour ce champion de paranatation. Médaille de bronze à Paris 2024, champion du monde 2022, 2023, champion d'Europe en 2024. C'est la rencontre du jour du sport avec Dominique Bourdeaux dans une dizaine de minutes. Mais pour l'instant, il est 6h30. Vous écoutez Ici Gironde, toute l'actualité en France et dans le monde de 90 secondes. Cyril Ardoux.
5: Un Français a-t-il contracté l'antivirus? On saura aujourd'hui si ce passager du navire MV Ondus est positif ou non. Les symptômes ont débuté alors qu'il était dans l'avion qui est le ramené en France. 5 personnes vont rester à l'isolement strict pendant une quarantaine de jours. Dans un Sénat dominé par la droite et fortement divisé sur le sujet, 2 textes sur la fin de vie arrivent aujourd'hui pour un examen en 2e lecture, une proposition de loi sur les soins palliatifs, l'autre sur l'aide à mourir. L'adoption de ce texte est très incertaine et il y a quelques 700 amendements à examiner. 16 familles dont les enfants se sont suicidés ou ont sombré dans la dépression et l'anorexie déposent une plainte collective contre TikTok ce matin auprès du parquet de Paris. Ils accusent le réseau social d'abus de faiblesse. Quel avenir pour l'enseigne de décoration Bouchara? Les salariés fixés aujourd'hui, le tribunal de commerce de Paris doit rendre sa décision sur les offres de reprise partielle. Une société hongkongaise est bien placée, mais elle ne souhaite reprendre qu'un tiers des employés et la moitié des magasins. Dans le contexte de la guerre en Iran, industriels de l'agroalimentaire et distributeurs se retrouvent cet après-midi pour une réunion. Faut-il reprendre les négociations sur les prix dans un contexte de flambée des coûts, des carburants, des emballages plastiques et des engrais? En foot, sauf rebondissement, le PSG quasiment assuré d'être sacré champion de France. Avant dernière journée de Ligue 1 hier, Paris bat Brest 1-0. Marseille peut toujours croire à la qualification en Coupe d'Europe après s'être imposé 1-0 sur le Havre.
3: L'info d'ici en Gironde, c'est l'arrivée très prochaine d'une bouteille inhabituelle chez les cavistes de Gironde et de Navarre.
0: Le millésime 2025 du Médoc Blanc arrive donc en rayon. Et oui, j'ai bien dit du Médoc Blanc. Le premier avec une appellation AOP Révolution au pays du vin rouge. Bon, c'est nécessaire dans la période très dure que connaissent nos viticulteurs pour s'adapter à la demande qui change. Arnaud Carré, enfin Révolution, oui. Même si le blanc fait partie de l'histoire de ce territoire, on l'a un peu oublié, à l'Istrac Médoc notamment.
6: Depuis la salle de dégustation du domaine Fourcasse-Dupré, de grandes baies vitrées donnent sur le vignoble. Romain Piron, responsable commercial.
7: La parcelle de blanc qui se trouve un petit peu plus loin sur la gauche. Canterane, en patois local, ça veut dire chante les grenouilles.
6: Romain Piron ouvre deux bouteilles. À gauche, un Canterane 2023.
7: Quand vous tournez sur la contre-étiquette, vous avez écrit vin de Bordeaux.
6: À droite, le même millésime 2025.
7: Alors que là, vous avez Médoc Blanc indiqué sur l'étiquette. Si un vin comme celui-ci est présent dans un linéaire vin, on sait que c'est un vin du Médoc. Alors que là, on ne le savait pas forcément si on ne connaissait pas le château.
6: Michele Carraro est maître de chai depuis 2 ans. Alors est-ce que l'appellation AOC va changer quelque chose?
8: Pour nous, non.
6: Pas dans son quotidien, bien sûr, mais l'image renvoyée par l'étiquette sera différente. Manière de mettre en avant un travail débuté en 2013 et dont la qualité va bénéficier d'un vrai coup de boost.
8: On ne sera pas dans l'océan des Bordeaux blancs où, effectivement, pour aussi des questions de coût, il peut y avoir que de la vinification en cuve inox, sans séparation des lots, sans vendange à la main, alors qu'avant c'était un peu mélangé avec tout le monde.
6: Une forme de retour aux sources sur ce territoire argilo-calcaire fouetté par les vents marins qui donnent au vin un côté salin. En Médoc, dans les années 70, une bouteille sur 5 était une bouteille de blanc. Au XVIIIe siècle, on n'y produisait pas une seule goutte de vin rouge. Le château Fourcasse-Dupré est passé en un an d'1,5 à 3 hectares de blanc. Et ce n'est qu'un début, assure le directeur général Lucas Leclerc.
9: Nous, ici, la stratégie sur les blancs, c'est de passer à quasiment 8 à 10 hectares. C'est d'avoir plus de 50 000 bouteilles de blanc. Alors qu'avant, on faisait des jolis médocs, mais qu'on a du mal un peu à vendre. Tandis que le blanc, il y a une grande demande. Donc en fait, on répond à la demande et en plus, on prend l'opportunité d'avoir des jolis endroits pour planter du blanc.
6: Les bouteilles du millésime 2025 vont être vendues, principalement en France, même si un client américain en a déjà commandé un millier. Reste à attendre les notes des critiques et le bouche à oreille, notamment dans la restauration, pour faire peut-être du Médoc Blanc le buzz vinicole de demain.
0: On va en parler plus longuement avec notre invité tout à l'heure, Claude Godin, président de l'ODG Médoc, au Médoc, l'Istrac Médoc. L'organisation qui a pour objet notamment de développer cet AOC, il sera avec nous sur Ici Gironde à 8h moins le quart. On va lui demander notamment si ce blanc a vocation à prendre de plus en plus la place du rouge à l'avenir, tout simplement.
3: 6h34, l'info d'ici, en Gironde. C'est aussi la fin d'un premier long week-end de galère en gare de Bordeaux.
0: Aucun train vers Libourne, Arcachon, Langon ou encore Biganos ces 3 derniers jours, la faute à des travaux. Et ce sera encore le cas durant les 2 prochains long week-ends à la place des files interminables de cars. Reportage dans le journal de 7h. De la pluie aujourd'hui?
3: Alors quelques gouttes, des petites averses, c'est ce que nous dit Météo France, et assez localisé. Ailleurs, du gris et même quelques éclaircies dans le ciel girondin. On va guetter tout ça bien sûr. La météo, vous la faites aussi avec nous hein, sur la page Facebook Ici Gironde, avec du vent qui pourrait souffler assez fort sur le littoral. À la mi-journée pour les températures, ce matin on se réveille avec du 10-13 degrés cet après-midi. Ça reste plutôt doux sur notre département, jusqu'à 18-22 degrés annoncés au plus chaud de la journée. 18 degrés sur le Médoc cet après-midi, 20 degrés du côté de Saint-Émilion, Saint-Denis-Neupil ou encore Rosan, 20 degrés sur le bassin d'Arcachon aussi, 21 à Bordeaux, 22 degrés à La Réole ou encore à Montségur, tout comme à Saint-Symphorien au plus chaud de la journée. Une fermeture du pont Chaban d'Elmas à prévoir encore aujourd'hui. C'est le cas à peu près tous les jours en ce moment avec pas mal de bateaux sur la Garonne. Le Sea Dream 2 repart tout à l'heure, fermeture entre 18h49 et 20h12 pour le laisser partir ce bateau. Si vous avez des précisions par rapport aux conditions de circulation actuelles sur les routes girondines, le 05 56 19 10 10, on compte sur vous. Bon courage.
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3: À 6h36 ce matin, on se réveille tranquillement. C'est lundi matin, Eurythmics, et c'est doux rêve pour vous. Merci d'avoir choisi Ici Gironde pour commencer.

0: Et bon réveil à vous après ces doux rêves, rêves de victoire face aux Anglaises de 15 de France féminin qui jouent dimanche à Bordeaux pour le Crunch que vous suivrez grâce à nous puisque vous avez gagné vos invitations pour ce match événement. On s'attaque aussi à d'autres Anglaises ce week-end, à Lenton cette fois. Alors on dit stop à la Spartine anglaise. Qu'est-ce que c'est et comment vous pouvez aider? Rodolphe Martinez, il arrive avec ses bons plans et des explications après le sport du jour.
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0: Votre rendez-vous 100% sport en Gironde tous les matins avec Dominique Bourdeau. Bonjour Dominique.
3: Bonjour à toutes et à tous, bonjour Marie-Corinne.
0: Alors vous vous arrêtez ce matin sur la qualification du Girondin Laurent Chardard au championnat d'Europe de paranatation qui auront lieu en Turquie au mois de septembre prochain, Dominique.
3: Laurent, dont la vie a basculé il y a 10 ans, originaire de l'île de la Réunion, il est victime d'une attaque de requin en faisant du bodyboard. À la suite de cette dernière, il est amputé du bras droit et de la jambe droite. Mais très vite, il a décidé de pouvoir retourner dans l'eau.
4: Ça a été tout un processus. Donc après l'accident, il y a eu toute la rééducation et tout. Moi, j'avais forcément la volonté de reprendre le sport comme avant mon accident. J'avais jamais été sportif de haut niveau, mais je faisais quand même beaucoup de sport. Et j'avais vraiment cette volonté de reprendre le sport. Donc tout d'abord le surf, notamment le bodyboard. Et en fait, c'est en essayant de refaire du bodyboard après mon accident que je me suis rendu compte qu'il fallait que je m'inscrive à des cours de natation pour pouvoir bien nager avec mon nouveau corps. Donc c'est grâce à ça que j'ai pu reprendre le bodyboard et finalement ça m'a rapporté quand même beaucoup de médailles et c'est comme ça que j'ai continué dans ce domaine-là.
3: Et plus incroyable encore, peut-être ingénieur de formation, Laurent Chardard travaille lui-même au développement de ses prothèses.
4: Oui exactement, je suis ingénieur aussi à côté, je travaille à mi-temps chez Eiffage. Et du coup, c'est vrai que je me suis découvert un peu une passion sur bricoler les prothèses. Voilà, je me fais en fait un petit cahier des charges sur mes besoins, sur comment réaliser la prothèse. Et ensuite, j'essaye forcément. Au premier coup, ça ne marche pas. Mais après, avec quelques petites améliorations, ça amène toujours à quelque chose d'intéressant.
3: Ingénieur à mi-temps, médaille de bronze à Paris 2024, champion du monde en 2022 et 2023, champion d'Europe en 2024. Mais ça rentre, ça, dans une journée?
4: Ma journée type, ça va être 2 heures de préparation physique le matin. Ensuite, je travaille à mi-temps, donc je travaille les après-midi, je travaille de 14h à 18h, et ensuite 2 heures d'entraînement dans l'eau. Donc c'est à peu près 4 heures d'entraînement par jour et 4 heures à l'entreprise.
3: Et à la question, est-ce que les Paralympiques de Los Angeles en 2028 sont dans le viseur? La réponse de Laurent Chardard est très claire.
4: Ah oui, forcément, dès après Paris, nous on a planifié toutes les saisons, donc les 4 saisons, parce qu'il y a 4 ans entre les Jeux de Paris et les Jeux de Los Angeles. Donc on a tout programmé pour arriver le plus en forme possible en 2028. Donc là, la saison prochaine, la saison 2026-2027 est très importante pour nous les nageurs parce qu'on va avoir les qualifications aux prochains championnats du monde qui auront lieu l'été prochain en 2027. Donc pour décrocher la qualification directe, il faut être soit champion du monde, soit vice-champion du monde. Donc l'objectif est clairement d'aller chercher une médaille d'or l'année prochaine.
3: Eh bien le rendez-vous est pris, Marie-Corinne, pour Los Angeles 2028.
0: Quel exemple, hein. 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
0: Et la consultation de notre vétérinaire chaque matin à cette heure-ci, à 6h44. Oui, oui, Pierre Fabin est avec nous. Bonjour Pierre.
7: Bonjour Marie-Corinne.
0: Et une situation là que beaucoup de maîtres ont vécu avec une immense gêne. Votre chien, d'habitude si gentil, qui se met soudainement à aboyer sur une personne portant un chapeau, en fauteuil roulant, ou encore une personne ayant une couleur de peau différente de la vôtre. On se sent très mal à l'aise, c'est sûr, au point de se demander « Mais alors, mon chien peut-il être raciste ?» Docteur, vous levez ce tabou sur ce comportement déroutant, hein.
8: Alors, vous pouvez totalement vous rassurer, le racisme est un concept purement humain, fondé sur des préjugés. Votre chien, lui, ne juge absolument personne. Ce que vous observez s'appelle en réalité de la néophobie, c'est-à-dire la peur de l'inconnu. Tout se joue quand il était bébé, en fait. Entre ses 3 et ses 12 semaines, c'est la période de socialisation où un chiot enregistre ce qui est, entre guillemets, normal dans son environnement quotidien. S'il a grandi dans un foyer sans barbe, sans chapeau ou avec une seule couleur de peau, tout ce qui sort de ce schéma habituel devient potentiellement menaçant pour lui. Chez le chien, l'inconnu déclenche un réflexe de survie immédiat, le stress et l'aboiement pour faire fuir la nouveauté.
0: C'est donc un simple manque de repères visuels lié à son enfance, docteur. Mais alors pourquoi un simple grand chapeau, des grosses lunettes ou une barbe très fournie le font autant paniquer?
8: Parce que le chien est un expert de la communication non-verbale qui passe son temps à lire nos micro-expressions faciales. Pour un chien, un humain avec un grand manteau, une canne ou un grand chapeau n'a tout simplement plus la même silhouette. De la même manière, les grosses lunettes de soleil, une très longue barbe ou une couleur de peau à laquelle il n'est pas habitué vont modifier les contrastes de son point de vue. Il n'arrive tout simplement plus à lire correctement le visage, le regard et les intentions de la personne en face de lui. Comme il ne comprend pas ce qu'il a devant lui, il panique.
0: Ah, c'est fascinant, mais alors comment expliquer le grand classique là, du chien qui déteste spécifiquement le facteur?
8: Le facteur, c'est une situation très différente, c'est du conditionnement. Le facteur approche, le chien aboie pour protéger son territoire, et que fait le facteur? Il dépose son courrier et s'en va. Dans la tête de votre chien, la logique est imparable. Il est le gardien parfait, il a fait fuir le facteur et il recommencera donc avec fierté le lendemain. Dans tous les cas, la règle d'or est la même. Ne grondez jamais votre chien, crier sur lui va juste confirmer son angoisse et lui prouver qu'il y a bien danger.
0: Bon, merci beaucoup Pierre. Bonne journée.
8: À demain Marie-Corinne.
0: À demain. On suit vos conseils. Tous les matins, la consultation gratuite de notre vétérinaire à 7h-ci, à 6h46. On rajoute une bougie sur le gâteau pour Renaud. C'est son anniversaire aujourd'hui. Eh bien, on fête cet anniversaire en chantant avec lui. Marche à l'ombre, 6h46. Vous écoutez, ici Gérande.
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0: Et voici, vous les connaissez par cœur, les paroles de Renaud, 6h49, la musique d'ici Gironde et les bons plans aussi, signé Rodolphe Martinez. Bonjour Rodolphe.
1: Bonjour Marie-Corinne, bonjour tout le monde.
0: La pièce L'art du couple en tournée en Gironde et à Ambès vendredi.
1: Une comédie pétillante et mordante sur l'amour et certaines réalités du couple, Marie-Corinne. S'aimer, c'est facile, mais se supporter. L'amour est une évidence, mais pour réaliser l'idylle dont on a rêvé, on a intérêt à s'accrocher. Une femme doit-elle faire exploser le transformateur électrique de son quartier pour vivre enfin un dîner aux chandelles? À supposer, bien évidemment, qu'elle aime les dîners aux chandelles. Ça ne concerne pas toutes les femmes qui nous écoutent. Pourquoi offrir à sa compagne un livre intitulé « Pratiquer le silence » C'est quand même légèrement risqué. Ève et Alex, ensemble à la ville comme à la Seine, s'amusent avec les zones de turbulence du couple. Authenticité du vécu, drôlerie des situations quotidiennes, chacun peut se reconnaître ou reconnaître l'autre. Hein. Tout dépend de son degré de mauvaise foi. Donc voilà quelques-uns des arguments des auteurs de la pièce « L'art du couple ». Cette comédie est donnée vendredi à 20h30 à l'espace des Deux Rives. On est rue Montesquieu à Ambès.
0: Et on peut y aller à deux, hein, éventuellement.
1: Bon. Éventuellement.
0: Si vous habitez Mérignac, découvrez votre carte Ville Verte et suivez les projets de demain.
1: Oui, vous cherchez des espaces pour vous ressourcer, marcher, courir ou simplement profiter de la nature en ville. Grâce à la carte Mérignac Ville Verte, vous allez pouvoir retrouver facilement tous les parcs, jardins et bois et itinéraires doux de Mérignac. La carte Mérignac Ville Verte vous guide à travers la ville et ses nombreux espaces verts. Que vous soyez amateur de balades, passionné de biodiversité ou en quête de zones de fraîcheur, cette carte vous sera très utile. Au sommaire de cette carte, les espaces nature, les balades nature, le patrimoine et l'histoire, les mobilités douces, les arbres remarquables, les points d'eau potable et les jardins partagés. Et aussi, comme vous l'avez dit, les projets à venir. Cette carte est à retrouver en version papier dans les lieux publics habituels, à la mairie, à la médiathèque, ou en version web à consulter ou à télécharger sur le site de la mairie de Mérignac.
0: Un chantier participatif à Lenton ce samedi, Rodolphe. Alors, on va arracher la spartine anglaise.
1: Oui, la spartine anglaise. Mais de quoi s'agit-il? Qu'est-ce que la spartine anglaise? Eh bien, la spartine anglaise, c'est une plante exotique envahissante qui progresse depuis plusieurs années sur le bassin et menace nos plages, et en particulier les plages du fond du bassin en particulier. Alors, pourquoi anglaise? Eh bien, cette espèce de spartine est apparue dans le sud de l'Angleterre vers 1870. Voilà pour le petit cours d'histoire et de botanique. Pour préserver nos paysages et la richesse naturelle de notre territoire, un chantier participatif d'arrachage est organisé donc ce samedi dès 11h. Objectif, agir concrètement sur le terrain. Pas besoin d'être botaniste chevronné. Votre énergie et votre bonne humeur suffiront. Information pratique. Alors, la durée du chantier, hein, de 2 heures. C'est déconseillé aux enfants de moins de 12 ans. Le matériel est compris. Vous serez encadré par des pros. Et si vous avez de l'énergie et du temps, il faut prendre contact donc avec l'office de tourisme de Lenton au 05 57 70 67 56 avant samedi. Et bien sûr, ce numéro de téléphone est disponible au standard d'ici Gironde.
0: Allez, on s'attaque à la spartine anglaise. Merci Rodolphe.
1: Ouais, là c'est plutôt l'heure de la tartine.
0: C'est clair.
1: Allez, bonne journée.
0: À 6h53, on salue ce matin Eliane qui est bien réveillée, elle aussi, 12 degrés à Sainte-Hélène, un ciel bien dégagé avec quand même quelques nuages, un léger brouillard sur le pré. C'est la météo de nos correspondantes, correspondants météo sur la page Facebook ici Gironde. Merci à vous, les jolies photos aussi, on continue de partager tout ça. Puis on se réveille ensemble, la musique d'ici Gironde, Axel Red, ma prière. Merci d'être avec nous, bon début de semaine.

0: Allez, en ce 11 mai, on vous souhaite un bon réveil. C'est parti peut-être pour votre programme minceur à base de conseils de nos humoristes. On fait disparaître nos petits bourrelets en travaillant nos abdos. On rit tous les matins et c'est notre coach Valérie Lemercier qui se charge de vous ce matin dans un instant.
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0: Aïe, aïe, aïe. Plus que deux mois, deux petits mois seulement pour éliminer nos bourrelets raclettes et tartiflettes. Mais alors, pas de panique. Grâce au régime express de l'humour en tube, Fred Ballard va prendre notre summer body en main. Ou pas, écoutez.
9: Je vous propose une recette facile, économique et pratique. Succulente surtout, à réaliser avec notre ingrédient du jour, l'huile.
10: Ah oui, c'est important. Il ne faut surtout pas éliminer le gras quand on commence un régime. Hein. Le sucre, oui, mais le gras, c'est la vie. Donc, mets de l'huile, petit homme, dans la vie. Il faut que ça glisse.
9: Commencez par verser dans un saladier environ un demi-litre d'huile. Versez énergiquement de façon à réveiller les molécules grasses. Dans un bol à soupe, versez environ un quart de litre d'huile que vous allez mélanger avec deux cuillères à soupe d'huile. Voilà, c'est une partie importante de la recette puisque vous mélangez l'huile à l'huile.
10: Oui, alors c'est vrai que là, on est peut-être sur une recette de régime de printemps un chouïa huileuse, mais il faut faire confiance à Valérie Lemercier. Elle s'y connaît en apport calorique et comique. Et pour savoir s'il faut faire un régime, Kino a une méthode.
11: Si le nombre sur la balance vous rappelle trop une station FM. 102.3, c'est Skyrock ou c'est mon cul. Et moi, je pense que les fabricants de balances devraient inventer des balances plus fun. Quand tu montes dessus, c'est à toi de deviner le poids.
12: 120, c'est moins. 110, c'est moins. 100, c'est plus. 105, c'est moins. 104, c'est moins. 103, c'est plus. 103,5, vous êtes sûr?
11: Ah oui, oui, c'est le juste poids.
10: Voilà, se marrer en se pesant, c'est possible aussi. Donc, tout est réuni pour un régime de printemps. Franchement poilin.
0: Et pour entretenir votre summer body, rendez-vous en cuisine tous les jours entre 10h et 11h. Alors pas de régime, hein, c'est que du plaisir avec nous, avec Chef Jésus et Marie Autoz, la cuisine franco-américaine au menu aujourd'hui. Et puis demain, du chocolat, du plaisir, on vous a dit.
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0: Très bon lundi, le 11 mai, vous écoutez ici Gironde, il est 7h. Les infos Kevin Blondel.
13: Ouf, retour à la normale en gare de Bordeaux. Après un week-end infernal, c'était prévu, à cause de travaux, aucun train entre la gare Saint-Jean et Libourne. Arcachon, Langon ou encore Biganos, ces trois derniers jours, ça concernait des milliers de voyageurs sur un week-end à rallonge où beaucoup bougent en général pour aller voir la famille notamment. À la place de ces trains, Clément Carpentier, des cars dans un va-et-vient incessant derrière la gare bordelaise et c'était un peu la pagaille. Hein.
14: Ouais, le bus 21 rentre sur la zone pour déchargement et après il reste garé en réserve.
15: Veste orange sur le dos, Thierry ne s'arrête pas. Il gère la circulation des cars avec Laurent.
16: Ça représente à peu près des rotations de 200 bus entre les départs et les arrivées. Oui, c'est énorme, ouais.
15: Parfois, il faut 5 ou 6 cars pour remplacer un train. Autant vous dire que pour s'y retrouver...
17: C'est pas celui-là, c'est Arcachon, hein. C'est pas celui-là.
15: Bérangère grogne, elle essaye de rentrer chez elle à Langon.
18: C'est un peu chiant parce que t'es pas au courant, c'est les applications, tu regardes, c'est pas marqué. C'est très chiant pour moi.
15: La SNCF a tout de même plus que renforcé ses équipes. Une trentaine d'agents sont là pour aiguiller les voyageurs. Alexandre arrive de Paris.
19: Bah, c'est pas pratique pendant les ponts. Enfin, ils auraient pu choisir d'autres dates.
15: Il s'apprête à rejoindre Arcachon pour une semaine de vacances avec sa compagne.
19: Et bah, c'est 2 heures au lieu de 40, une quarantaine de minutes, je crois, de mémoire, le TER. Donc ouais, c'est un peu plus long. Après, bon, C'est avec, pas le choix, de toute façon.
15: D'ailleurs, la plupart des voyageurs et voyageuses s'adaptent sans trop rien dire. Emma arrive de Berlin.
5: Bon, ça va, ça nous impacte pas trop parce qu'on fait seulement le trajet une fois. Donc, ça va aller.
15: Et il faudra encore faire avec lors des deux prochains week-ends prolongés avec l'Ascension et le lundi de Pentecôte.
13: Oui, ça repart pour un tour dès jeudi matin. On aura l'occasion de vous le rappeler d'ici là. Reportage ici, Gironde, de Clément Carpentier. Décision rendue aujourd'hui dans l'affaire de ce médecin de l'Aréole poursuivi pour avoir prescrit une quantité astronomique de fentanyl à ses patients, médicaments pour soulager les douleurs des malades atteints de cancer notamment, mais aussi utilisé de plus en plus comme une drogue. C'est 100 fois plus puissant que la morphine et c'est très très addictif. Jean-Michel Ducournau, 69 ans, est donc poursuivi pour prescription non conforme, mise en danger d'autrui, escroquerie au préjudice de la sécurité sociale. La procureure de la République a requis 3 ans de prison, dont 1 an ferme, 30 000 euros d'amende et une interdiction définitive d'exercer la médecine.
0: Du blanc au pays du rouge.
13: On parle de vin, évidemment. Dans le Médoc, on s'apprête à vendre là dans les jours à venir les tout premiers Médoc blancs AOC de la cuvée 2025. La toute première, fruit d'une évolution nécessaire. Le rouge se vend de moins en moins, la demande change, donc les viticulteurs doivent évoluer aussi pour survivre. Même si on parle pour l'instant d'une toute petite partie du vignoble, une goutte. Au château Fourcasse-Dupré à l'Istrac Médoc, on va commercialiser 8000 bouteilles. Son directeur général, Lucas Leclerc, rappelle qu'on a déjà fait du blanc dans l'histoire médocaine.
20: On va dire que c'est après-guerre, là. Par exemple, ici à l'Istrac, il y a eu déjà des personnes qui avaient une production de blanc non négligeable, qui vendaient d'une qualité assez reconnue. Et la spécificité des blancs du Médoc, en fait, elle s'est faite par le temps. C'est-à-dire qu'il y avait Pessac-Léognan, l'Entre-deux-Mers, tout ça faisait des super blancs. Mais nous, il se trouve qu'ici, cette production qui existait, chaque château avait ses petites surfaces de blanc. En fait, on s'est aperçu qu'il y avait une typicité dans ces vins-là. C'est des vins blancs classiques, mais un peu plus salins que ce qu'on peut trouver dans le sud de Bordeaux. Cette mer qui est tout proche, à 20 km, on a la mer ici, elle impacte réellement. Et puis, par exemple, ici, on est sur un point haut, on est le point le plus haut du Médoc. Et bien, tout ça, on est brassé par les vents, atlantiques surtout. Et donc, ça fait des vins qui sont un peu iodés, un peu salins. Donc, voilà la spécificité des blancs du Médoc.
13: C'est blanc du Médoc. On va en parler plus longuement avec notre invité tout à l'heure, Claude Gaudin, président de l'ODG Médoc au Médoc, l'Istrac Médoc. Il sera avec nous sur Ici Gironde à 8h moins le quart. On va lui demander notamment si ce blanc a vocation à prendre de plus en plus la place du rouge à l'avenir et dans quelle proportion. C'est une date là, le 11 mai, que tous les passionnés de jardinage ont coché sur le calendrier. Aujourd'hui débutent les Saintes Glaces jusqu'à mercredi, période redoutée pour d'éventuelles gelées tardives. La croyance veut qu'on attende Saint-Mamer, Saint-Pancras et Saint-Servais pour faire les plantations les plus fragiles dans le jardin, histoire d'éviter d'éventuelles gelées matinales. On fait le point complet sur votre météo chez vous dans un instant.
0: 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Et non, les Girondins ne sont pas morts.
13: Car ils gagnent en... Encore, victoire des footballeurs bordelais ce week-end. 1-0 face aux Herbiers devant 27 000 supporters pour la dernière de la saison à domicile au Stade Atlantique. Record absolu au niveau amateur en France en termes de fréquentation. Les Girondins toujours deuxième ce matin. Seul le premier doit monter. C'est toujours la Roche-Vendée en tête. Un petit point devant. Il reste un match. Il faut donc gagner le week-end prochain à Avranches et espérer un faux pas des leaders. On a demandé aux supporters Marine et Blanc comment ils sentent ce dernier round de la saison.
21: On va gagner parce que les Roches ils vont avoir peur de perdre, du coup on va gagner.
22: En fait ça dépend, mais je pense qu'ils ont leur chance.
23: C'est faisable, on est Girondins ou on l'est pas. J'espère que ça va le faire. Après la Roche est devant, donc ça va être chaud.
24: Moi je le sens très moyen, bah, parce que ça va être compliqué. Déjà nous il faut qu'on aille gagner à l'extérieur et il faut que les autres fassent un mauvais pas, donc ça va pas être évident. Bon, en tout cas je vais prier.
25: Moi j'y crois jusqu'au bout, je vais y croire jusqu'au bout parce qu'il faut, en espérant que ça le fasse aussi de l'autre côté. Maintenant on n'est plus qu'à prier, que les joueurs fassent leur boulot et puis ils partent sans regret à la fin de la saison.
26: Je sens que je vais pas y aller parce que c'est trop loin.
27: Non, je vais dire,
26: non mais ouais, on serait vraiment déçus de vraiment pas faire un bon résultat parce qu'il y a quelques mois on n'y croyait
28: allez,
26: pas
28: Bordeaux.
26: 7 points de retard. Là on est vraiment revenu dans la course, donc forcément on est confiant, mais tout se joue sur un match et l'espoir fait vivre.
13: Côté rugby, l'UBB de son côté est 6e du top 14 ce matin après la défaite du Racing 92 à la maison face à La Rochelle hier soir. Il reste 3 rencontres de championnat. Ça commence par la réception de Perpignan. Là, dès samedi après-midi à vivre sur Ici Gironde. On va en parler ce soir dans 100% UBB avec le deuxième ligne Cyril Cazot. Il nous fait le plaisir de sa présence à partir de 18h. Toujours en rugby, Floirac et Saint-Médard-en-Jalles se sont qualifiés hier pour les quarts de finale du championnat de France de Fédéral 1. Les Floiracais affronteront Bagnères de Bigorre. Saint-Médard défiera Peyrerade. Une victoire serait synonyme dans les deux cas de montée en National 2. Et puis, début des qualifications au tournoi Primrose aujourd'hui en tennis à Bordeaux. parmi les Français qui vont tenter de se qualifier pour la suite. Le Français Pierre-Hugues Herbert, le tenant du titre Giovanni Pecciricca, entrera en lice demain. L'une des figures du tournoi cette année, c'est Grigor Dimitrov, le Bulgare, qui n'est plus au top de sa carrière, mais il a quand même été numéro 3 mondial à un moment.
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13: Et peut-être quelques gouttes pour humidifier un petit peu ce premier jour au Primrose.
0: Oui, exactement. Histoire de dire que petites averses annoncées au cours de la journée, très localisées, hein, c'est ce que nous dit Météo France, avec quand même du soleil, quelques nuages qui s'accrochent dans le ciel girondin, avec même un petit peu de vent qui pourrait souffler assez fort sur le littoral à la mi-journée. Ce matin, on se réveille avec du 10-13 degrés, plutôt stationnaire, ces températures pour commencer la journée. Cet après-midi, 18-22 degrés annoncés cet après-midi, donc au plus chaud de la journée, 22 degrés sur le secteur de Capsio, encore à Bazas, du côté de Castillon, la bataille, 21 degrés sur Bordeaux et sa métropole, 20 degrés sur le bassin d'Arcachon, 20 degrés également sur le Libournais, à Lussac, Sainte-Terre ou encore à Coutras et Fronsac, 18 degrés. Un peu plus frais sur le Médoc cet après-midi. C'est ce que nous dit Météo France. Pour la suite, ce sera à peu près le même programme, alternance de nuages et d'éclaircies. Ça pourrait même revirer à l'orage en fin de semaine avec une légère baisse des températures. Sur les routes girondines ce matin, les premières difficultés habituelles à cette heure-ci, les grands axes comme d'habitude. Le 05 56 19 10 10 pour nous faire remonter toutes vos infos. Vous êtes peut-être là sur la route du boulot ce matin. Attention pour ce soir, pour rentrer à la maison. Fermeture du pompon. Du pompon. Du pont Chavandelmas à Bordeaux.
13: Ah ben ça c'est le pompon.
0: 18h50, 20h12, impossible d'emprunter le pont Chavandelmas puisqu'il laissera passer le Sea Dream 2, le bateau.
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0: Allez, on dit qu'au mois de mai, on fait ce qui nous plaît. Et ben nous, on commence la journée avec le sourire. Chacun fait ce qui lui plaît, c'est chagrin d'amour. Bon réveil, Vaï.

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0: Et en voilà une bonne journée qui commence avec Chagrin d'amour, chacun fait ce qui lui plaît. C'est la musique d'Ici Gironde à 7h13.
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0: 7h14, Mon œil, c'est le rendez-vous, le regard sur l'actualité de David Ossillon chaque matin. Et c'est cette semaine que Didier Deschamps va annoncer sa liste pour la prochaine Coupe du Monde. Ça approche, ça aussi. Et peu de surprises en perspective, hein, David.
8: Ah ben ça tombe bien, c'est pas ça qui m'intéresse. Si vous n'êtes pas fan de foot, vous allez quand même me suivre. Là, le sujet ce matin, c'est pas de savoir qui sera retenu jeudi dans la liste. Non, c'est Panini. Qui n'a pas eu un album Panini dans son enfance? On échangeait les doubles dans la cour de récré, on suppliait les parents de s'arrêter chez le buraliste. C'était pas du foot, c'était un rituel. Au départ, les vignettes n'étaient même pas autocollantes. Il y avait un petit tube de colle. C'était en 1970, pour la Coupe du Monde au Mexique, que Panini est passé aux autocollants. Vous avez oublié ce détail? C'est peut-être parce que la France n'a pas brillé cette année-là. Même pas qualifié. Ça aussi, c'est un autre sujet. Non, cette semaine, au moment précis où les kiosques mettent en vente l'album du Mondial 2026, la FIFA a sorti un communiqué. À partir de 2031, Panini, c'est fini. Remplacé par Fanatics, une entreprise américaine, leader dans les produits dérivés du sport. Elle gagne de l'argent aussi avec les paris sportifs. 56 ans de collaboration et Panini l'a appris, comme vous et moi, en lisant le communiqué. Le patron de Fanatics a déclaré que c'était un jour historique et qu'ils allaient propulser le narratif dans une nouvelle dimension. J'ai rien compris. Dans la nouvelle dimension, on colle ou on colle pas? Sans vouloir tomber dans l'anti-américanisme facile, enfin quand même, pourquoi confier à une entreprise américaine l'album de la Coupe du Monde? Le foot et les Américains, ça passe pas. Maintenant, soyons honnêtes, la FIFA veut moderniser, rajeunir l'audience. Voilà pourquoi elle s'est associée aussi à TikTok. À YouTube, elle a accrédité des influenceurs pour la Coupe du Monde. C'est vrai que dans tout ça, les vieilles vignettes Panini n'ont peut-être donc plus trop leur place.
0: David Ossillon, son regard sur l'actualité tous les matins, c'est Mon œil à 7h16, un œil sportif donc ce matin. Calogero, le portrait, c'est le classique qu'on vous offre, la musique d'Ici Gironde pour le réveil.

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1: Le portrait signé Calogero à 7h19. Ici, ça marche. Les histoires qui font du bien, des parcours, des victoires de Girondines, de Girondins aussi, qu'on met en valeur chaque matin sur Ici Gironde. Et ce matin, on fait la fête avec nos invités. Catherine Delagarde est avec nous. Bonjour Catherine.
2: Bonjour.
1: Vous êtes la présidente du comité des fêtes de Saint-Laurent-d'Ars. Ludovic Corgial est avec nous ce matin aussi. Bonjour Ludovic.
3: Bonjour Marie-Corinne.
1: Vous êtes délégué départemental de la Fédération nationale des comités organisateur de festivités, on appelle ça aussi la FNCOF. Vous êtes avec nous tous les deux parce qu'on a besoin de mobiliser les Girondines et les Girondins ce matin pour voter. Et si la plus belle fête de la région, c'était la vôtre, Catherine, celle de Saint-Laurent-d'Ars?
2: Oui, tout à fait. Oui, nous concourons donc cette année pour ce titre de plus belle fête de la région après avoir décroché le titre de plus belle fête du département.
1: Pas mal.
2: Parce qu'on ne pouvait passer que par cette case-là. Donc notre fête se déroule chaque été le deuxième week-end d'août, ouais, pour la Saint-Laurent. Et
1: très
2: pendant
1: bien.
2: 4 jours, ouais, nous faisons la fête. Parce qu'à Saint-Laurent-d'Ars, on est particulièrement réputé pour aimer faire la fête. Notre association, mais aussi toutes les associations du village. Donc pendant 4 jours, tous les soirs on danse, on a des animations, des balles, mais des animations en journée pour toutes les générations. Parce que aussi le but de cette fête, c'est que toutes les générations du village
1: se retrouvent.
2: Et c'est un moment fort de la vie du village.
1: Alors pour voter pour votre fête, c'est la seule fête girondine encore en lice, hein, pour ce grand concours, Ludovic. Vous nous racontez un petit peu comment ça s'est passé justement. Donc il y a eu les sélections départementales, régionales ensuite, et c'est la première édition, hein, de ce concours.
3: C'est ça, tout à fait. C'est la première édition donc de ce concours qui est organisé par Alliance en partenariat avec, ouais, la FNCOF. Donc nous avons sélectionné 5 comités en Gironde qui ont concouru pour le prix départemental. Donc Saint-Laurent a gagné cette première étape et maintenant il concourt donc pour le régional. Donc on est tous derrière eux, ouais, forcément pour faire gagner la Gironde, pour montrer que la Gironde est festive surtout en été.
1: Alors c'est la dernière

0: Et ce serait pour nous une fête d'autant plus magnifique que cette année, c'est nos 90 ans. Ouais, le comité des fêtes a 90 ans cette année. C'est une belle, comment dire, c'est quand même une belle pérennité pour une petite association de village.
1: Alors justement, les comités des fêtes, Ludovic, vous les connaissez bien puisque vous chapeautez un petit peu tous ces comités partout dans notre département. En Gironde, ils sont très actifs.
2: Ouais, ils sont très
1: actifs. Faire la fête.
2: On aime faire la fête en Gironde, on le voit, hein, sur tous les territoires girondins. On se déplace, donc nous, sur la Gironde, nous sommes deux délégués départementaux. Mm-hmm. Donc j'ai une collègue qui est sur le Médoc, mais on se déplace tous les deux sur les fêtes. On va faire la fête avec eux, on va les voir.
1: C'est un dur métier, Ludovic.
2: Ouais, assez dur. Le week-end, ce sont des week-ends assez compliqués, assez chargés. Donc voilà, on va les voir, on va avec eux. On leur remet également des récompenses, on les met à l'honneur. Voilà. Ça, c'est le cœur de la fédération.
1: Alors, on l'a bien compris. Jusqu'à mercredi, là, on vote pour le comité des fêtes et la fête de Saint-Laurent-d'Ars pour faire gagner la Gironde. Ça serait super top. Et puis, on se donne rendez-vous au mois d'août, donc, pour faire la fête avec vous.
0: Oui,
1: c'est 90 ans. C'est tout noté. Toutes les infos sur le site du comité des fêtes de Saint-Laurent-d'Ars, également les réseaux sociaux, puisque vous êtes très actifs aussi sur les réseaux. Merci beaucoup, Catherine Delagarde, d'être venue jusqu'à nous ce matin.
0: Merci beaucoup à vous.
1: Et on croise les doigts pour vous. Ludovic Corgial aussi, merci beaucoup.
2: Merci.
1: Et plein de belles fêtes en perspective. À 7h23, on continue d'ailleurs de faire la fête avec les Bee Gees pour danser de bon matin.

0: Les Bee Gees pour un réveil tonique ce matin, 7h26. Excellent lundi à vous, avec une nouvelle levée du pont Chabandelmas à Bordeaux ce soir, 18h50, 20h12. On dit bye bye au Sea Dream 2, le bateau qui s'en va. Il y en a beaucoup, hein, des bateaux en ce moment. La Garonne, c'est aussi des souvenirs. Quels sont les vôtres? Vos témoignages à suivre au micro, ici Gironde.
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1: 7h27, la Garonne justement, ce fleuve de 529 km précisément, qui passe notamment par notre belle ville de Bordeaux avant de se jeter dans l'océan Atlantique. Alors c'est la star hein, de votre prochain podcast Partir. Caroline Viez, elle vous a demandé ce que ça vous inspirait, ou encore peut-être un souvenir lié à cette pièce maîtresse de la Gironde.
2: Pour moi c'est la mer, parce que les marées sont quand même très marquées, marée basse, marée haute, puis c'est apaisant comme climat. Moi j'aime surtout du côté Bastide, parce qu'en plus, on a de la verdure, ce qu'on n'a pas de l'autre côté, ce qui est dommage.
3: C'est le bruit des bateaux quand ils partent, parce que quand j'étais petite, quand il y avait des remorqueurs qui tiraient les bateaux vers l'estuaire, et on entendait le klaxon, là, voilà. Et ça, ça me rappelle quand je les entends, toujours mon enfance.
4: Au pont de l'Aquitaine, quand je revenais avec la grand-mère en Citroën, on descendait de Paris et on traversait, et c'était le début des vacances en fait.
5: J'adore avoir la vue dégagée, les vins, même l'odeur de la Garonne me plaît, je sais que ça peut choquer mais...
6: Moi j'aime bien la Garonne, la remonter à vélo pour aller visiter les vignes vers Mâcon, vers Margaux, éventuellement traverser la Garonne pour aller vers le haut, vers le Médoc.
7: Vers Portet, j'allais juste le temps d'un week-end et j'avais l'impression d'avoir passé des vacances hyper loin de chez moi alors qu'en fait c'est vraiment juste à côté.
8: Quand on a remonté en voilier, le voilier de mon papa, j'avais 3 mois. Et c'est plus les souvenirs en photo vidéo, mais à chaque fois j'ai ce souvenir et je nous revois tous les quatre remonter en famille la Garonne sur le voilier de mon père qui l'avait fabriqué.
1: C'est Julien Clerc, mais c'est aussi le prochain épisode de votre podcast. C'est donc un voyage au fil de l'eau réalisé par Marie Autoz. Il sort lundi prochain. Vous allez adorer Partir. 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On adore.
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1: Ici Matin, votre émission jusqu'à 9h, l'actu locale en Gironde. Kevin Blondel.
10: Son fils de 7 ans, autiste, n'a toujours aucune place en établissement spécialisé pour la rentrée prochaine et elle désespère. L'appel à l'aide d'une maman béglaise dans un instant pour que son petit puisse être scolarisé.
1: C'est l'actualité de ce lundi 11 mai. Merci d'écouter Ici Gironde ce matin à 7h30. Toute l'actualité en France et dans le monde de 90 secondes. Cyril Ardoux.
11: Un Français potentiellement positif à l'antivirus. La confirmation est attendue aujourd'hui. 5 passagers du navire MV Ondius se sont placés à l'isolement, tout comme une vingtaine de cas contacts. Alors que dans le monde, 7 cas sont désormais confirmés. Un passager américain du bateau vient d'être testé positif. Une plainte collective déposée en France contre TikTok par 16 familles pour abus de faiblesse. Et des parents dont les adolescentes se sont suicidées ou dont les enfants souffrent désormais de dépression ou d'anorexie. Une enquête est déjà ouverte depuis octobre. Le réseau social est notamment soupçonné de faire la promotion du suicide chez les jeunes. 700 amendements et des sénateurs fortement divisés. Une proposition de loi sur l'aide à mourir de retour aujourd'hui au Sénat pour un examen en deuxième lecture. Un autre texte sur les soins palliatifs a eu plus de chances d'être adopté. Le parquet de Carpentras dans le Vaucluse ouvre une enquête pour provocation à la haine après la diffusion dans les rues de la ville de l'hymne Maréchal Nous Voilà, vendredi en marge des commémoration du 8 mai 45. Il n'y a pas eu à ce stade de plainte. Le parquet s'est auto-saisi. Un déplacement de 2 jours pour Emmanuel Macron au Kenya. Il participe aujourd'hui et demain au seul grand sommet Afrique-France de sa présidence. Plusieurs milliards d'euros d'investissement doivent être annoncés. L'ère du précaré français en Afrique, dit le chef de l'État, est terminée. Voilà qui est porteur d'espoir pour nos essayants. Un aspirateur sous-marin à déchets et microplastiques sacré hier au prestigieux concours L'Épine. À Paris, il est capable d'effectuer sa tâche sans perturber la vie marine.
1: Et l'info d'ici en Gironde, c'est ce cri du cœur d'une mère de famille girondine ce matin.
10: Aurélie est la maman d'Eden, enfant de 7 ans atteint d'autisme sévère. Elle espère désespérément une place pour lui en IME l'an prochain. Ces établissements médico-éducatifs pour les petits qui ne peuvent pas suivre un parcours classique. Il est censé y entrer là en septembre. Or, il est toujours sur liste d'attente. Pas de place à l'horizon. Elle a donc lancé une pétition ces derniers mois pour interpeller les pouvoirs publics et demander plus de place en IME. Elisa Robuchon.
0: La pétition a récolté plus de 22 000 signatures.
12: Le titre de la pétition, c'est 11 000 enfants attendent l'ouverture de place en IME.
0: Au-delà des chiffres, il y a la réalité de son quotidien. Aujourd'hui, Aurélie n'a aucune solution pour son garçon.
12: Eden n'est jamais allé à l'école. Depuis qu'il a 3 ans, il est dans un institut spécialisé qui s'appelle un jardin d'enfants. Et les jardins d'enfants accueillent les enfants de 3 à 6 ans. Or, Eden va avoir 8 ans. Donc la suite après le jardin d'enfants, c'est un institut spécialisé. Et Eden, lui, relève d'un IME. Institut médico-éducatif.
0: Sauf qu'aucun IME n'accepte son dossier. Eden est sur liste d'attente de 4 établissements et ça dure depuis plus de 2 ans. Sa mère sent que l'étau se resserre.
12: Et en fait, la seule solution qu'on me donne, c'est d'inclure Eden dans le milieu ordinaire.
0: Eden a d'ailleurs intégré une classe pour les enfants en difficulté cette année, 2 matinées par semaine. Mais sur le long terme, ça ne peut pas durer plus, selon Aurélie.
12: L'école ne dispense pas de soins. Eden a besoin de soins. Donc à partir de ce constat, là, on sait que sa place n'est pas à l'école. Bon, il ne parle pas, il porte des couches, voilà, il est dans son monde.
0: Si cette attente est très stressante pour elle...
12: Voilà pourquoi je tiens le coup, vous voyez ? Quand je vois ce sourire, je ne peux que tenir le coup.
0: Elle peut aussi compter sur le soutien d'autres parents. Par exemple, cette vidéo dans les commentaires de la pétition.
13: Je partage vos difficultés. Il n'y a pas que pour les enfants, c'est un problème général, aussi bien sur le plan médical que sur le plan des lieux de vie.
0: Le problème, c'est aussi le manque de moyens pour accueillir les enfants autistes, explique Virginie Gracio. Elle est présidente de l'association girondine d'une rive à l'autre qui accompagne les personnes en situation de handicap et leurs familles.
14: Ils ont besoin vraiment d'un environnement extrêmement structuré avec des apprentissages très spécifiques. Enfin voilà, il y a une façon de faire. Et ça, si on met pas ces moyens-là, on peut pas en fait. Voilà, il faut qu'il y ait des moyens qui soient alloués pour accompagner correctement les équipes.
0: En sachant que tous les IME n'accueillent pas les personnes autistes, ce qui réduit encore un peu plus la possibilité d'y trouver une place.
10: Le lien vers la pétition de cette maman est sur ici.fr.
1: 7h34, à l'info d'ici, en Gironde, c'est aussi cette file interminable de cars qui a pris le relais des trains tout le week-end en gare de Bordeaux.
10: La faute à des travaux qui ont stoppé la circulation vers plusieurs destinations. Gros bazar, trains remplacés par des cars. Et ce sera le cas les 2 prochains week-ends encore. On y revient dans le journal de 8h. Sur les routes, en ce lundi de reprise pour ceux qui avaient un long week-end.
1: Vous n'aviez pas de long week-end, ça s'entend.
10: Je peux pas en parler.
1: Allez, c'est la reprise pour tout le monde, avec pas mal de monde sur les grands axes. La 10, Nationale 89, la 62, la 63, la rocade bordelaise aussi, les abords des ponts, pont d'Aquitaine et pont François Mitterrand, évidemment. Un accident peut-être à nous signaler, le 05 56 19 10 10. Et vous notez dès maintenant, attention, la fermeture ce soir du pont Chaban-Delmas de 18h50 à 20h12. Il y a pas mal de fermetures en ce moment. Vous serez dévié par les autres ponts bordelais. Bon courage à vous et bonne route.
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1: Une météo plutôt mitigée, c'est ce que va nous confirmer Virginie Ilson-Lévy, notre spécialiste météo. Elle arrive encore et encore après Monsieur Francis Cabrel à 7h35.

0: Francis Cabrel à 7h39, celui qu'on présente plus encore et encore, c'est la musique d'Ici Gironde.
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0: Et ben voilà, c'était la dernière biscotte ce matin. On rajoute sur la liste des courses après le week-end. Mais oui, vous savez, vous avez tout mangé. On vous souhaite en tout cas un bon petit déjeuner.
3: L'invité dans quelques minutes, Claude Godin, président de l'ODG Médoc, au Médoc, l'Istrac Médoc, il arrive pour parler avec nous de vin blanc produit dans le Médoc au Pays du Rouge. Les premières bouteilles de blanc du Médoc AOC arrivent chez les cavistes, façon de s'adapter à la nouvelle demande des Français et surmonter la crise qui les touche en ce moment.
0: Allez, par tous les temps, elle est avec nous, Virginie Ilson-Lévy, la météo du jour. Bonjour Virginie.
4: Bonjour à tous.
3: Bonjour.
0: Avec un temps plutôt mitigé pour commencer la semaine.
4: Oui, alors c'est plutôt calme ce matin avec un ciel partagé entre nuages et éclaircies. Bon, c'est une journée qui démarre quand même avec une belle lumière. Et puis en début d'après-midi, le ciel va se couvrir davantage. On a de nouvelles pluies qui vont arriver alors par le Médoc, aux alentours de 13h. Elles vont traverser le département du nord au sud. Ce seront plutôt des averses qui seront peu intenses et intermittentes. Donc bon, il est quand même possible que vous y échappiez quand même selon là où vous vous situez. Les températures entre 15 et 17 degrés pour ce matin et puis cet après-midi. On attend 19 degrés à Villandreux et Capsieux. Il fera 19 à Blaye et Saint-André-de-Cubzac. Comptez 20 degrés pour Libourne et puis 21 degrés ce sera à Langon, Arcachon et dans les rues de Bordeaux.
3: Virginie, est-ce qu'on va passer la semaine sous la pluie?
4: Alors, pas complètement, mais il va falloir garder le parapluie pas trop loin non plus. Alors, cette semaine, en fait, on reste sous l'influence d'une dépression qui concerne une bonne partie de la France. En clair, bon, l'atmosphère est quand même assez instable, avec un temps qui s'annonce très changeant. Jusqu'à mercredi, c'est plutôt pas mal. On aura un classique ciel de traîne, c'est-à-dire des passages nuageux, quelques éclaircies, et aussi des averses qui pourront tomber localement, parfois de manière assez soudaine, donc comme aujourd'hui finalement. Et puis, malheureusement, pour le pont de l'Ascension, entre jeudi et dimanche, bah, le temps va redevenir beaucoup plus perturbé, surtout plus frais. Alors on attend davantage de pluie, un ressenti qui s'annonce un peu plus automnal par moment, donc notamment avec le vent. Au total, il pourrait tomber entre 20 et 30 mm d'eau d'ici dimanche. Et côté température, bon, rien d'exceptionnel. On restera entre 15 et 20 degrés l'après-midi, que ce soit à Bordeaux, Libourne ou encore à Langon. Bon, ce sont des valeurs globalement de saison, donc pas de vraie fraîcheur inhabituelle. Donc voilà, vous l'aurez compris, c'est plutôt une semaine qui est un peu coupée en deux. Plutôt pas mal au début et un peu moins à la fin.
0: Ah bah super. Merci beaucoup.
3: Allez, c'est bien.
0: Mais oui, allez, de toute façon, on n'a pas le choix. Virginie, merci beaucoup.
4: À demain, bonne journée.
0: À demain. Bonne journée.
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0: Oui, de la bonne musique, oui, et de la bonne humeur aussi. Taylor Swift pour vous à 7h42. Ici Gironde avec vous jusqu'à 9h. Bon lundi.

0: Lundi matin, Taylor Swift dans les oreilles. Vous écoutez Ici Gironde à 7h46.
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0: Boire un petit blanc du Médoc, ça vous dit? Les premières bouteilles d'appellation AOC Médoc arrivent en ce printemps chez vos cavistes au pays du Bordeaux et du Rouge. Une façon pour un secteur en grande difficulté de se renouveler un peu pour tenter de sortir de la crise. Avec nous pour en parler le président ODG Médoc, au Médoc et l'Istrac Médoc.
3: Bonjour Claude Godin.
4: Bonjour à vous.
3: Vous êtes aussi viticulteur à Saint-Seurin-de-Cadorna. Alors du blanc dans le Médoc, on se dit c'est nouveau ça? Ben pas tellement en fait.
4: Non, pas tellement, ou pas du tout même. On a eu dans l'histoire de la viticulture médocaine plusieurs communes du Médoc qui étaient plantées principalement en vigne blanche, avec des volumes très significatifs.
3: C'était quand ça?
4: C'était à l'époque où on parlait d'appellation simple, quoi, avant les délimitations de l'INRO.
3: Et donc c'était quand?
4: Tous les produits. J'ai peur de dire une.
3: Quelques bêtise. Années déjà.
4: Et quelques années. Mais à cette époque-là, tous les produits qui étaient produits en Médoc avaient la dénomination Médoc. Donc les blancs qui étaient produits à l'époque étaient des Médocs blancs. Et ensuite, il y a eu la délimitation qui a zoné les appellations, les zones d'appellation Bordeaux, les Médocs, les Hauts-Médocs et appellations communales. Et à ce moment-là, la production en blanc a augmenté du fait qu'on pouvait en produire sur une zone beaucoup plus grande sur l'ensemble de la Gironde. Et donc là, les vignes blanches sont ont décru en superficie, et ça a été aussi le moment où on a une demande forte de plantation de cépages rouges.
3: Ouais.
4: Donc voilà, c'était à ce moment-là.
3: Et on est passé au rouge depuis bien longtemps déjà. Aujourd'hui en France, on connaît le Médoc pour ça, pour son rouge. Pourquoi se mettre aussi au blanc avec cette appellation d'origine contrôlée aujourd'hui?
4: Alors au-delà de l'histoire qu'on vient d'évoquer, il y a plein de choses qui ont bougé, notamment les moments de consommation du vin. Et c'est vrai que dans ces moments-là, on constate aujourd'hui une désaffection des rouges au profit des rosés et des blancs. Les habitudes de consommation sont plus les mêmes. C'est plus des repas au cours desquels on consomme du vin. Ce sont des moments plus informels. Et dans ce cas-là, les blancs sont plus pertinents.
3: Ouais, en fait, on consomme différemment. C'est plus tellement le vin à table. C'est peut-être ce qu'on appelle sauvagement les after-work. Hein. Après le boulot, un petit verre, on veut quelque chose de plus frais, peut-être. Plus léger, au moins en bouche.
4: Plus frais, peut-être plus facile. Et il y a une vraie tendance, en tout cas, sur des vins plus légers, plus différents.
3: C'est pas un gros mot pour certains de vos collègues viticulteurs aujourd'hui, faire du blanc au pays du rouge, jugé souvent à tort ou à raison plus noble?
4: Alors, un petit blanc, oui. Un petit blanc, oui. Mais du blanc, non. Il y a déjà pas mal de production dans la région, mais qui s'appelle Bordeaux Blanc, parce que c'est la règle aujourd'hui. Il y a un peu plus de 200 hectares, 220, 230. Donc, c'est pas un gros mot du tout. Ça existe avec des produits qui sont plutôt valorisés, avec des vraies typicités, notamment à travers l'élevage de ces produits, mais on va en reparler sûrement. Donc, non, c'est pas un gros mot.
3: On pourrait imaginer. Aujourd'hui, un rosé léger aussi à l'avenir, très demandé hein, pour l'apéro après le boulot, on en parlait notamment dans ces...
4: Alors, nous, on ne l'imagine pas encore, en tout cas avec une appellation qui serait Médoc rosé. On pense que le Bordeaux rosé existe, etc. Il y a beaucoup de producteurs qui en ont déjà un petit peu dans leur gamme, donc ce n'est pas dans les tuyaux en tout cas.
0: Ici Gironde à 7h50, Claude Godin, président de l'ODG Médoc, au Médoc et l'Istrac Médoc, est notre invité ce matin. Et il répond à vos questions, Kevin Blondel.
3: Bon, ça fait causer ce blanc, la preuve, vous êtes là. Ça dit en quantité, ça reste très limité, je crois, sur le volume global. Hein.
4: Alors, pour la production 2025, c'est la première année, donc très quantité, très, très limitée, effectivement.
3: On est à combien?
4: On est à 70-75 hectares, sur à peu près un tiers des surfaces en blanc qui existent aujourd'hui. Mais il y a beaucoup d'engagement de gens qui ont planté en prévision de cette appellation des vignes blanches. Il y a aussi beaucoup d'opérateurs qui surgreffent, c'est-à-dire qui prennent des parcelles de Merlot, de Cabernet Sauvignon, sur lesquelles ils greffent des Sauvignons ou autres cépages qui sont dans le cahier des charges. Donc, on n'a pas on s'est pas donné une feuille de route avec des ambitions de surface et de volume. Mais on se dit que si on arrive à faire quelque chose entre 500 et 1000 hectares dans les 5 à 10 ans qui viennent, ce sera réussi, quoi. Voilà.
3: Ouais, je précise pour l'instant, 70-75 hectares, vous dites, sur 14 000 hein, en Médoc, 14 000 hectares de vignes aujourd'hui. Ça a vocation donc à augmenter dans les années à venir. A priori, vous en parlez avec vos collègues aujourd'hui, vous arrivez à convaincre certains de vos confrères?
4: Oui, alors on explique, notre perception, c'est de dire ça ne peut que marcher, quoi. Ça se veut plus identitaire.
3: Pourquoi ça ne peut que marcher?
4: Parce que c'est identitaire. Aujourd'hui, enfin, du moins, je le crois, et j'espère ne pas me tromper, les gens recherchent de l'authenticité et la vérité dans ce qu'ils consomment. Du moins, encore une fois, je le dis, j'espère, je crois, parce qu'il y a des moments où
3: c'est le cas dans le rouge aujourd'hui, sauf que le rouge, on en vend de moins en moins, quand même. Et il est aussi authentique, votre rouge.
4: C'est vrai. Il est très authentique, mais ça suffit plus. Le rouge, c'est peut-être un autre, peut-être qu'on n'a pas maîtrisé ou pas anticipé.
3: Les changements de consommation.
4: Ouais, tout à fait. Donc peut-être que. Mais plus identitaire, ça veut dire que les gens qui achèteront du Médoc demain achèteront des blancs du Médoc qui sont produits avec des raisins qui viennent du Médoc.
3: Se mettre au blanc, ça se fait pas en claquant des doigts comme ça. C'est un processus qui vous a pris combien de temps?
4: Ça a été assez rapide, je trouve. Le changement, la crise qu'on vit aujourd'hui dans le monde viticole fait que tout le monde fonctionne plus vite. Donc grâce à le gros travail qui a été fait par l'équipe d'Hélène Larieux, qui est notre directrice de l'ODG, et en lien avec les services de la NAO, le dossier a été mis en forme, je dirais, d'une part, et réussi dans sa réalisation très rapidement.
3: Pour le côté administratif, mais pour le côté dans les vignes, le plus important, j'ai envie de dire, c'est quand même un travail sur le long terme, il faut planter d'abord.
4: Alors, il y a ceux qui... Les 230 hectares qui existent aujourd'hui, il y a plusieurs scénarios. Il y a ceux qui sont sur des terroirs, donc appellation Médoc au Médoc et toutes les communales, puisque ça concerne toute la péninsule médocaine, qui, eux, peuvent dès aujourd'hui, s'ils ont les cépages adaptés au cahier des charmes, c'est-à-dire Sauvignon, Sémillon, Muscadelle, plus un ou deux cépages accessoires, on en parlera tout à l'heure, peuvent produire du Médoc blanc. Ils sont prêts. Après, il y a tous ceux qui sont sur des aires d'appellation Bordeaux, où là, effectivement, c'est pas possible. Et après, il y a des gens qui sont sur des aires d'appellation Médoc, etc., mais avec d'autres cépages, et qui font des vins de France. Donc, les premiers, ils peuvent y aller.
3: Ouais.
4: Les autres, ils vont soit le faire, soit en faire un peu de Médoc, un peu d'autre chose. Tout est possible, le champ est possible, quoi.
3: Merci beaucoup, Claude Godin. On va suivre cette aventure, évidemment, avec vous dans les mois qui viennent. Vous êtes le président de l'ODG Médoc, au Médoc, Listrac Médoc. Et donc, surveillez tous, dans les jours à venir, dans les magasins, aussi chez les cavistes autour de vous, pour voir ce blanc Médoc arriver chez vous en AOC.
0: Ici Gironde, 7h54. Cette interview, vous pouvez la réécouter sur notre site ici.fr. Et on se réveille, c'est dur ce lundi matin après ce week-end, ces trois jours de repos. Dany est avec nous, 12 degrés à Pessac ce matin. C'est plutôt agréable, le soleil arrive. Il y aura peut-être aussi quelques gouttes de pluie. Et en tout cas, la bonne musique, Alain Souchon, J'ai 10 ans. Merci d'être avec nous ce matin.

0: Ils étaient joueurs à Syracuse, en Sicile, 4e siècle avant notre ère, figurez-vous. C'est ce que va nous prouver Stéphane Bern, notre prof d'histoire et son voyage dans le temps. Ça se prépare avec des épées au programme.
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0: Et le voilà, notre Stéphane Bern préféré, son cours d'histoire, son voyage dans le temps chaque matin. Bonjour Stéphane.
4: Bonjour Marie-Corinne, bonjour la Gironde.
0: Et donc ce matin, on voyage au temps où un courtisan très admiratif a accepté de prendre la place d'un tyran le temps d'un dîner.
4: Un homme envie la vie du roi, alors le roi lui propose d'essayer, mais avec une épée suspendue au-dessus de sa tête. Une sorte de vie ma vie version Squid Games. Syracuse en Sicile, 4e siècle avant notre ère. La cour du tyran Dunil l'Ancien brille de richesses. Banquets, or, musique, serviteurs, au top du bling-bling.
5: I'm really rich.
4: Parmi les courtisans, Damoclès ne cesse de répéter combien le souverain est chanceux. À gouverner, être riche, être puissant, mais quelle vie formidable. Le tyran Dunil finit par se lasser de ses flatteries. Très bien, dit-il. Tu veux ma place ? Prends-la pour une soirée. Un CDD qu'on ne saurait refuser, même sans lire le contrat. Alors, on installe Damoclès sur le trône. Devant lui, un banquet somptueux, des serviteurs attentifs, des mets raffinés. Mais au-dessus de sa tête, Dunil fait suspendre une épée, une vraie, bien pointue et bien aiguisée, accrochée par un simple crin de cheval. Au début, Damoclès tente de profiter du festin. Mais l'épée oscille légèrement. Le fil semble fragile. À chaque mouvement, elle menace de tomber et de découper Damoclès en deux. Damoclès, du coup. Très vite, le repas devient impossible. Damoclès ne voit plus ni l'or, ni les plats, ni la musique. Il ne voit que l'épée. Il se lève et supplie Dunil. Il préfère redevenir courtisan. Rétropédalage XXL. Aujourd'hui encore, quand une menace plane sur quelqu'un, on dit qu'il a une épée de Damoclès au-dessus de la tête. Une image vieille de plus de 2000 ans et toujours aussi tranchante.
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0: Très bon lundi à vous, le 11 mai, vous écoutez Ici Gironde, il est 8h. Les infos, Kevin Blondel.
6: Elle appelle à l'aide d'une maman désespérée ce matin sur Ici Gironde. Aurélie a un fils de 7 ans, Eden, atteint d'un autisme sévère. Il est aujourd'hui dans un établissement spécialisé, sauf qu'il devient trop grand, il ne va plus pouvoir rester. Étape suivante, l'IME, établissement qui permet des plus grands donc d'être pris en charge s'ils ne peuvent pas intégrer une école classique, sauf que son dossier est toujours sur liste d'attente. Horizon bouché, angoisse pour cette mère de famille qui a lancé une pétition ces derniers mois afin d'alerter les pouvoirs publics et demander plus de place en IME.
7: J'ai déjà dû passer à temps partiel pour pouvoir justement m'organiser par rapport à toutes ces contraintes-là. Tous les à côté administratifs qu'entraînent le handicap, en fait, il faut les faire sur le temps personnel. Donc, ça me permet, cette journée-là libérée, moi, me permet de faire tout ce travail-là. Le problème, en fait, c'est que j'ai le sentiment que l'entonnoir se resserre et qu'à terme, je vais foncer droit dans le mur parce que si on peut pas me proposer une prise en charge à temps plein, qui ait du sens pour Eden, encore une fois, j'insiste là-dessus, parce que je ne cherche pas une garderie pour lui. Si on ne peut pas me proposer une prise en charge qui ait du sens pour lui, peut-être qu'il va falloir que je réduise mon temps de travail, voire l'arrêter. Et c'est ce que font énormément de familles, en fait.
6: Aurélie, donc la mère d'Eden, essaye de mettre la pression sur l'Agence régionale de santé pour obtenir une place. Le lien vers sa pétition est sur notre site ici.fr. Décision rendue Aujourd'hui, dans l'affaire de ce médecin de l'aréole poursuivi pour avoir prescrit une quantité astronomique de fentanyl à ses patients, médicaments au départ utilisés pour soulager les douleurs des malades atteints de cancer notamment, mais utilisés de plus en plus comme une drogue. C'est 100 fois plus puissant que la morphine, c'est très addictif. Jean-Michel Ducournau, 69 ans, est donc poursuivi pour prescription non conforme, mise en danger d'autrui, escroquerie au préjudice de la sécurité sociale. La procureure de la République a requis 3 ans de prison, dont un an ferme, 30 000 euros d'amende et une interdiction définitive d'exercer la médecine.
0: Fin d'un long week-end de galère en gare de Bordeaux.
6: La faute à de gros travaux sur le réseau SNCF en Nouvelle-Aquitaine. Il n'y avait aucun train ces 3 derniers jours de Bordeaux jusqu'à Libourne, Arcachon, Langon ou encore Biganos. Ça commence à faire et ce sera encore le cas pour ce long week-end de l'Ascension qui arrive, puis celui de la Pentecôte. À la place des trains supprimés, des cars partant derrière la gare, mais alors des cars à perte de vue, se relayant sans arrêt. Laurent, agent SNCF, gère cet énorme dispositif et pour ce premier week-end, il était un peu sous l'eau.
5: C'est l'afflux des voyageurs, parce que bon, il faut un nombre de bus important par rapport à un train. Donc voilà, c'est les flux de voyageurs, l'arrivée au départ qui sont un petit peu difficiles à gérer par moment. Ça dépend des trains, mais les trains, il peut y avoir entre 300 et 400 personnes. Et un bus, on a entre 55 dans les grands, quoi. Donc, voilà.
8: Donc, le calcul est vite fait. Il faut au moins 5 ou 6 bus pour rentrer en train.
5: Après, ils vont pas tous au même endroit. Il y a des gens qui prennent la voiture, le tram ou autre chose. Mais, oui, tout à fait. Ouais, on a aussi des gens qui cherchent des bus Flixbus, ou du Blablacar, par exemple. Donc, on les renseigne aussi parce que, voilà. Après, bon, il y a toujours quelques personnes qui sont un peu plus impatientes et qui voudraient passer un peu devant ou que le bus a du retard parce que il y a un problème technique, un bus qui a crevé une roue, comme ça. Donc voilà, après, il y a quelques imprévus comme ça qui arrivent et qu'on essaie de gérer du mieux.
6: Je vous le disais, on remet ça à partir de jeudi jusqu'à dimanche. Puis encore une fois, pour le long week-end de la Pentecôte du 23 au 25 mai, on aura l'occasion de vous rappeler d'ici là. Mais en attendant, ce matin, nouvelle perturbation entre Bordeaux et Langon, Marie-Corinne.
0: Oui, attention, la SNCF nous l'indique en ce moment, circulation et retard, donc voire des suppressions à prévoir. On surveille tout ça pour vous, évidemment, entre Bordeaux et Langon, suite à un accident ferroviaire.
6: Ici Gironde, 8h04, et les rugbymen de l'UBB sont toujours sur les rails ce matin, eux. Les rails qui doivent mener au play-off du championnat en fin de saison. Il reste 3 matchs ce week-end. Bordeaux-Bègles avait l'obligation de gagner à Bayonne pour rester dans les 6 premiers, les places qualificatives. Ça a été très difficile, incertain jusqu'au bout, mais finalement il ramène un précieux succès 40-38 après avoir été mené de 19 points. L'Union a une nouvelle fois fini plus fort que son adversaire, Arnaud Carré.
9: Comme la pile du célèbre lapin de la pub, l'UBB dure vraiment plus longtemps. Bayonne, Lyon, Toulouse ou Basse l'ont récemment appris à leurs dépens en explosant en fin de rencontre. Un sentiment de supériorité physique que le troisième ligne Marco Gazzotti a encore éprouvé samedi sur la pelouse de Jean Daugé.
10: J'ai senti du moins que eux, physiquement, ils étaient vraiment en baisse de régime comparé à leur première mi-temps. Et je pense qu'on a appuyé sur ce point-là et on a réussi à gagner ce match.
9: Christophe Furios répétait à Bordeaux qu'il fallait gagner le match des 20 dernières minutes. Son successeur Yannick Bru ne le dit pas, mais pense la même chose. Habitué en Coupe d'Europe notamment à produire un gros volume de jeu, l'Union peut tenir 80 minutes à haute intensité. L'un des entraîneurs, Jean-Baptiste Poux.
11: On est conscient que physiquement, on est au-dessus, on n'a pas trop de blessés. Le groupe, il fonctionne bien, même en étant bien physiquement. Je pense qu'à la 60e minute, on pensait qu'on allait en prendre 50. Donc, il y a aussi le physique et aussi le mental. Il faut que les deux marchent ensemble. Ouais.
9: Réputé pour la vitesse de son jeu de mouvement, l'UBB, par sa préparation, par la qualité de son effectif, dispose aujourd'hui d'une autre arme, bien utile, à un moment de la saison où toutes les équipes commencent à tirer sur la corde.
6: L'UBB est donc 6e du top 14 ce matin. Arnaud, il profite de la défaite du Racing 92 à la maison face à La Rochelle hier soir. C'est bien simple, hein, il reste 3 matchs de championnat, à commencer par la réception de Perpignan samedi à Chaban, à vivre sur ICI Gironde. Et en attendant, on débriefe tout ça à 18h dans 100% UBB avec le deuxième ligne international Cyril Cazot. Les filles du 15 de France, elles, joueront bien la victoire dans le tournoi destination chez nous à Bordeaux dimanche prochain. Les Bleus vainqueurs de l'Écosse 69-28 ce week-end, 4e journée et 4e victoire. Sauf qu'elles s'apprêtent à recevoir maintenant les Anglaises au Stade Atlantique, les favorites qu'elles n'ont plus battues depuis 2018. Et si ça arrivait chez nous? Et puis début des qualifications au tournoi Primrose aujourd'hui en tennis à Bordeaux. Parmi les Français qui vont tenter de se qualifier pour la suite, le Français Pierre-Hugues Herbert, le tenant du titre Giovanni Pecci-Ricard, entrera en lice demain.
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6: Peut-être quelques gouttes. Donc.
0: Oui, quelques gouttes annoncées, très localisées sur notre département. C'est ce que nous dit Météo France. Avec aussi de belles éclaircies. Là, vous voyez peut-être déjà ce matin au lever du jour. Il y a quelques nuages qui s'accrochent dans le ciel girondin. On en a un petit peu pour tous les goûts aujourd'hui, avec même un vent d'ouest qui peut souffler assez fort sur le littoral. En milieu de journée, pour les températures, cet après-midi, au plus chaud, on nous annonce des températures entre 18 et 22 degrés. 22 degrés sur le sud Gironde, 21 sur Bordeaux-Saint-Métropole, 20 degrés sur le Libournais cet après-midi, 20 degrés autour du bassin d'Arcachon, 18 degrés un peu plus frais sur le Médoc, au Verdon ou encore à Montalivet. Et à Lacanau, pour la suite, ce sera à peu près le même type de temps avec une baisse des températures annoncées pour jeudi. Et vendredi, sur les routes girondines ce matin, ça reste du classique avec des bouchons évidemment sur les grands axes comme d'habitude. C'est fini là, le week-end de 3 jours. Vous êtes de retour peut-être au boulot. Vous constatez une difficulté particulière, le 05 56 19 10 10. Deux infos importantes pour vous ce matin, vous le disiez il y a quelques instants. Ces retards et cette galère impossible ce matin encore sur la ligne Bordeaux-Langon. Il s'agit de la ligne SNCF, les TER notamment, qui peuvent être retardés ce matin. On vous tient au courant. Et puis la fermeture du pont Chabon-Delmas à Bordeaux ce soir, 18h50, 20h12. Fermeture à la circulation dans les deux sens du pont Chabon-Delmas à Bordeaux.
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0: Les Estelles sont à la fête aujourd'hui. Plein de bisous pour vous. Et puis la musique d'ici Gironde aussi. C'est Louise Attaque à 8h08. Merci d'être avec nous ce matin.

0: Rennes, au vent, c'est Louise Attaque à 8h11.
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0: Allô ? Allô ? Allô, ben voilà, il n'y a encore personne au bout du fil, Kevin.
3: Ça va peut-être déjà arriver, comme Marie-Corinne, ces appels téléphoniques que vous recevez, mais alors une fois décroché, personne ne répond. Ça peut être une arnaque. Aude Raso vous explique tout dans une poignée de minutes, mieux que Marie-Corinne.
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0: Allez, salut les copains, on joue avec vous.
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3: Stéphane Escher, le chanteur en concert à la fin du mois, le 31 mai, au Pingalon de Mérignac.
0: Et vous serez nos invités, oui, vous qui nous écoutez ce matin, en jouant au cannelé ou pas cannelé, un seul numéro, le 05 56 19 10 10, et promis, il y aura quelqu'un au bout du fil, pour gagner ce concert événement, Stéphane Escher pour vous, 05 56 19 10 10, on vous attend.
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0: 8h13, Aude Raso qui nous rejoint, c'est le rendez-vous anti-arnaque tous les matins. Bonjour Aude.
8: Bonjour Marie-Corinne, bonjour à tous.
0: Et on s'intéresse à des appels téléphoniques étranges quand on décroche et que personne ne parle au bout du fil.
8: Oui, ça nous est tous arrivé, le téléphone sonne, allô, allô, allô, grand silence, allô, toujours rien. Ça raccroche, bon, deux solutions, soit ça capte mal, ça peut arriver, soit le coup de fil est malhonnête. Objectif numéro 1, l'escroc veut savoir si votre numéro est actif, que la ligne est bien attribuée et que donc il peut tenter de vous escroquer via ce numéro. C'est exactement la même chose que les textos bizarres qu'on reçoit parfois. Coucou, t'es où ? Comment tu vas ? Vous ne connaissez pas le numéro, vous ne répondez pas.
0: Alors Aude, certains disent que ces appels silencieux servent aussi à cloner notre voix. C'est assez fou, est-ce que c'est vrai ?
8: Alors là-dessus, je nuance un peu, je l'ai effectivement beaucoup vu passer ces derniers jours, qu'un simple « allô » permet à l'escroc de prendre un échantillon de votre voix pour la cloner et pour ensuite se faire passer pour vous, pour piéger vos proches par exemple. Bon, restons calmes, les spécialistes de l'intelligence artificielle sont formels, le mot « allô » il est quand même un peu court, et même si vous répétez trois fois « allô, allô, allô », c'est pas avec ce tout petit bout qu'un malfaiteur va arriver à recréer votre voix de manière crédible et à vous faire dire des phrase entière, avec son logiciel de clonage, il faudrait vraiment que vous vous mettiez à parler plusieurs dizaines de secondes. Petit conseil quand même pour repérer une voix clonée, parce que oui, l'arnaque existe. Généralement, c'est une fausse maman ou autre qui vous appelle pour vous dire qu'elle a besoin d'argent. Parlez-en à vos parents, vos enfants. Convenez entre vous d'un mot-clé du style ananas, pamplemousse, un mot que vous ou votre proche pourra prononcer dans la conversation pour être sûr que l'appel est authentique.
0: Merci beaucoup, Aude Raso. 8h15, on évite les arnaques chaque matin et on se met aux échecs aussi, ce jeu passion de Gérard à Bordeaux, la rencontre du petit matin après la musique qui va vous faire chanter, qui va vous faire danser. Opus, 8h15, vous écoutez ici Gironde, bon lundi.

0: Vous avez chanté dans la voiture, on a chanté en studio, vous avez peut-être aussi chanté dans votre salle de bain. La belle ambiance d'ici Gironde ce matin à 8h19. Aujourd'hui, chez vous, des portraits de Girondins, de Girondines qui font la différence. En ce lundi, on part du côté de la bibliothèque Bordeaux-Lac, en compagnie de Caroline Viez. Elle a rencontré un passionné d'échecs qui a décidé de donner des cours. Et encore passionné, vous allez voir, le mot est faible.
1: Bonjour, je m'appelle Gérard Monange et la bibliothèque est devenue mon lieu préféré pour partager ma passion pour le jeu d'échecs. Dame prend F7, échec et mat.
2: Comment vous est venue la passion des échecs, Gérard ?
1: Quand j'avais 17 ans, je me suis arrêté devant la vitrine d'un magasin de jouets et j'ai vu un jeu d'échecs. Et ce jeu d'échecs a été pour moi un phare, puisqu'il m'a permis de réaliser mon métier, c'est-à-dire d'être professeur d'éducation physique.
2: Ce qui est marrant, entre guillemets, dans votre histoire, c'est que vous avez été prof de sport, et là, maintenant, vous êtes mis à apprendre les échecs dans cette bibliothèque.
1: Le hasard a voulu que Colette m'a fait découvrir d'abord l'écoquartier Ginko où j'habite et j'ai découvert la bibliothèque de Bordeaux-Lac. Ce lieu m'a plu et j'ai rencontré un joueur d'échecs et c'était le début de cette merveilleuse aventure.
2: Une formidable aventure qui marche hein, parce que vous avez eu beaucoup d'élèves depuis. Comment vous expliquez ce succès, Gérard ?
1: Alors je crois que je vois le jeu d'échecs différemment. Un enfant n'est plus dans une cour d'école, il est devant un échiquier, il va raconter son histoire. L'échiquier, c'est une toile. Et chaque coup, chaque déplacement de pièce va peut-être faire un chef-d'œuvre. Où l'enfant écrit son histoire, ce n'est plus la cour de l'école, c'est une réponse à leurs problèmes, c'est une magnifique peinture que tout le monde est capable de composer. Le jeu d'échecs, c'est la vie. Tout ce qu'il découvre sur le jeu d'échecs, il va le découvrir et il aura les meilleures réponses possibles. Et sa route sera la plus belle possible.
2: Donc Gérard, vous avez commencé les échecs à 17 ans. Maintenant, vous avez 80 ans. Qu'est-ce qu'on peut vous souhaiter ?
1: Continuer de pouvoir apporter ma passion à tous ces joueurs. Et rien ne pourra m'empêcher de continuer de faire encore un bout de chemin et d'aider tous ces jeunes.
2: Et en plus, on le rappelle, vos ateliers sont totalement gratuits.
1: Oui, vous êtes les bienvenus. Et n'oubliez pas que avant de commencer une partie, vous avez les mêmes pièces que votre adversaire. Il n'y a ni vainqueur ni vaincu. Croyez en vous.
2: Eh bien, merci beaucoup, Gérard.
1: C'est moi qui vous remercie de m'avoir tendu le micro. Je souhaite à tous les mordus, les fans de ce jeu, de venir me voir, de passer un bon moment autour d'un jeu d'échecs.
0: Les cours d'échecs de Gérard, c'est tous les samedis après-midi à la bibliothèque de Bordeaux-Lac, quartier des Aubiers. Vous notez aussi deux autres rendez-vous. Le vendredi 22 mai à 18h30, il y aura une simultanée d'échecs. Et puis la 27e nuit des échecs, ça sera le vendredi 29 mai à l'école Charles Martin de Bacalan. Toutes les inscriptions

0: Eddie Mitchell, 8h26, et Sandrine nous attend tranquillement ce matin. On est à Gans, à côté de Bazas. Bonjour Sandrine.
1: Bonjour Marie-Corinne.
0: Sandrine, on a envie de vous entendre chanter ce matin.
1: Ah non,
0: du Stéphane Escher. Allez. Oh non, non, non, pas d'autre.
1: Hey. Comme toi.
0: Pas mal.
1: Comme toi.
0: C'est bon. Ça va aller, Sandrine. C'est gentil, hein. Mais on vous aime aussi beaucoup. Vous allez pouvoir, on l'espère, gagner ces deux invitations pour le concert de Stéphane Escher le 31 mai à la fin du mois au Pingalin de Mérignac. On va pas vous demander de chanter, on va jouer au cannelé ou pas cannelé. Vous êtes prête pour tout donner, Sandrine ?
1: Eh bien, écoutez, on va croiser les doigts.
0: Allez, croisez les doigts encore une petite minute, on joue juste après ça.
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2: On joue ensemble à 8h28.
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2: Et le concert événement de Stéphane Echerre au Pingalin de Mérignac le 31 mai.
3: C'est le cadeau du jour pour Sandrine à Gans, près de Bazas.
2: On joue au cannelé ou pas cannelé, donc trois propositions. Si c'est girondin, on dit cannelé. Si c'est pas girondin, on dit pas cannelé. Il faut au moins deux bonnes réponses, Sandrine.
3: Le thème du jour, les réserves naturelles. Attention, 5 secondes pour donner la bonne réponse. On y va, Sandrine ?
4: On y va.
2: Allez, c'est parti.
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2: Première proposition, elle nous amène à l'étang de Cousseau. Est-ce que c'est cannelé ou pas cannelé ?
4: Pas cannelé.
2: L'étang de Cousseau, à Lacanau, cette réserve de 600 hectares qui ne vous rapporte pas de points. Donc attention, deux propositions encore, il nous faut deux bonnes réponses obligatoires.
3: Allez, le marais du logis et le marais du conseiller.
4: Cannelé.
2: Oui ! Dans le Médoc, un point. Deuxième proposition, la réserve naturelle de Scandola.
4: Oh là là.
2: Ça ne nous dit rien, ça vous dit quelque chose ?
4: Non. Non, cannelé.
2: Et vous avez dit cannelé. C'est une mauvaise réponse. C'est pas cannelé, c'est en Corse, Sandrine. Bon.
4: Bah non, connaissez pas.
2: Bah c'est pas grave. C'est lundi matin, on démarre tranquille. Il y en aura d'autres, hein. Vous pourrez jouer avec nous, Sandrine, puisqu'on est comme ça, on vous gâte tous les matins. Stéphane Echerre, le cannelé ou pas cannelé, peut-être pour vous demain. Salut.
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2: Et toute l'actu locale en Gironde avec vous, Kevin Blondel.
3: Le millésime 2025 du Médoc blanc arrive en rayon. Oui, j'ai bien dit, du blanc au pays du rouge en AOC. Nos viticulteurs s'adaptent à la demande pour surmonter la crise. On y revient dans un instant.
2: Nous sommes lundi le 11 mai. Vous écoutez Ici Gironde à 8h30. Toute l'actualité en France et dans le monde. C'est le 90 secondes tout de suite. Cyril Ardoux.
5: Un premier cas français d'antivirus en France. Une femme qui était à bord du navire de croisière MV Ondus. Son état de santé s'est dégradé dans la nuit, dit la ministre de la Santé Stéphanie Rist. Les 4 autres passagers français et 22 cas contacts sont placés à l'isolement. Une prison mentale et de mal-être pour adolescents, dénonce l'avocate de 16 familles à propos de l'application TikTok. Ses parents déposent une plainte collective contre le réseau social pour abus de faiblesse. Certains ont perdu leur fille ou vu sombrer leur enfant dans les idées suicidaires, la dépression ou l'anorexie. La fin de vie, de retour au Sénat pour un examen en deuxième lecture. 2 textes à l'ordre du jour, un sur les soins palliatifs, l'autre sur l'aide à mourir. L'adoption de cette seconde proposition de loi est très incertaine en raison des fortes divergences entre sénateurs. L'avenir des magasins Bouchara placés en redressement judiciaire se joue aujourd'hui. Le tribunal de commerce de Paris doit rendre sa décision. Une société de Hong Kong est bien placée mais ne souhaite reprendre que le tiers des salariés et la moitié des magasins. Dans le contexte de la guerre en Iran, industriels et distributeurs se retrouvent cet après-midi pour une réunion autour d'une question. Faut-il reprendre les négociations sur les prix de l'agroalimentaire alors que les coûts des carburants et des emballages plastiques flambent. Et puis le PSG quasiment assuré d'être sacré champion de France de foot, sauf coup du sort. Avant-dernière journée de Ligue 1, hier soir, Paris a battu Brest 1-0. Même score pour Marseille face au Havre. L'OM peut toujours croire à la qualification en Coupe d'Europe.
2: L'info d'ici, en Gironde, c'est l'arrivée très prochaine d'une bouteille inhabituelle chez les cavistes de Gironde et de Navarre.
3: Le millésime 2025 du Médoc blanc arrive en rayon. Oui, du Médoc blanc, le premier avec une appellation AOP, révolution au pays du vin rouge, nécessaire dans la période très dure que connaissent nos viticulteurs pour s'adapter à la demande qui change. Arnaud Carré, enfin révolution, oui, même si le blanc fait partie de l'histoire de ce territoire, on l'a un peu oublié, à l'Istrac Médoc notamment.
6: Depuis la salle de dégustation du domaine Fourcasse du Pré, de grandes baies vitrées donnent sur le vignoble. Romain Piron, responsable commercial.
7: La parcelle de blanc qui se trouve un petit peu plus loin sur la gauche. Canterane, en patois local, ça veut dire chante les grenouilles.
6: Romain Piron ouvre 2 bouteilles. À gauche, un Canterane 2023.
7: Quand vous tournez sur la contre-étiquette, vous avez écrit vin de Bordeaux.
6: À droite, le même millésime 2025.
7: Alors que là, vous avez Médoc blanc indiqué sur l'étiquette. Si un vin comme celui-ci est présent dans un linéaire vin, on sait que c'est un vin du Médoc. Alors que là, on ne le savait pas forcément si on ne connaissait pas le château.
6: Michele Carraro est maître de chez depuis 2 ans. Alors est-ce que l'appellation AOC va changer quelque chose ?
8: Pour nous, non.
6: pas dans son quotidien, bien sûr, mais l'image renvoyée par l'étiquette sera différente. Manière de mettre en avant un travail débuté en 2013 et dont la qualité va bénéficier d'un vrai coup de boost.
8: On ne sera pas dans l'océan des Bordeaux blancs où, effectivement, pour aussi des questions de coût, il peut y avoir que de la vinification en cuve inox, sans séparation des lots, sans vendange à la main, alors qu'avant c'était un peu mélangé avec tout le monde.
6: Une forme de retour aux sources sur ce territoire argilo-calcaire fouetté par les vents marins qui donnent au vin un côté salin. En Médoc, dans les années 70, une bouteille sur cinq était une bouteille de blanc. Au XVIIIe siècle, on n'y produisait pas une seule goutte de vin rouge. Le château Fourcasse-du-Pré est passé en un an d'1,5 à 3 hectares de blanc. Et ce n'est qu'un début, assure le directeur général Lucas Leclerc.
9: Nous, ici, la stratégie sur les blancs, c'est de passer à quasiment 8 à 10 hectares. C'est d'avoir plus de 50 000 bouteilles de blanc. Alors qu'avant, on faisait des jolis médocs, mais qu'on a du mal un peu avant. Tandis que le blanc, il y a une grande demande. Donc en fait, on répond à la demande. Et en plus, on prend l'opportunité d'avoir des jolis endroits pour planter du blanc.
6: Les bouteilles du millésime 2025 vont être vendus principalement en France, même si un client américain en a déjà commandé un millier. Reste à attendre les notes des critiques et le bouche à oreille, notamment dans la restauration, pour faire peut-être du Médoc blanc le buzz vinicole de demain.
3: On en a parlé plus longuement avec notre invité tout à l'heure, Claude Godin, président de l'EDG Médoc, au Médoc, Listrac Médoc, qui doit valoriser désormais ce fameux blanc. C'est à réécouter en longueur sur ici.fr.
2: 8h34, l'info d'ici, en Gironde. C'est aussi la fin d'un premier long week-end de galère en gare de Bordeaux.
3: Aucun train vers Libourne, Arcachon, Langon ou encore Biganos ces trois derniers jours. La faute à des travaux, ce sera encore le cas durant les deux prochains longs week-ends à la place des files interminables de cars. Reportage dans le journal de 9h. Du soleil, mais pour l'instant, mais quelques pluies en prévision.
2: Oui, c'est ça, exactement, des nuages, du soleil et quelques averses. Voilà le programme météo du jour annoncé par Météo France, avec même un petit peu de vent. Vent d'ouest qui peut souffler assez fort sur le littoral à la mi-journée. Pour les températures, ça reste doux ce lundi, jusqu'à 22 degrés cet après-midi. Au plus chaud de la journée, 22 degrés attendus par exemple sur le sud Gironde, 21 degrés sur Bordeaux et sa métropole, 20 degrés sur le bassin d'Arcachon cet après-midi. Ce sera le même programme sur le Libournais, 18 degrés sur le Médoc cet après-midi, par exemple à Soulac pour la petite balade digestive, à Montalivet aussi, pourquoi pas. Pour la suite, ce sera à peu près le même type de temps, baisse des températures pour jeudi et vendredi sur les routes girondines, les grands axes bien chargés, mais ça vous en avez l'habitude. C'est compliqué aussi encore même sur la ligne Bordeaux-Langon aujourd'hui, alors c'est pas à cause des travaux, à cause d'un accident avec des retards, une heure de retard là pour le TER qui devait partir à 8h42 tout à l'heure pour Langon pour l'instant, et on va surveiller tout ça évidemment pour vous parce que ça risque de durer un moment, ces retards sur cette ligne précise entre Bordeaux et Langon. Le pont Chaban-Delmas à Bordeaux, autre info importante pour vous, le pont Chaban à Bordeaux qui sera fermé donc tout à l'heure ce soir de 18h50 à 20h12, vous notez tout ça pour ne pas oublier.
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2: Et la journée qui démarre tranquillement ce lundi, peut-être une petite semaine pour vous, on vous le souhaite en tout cas. Dernière ligne droite pour amener les enfants à l'école, vous êtes déjà peut-être en retard là. 8h36, on se dépêche, Daniel Balavoine, on vous accompagne nous jusqu'à 9h. 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

0: Je ne suis pas un héros, c'est Daniel Balavoine qui le chante. 8h41, ici Gironde, avec vous jusqu'à 9h.
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0: Et on garde notre âme d'enfant en ce lundi avec les jeux qui sont à la fête à Bordeaux.
3: Le samedi 30 mai, grande journée de jeu, mais histoire de nous faire patienter, les festivités commencent aussi dès vendredi. Le programme de cette grande fête du jeu, c'est avant 9h avec l'organisatrice de l'événement.
0: 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Et ça y est, Kevin, il est venu, le temps des cerises.
3: Et c'est la nouvelle gourmande du matin et elle nous vient du Périgord, ça arrive assez tôt. C'est difficile à croire vu la météo moyenne des 15 derniers jours. Pourtant, on a déjà les premiers cerisiers pleins de fruits, notamment du côté de la chapelle au Bareil, entre Sarlat et Montignac. Jeanne de Bettler, vous avez grimpé dans l'arbre des arbres du gîte de Yann, vous sacrifiant pour nous, afin de nous dire si elles sont bonnes, évidemment.
4: Yann tend le bras. Debout sur la deuxième marche de l'escabeau, il attrape deux belles cerises rouges et sucrées.
5: Hop! Regardez comme elles sont bien rouges en plus.
6: Belle couleur un peu comme ça, oui, effectivement, lit de vin.
5: Moi, je les trouve très belles. En plus, elles sont pas du tout véreuses.
7: En vrai, elles sont bonnes.
5: Là, faut pas hésiter. Hop, en profiter avant que les oiseaux ne le fassent.
4: Au pied de l'arbre, Elsie, sa fille, porte le petit panier. Le jus lui coule jusque sur le menton.
5: Et t'en as plein partout, là, ça couline. Ça te dégouline là, sur le visage.
8: C'est trop bon. Elles sont trop bonnes.
5: Mais une encore, c'est la dernière.
9: Ah oui, mais pour le goûter.
10: La plus rouge du monde. Ah, Elsie. Bien rouge.
5: On a déjà ramassé l'équivalent d'à peu près 2-3 kilos. Hein. On a fait, oui, une bonne vingtaine de pots de confiture déjà. Plus les cacoutis. Et toutes celles qu'on mange sur l'arbre. Attends, je les compte pas.
4: Avant, Yann habitait du côté de Poitiers. Jamais il n'avait de cerises avant la fin mai.
6: On peut quand même noter les températures un peu extraordinaires qu'on a pu avoir sur le mois d'avril. On est monté vite. Pardon, j'ai la bouche pleine. On est monté vite à presque plus de 30 degrés. Hein. Pour moi, la cerise, c'est plus sur des récoltes d'été. Maintenant, je sais que j'ai d'autres cerisiers sur le domaine. Il y en a qui ne sont pas du tout mûrs encore, hein, qui sont vraiment verts. Donc, ça permet d'allonger un petit peu le plaisir et d'en profiter encore plus longtemps.
4: C'est mamie qui est partie avec les cerises pour faire les confitures. Elles seront servies à la table du petit déjeuner pour les clients du gîte.
3: Un reportage de Jeanne de Bettler et son micro ici dans le Périgord.
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0: 8h44, l'heure de faire des économies chaque matin avec notre spécialiste, c'est Valère Coréard qui nous rejoint. Bonjour Valère.
16: Bonjour à tous, bonjour Marie-Corinne.
0: Et aujourd'hui Valère, vous vouliez nous parler chiffon.
16: Et répondre à ce mail de Fabienne. Depuis 3 ou 4 ans, j'ai mis plusieurs articles en vente sur Vinted, malheureusement sans grand succès. Des vêtements de belle qualité, en très bon état, à très petit prix. Pourtant, j'ai toujours ces vêtements chez moi et je désespère de trouver une solution pour les vendre et en retirer un petit revenu. Sauriez-vous me dire s'il existe d'autres moyens que les plateformes Internet? Si vous avez des idées à me suggérer, je les accepte avec grand plaisir. Bon, merci pour ce message Fabienne. C'est pas toujours facile de vendre ses vêtements en ligne, mais pas de panique, il y a sans doute une solution.
0: Et vous nous avez déjà donné quelques conseils sur la qualité des annonces.
16: Oui, et ça me fait plaisir que vous vous en rappeliez, c'est exact, il faut soigner vos annonces. Fabienne, vous pouvez supprimer les anciennes qui n'ont plus d'intérêt et en refaire de nouvelles. Alors sur Vinted ou Le Bon Coin ou la plateforme qui vous convient si vous voulez, mais attention aux photos. Ça c'est la première chose, des vêtements repassés sur cintre dans un endroit neutre, bien éclairé, avec plusieurs prises. Ensuite, la description est importante et aussi le titre de l'annonce. Mettez en avant la marque, l'état, la couleur et puis définissez un prix accessible. En général, la plateforme vous conseille. Et si ça ne prend pas, vous avez deux bons plans. Les vide-greniers, là on est en pleine reprise de ces événements pour le printemps, puis au passage vous aurez sans doute d'autres objets qui traînent à la maison à vendre. Et puis sinon les fripes ou les dépôts-ventes de vêtements d'occasion aussi. Là on est vraiment sur un bon plan pour faire reprendre vos vêtements dans les meilleures conditions. Et puis si vous qui nous écoutez, vous avez d'autres bons plans à partager avec Fabienne, pensez à m'écrire parce que je lui partagerai ensuite vos astuces. Mon mail c'est parisilieseconomie@radiofrance.com.
0: Merci Valère, à demain.
16: Bonne journée Marie-Corinne.
0: Bonne journée aussi, notre monsieur économie qui revient tous les matins, comme la bonne musique évidemment, les Enfoirés, leur deuxième hymne que vous connaissez peut-être déjà par cœur. La musique d'ici Gironde, c'est Lille au trésor à 8h46 en ce lundi.

0: L'île au trésor, hein, l'île au trésor, celle des enfoirés, à 8h49. C'est l'événement d'ici, on oublie tous nos soucis, place au jeu en Gironde. Bonjour Virginie Queval.
1: Bonjour.
0: Vous êtes la présidente du collectif Fête du jeu. Alors déjà, merci. Merci de nous permettre de garder notre âme d'enfant. Avec ces 15 jours de fête là qui démarrent vendredi jusqu'au 30 mai, cette grande journée de fête, il n'y a pas d'âge en gros pour aimer le jeu.
1: Il n'y a absolument pas d'âge et au contraire, petits et grands, faut jouer.
0: Alors, le jeu sous toutes ses formes, on va y venir dans quelques instants, mais le jeu aussi et surtout comme outil de lien culturel, lien social, c'est ça l'ADN finalement de votre collectif.
1: Exactement, en fait, l'idée c'est de... on court toute la journée, on court toute la vie, et donc en fait, là, on peut se poser, se détendre, il n'y a pas d'attente de résultat, en fait, c'est juste du plaisir, et donc... beau moment de partage entre amis ou famille.
0: Petits et grands, des animations, ateliers, initiations, des soirées-jeux sur toute la métropole, là, sur ces 15 jours avant la grande fête du 30 mai qui se tiendra sur les quais de Kerriz. C'est pour tout le monde. Tout le monde s'amuse.
1: Pour tout le monde.
0: On va trouver quoi comme type de jeu?
1: Alors, donc, pendant la quinzaine du jeu, vous avez effectivement des ateliers pour les plus petits dans nos ludothèques. Donc, moi, je suis aussi directrice adjointe de l'association Interlude qui a 4 ludothèques sur la ville de Bordeaux. Donc, on a des ateliers bricolage pour les plus petits. Ensuite, on a des tournois, des initiations avec tous nos partenaires. Et effectivement, on l'a ouvert cette année sur Bordeaux Métropole pour permettre à tous les habitants de Bordeaux, mais pas que, de découvrir le jeu. Et tout ça, c'est gratuit et ouvert à tous.
0: Alors, on teste ça pendant ces 15 jours. Et puis après, on se donne rendez-vous forcément le samedi 30 mai. Quai de Kerriz à Bordeaux, un super terrain de jeu pour le coup.
1: Un super terrain de jeu, bien arboré, bien verdoyant. Donc, ça sera super.
0: Le soleil, il sera au rendez-vous, on l'espère. Est-ce que on aura la chance de voir ces grands jeux là comme on voit souvent qui nous rappellent pas mal de traditions aussi mais qui fonctionnent toujours pour les petits aussi?
1: Exactement, en fait nous aurons à peu près 70 grands jeux en bois donc pour tous les âges et après en fait on a différents espaces qui permettent en fait de satisfaire tout le monde. On a des espaces de motricité, des espaces en fait de jeux symboliques, des espaces de construction. Donc en fait, chacun va pouvoir créer en fonction d'une thématique. Cette année, on est sur le thème du voyage. Et après, il y a toute une à peu près 70 tables de jeux de société avec donc des partenaires de du collectif Fête du jeu, des éditeurs locaux. Et après, effectivement, il y a ces 70 jeux géants à peu près. Et il y aura des animations sur la scène. Cette année, on a quelques flippers.
0: Bon, ah, pas mal.
1: Exactement.
0: Aussi. Tiens, ça va plaire aussi. Votre collectif, vous en parliez, Virginie, le collectif Fête du jeu, qui réunit plusieurs acteurs locaux, c'est ça du jeu?
1: En fait, on a à la fois des associations, à la fois des éditeurs de jeux et des structures. Donc, en fait, on va avoir Interlude, Ludoludique, les centres d'animation de Bordeaux. On va avoir les boutiques de jeux comme Descartes et Jeux Barjot. On va avoir des éditeurs locaux comme Jocus, Collective Aventure. Et puis après, il y aura Ludum, Kitani. Enfin, je vais forcément
0: c'est plutôt un domaine actif en Gironde, le jeu.
1: Ah oui, on est très actif et justement en fait il y a 3 ans on s'est dit il faut qu'on valorise le jeu un peu plus qu'une seule journée. Ouais. C'est pour ça qu'on a mis en place la quinzaine du jeu et là il y a en 2023 il y avait 12 événements dans cette quinzaine. Aujourd'hui il y en a 53. Donc je pense qu'effectivement il y a matière à faire de belles animations.
0: On va regarder tout ça, la quinzaine du jeu qui commence vendredi et la grande fête donc le 30 mai sur les quais de Kerriz ici sur la rive droite juste à côté
1: juste
0: des
1: à
0: studios
1: côté
0: de la radio à Bordeaux, ce magnifique terrain de jeu. Il y a toutes les infos sur la page Facebook et sur le site aussi collectif Fête du jeu de Bordeaux. Merci beaucoup Virginie Queval d'être venue avec nous ce matin pour parler de ces jeux qu'on va tester ensemble. À 8h53, encore de la belle ambiance pour vous. C'est Queen pour vous faire taper dans les mains. On est avec vous jusqu'à 9h.

0: Excellent, culte, Queen, la musique d'ici Gironde à 8h55 et la consultation du docteur Kierzek. Ce matin, docteur, vous nous donnez les signes qui doivent nous inquiéter quand on prend des antidouleurs et notamment du tramadol. Bonjour.
1: Bonjour à tous, sans tomber dans l'excès ou la peur, car je vais tout de suite rassurer, la majorité des patients qui prennent ces traitements antidouleurs, ils les prennent correctement, il n'y a pas de dépendance, mais il y a effectivement des signaux à connaître, surtout des solutions aussi. Alors il y a plusieurs signaux qui, isolément, ne sont pas graves, mais combinés doivent faire réfléchir quand on prend du tramadol ou de la codéine. Ce sont ces fameux paliers 2 des antidouleurs, c'est au-delà du paracétamol, c'est quand on a une vraie douleur résistante. Alors le premier de ces signes, c'est l'augmentation progressive des doses. La personne a besoin de deux comprimé au lieu d'un pour ressentir le même effet, c'est ce qu'on appelle la tolérance. Deuxième signe, la préoccupation excessive. La personne va penser très souvent à son médicament, va même organiser sa journée en fonction des prises, va regarder l'heure avec anxiété. Ça, c'est un signe peut-être de dépendance, voire d'addiction. Et troisième signal, quand on consulte plusieurs médecins, quand on fait le tour des pharmacies pour obtenir des boîtes supplémentaires sans le dire, là, attention, attention. Et puis un signe très concret, l'apparition de symptômes de manque aussi entre deux prises. Vous avez loupé une prise, vous avez de l'agitation, des sueurs, de l'insomnie. C'est pas une faiblesse morale, mais c'est vraiment un mécanisme biologique. Alors attention, c'est normal de ressentir une certaine dépendance physique après plusieurs semaines de traitement. L'addiction, elle, c'est l'étape d'après, c'est la perte de contrôle. En fait, la personne continue à prendre le traitement alors qu'elle n'en a plus besoin médicalement. Elle va sacrifier ses activités sociales ou professionnelles et elle ressent vraiment un besoin irrépressible.
0: Alors docteur, vous conseillez quoi à une personne qui se reconnaît dans ces signes ou à un proche inquiet ?
1: Plusieurs conseils très concrets. Le premier, ne pas arrêter brutalement. C'est vraiment le message parce qu'un sevrage sec comme ça va être très difficile à vivre avec des douleurs intenses, des insomnies, une angoisse. Donc il faut consulter son médecin. Il faut un plan de réduction progressive, palier par palier de quelques jours. Sinon, vous allez avoir des symptômes de sevrage. Deuxième conseil, ne pas culpabiliser l'addiction aux opioïdes. Ça touche toutes les catégories sociales. C'est une vraie maladie, donc on en parle. Et troisième conseil, si c'est pour un de vos proches, parlez sans juger. Dites, je m'inquiète pour toi. Est-ce qu'on pourrait en parler avec ton médecin par exemple, et puis il existe de vraies structures d'aide, notamment des consultations spéciales addiction et en prévention. On respecte toujours la dose prescrite et on ne dépasse pas la durée de traitement. Allez, d'ici là, portez-vous bien.
0: Merci beaucoup docteur, bonne journée à vous, bonne journée aussi à vous qui nous regardez à la télé. De retour demain dès 6h30 bien sûr, et comme d'habitude le programme continue dans votre radio juste après les infos de 9h. On va parler de ces marques girondines qui vous rappellent certainement des souvenirs. Cacolac, Joc, Lillet, Abati ou encore Marie Brézard, vous prenez la parole chaque matin.
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0: Et la voilà, l'ami du petit déjeuner.
5: Ça, c'est pas une marque girondine, mais sûrement le slogan marche. Bonjour Marie-Corinne Kaito, bonjour à tous.
0: Des petites madeleines de Proust, là, ce matin.
5: Oui, effectivement, on va plonger dans vos souvenirs ou pas, parce qu'il y en a encore actuellement. On va parler des grandes marques girondines. Abati, Cacolac, Joc, vous avez aimé petit, que vous consommez toujours actuellement. Est-ce que vous faites attention, d'ailleurs, quand vous allez faire les courses, à d'où viennent les produits? Et est-ce que vous valorisez, vous préférez plutôt les produits girondins? Bien sûr que oui.
0: Bah oui, bien sûr, madame.
5: Les patates et les asperges d'Ourthin en ce moment, notamment, en numéro 1. Et tout le reste. Marie Brizard, Lillet aussi.
0: Avec modération, quand même.
5: Il y en a plein d'autres. Et donc, on veut savoir quels sont vos préférés à vous. Et donc, on vous attend 05 56 19 10 10 pour vider les placards. Voilà. Merci beaucoup, Marie-Corinne.
0: À demain.
5: À demain.
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5: Très bon lundi avec Ici Gironde, nous sommes le 11 mai et il est 9h. Le journal Kevin Blondel.
6: Retour à la normale en gare de Bordeaux après un week-end infernal. Alors bon, c'était prévu. À cause de travaux, aucun train entre la gare Saint-Jean et Libourne, Arcachon, Langon ou Biganos ces trois derniers jours. Ça concerne des milliers de voyageurs sur un week-end à rallonge, hein, où beaucoup bougent en général pour aller voir la famille par exemple. à la place de ces trains, des cars dans un va-et-vient incessant derrière la gare de Bordeaux, Clément Carpentier. C'était un peu la pagaille. Hein.
7: Ouais, le bus 21 rentre sur la zone pour déchargement et après il ira se garer en réserve.
8: Veste orange sur le dos, Thierry ne s'arrête pas. Il gère la circulation des cars avec Laurent.
9: Ça représente à peu près des rotations de 200 bus entre les départs et les arrivées. Oui, c'est énorme. Ouais.
8: Parfois, il faut 5 ou 6 cars pour remplacer un train. Autant vous dire que pour s'y retrouver...
10: C'est pas celui-là, c'est Arcachon. Hein. C'est pas celui-là.
8: Bérangère grogne, elle essaye de rentrer chez elle à Langon.
11: C'est un peu chiant parce que t'es pas au courant, c'est les applications, tu regardes, c'est pas marqué. C'est très chiant pour moi.
8: La SNCF a tout de même plus que renforcé ses équipes. Une trentaine d'agents sont là pour aiguiller les voyageurs. Alexandre arrive de Paris.
12: Bah, c'est pas pratique pendant les ponts. Enfin, ils auraient pu choisir d'autres dates.
8: Il s'apprête à rejoindre Arcachon pour une semaine de vacances avec sa compagne.
12: Et bah, c'est 2 heures au lieu de 40, une quarantaine de minutes, je crois, de mémoire, le TER. Donc ouais, c'est un peu plus long. Après, bon, t'es avec, pas le choix, de toute façon.
8: D'ailleurs, la plupart des voyageurs et voyageuses s'adaptent sans trop rien dire. Emma arrive de Berlin.
13: Bon, ça va, ça nous impacte pas trop parce qu'on fait seulement le trajet une fois. Donc, ça va aller.
8: Et il faudra encore faire avec lors des 2 prochains week-ends prolongés avec l'Ascension et le lundi de Pentecôte.
6: Effectivement, ça repart pour un tour dès jeudi matin, là. Mais on aura l'occasion de vous le rappeler d'ici là. Reportage ici Gironde de Clément Carpentier. Décision rendue aujourd'hui dans l'affaire de ce médecin de la Réole poursuivi pour avoir prescrit une quantité astronomique de fentanyl à ses patients, médicament pour soulager les douleurs des malades atteints de cancer en général, mais aussi utilisé de plus en plus comme une drogue. C'est 100 fois plus puissant que la morphine et c'est très addictif. Jean-Michel Ducournau, 69 ans, est donc poursuivi pour prescription non conforme, mise en danger d'autrui et escroquerie au préjudice de la sécurité sociale. La procureure de la République a requis 3 ans de prison, dont 1 enferme, 30 000 euros d'amende et une interdiction définitive d'exercer la médecine.
5: L'appel à l'aide d'une maman désespérée ce matin sur ICI Gironde.
6: Aurélie a un fils de 7 ans, Eden, atteint d'un autisme sévère. Il est aujourd'hui dans un établissement spécialisé, sauf qu'il devient trop grand. Il va plus pouvoir rester. Étape suivante, l'IME, établissement qui permet à des plus grands d'être pris en charge s'ils ne peuvent pas intégrer une école classique. Sauf que son dossier est sur liste d'attente. Horizon bouché, angoisse pour cette mère de famille. Elle a lancé une pétition ces derniers mois afin d'alerter les pouvoirs publics et demander plus de place en IME. Elisa Robuchon.
14: La pétition a récolté plus de 22 000 signatures.
15: Le titre de la pétition, c'est 11 000 enfants attendent l'ouverture de place en IME.
14: Au-delà des chiffres, il y a la réalité de son quotidien. Aujourd'hui, Aurélie n'a aucune solution pour son garçon.
15: Depuis qu'il a 3 ans, il est dans un institut spécialisé qui s'appelle un jardin d'enfants. Et les jardins d'enfants accueillent des enfants de 3 à 6 ans. Donc la suite après le jardin d'enfants, c'est un institut médico-éducatif.
14: Sauf qu'aucun IME n'accepte son dossier. Eden est sur liste d'attente de 4 établissements et ça dure depuis plus de 2 ans.
15: Voilà pourquoi je tiens le coup, vous voyez ? Quand je vois ce sourire, je ne peux que tenir le coup.
14: Sa mère sent que l'étau se resserre.
15: L'école ne dispense pas de soins. Eden a besoin de soins, donc à partir de ce constat-là, on sait que sa place n'est pas à l'école. Bon, il ne parle pas, il porte des couches, voilà, il est dans son monde.
14: Le problème, c'est que les structures manquent de moyens pour accueillir les enfants autistes, explique Virginie Gracio. Elle est présidente de l'association girondine d'une rive à l'autre qui accompagne les personnes en situation de handicap et leurs familles.
16: Ils ont besoin vraiment d'un environnement extrêmement structuré avec des apprentissages très spécifiques. Et ça, si on met pas ces moyens-là, on peut pas, en fait.
14: En sachant que tous les IME n'accueillent pas les personnes autistes, ce qui réduit encore un peu plus la possibilité d'y trouver une place.
6: La mère d'Eden Aurélie essaie donc de mettre la pression sur l'Agence régionale de santé. Le lien vers sa pétition est sur notre site ici.fr. C'est une date que tous les passionnés de jardinage ont coché sur le calendrier ce 11 mai. Aujourd'hui débutent les Saintes Glaces. Jusqu'à mercredi, période redoutée pour d'éventuelles gelées tardives. La croyance veut qu'on attende Saint-Mamer, Saint-Pancras et Saint-Servais pour faire les plantations les plus fragiles dans le jardin, histoire d'éviter d'éventuelles gelées matinale. Et justement, on fait le point complet sur votre météo chez vous dans un instant.
5: Les rugbymen de l'UBB, 6e du top 14 ce matin.
6: Après la défaite du Racing 92 à la maison face à La Rochelle hier soir, il reste 3 rencontres et le top 14. Ça commence par la réception de Perpignan samedi après-midi. On va en parler ce soir dans 100% UBB, évidemment, avec le deuxième ligne Cyril Cazot à partir de 18h. Et puis début des qualifications en tournoi Primrose aujourd'hui en tennis à Bordeaux. Parmi les Français qui vont tenter de se qualifier pour la suite, le Français Pierre Hugerbert, le tenant du titre Giovanni Mpechiricard, entrera en lice demain, l'une des figures. Cette année, c'est Grigor Dimitrov, le Bulgare, qui n'est plus au sommet de sa carrière, certes, mais enfin, il a quand même été numéro 3 mondial.
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6: De la pluie aujourd'hui à Bordeaux ?
5: Alors peut-être de petites averses, effectivement. Il dit surtout sur le Météo France nous dit surtout sur le nord du département, ça va arriver par le Médoc et puis ensuite nord de l'estuaire. Est-ce que ça va descendre jusqu'à Bordeaux ? On verra ça. Mais pour l'instant, on profite du soleil ce matin. Dans l'ensemble, ça va être une très belle matinée. Beaucoup de vent déjà sur le littoral et ça toute la journée. Pour les températures, 18 à 20 degrés, donc on est encore loin des gelées. Cet après-midi, il va faire beau et ce matin, il faisait déjà un peu chaud. 18 degrés à Gaillan, 19 degrés à Libourne, jusqu'à 20 degrés la maximale pour Andernos-les-Bains et Castillon-la-Bataille.
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5: Cacolac, Joc, Abati, ce sont des marques 100% girondines. Aujourd'hui, émission 100% chauvine. Pour parler de ces marques qui ont été créées chez nous, quels sont vos préférés? 05 56 19 10 10. C'est pas 100% girondin, mais un peu pour la musique, puisque le bassiste de Gold, Alain Liorca, habite maintenant en Gironde.

0: Bienvenue sur Ici Gironde avec Gold Kalikoba.
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0: Biberonné au Cacola, qu'il est là en pleine forme. Bonjour Nicolas Fauveau.
3: Ben oui, un petit peu comme Jean-Pierre Papin dans les guignols de l'info, souvenez des pubs. Oui, c'était sympa tout ça. On va parler effectivement de ces produits, ces marques 100% girondines qui ont marqué évidemment notre jeune âge, notre tendre enfance notamment. Et vous l'avez cité tout à l'heure, alors, le Cacolac évidemment, la crème Joc. Qu'est-ce qu'on a d'autre? La Bâtie, le Rhum Negrita, la Vieille Cure, le Pâté Loup Gascogne. Il y en a plein, les Sarments du Médoc ou encore la liqueur Marie Brizard. Voilà. Est-ce que vous avez, vous, une marque girondine qui vous a... Les Abatis peut-être, vu que vous...
0: Les Abatis, beaucoup.
3: Abatis, ouais, qu'on boit beaucoup sur le bassin d'Arcachon. Question qu'on vous pose, est-ce que vous êtes attaché à ces marques? Et ces marques locales, elles représentent aujourd'hui moins de 3% du chiffre d'affaires des produits alimentaires vendus en grande distribution. Alors on y est très attaché, mais au niveau volume de vente, ça reste malgré tout assez confidentiel. On prend vos appels au 05 56 19 10 10 ce matin.
0: Justement avec Cécile. Bonjour Cécile.
3: Bonjour Cécile.
4: Bonjour Marie, bonjour Nicolas.
3: Alors, ces marques girondines, est-ce qu'il y en a une qui vous touche plus qu'une autre?
4: Ah oui, moi je suis fan de la crème Joc à la vanille.
3: Ouais.
4: Je la mets dans tous mes appareils à flan, je la mets dans du riz au lait que je fais caraméliser auparavant, donc je suis fan, oui.
3: Ok, et pourquoi vanille? Parce qu'il y a la crème Joc au chocolat. Ils font d'ailleurs des préparations pâtissières qui marchent plutôt pas mal aussi. Vous êtes resté bloqué sur la crème Joc vanille, donc?
4: Oui. En fait, c'est mon père, c'est sa faute. Quand j'étais toute petite, il me faisait des saladiers de crème Joc à la vanille. Mm-hmm. Du coup, ça me rappelle mon enfance. Okay. J'adore.
3: Et vous avez des enfants aujourd'hui, Cécile, à qui vous avez fait découvrir la crème Joc?
4: Oui, tout à fait. Alors, comme je revisite un petit peu le saladier à la crème à la vanille, je vous dis que je le mets dans le riz au lait. En fait, j'allonge ma crème, mon lait, que je fais cuire avec le riz. Mmh. Et je mets un petit peu de crème Joc, donc ça fait un liant délicieux. Et au fond du saladier, je mets un petit peu de caramel. Après, je démoule, tout le monde est fan. Là, il n'y a pas de...
3: Il n'y a pas de discussion, tout le monde est d'accord avec la crème Joc. Merci Cécile pour ce premier témoignage au 05 56 19 10 10. Je crois qu'on est Chantal, c'est ça?
0: Et oui, parce que vous pouvez nous appeler dès maintenant. Bonjour Chantal.
5: Bonjour à vous deux. Et alors moi j'utilise, comme la personne précédente, la crème Joc, pareil que cette personne. J'utilise beaucoup les préparations de gâteaux Joc, surtout au caramel pour mon petit-fils qui adore ça, qui est très très... Et alors le loup gascou. Et quand je vais en vacances à Nîmes, dans la famille, eh bien j'emmène tout ça là-bas parce que eux ils n'ont pas ces bons produits et ils sont fans de ces produits ici.
3: Crème Joc, voilà. Et loup gascoune, le pâté loup gascoune, effectivement.
5: Oh là là là là là, c'est une tuerie, comme diraient les jeunes. Ouais. C'est vraiment très, très, très, très, très bon. Et alors, les préparations, et le Joc de chocolat, Joc vanille, ils ont fait le Joc caramel, mais ils n'ont pas continué, ce qui est bien dommage, parce que c'était, vous voyez, la préparation comme le Joc vanille. Mmh. Mais je suis comme la dame.
3: Comme Cécile, ouais.
5: Je suis fan de ces préparations qui sont très anciennes, très bonnes et qui sont girondines.
3: Super, merci beaucoup.
0: Merci beaucoup, Chantal.
3: Vive le pâté loup gascoune. Ouais. Et la crème, les crèmes Joc, hein, et préparations pâtissières. Je peux vous faire écouter une petite pub ou pas,
0: Marie? Oui,
3: juste avant, tiens, écoutez ça date du début des années 80.

0: Voilà, on voilà. a dans la tête toute la journée.
1: La pub Cacolac, la vraie de vraie, 1983, qui passait à la télé autrefois. Dans un instant, Patrick, suite de vos appels 05 56 19 10 10, vous êtes attaché aux marques girondines, dites-nous lesquelles et dites-nous pourquoi.
0: Aux artistes girondins aussi. On reste en Gironde avec une artiste qui a grandi à Libourne, étudié la musique au SIAM à Bordeaux. C'est Zaz, mon sourire.

0: Nouveau titre de Zaz, Mon sourire. Zaz qui était à l'Arkea Arena le 23 avril et vous avez gagné vos places avec Ici Gironde.
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0: Lire les étiquettes, c'est ce qu'on nous répète sans cesse quand on fait nos courses pour vérifier si on ne mange pas n'importe quoi, mais peut-être aussi pour voir si ça vient de chez nous.
3: Mais moi, j'ouvrirais bien une petite boîte de pâté loup gascoune avec un verre de blanc et une baguette un peu croustillante. Tiens, un peu de musique pour accueillir Patrick. Patrick avec nous au 05 56 19 10 10. Bonjour Patrick.
4: Bonjour. Bonjour à tous, merci de me recevoir.
3: Bah, il paraît que vous êtes agent secret Patrick.
4: Non, pas du tout.
3: Non mais ça a un rapport avec le produit dont vous voulez nous parler ce matin.
4: Oui, alors en fait, lorsque j'ai croisé votre post sur Facebook, ouais. Sur les marques girondines, bon, comme Lillet était mentionné, j'ai regretté effectivement que ces marques girondines que vous souhaitez, mais il y en a d'autres, n'aient pas un énorme retentissement en dehors de la Gironde, il ne faut pas se leurrer non plus.
3: C'est vrai, ouais.
4: Par contre, c'est vrai que Lillet a eu un coup de projecteur assez fabuleux quand le nom a été cité par James Bond dans Casino Royale. Puisqu'il a donné sa propre recette du
3: Vesper, qui est le nom du cocktail.
4: Oui, et donc qui était devenu le Vesper. Mmh. Et dedans, il y avait du Quina Lillet.
3: Effectivement.
4: Et tous les joueurs de poker autour de la table ont dit à un moment, je vais prendre la même chose, en fait. Et ça m'avait fait hurler de rire.
3: Ouais, dedans, il y a du vodka, du gin. Du citer le Lillet, évidemment, ce cocktail qui a été popularisé. Là, il y a eu, ça a été un coup de projecteur sur la marque Lillet, planétaire.
4: Absolument.
3: Et les ventes ont littéralement bondi à la suite de cet épisode de James Bond. Et Patrick, qu'est-ce que vous aimez d'autre comme marque bordelaise? On parlait de la crème jaune, peut-être que vous en avez mangé.
4: Il y a plusieurs types de marques. Alors dans les marques de mon enfance, on va trouver Jock, qui était le dessert chez mes grands-parents, pour faire court, et Cacolac, qui était le dessert dégoûté entre camarades de classe les mercredis après-midi ou les samedis après-midi. Et puis en plus, après, en grandissant, évidemment, j'ai découvert Marie Brizard et également, j'ai découvert aussi, en allant sur le bassin d'Arcachon, et là encore, c'était à Batille.
3: Effectivement.
4: qui est assez mal distribué là encore en dehors de la région bordelaise quoi en fait.
3: Merci Patrick. Oui Patrick.
4: Non, je voulais juste rajouter un mot. À Batille, il y aurait un coup à faire depuis que l'une des marques d'eau pétillante française les plus connues est tombée en disgrâce pour des problèmes sanitaires avec des matières fécales, des infractions à la législation depuis qu'elle est passée sur pavillon.
3: Il y a peut-être un truc à jouer là.
0: Il y a un marché à prendre. Ouais. Vous avez raison, merci beaucoup Patrick.
3: Merci Patrick pour le coup de fil. On a Corinne également au téléphone à Mérignac. Bonjour Corinne.
0: Bonjour
3: beaucoup
0: Corinne.
3: Beaucoup d'appels ce matin si vous avez des produits girondins qui vous reviennent à l'esprit, notamment des marques peut-être un peu moins connues. Mmh. 05 56 19 10 10. Corinne, vous c'est quoi donc?
5: Oui, bonjour. Moi c'est la crème Jock parce que c'est vraiment les souvenirs de mon enfance, ma grand-mère qui me préparait ça le jeudi après-midi. Enfin oui, le jeudi parce que c'était
3: il n'y avait pas cours le jeudi, ouais. J'ai connu ça aussi.
5: Pour le jeudi. Le loup gascoune aussi parce que quand on partait pique-niquer avec mes parents quand j'étais jeune, c'est pareil, voilà, on amenait du loup gascoune et on se faisait des petits sandwichs avec.
3: Bon, Corinne, arrêtez-moi si je dis une bêtise, mais loup gascoune, c'était basé à Cestas, l'usine, c'est ça, hein? La petite boîte jaune.
5: Je sais pas trop, mais c'est vrai que je sais que c'est dans le coin, mais alors où, je sais pas, mais sa petite boîte est reconnaissable, vraiment.
3: On va vérifier, ouais, loup gascoune, je crois que c'était à Cestas.
5: Ouais, ça, je sais pas. Le Lillet, bien sûr, mais ça, bon, pas quand j'étais petite, évidemment, mais c'est une marque que j'adore. Je trouve que c'est très bon quand on a des invités. Je propose parce que tout le monde ne connaît pas. Et c'est vrai que, franchement, je trouve que c'est un apéritif qui est agréable.
3: À consommer avec modération, comme on parlait du Lillet avec Patrick,
5: absolument.
3: Et avec vous à l'instant.
5: Et puis le Cacolac, évidemment.
3: Ouais, alors là, ça peut être sans modération. Ce qui est super dans le Cacolac, c'est ce petit arrière-goût. Alors, il y a de cacao, évidemment, mais vanillé, je ne sais pas comment dire, ça incite à ouvrir une seconde canette ou une seconde petite bouteille de Cacolac.
5: Absolument,
3: merci, Corinne.
5: Absolument.
3: Merci beaucoup. Bonne
0: merci
3: journée
0: beaucoup.
3: À vous. Et juste un message, je parlais des marques girondines moins connues. Il y a Dany sur Facebook qui nous dit, il y avait autrefois les biscuits Olibé. le chocolat Tobler. Voilà, et elle nous dit, c'est pas Toblerone, mais Tobler, il nous manque évidemment les griottes de Margot. Alors les noisetines du Médoc, évidemment, oh ouais. Là qui font partie des petits régals médocains. Il faut pas passer à côté. Merci Dani pour le poste. Suite de vos appels au 05 56 19 10 10, nous serons avec Catherine de Villeneuve-d'Ornon avec des souvenirs salés cette fois-ci, ouais, dans quelques minutes.
0: Videz vos placards, faites la pub de la conserverie près de chez vous, peut-être aussi, n'hésitez pas, 05 56 19 10 10.
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0: Phil Collins, Something Happened on the Way to Heaven sur Ici Gironde.
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0: La moutarde Louis, les conserves Rodel, la liqueur Marie Brizard. Quelles sont les marques qui ont fait l'histoire de la Gironde selon vous?
3: Il y a un post, puisqu'on parlait du pâté Lougascoune, qui nous dit sur Facebook, Lougascoune, le meilleur pâté au port du monde.
0: Oui.
3: C'est vrai, la petite boîte jaune. Et donc, vous avez trouvé la bonne...
0: C'est pas
3: j'ai dit une bêtise.
0: En fait, depuis 80.

0: 1975, c'était installé à Saint-Médard-des-Rangs.
1: D'accord, et ça a été créé, je crois, en Lot-et-Garonne,
0: à Nérac.
1: Et puis, Cédric, petit poste rigolo, qui nous dit parmi les meilleures marques, Figeac, Cheval Blanc, Sertan, Pétrus,
0: oui,
1: évidemment,
0: bon.
1: tous les grands vins du Bordelais à consommer aussi avec modération. Catherine. Vous avez une marque girondine que je ne connaissais pas.
2: Plus.
1: Alors, il s'agit d'une conserverie, Catherine.
2: Oui, Francal.
1: Francal. Où est-ce que c'était Francal à l'époque?
2: Alors, c'était au vieux bourg de Villeneuve-d'Ornans.
0: Ok. Et ils faisaient quoi? Comme conserve?
2: Alors, c'était suivant les saisons. Il y a l'asperge.
0: Ok.
2: La loze.
1: D'accord.
2: Et la
1: puperade. Ah oui, ça lorgnait aussi du côté du Pays Basque.
2: Moi, j'ai travaillé que la loze et les asperges.
0: Ah, okay. Vous y avez travaillé à la conserverie? Non.
2: Oui.
0: Ah oui, d'accord. Okay.
1: Cette conserverie est aujourd'hui fermée. Hein. On a retrouvé sur Copains d'Avant deux personnes en Gironde qui vont peut-être vous parler. Une certaine Danielle qui a travaillé là-bas, qui est de Saint-André-de-Cubzac de 74 à 75. Et puis Jean-Luc qui est de Landiras, qui lui a travaillé au service production de 85 à 86. Est-ce que ce sont des prénoms qui vous disent quelque chose ou pas du
2: Alors,
1: tout?
2: Alors, les prénoms, non. Peut-être la première, la dame, parce que c'était dans ces environs-là, dans ces années-là que j'ai travaillé, moi.
1: Okay.
2: Mais bon, c'était pas un emploi, on y allait journalièrement, quoi.
1: D'accord.
2: Je veux dire,
1: hein. Et ça a fermé en quelle année, Catherine, la conserverie
2: Francal? Alors là, je peux pas vous dire.
1: Bon. Et vous avez travaillé dans la conserverie. Franchement, la loze ou les asperges Francal, c'était des bons produits?
2: Alors, les asperges, oui.
1: Ouais.
2: La loze, je vais vous dire, franchement, des fois, c'était pas de la loze, c'était de l'agate.
1: Oula, bon,
0: oh la triche!
1: Faut pas dire trop fort. Hein.
2: C'est la vérité.
1: C'est peut-être pour ça que ça a fermé, d'ailleurs, Catherine. Bon, merci beaucoup.
2: Je peux pas vous dire, je sais pas.
1: Bon, merci, Catherine.
2: J'étais très jeune et à l'époque, je devais avoir 17 ans. Alors, bon.
1: Ok. Merci pour ce témoignage. Les conserveries Francal à Villeneuve-d'Ornans. On a Valérie au téléphone. Bonjour, Valérie.
0: Bonjour, Valérie.
3: Bonjour.
1: Alors, et vous?
3: Bonjour. Alors, moi, contrairement à tous vos auditeurs, j'ai pas vraiment de souvenirs parce que je suis pas d'origine girondine.
1: Mmh.
3: Donc, je suis dans la région quand même, enfin, à Bordeaux depuis 24 ans. Et j'avoue que j'ai plutôt découvert sur place que quelques marques que j'avais entendu parler étaient en fait originaires de Bordeaux.
1: D'accord. Et qu'est-ce qui vous a séduit dans les rayons des magasins quand vous arrivez? C'est quoi les premiers produits girondins que vous avez testés?
3: En fait, je connaissais déjà un peu le cacolac. D'ailleurs, j'étais même un peu surprise d'en voir beaucoup ici au départ, parce que je pensais que ça n'existait plus tellement. Et c'est quelque chose que j'apprécie encore de déguster.
1: Mm-hmm.
3: Et par contre, je dois avouer la crème joc, j'ai jamais goûté encore. Honte à moi.
1: Non, mais franchement, c'est une préparation entre guillemets, on va dire industrielle. Mais moi, je trouve ça vraiment super réussi. Hein. Ils font une préparation pour le flan joc. Franchement, ça fait le boulot. Hein. Y a rien à dire. Moi, je trouve ça vraiment très bien. Et puis les crème chocolat, crème vanille, c'est...
0: Oui, ça marche.
1: Ça marche toujours bien.
3: Okay. Mais c'est vrai que mes amis bordelais me disent « Oh, nous, on est élevés au joc
0: ». Voilà, il faut essayer, alors.
1: Et Val, vous parliez du cacolac. Est-ce qu'il y a eu un effet Jean-Pierre Papin dans les guignols de l'info? Je ne sais pas si vous vous souvenez, dans les guignols sur Canal+, Jean-Pierre Papin buvait du cacolac. Là, ça a été une exposition nationale pour le cacolac au moment où les guignols de l'info s'en emparent.
3: Je pense. Je ne suis pas sûre d'en avoir entendu parler avant. Peut-être mon grand frère ou ma grande sœur connaissaient peut-être un peu plus. Mais c'est vrai que l'exposition dans les guignols, ça l'a fait un peu ressortir. Mais j'avoue que, voilà, on va dire, ça faisait quoi, 10 ans plus tard, quand je suis arrivée à Bordeaux, quand j'ai vu toutes ces bouteilles et ces petites canettes aussi de cacolac, j'étais vraiment surprise. Et finalement, c'est un produit que je consomme assez régulièrement, bien frais, sachant de ce qu'on peut boire en soda surtout.
1: Super. Bon.
0: Merci beaucoup,
1: vive
0: Valérie.
1: Le cacolac. Merci, Valérie. Et merci à vous. Dans un instant, on sera avec Jean-Philippe Ballonger. Notamment, c'est l'ancien propriétaire des crèmes Jeux, et Jean-Philippe Ballonger, il est en train de relancer une autre marque girondine, la Vieille Cure. C'est une liqueur à base d'orange créée autrefois par des moines de ce nom. On va vous en dire plus dans quelques minutes. Là.
0: Puisqu'on parle de toutes ces marques que l'on achète pendant les courses, c'est peut-être un sujet de discorde dans le couple. Eh bien, une pièce de théâtre a décidé de s'en moquer.
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0: La pièce L'art du couple est en tournée en Gironde et sera en baisse vendredi. S'aimer, c'est facile, mais se supporter, bon, peut-être un petit peu plus de job. Eve et Alex, ensemble à la ville comme à la scène, s'amusent avec les zones de turbulence du couple, authenticité du vécu, clichés quand même parfois, drôlerie des situations quotidiennes. Chacun pourra se reconnaître ou reconnaître l'autre, tout dépend de son degré de mauvaise foi. L'art du couple, c'est donc ce vendredi à 20h30 à l'espace des Deux Rives, rue Montesquieu à Ambesse.
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0: Jean-Philippe Ballanger, ancien propriétaire de Joc et fondateur de Moonarbour, un whisky 100% bordelais, est notre invité après Jean-Jacques Lafont, le géant de papier.

0: Jean-Jacques Lafond, le géant de papier. Ici Gironde, 9h36.
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0: Les marques locales représentent moins de 3% du chiffre d'affaires des produits alimentaires vendus en grande distribution. Quels sont vos produits girondins préférés, vos marques girondines préférées? 05 56 19 10 10.
3: Même si parfois on a du mal à les trouver, on reste très attaché évidemment à ces petites madeleines de Proust qui ont marqué notre enfance. Alors on a énormément parlé de Lillet, de Crème Jog, de Pâté Loup-Gascoune. Ben, ça tombe bien puisque Cacolac également, nous sommes au téléphone ce matin avec Jean-Philippe Ballanger. Bonjour Jean-Philippe Ballanger.
4: Bonjour à tous les deux.
3: Merci d'être en direct avec nous sur Ici Gironde. Alors, vous êtes l'ancien propriétaire des Crèmes Jock et vous êtes en train de relancer une marque qui s'appelle la Vieille Cure. C'est une liqueur à base d'orange créée autrefois par des moines de ce nom. Deux mots sur Jock. On a eu Jean-Philippe Ballanger ce matin. Beaucoup de témoignages d'auditeurs qui ont été marqués par cette crème, célèbre crème vanille Jock, qui je crois est née en 1938 par un monsieur qui s'appelait Raymond Boulesque. C'est un de vos ancêtres, Raymond Boulesque?
4: Eh bien oui, c'était mon arrière-grand-père maternel, Raymond Boulesque, qui a été l'initiateur de la crème et le fondateur et l'écrivain, je dirais, de la recette.
3: L'authentique.
4: La crème Jock qui est toujours inchangée plus de 90 ans après.
3: La vraie de vraie, hein, crème Jock.
4: La vraie, l'authentique.
3: C'était au départ installé rue de Bettmann, ensuite quai de Brazza, ces usines Jock. Aujourd'hui, 80 collaborateurs. Vous avez revendu la marque Jock et vous vous êtes lancé, Jean-Philippe Ballanger, dans une nouvelle aventure. Vous relancez, puisqu'on parlait d'alcool, puisqu'il y a pas mal évidemment de spécialités girondines, notamment, on en parlait tout à l'heure, comme le Lillet ou la liqueur Marie Brisa. Vous avez relancé la Vieille Cure. C'est quoi la Vieille Cure?
4: La Vieille Cure, en fait, c'est une liqueur historique que je pourrais apparenter à la chartreuse bordelaise en résumant en deux phrases, qui était créée par un monsieur qui s'appelait Marcel Auguste Bussière à ce nom. En 1898, le bâtiment historique existe encore sur la colline de Senon, 6000 m2, 3 hectares de terrain vu sur la Garonne. Mmh. Un endroit incroyable, et je trouvais dommage, parce que moi j'adore les marques locales. Bon sang ne saurait mentir, élevé au Jock, mais j'avais envie de passer quelque chose d'intéressant, de passer un petit peu de temps sur la relance d'une vieille marque, et je trouvais que la Vieille Cure était l'archétype d'une relance à faire aujourd'hui, et donc on s'amuse beaucoup avec cette marque qui plaît et qui est connue également de beaucoup de Bordelais. Donc on a relancé dans le cadre de Mounarbourg depuis maintenant 2 ans.
3: D'accord, et c'est à base de cognac, c'est à base de cognac, la Vieille Cure, au départ.
4: C'est une macération d'alcool de la région, puisque c'est une macération à base de cognac ou d'armagnac. Les deux étaient faits à l'époque. Aujourd'hui, on travaille sur une base de cognac, avec une macération d'une quinzaine de plantes, d'épices, d'herbes, sous deux versions. Une orange jaune, que la première qu'on a relancée il y a un an et demi. Et là, une verte un peu plus épicée qu'on a relancée depuis quelques semaines.
3: D'accord. Pour celles et ceux qui ont vu les bouteilles de Vieille Cure, il y a une étiquette qui est très Vieille France. C'est assumer ce côté, j'allais dire, liqueur historique bordelaise. Il y a un lettrage, on a vraiment l'impression de revenir quelques siècles en arrière. On parle évidemment de l'abbaye de Senon. Il y a quand même un packaging qui est très très étudié, qui nous replonge finalement dans l'histoire. Ces liqueurs un petit peu mystérieuses que les moines élaboraient dans leurs abbayes, souvent des recettes qui sont restées secrètes d'ailleurs.
4: Ah oui, c'est des recettes secrètes. Il y en a eu plusieurs d'ailleurs. Et effectivement, c'est la partie plante, épices et herbes qui est très très secrète, très mystérieuse. Et effectivement, nous, c'était une posture assumée, si vous voulez, de reprendre cette étiquette à l'ancienne, avec ses caractères à l'ancienne, avec quelques débats en interne pour savoir si on faisait quelque chose de moderne ou si on re-ancrait ça dans le territoire historique de la mémoire des Bordelais. Et il s'avère que ça plaît beaucoup de cette façon-là et que ça remémore par l'étiquette.
3: De souvenirs.
4: Nos papas, nos grands-papas ou nos arrière-grands-papas, tout simplement.
3: Et il faudrait tout simplement maintenant, merci Jean-Philippe Ballanger, que James Bond s'en empare de cette Vieille Cure.
0: Oui.
3: comme il s'était emparé du Lillet dans ses aventures pour redonner peut-être une visibilité planétaire à la vieille cure. Moi, je dis, elle le mérite, à consommer avec modération. Bien mais sûr. Allez découvrir, c'est surprenant. Et ça a été donc relancé par Jean-Philippe Ballanger. Merci à tous pour vos appels en direct, très nombreux ce matin.
0: Mais il y a plein de choses dont on n'a pas trop parlé. C'est vrai, les noisetines du Médoc, on les a citées. Il y a l'apéritif, la garluche aussi, à Blanquefort. Il y a plein de choses.
3: On refera une émission là-dessus.
0: Et je vous invite à aller visiter Mounarbourg. Ils ont un chai dans un bunker à Bordeaux et ils font visiter. Et on découvre du whisky qui a été fait aussi avec des algues du bassin d'Arcachon. Enfin, c'est absolument fabuleux. Donc, n'hésitez pas à aller y faire un tour. Les visites sont très, très chouettes.
3: Bonne journée, à demain.
0: Merci, à demain, Nicolas. Nos chiens sont néophobes. Ils n'aiment pas la nouveauté. Alors, un nouveau chapeau, une nouvelle couleur de cheveux, des béquilles, ça peut le stresser. Le vétérinaire Pierre Fabin excuse leur intolérance juste après le bulletin météo de Virginie Ilson-Lévy.
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0: douceur et la chaleur de la voix de Chalet Smooth, Operator sur Ici Gironde.
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0: On va faire un point météo, parce qu'on croit au beau temps là ce matin, mais bon, ça va peut-être tourner au vinaigre. On va faire le point avec Virginie Hilson-Lévy, notre expert météo qui est avec nous par tous les temps. Et Virginie, c'est un temps plutôt mitigé finalement pour commencer la semaine.
3: Oui, alors c'est plutôt calme ce matin avec un ciel partagé entre nuages et éclaircies. Bon, c'est une journée qui démarre quand même avec une belle lumière. Et puis en début d'après-midi, le ciel va se couvrir davantage. On a de nouvelles pluies qui vont arriver alors par le Médoc aux alentours de 13h. Elles vont traverser le département du nord au sud. Ce seront alors plutôt des averses qui seront peu intenses et intermittentes. Donc bon, il est quand même possible que vous y échappiez quand même selon là où vous vous situez. Les températures entre 15 et 17 degrés pour ce matin et puis cet après-midi. On attend 19 degrés à Villandreau et Capsieux. Il fera 19 à Blaye et Saint-André-de-Cubzac. Comptez 20 degrés pour Libourne. Et puis 21 degrés, ce sera à Langon, Arcachon et dans les rues de Bordeaux.
0: Et est-ce qu'on va passer le reste de la semaine sous la pluie alors ?
3: Alors, pas complètement, mais il va falloir garder le parapluie pas trop loin non plus. Alors, cette semaine, en fait, on reste sous l'influence d'une dépression qui concerne une bonne partie de la France. En clair, bon, l'atmosphère est quand même assez instable, avec un temps qui s'annonce très changeant. Jusqu'à mercredi, c'est plutôt pas mal. On aura un classique ciel de traîne, c'est-à-dire des passages nuageux, quelques éclaircies, et aussi des averses qui pourront tomber localement, parfois de manière assez soudaine, donc comme aujourd'hui finalement. Et puis, malheureusement, pour le pont de l'Ascension, entre jeudi et dimanche, bah, le temps va redevenir beaucoup plus perturbé, surtout plus frais. Alors on attend davantage de pluie, un ressenti qui s'annonce un peu plus automnal par moment, donc notamment avec le vent. Au total, il pourrait tomber entre 20 et 30 mm d'eau d'ici dimanche. Et côté température, bon, rien d'exceptionnel, on restera entre 15 et 20 degrés l'après-midi, que ce soit à Bordeaux, Libourne ou encore à Langon. Bon, ce sont des valeurs globalement de saison, donc pas de vraie fraîcheur inhabituelle. Donc voilà, vous l'aurez compris, c'est plutôt une semaine qui est un peu coupée en deux, plutôt pas mal au début et un peu moins à la fin.
0: Bon, il en faut aussi. Merci beaucoup Virginie Hilson-Lévy. Vanessa Paradis était chez nous à l'Arkéa Arena vendredi dernier. Là aussi, vous aviez remporté vos places avec Ici Gironde. Mais qu'est-ce qu'on fait comme cadeau, décidément ? Du coup, on l'écoute ce matin. Bouquet final.

0: Vanessa Paradis, bouquet final.
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0: 9h51, l'heure de la consultation avec notre vétérinaire Pierre Fabin. Bonjour.
3: Bonjour Marie, bonjour à tous.
0: Alors, c'est une situation que beaucoup de maîtres ont vécue avec une immense gêne. Notre chien, d'habitude si gentil, se met soudainement à aboyer sur une personne qui porte un chapeau, qui est en fauteuil roulant, ou encore une personne ayant une couleur de peau différente de la nôtre. On se sent très très mal à l'aise, au point de se demander « Mais mon chien peut-il être raciste ?» On se pose la question, docteur.
3: Alors, vous pouvez totalement vous rassurer, le racisme est un concept purement humain, fondé sur des préjugés. Votre chien, lui, ne juge absolument personne. Ce que vous observez s'appelle en réalité de la néophobie, c'est-à-dire la peur de l'inconnu. Tout se joue quand il était bébé, en fait. Entre ses 3 et ses 12 semaines, c'est la période de socialisation où un chiot enregistre ce qui est, entre guillemets, normal dans son environnement quotidien. S'il a grandi dans un foyer sans barbe, sans chapeau ou avec une seule couleur de peau, tout ce qui sort de ce schéma habituel devient potentiellement menaçant pour lui. Chez le chien, l'inconnu déclenche un réflexe de survie immédiat, le stress et l'aboiement pour faire fuir la nouveauté.
0: D'accord, donc c'est donc un simple manque de repères visuels lié à son enfance, mais pourquoi ça le fait autant paniquer ?
3: Parce que le chien est un expert de la communication non-verbale qui passe son temps à lire nos micro-expressions faciales. Pour un chien, un humain avec un grand manteau, une canne ou un grand chapeau n'a tout simplement plus la même silhouette. De la même manière, les grosses lunettes de soleil, une très longue barbe ou une couleur de peau à laquelle il n'est pas habitué vont modifier les contrastes de son point de vue. Il n'arrive tout simplement plus à lire correctement le visage, le regard et les intentions de la personne en face de lui. Comme il ne comprend pas ce qu'il a devant lui, il panique.
0: Et donc c'est la même chose avec le facteur, le chien qui déteste spécifiquement le facteur.
3: Le facteur, c'est une situation très différente, c'est du conditionnement. Le facteur approche, le chien aboie pour protéger son territoire, et que fait le facteur ? Il dépose son courrier et s'en va. Dans la tête de votre chien, la logique est imparable. Il est le gardien parfait, il a fait fuir le facteur, et il recommencera donc avec fierté le lendemain. Dans tous les cas, la règle d'or est la même. Ne grondez jamais votre chien, crier sur lui va juste confirmer son angoisse et lui prouver qu'il y a bien danger.
0: D'accord, bon, on fera attention. Merci beaucoup, docteur Pierre Fabin. On peut retrouver toutes vos chroniques sur ici.fr. À demain.
3: Bonne journée, Marie. À demain.
0: Le chinois, la girafe, la guitare, le fusil et l'araignée. Bon, on connaît ces mots, mais on ne les utilise pas forcément en cuisine. Eh bien, on se trompe. On va faire le tour du vocabulaire cocasse des ustensiles de cuisine avec Chef Jésus Hurtado après les infos de 10h.
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0: Israël Kamakavivols de Over the Rainbow, un titre qui donne envie de vacances, ben ça tombe très bien parce que cette semaine dans le quiz 100% Gironde, entre 11h et midi, on vous offre cette semaine des vacances en famille. Un séjour d'une semaine en pension complète pour deux adultes, deux enfants dans l'un des 37 villages clubs Milléade en France. À Courchevel, Port-Barcarès, la Grande Motte, quelle vie dans le Pays Basque, je sais pas, enfin vous allez aller où vous voulez dans l'un des 37 qui vous tente et ça va vous faire plaisir, donc à partir de 11h vous pouvez jouer. Chef Jésus Hurtado, bonjour.
1: Bonjour Marie, bonjour tout le monde.
0: Un beau programme, je suis très contente de ce programme éclectique. On va faire de la cuisine franco-américaine.
1: Exactement,
0: notamment.
1: Parce que l'Eurovision arrive à grands pas.
0: Oui, samedi soir.
1: Voilà.
0: La jeune
1: du coup, on va faire un peu de fusion, on va prendre des best-of américains et qu'on va un petit peu mettre à la mode girondine.
0: Et pourquoi on fait ça? Parce que la chanteuse qui représente la France à l'Eurovision est franco-américaine, la jeune Monroe qui a tout juste 17 ans et qu'on aura le plaisir d'écouter.
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0: Merci d'écouter Ici Gironde, passez une très bonne journée. Il est 10h. Les infos, Kevin Blondel.
3: Décision attendue aujourd'hui dans l'affaire de ce médecin de l'Aréole poursuivi pour avoir prescrit une quantité astronomique de fentanyl à ses patients. Médicaments pour soulager les douleurs des malades atteints de cancer en général, mais aussi utilisé de plus en plus comme une drogue. C'est 100 fois plus puissant que la morphine, c'est très addictif. Jean-Michel Ducournau, 69 ans, est donc poursuivi pour prescription non conforme, mise en danger d'autrui et escroquerie au préjudice de la sécurité sociale. La procureure de la République a requis 3 ans de prison, dont un an ferme, 30 000 euros d'amende et une interdiction définitive d'exercer la médecine. Fin d'un long week-end de galère en gare de Bordeaux. La faute à de gros travaux sur le réseau SNCF en Nouvelle-Aquitaine. Il n'y avait aucun train ces 3 derniers jours de Bordeaux jusqu'à Libourne, Arcachon, Langon ou encore Biganos. Ce sera encore le cas pour les 2 week-ends à venir. À la place des trains supprimés, des cars partant de derrière la gare, mais alors des cars à perte de vue, seraient relayant sans arrêt. Je vous le disais, on remet ça à partir de jeudi, là jusqu'à dimanche, puis encore une fois pour le long week-end de Pentecôte du 23 au 25 mai, mais on aura l'occasion évidemment de vous le rappeler d'ici là. C'est une date que tous les passionnés de jardinage ont coché sur le calendrier ce 11 mai. Aujourd'hui débutent les Saintes Glaces jusqu'à mercredi, période redoutée pour d'éventuelles gelées tardives. La croyance veut qu'on attende Saint-Mamère, Saint-Pancras et Saint-Gervais pour faire les plantations les plus fragiles dans le jardin, histoire d'éviter d'éventuelles gelées matinales. On fait le point complet, justement, sur la météo chez vous dans un instant. A priori, point de gelée à l'horizon. Les rugbymen de l'UBB, 6e du top 14 ce matin, après la défaite du Racing 92 à la maison face à La Rochelle hier soir. Il reste 3 rencontres du top 14. Ça commence par la réception de Perpignan samedi après-midi. On en parle ce soir dans 100% UBB, avec le deuxième ligne, Cyril Cazot, à partir de 18h. Et puis début des qualifications, on a Primrose aujourd'hui en tennis à Bordeaux. Parmi les Français qui vont tenter de se qualifier pour la suite, le Français Pierre-Hugues Herbert, le tenant du titre Giovanni Pecci-Ricard, entrera en lice demain. L'une des figures cette année, c'est Grigor Dimitrov, le Bulgare, qui a été, il y a quelques années, numéro 3 mondial.
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3: Quelques petites pluies aujourd'hui?
0: Oui, c'est ça, pas de gelée, parce que de la pluie finalement, c'est, voilà, on va se rassurer comme ça. Quelques pluies, mais qui restent discrètes, puisque Météo France annonce surtout un temps plutôt ensoleillé avec de belles éclaircies, et c'est en cours d'après-midi qu'effectivement sur le nord du département, en passant par le Médoc, il peut y avoir de petites averses. Pour le reste de la semaine, bon, bah, ce sera très partagé, toujours entre soleil et averses. Les températures aujourd'hui, les maximales sont comprises entre 18 et 20 degrés, 18 degrés à Soulac, 19 degrés pour Bordeaux et La Brède, 20 degrés la maximale pour Arès, Langon et L'Aréole.
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0: Et nous allons clarifier pas mal de choses en cuisine, au sens propre comme au figuré. Et jouer du piano debout d'ailleurs en cuisine, c'est pas si étrange, quoi qu'en chante France Gall.

0: Ça lui va bien, chef Jésus Hurtado, cette chanson. Il jouait du piano debout, France Gall.
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0: Oui, parce que piano, batterie, guitare, vous êtes un vrai chef d'orchestre en cuisine finalement, chef.
3: Mais c'est ça, et d'ailleurs on dit brigade, alors on devrait dire peut-être effectivement collectif, orchestral, plutôt que brigade.
0: Ça va être tous les mots, les termes un petit peu bizarres ou cocasses en cuisine qu'on va développer aussi.
3: Ouais, salamandre, guitare, clarifié, vous l'avez dit tout à l'heure. Enfin, finalement, on va se faire toute une petite batterie de termes un peu loufoque ou en tout cas un peu détournée.
0: Qui va être sympa à découvrir. La chanteuse Monroe représente la France à l'Eurovision samedi à Vienne. Elle est franco-américaine et ça nous inspire en cuisine, chef.
3: Eh ben oui, on s'est dit que côté cuisine, on allait réunir les deux, Marie. Donc du coup, les best-of de la cuisine américaine. Certaines mauvaises langues disent qu'il n'y a pas de cuisine, en tout cas de gastronomie américaine.
0: Oui, enfin quand on dit burger, on sait bien que...
3: Ben, évidemment. Et du coup, on va les franciser, voire les gironder. En tout cas, on a ce qu'il faut dans notre département pour mettre des jolis mets.
0: De plein de belles choses. Donc c'est parti pour une heure de gourmandise ensemble et en musique. On écoute Florent Pagny, la dernière chanson du monde.

0: Florent Pagny sur Ici Gironde, il est 10h12.
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0: Un burger au magret, cheesecake au marron, croque-monsieur au cheddar. La franco-américaine Monroe représente la France à l'Eurovision de la chanson samedi soir à Vienne. Alors on mélange les cultures aussi en cuisine, chef.
3: On peut, hein.
0: Ouais.
3: On peut.
0: Bon, on commence avec la tarte pécan, donc, que je voulais faire.
3: Allez, ouais, tarte pécan, bah, ça c'est un must aussi hein, en pâtisserie américaine, on va dire. Alors nous, on n'a pas de noix de pécan, mais par contre, on a des jolies noix du Périgord. On va faire un peu le tour de tous les produits du Périgord. Alors, cette tarte, vous pouvez aussi la pimper en faisant une pâte à tarte sucrée. Ça marche très très bien. Et dans cette pâte à tarte, on peut aussi y mettre de la poudre de noix. Du coup, l'idée, c'est de décliner la noix un petit peu dans tous ses sens. Après, on a du miel aussi, qu'on fait en Aquitaine. Donc, on peut très bien faire une pâte ou quelque chose comme ça, qui fait qu'après, on dispose toutes les noix dessus. Et on n'a plus qu'à torréfier ça au four. Ça
0: et on se régale. Ok, ouais. Première proposition, ensuite.
3: Le burger.
0: Ah ouais, bah oui.
3: Le burger, c'est un incontournable. Alors, le burger, moi, je le fais souvent made in Aquitaine. Alors, on a le choix. Allons du côté de Bazas, on a quand même le bœuf de Bazas. Alors à pas confondre, effectivement, il y a les bœufs gras quand c'est carnaval, et puis après il y a la race bazadaise qu'on va retrouver toute l'année. Alors à vous de faire soit juste une pièce de viande, même si normalement c'est plutôt de la viande hachée, donc du haché du boucher au dernier moment, et si vous voulez faire le tartare au couteau, on peut couper dans les sens des fibres, et puis on le reconstitue comme ça en steak haché. Pour le fromage, eh bien, un petit tour au Pays Basque, puisque l'osso irati, quand même, ça fonctionne très bien. Ouais, chèvre et brebis, ou vache et brebis, et comme ça, on le fait fondre bien gentiment. Donc ça, c'est pour le burger. Maintenant, si vous êtes fan aussi de canard gras, puisqu'il y a quand même les confits de canard ici, oui, en Aquitaine, eh bien, on peut aussi complètement désosser une cuisse de canard et la reconstituer tout simplement pour que ça fonctionne.
0: Le canard qu'on va retrouver aussi dans les faritas, c'est ça ?
3: Ouais, faritas, on pourrait. Alors, faritas, vous savez, c'est ces petites galettes qu'on va farcir. Alors, avec le filochet de canard, effectivement, ça fonctionne très très bien. On garde un peu de gras pour faire revenir un peu les oignons, histoire de mettre un petit peu de goût. Et puis, si vous voulez du piment, eh bien, pour faire les ketchup, on prendra le piment d'Espelette. Ça marche aussi très très bien. Dans les hot dogs aussi, on pourrait les revisiter avec... Oui. Du magret, tout simplement, du magret qu'on coupe un petit peu en lamelles et qu'on va faire saisir tranquillement avec peut-être quelques petits oignons crispy. Vous savez, vous faites des oignons que vous sucrez un peu, parce que c'est vrai que dans cette mode de cuisine américaine, il y a souvent ou des sauces ou un peu de sucrosité. Donc ça fonctionne plutôt très très
0: et
3: bien.
0: Et les bagels ?
3: Le bagel,
0: pareil.
3: Il faut du poisson pour le bagel, ouais. Ça j'aime bien. Et ben, la truite d'Aquitaine, on a la pisciculture du Ciron, pas très loin de Bordeaux, qui fonctionne très très bien. Les truites de Banca aussi, si on va dans la vallée des Aldudes, hein, ça c'est plutôt pour le Pays Basque, et ça fonctionne très bien. Un petit et puis voilà, on a des fromages de chèvre frais qui fonctionnent aussi très bien pour étaler dans un bagel. Ça vous va ?
0: Ah oui, c'est très bien.
3: Voilà, si encore on quelques faire... asperges, on peut glisser. Les asperges, j'ai cru qu'on n'ose pas manger comme ça, juste en petite lamelle comme ça, et qu'on peut glisser dans le bagel avec la truite d'Aquitaine.
0: Ça peut être délicieux. Et évidemment, on a plein de pommes de terre dans le département, donc pour les frites, c'est facile à faire. Il y a pas de
3: souci. Pommes de terre des Allez.
0: Allez.
3: On met en frites.
0: À suivre, on va ouvrir le lexique d'une cuisine et ses termes rigolos. Avant, Kate Bush, Babouchka.

0: Alors ce bruit de verre cassé qu'on entend, c'est Chef Jésus Hurtado qui pète un câble en préparant la charity party qu'il organise dans tout pile un mois, c'est ça?
1: Il faudrait mieux pas que je casse les verres, effectivement. Oui, dans tout pile un mois, c'est pour ça qu'on vous en reparle, 11 mai, 11 juin. Donc le 11 juin au soir, on sera effectivement au centre Jean-Paul II, dans le quartier Sacré-Cœur. Donc on est entre Nansouty et la gare Saint-Jean. Et donc on réunit 7 chefs, qui d'ailleurs sont actuellement en train de faire leur testing avec le syndicat des Côtes des Bourgs. Donc le testing, c'est l'accord mets et vins. Donc on a demandé à nos 7 chefs, puisque cette année c'est une édition 100% féminine, de concocter, alors il y a des verrines, il y a des fraises revisitées, il y a du magret, enfin ouais, il y a plein de belles choses. Et donc du coup on a 7 vignerons neufs, appellation Côte de Bourg, qui se rencontrent là actuellement, en ce matin, pour goûter les verrines d'un côté, tester les vins, et okay. voir quel est le pairing, comme on dit aux États-Unis, l'accord mets et vins, qui fonctionnera le mieux. Tout ça, on va vous livrer le 11 juin au soir, avec un pass gourmand qui coûte 45 euros. Je rappelle qu'il y a aussi un tarif étudiant à 35 euros. Les places, elles partent doucement mais sûrement. On est très contents parce qu'on a déjà pas mal de places de vendues. Et pour acheter, on va sur Hello Asso, qui est une entreprise en plus assez vertueuse, bordelaise, voilà, qui nous permet à nous, les associations, de pouvoir vendre nos tickets et de nous offrir une plateforme sécure.
0: Et tout ça pour la maison Rose Up qui accompagne les femmes atteintes de cancer.
1: J'ai oublié de dire, le principal, c'est de ramasser des sous pour la maison Rose Up qui s'occupe des femmes qui malheureusement traversent un cancer. Depuis l'annonce jusqu'à la fin de la maladie, on les accompagne, les filles font ça très bien.
0: Et demain, on aura la chance d'échanger avec une des chefs, justement, Asna, qui viendra
1: nous voir. Oui, une des 7 chefs qui fait partie du Charity. Voilà, donc vous tapez Charity, Chef Jésus, Hello Asso, Maison Rose Up, vous allez forcément tomber sur la Charity Party du 11 juin.
0: Ça, c'est les mots-clés pour la Charity Party. Maintenant, girafe, guitare et tout ça, on va voir les autres mots-clés en cuisine.
1: Dont on va s'occuper.
0: Après William Scheller.
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0: trouve ça bien que cette chanson elle passe dans l'émission Cuisine, parce que ma grand-mère a effectivement un carnet à spirale où elle a noté des recettes et où il y a un peu les recettes dessus aussi, parce que je pense qu'il y a des éclaboussures de sauce tomate, un peu de sucre collé parfois entre les pâtes. Il y a des extraits.
1: Des échantillons,
0: ouais. On a tous un peu ça, ce livre de recettes de grand-mère, où avec une écriture en plus absolument fabuleuse et où il y a une part de la vie. Elle a écrit ça dans un ancien agenda, en plus un carnet à spirale, mais agenda de 75, je crois, ou un truc encore plus vieux.
1: Ça,
0: c'est collecteur. Et c'est fantastique.
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0: Alors chef, est-ce que vous pouvez fouler la sauce dans un chinois avec un pochon, s'il vous plaît?
1: C'est marrant ce que vous dites, parce que c'est quand on vérifie auprès des CAP, BEP première année, s'ils ont bien appris leur vocabulaire, leur lexique, on leur dit souvent cette phrase, essaye de me fouler la sauce s'il te plaît, et prends un pochon et un chinois. Et effectivement, on les perd et on explique que pourquoi on fait ça. Eh bien parce que le vocabulaire, c'est important dans n'importe quel métier. Imaginez un chirurgien qui demande, je sais pas, tel outil à une infirmière au bloc, et elle sait pas quoi lui donner, on serait quand même très embêté. Alors fouler, ça veut dire tout simplement appuyer sur une sauce en fait pour lui enlever la partie fibre en fait, pour faire passer que le liquide. Les chinois, donc c'est le ce qu'on appelle alors soit chinois étamine, soit chinois à gris, c'est une passoire en fait en forme conique, voilà. Mmh. Et le pochon, c'est la petite louche en fait. Donc du coup, avec la petite louche, vous appuyez comme ça. Vous montez, vous descendez, ça s'appelle fouler. Okay. D'ailleurs, on foule le raisin avec les pieds, on retrouve un peu le même geste, en tout cas. Voilà. Sauf que là, c'est avec une petite louche.
0: Alors, j'ai découvert qu'il y avait la guitare aussi en cuisine. Je savais qu'il y avait le piano et la batterie, mais alors la guitare...
1: La batterie, c'est les casseroles, la batterie de cuisine, ça peut être la batterie des poêles, mais en général, c'est plutôt casserole. Et effectivement, la guitare, alors on est plutôt même dans le terme de la confiserie ou de la chocolaterie. Pourquoi ? Parce que la guitare, c'est simplement, donc vous avez une grande plaque avec quelque chose qui va se soulever, et donc effectivement il y a des cordes de guitare les unes à côté des autres, et donc quand vous allez rabattre ce couvercle, donc qui est grillagé entre guillemets, ça vient découper la ganache, ou ça peut découper des pâtes de fruits. Voilà, donc on étale, et en baissant cette grille comme un couvercle, eh bien ça découpe en longueur.
0: Ok.
1: Voilà. Après, on retourne pour recouper en petit carré.
0: Ouais, il y a d'autres instruments, il y a la mandoline, la lyre que l'on retrouve aussi. En revanche, du côté des animaux, la girafe, c'est quoi en cuisine, la girafe?
1: Alors, la girafe, c'est tout simplement ce qu'on appelle un mixeur plongeant, tout simplement. Et sauf que quand les mixeurs plongeants sont beaucoup plus gros, parce qu'il faut imaginer, girafe, ça fait à peu près un mètre de haut. Donc, du coup, donc c'est un manche avec une turbine et puis un moteur au-dessus. Et donc, on vient plonger ça comme quand on veut mixer une soupe ou un potage.
0: Okay.
1: Voilà, donc au lieu de ça s'appelle un mixeur, ça s'appelle une girafe.
0: Et la salamandre, c'est quoi?
1: Alors, la salamandre, eh bien, comme les salamandres, vous savez, les lézards qui aiment bien se dorer au soleil, eh bien, on peut peut-être retrouver quelque chose, puisque la salamandre, c'est ni plus ni moins qu'un toaster. Vous imaginez un grille-pain, mais qu'on a allongé. Et donc, on a des grilles et on va déposer, par exemple, les bruschetta, les croque-monsieur, et donc ça des tubes en dessous et au-dessus.
0: D'accord.
1: Avec comme des petits néons qui chauffent, et ça vient griller en fait. Donc c'est moi j'appelle ça un grille-pain horizontal quand les gens comprennent pas. Ça s'appelle une salamandre.
0: Ok. Et il reste
1: un ou deux étages.
0: Un mystère autour du mot maryse aussi, cette spatule souple qu'on utilise.
1: Maryse, alors à mon avis ce qui correspondrait le mieux, c'est donc on connaît les spatules et les ustensiles de buyer.
0: Ouais.
1: Certains disent de buyère, YER, et donc c'est la famille

0: de Buyer qui aurait, au moment du lancement d'une spatule, l'aurait associé à un des personnels de maison qui était là et qui s'appelait Maryse. En tout cas, Maryse s'écrit comme le prénom. Et effectivement, comme vous voyez souvent Maryse écrit, il y a un petit arrobase à côté qui montre bien que c'est une marque déposée et okay. qu'on ne peut pas l'utiliser. Donc la Maryse, c'est celle qui vous sert à économiser. C'est vraiment la spatule normalement... coudé d'un côté et un petit peu arrondi de l'autre et qui normalement doit être un peu souple
1: okay.
0: qui permet, comme je dis, de lécher les plats avec cette spatule et de vraiment récupérer tout ce qui est sauce. On s'en sert beaucoup en pâtisserie, Marie.
1: Bon, ça c'était pour le...
0: Ou devrais-je dire Maryse.
1: Point vocabulaire avec Chef Jésus Hurtado. On refera peut-être un point sur les expressions en cuisine
0: oui,
1: aussi,
0: un,
1: qui utilisent les aliments et la cuisine. Si on trouvait le moyen de la cuisiner, ça nous embêterait peut-être moins. La spartine anglaise envahit le bassin. Mais qu'est-ce que c'est la spartine anglaise? Je vous en dis plus après Mr. Big Wide World.

0: Mr Big Wild World sur Ici Gironde.
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0: Je vous propose d'aller sur un chantier participatif à Lanton, samedi. On va arracher la spartine anglaise. Mais qu'est-ce que c'est la spartine anglaise? En fait, c'est une plante exotique envahissante qui progresse depuis plusieurs années sur le bassin et qui menace les plages du fond du bassin en particulier. Pourquoi on dit que c'est une spartine anglaise? Parce que cette espèce, elle est apparue dans le sud de l'Angleterre vers 1870. Et pour préserver nos paysages et la richesse naturelle du territoire, il y a un chantier d'arrachage qui est organisé ce samedi dès 11h. Il n'y a pas besoin d'être jardinier ou botaniste chevronné. Tout le monde peut y participer. La durée du chantier, ça dure à peu près 2 heures. C'est déconseillé aux enfants de moins de 12 ans. Le matériel est prévu sur place. Vous serez encadré par des pros. En revanche, il faut prendre contact avec l'office de tourisme de Lanton pour y participer d'ici samedi. N'hésitez pas.
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0: Les belles histoires de nos vignobles chaque jour dans Vinocité. Cette semaine, on va découvrir le château Citran à Avançon, dont l'histoire remonte au XIe siècle. Et chef Jésus Hurtado fera sa proposition qui nous amène à Salbeuf, au château Lafitte-Monteil.

0: All Night Long, Lionel Richie.
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0: Et l'histoire des goûts d'ici, c'est le meilleur dans Vinocité. Nous partons à la découverte du château Citran à Avançant. Nous sommes en Haut-Médoc. La propriété produit deux vins, Citran et le moulin de Citran. Et pour tout nous raconter, Alice Merlot, issue d'une grande famille du vin, elle rejoint le domaine il y a 7 ans pour développer une visite comptée inspirée par la longue histoire du château, une histoire qui remonte au XIe siècle.
3: XIe siècle, mais également XIIe siècle, nous avons une seigneurie qui s'appelle les Donissans, donc au château Citran Tourimant. Donc les propriétaires ancestraux qui sont restés 600 ans s'appelaient les Donissans. Et donc c'était une famille noble qui a eu un côté historique très intéressant, puisque j'ai pu découvrir aux archives de Bordeaux un chartrier qui raconte l'ensemble de l'histoire de la famille, dont la dernière descendante, la marquise Donissans, qui a écrit ses mémoires au château.
4: Et qui a eu une vie tout à fait extraordinaire.
3: Mais c'est grâce à elle, si il y a 7 ans, effectivement, je suis venue pour la première fois au château Citran, c'est pour découvrir sa vie grâce à un archiviste de Bordeaux. Et elle a effectivement une vie hors du commun, puisqu'elle commence sa vie fille unique au château de Versailles, dont sa marraine était Victoire de France, une des 8 filles de Louis XV. Donc une vie vraiment choyée dans l'univers de la cour. Mais malheureusement, elle est née, elle, non pas au XIIIe siècle, mais au XVIIIe siècle. Donc elle va connaître la Révolution française et elle explique dans ses mémoires comment survivre quand on a commencé sa vie dans une sorte de cage dorée et qu'on se retrouve sur les routes dans la guerre civile qui était les guerres de Vendée.
4: Et vous faites revivre cette marquise, on y reviendra. Donc marquise de Donissans de Citran, hein, voilà, donc pour la famille. Ensuite, il y a la famille Miaille, me semble-t-il. Peut-être quelqu'un d'autre avant, un très argenté bordelais, me semble-t-il.
3: Oui, il y a la famille Clausel, effectivement, qui rachète en 1832 la propriété à la marquise Donissans. Famille Clausel qui existe encore de nos jours, hein, qui est venue me rendre visite au château Citran. Et donc cette famille Clausel a gardé une centaine d'années la propriété, a fait beaucoup pour la propriété. Effectivement, ensuite, il y a eu la famille Miaille, qui est une famille connue.
4: Le château Citran. Hein,
3: voilà, tout à fait, les voisins, le château Citran. La famille Miaille qui s'en est très bien occupée, qui a relevé le vignoble jusqu'au prochain propriétaire, qui a été un monsieur Fujimoto, qui n'est pas chinois, qui est japonais, et qui a possédé la propriété juste avant mon grand-père, qui a racheté la propriété il y a 30 ans. Donc c'est l'anniversaire aussi cette année. Il y a 30 ans, mon grand-père Jacques Merlot a racheté la propriété à la société japonaise Tuko Aros.
4: Donc les Merlot arrivent en 96, hein, famille très connue dans le monde du vin, négociant, propriétaire sur une grande partie du vignoble. Vous êtes copropriétaire, hein, donc du château Citran avec vos frères et sœurs et votre famille, enfin en général, voilà. Un mot sur la propriété, on est sur une centaine d'hectares à peu près?
3: Oui, alors effectivement, château Citran, c'est assez grand, encore une rime en an. Donc on avait jusqu'à présent 100 hectares de vignes. Donc mon père et mon frère, en collaboration avec notre directeur technique, ont décidé de restructurer le vignoble dans le but de hisser la qualité. Et donc actuellement, on a 70 hectares de vignes.
5: Alice Merlot du château Citran dans le Médoc, Marie. Et demain, cette ancienne professeure de lettres classiques, elle nous expliquera sa reconversion dans le vin. Vous retrouvez l'émission complète Vinocité sur ici.fr.
0: Et avec vous, on quitte le Médoc, chef Jésus Hurtado, direction Salbeuf au château Lafitte Montaille.
5: Oui, et ça s'appelle la cuvée Gustave. Vous comprendrez pourquoi, parce que cette propriété, elle a appartenu, et il y a encore un petit morceau qui appartient à la famille de Gustave Eiffel, et donc du coup en hommage, château Lafitte Monteil. Alors donc c'est château Grand Monteil pour celui-là, cuvée Gustave. On est sur une robe grenat. Il y a des arômes de vanille et de fruits rouges, bien mûrs. Je peux vous dire que j'ai vérifié parce que je l'ai déjà goûté plusieurs fois. Il y a un bel équilibre en tout cas entre le fruit et le tanin, et ce qu'on appelle une belle fraîcheur. Un élevage 50% en cuve et 50% en barrique. Pour l'assemblage, c'est 60% merlot et 40% Cabernet Franc.
0: D'accord,
5: une étiquette
0: Gustave,
5: très classique,
0: hein,
5: juste le château au-dessus, et château Grand Monteil.
0: Très bien, merci beaucoup chef Jésus Hurtado pour cette proposition, et on vous retrouve demain.
5: Avec grand plaisir.
0: À demain. Le Virgin Megastore de la place Gambetta à Bordeaux, c'était une enseigne emblématique de la ville. Des heures à y chercher un CD, essayer une guitare, voir des artistes en live. C'est terminé depuis déjà un moment, mais que va-t-il devenir? Où en est le chantier? Philippe Vigier est allé pour nous dans les coulisses.
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0: Elena, tout a changé, rien n'a changé. Elena qui sera en concert à l'Arkea Arena le 6 novembre.
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0: Chaque jour, l'équipe d'Ici Gironde pousse les portes de nouveaux lieux et parfois de lieux en devenir. Philippe, vous avez testé dernièrement une visite du chantier de l'ancien Virgin Megastore de la place Gambetta de Bordeaux, chantier de construction d'un nouvel hôtel.
3: Un hôtel qui sera surmonté d'un restaurant que les Bordelais pourront apprécier d'ici quelques mois. Mais l'aventure de ce chantier est semée d'embûches. L'architecte Michel Pétioletan nous explique pourquoi.
4: Bien, nous avançons lentement parce que, après avoir tout déposé, tout défait, tout désossé, nous nous trouvons devant une structure qui malheureusement n'a pas suivi bien sûr l'Eurocode, parce qu'à la fin du 18e, au 19e et au début du 20e siècle, il n'y avait pas l'Eurocode. Et que les différentes sociétés qui se sont succédées sur ces lieux ont construit un peu les unes sur les autres sans tenir compte de la façon dont l'immeuble était fondé ou autre. Et il n'y a pas de fondation, puisque au début c'était des maisons individuelles. Et là, en bas, c'était les caves. Ils mettaient propre, ils posaient quelques éléments de bois ou autre, puis ils posaient leur structure en pierre dessus. Et donc là-dessus, on est venu construire des grands magasins en 1850, puis après le printemps en 1903, puis après Virgin, et tout ça sans tenir compte des fondations. Il y a des solutions, on est en train de les mettre en place, et on va adapter nos plans à ces solutions, ou adapter les solutions à nos plans, on est en train de travailler là-dessus. On va reprendre le chantier de façon efficace au mois de juin, et au lieu de finir pour la fin de l'année 2026, on finira pour courant 2027.
3: Les visiteurs du jour ont été comme moi, fascinés par l'histoire de ce bâtiment, et comment l'architecte s'emploie à le transformer une nouvelle fois, mais cette fois-ci, dans les règles.
5: La structure a vécu plusieurs vies. On a des poteaux qui tiennent sur pas grand-chose. C'est aussi hyper impressionnant de voir que ce bâtiment a pu être ouvert auparavant sans les autorisations nécessaires. On s'y attend pas, en fait, quand on le voit de l'extérieur.
6: C'était vraiment très intéressant de voir les mésaventures d'architectes qui découlent vraiment de toute l'histoire de ce bâtiment, qui a été tantôt un Virgin, tantôt des habitations avec des commerces en rez-de-chaussée, etc. C'était vraiment très beau.
7: En tout cas, on peut quand même indiquer que c'est un bâtiment emblématique. Tout le monde l'a plus ou moins connu. Moi-même, je l'ai connu en tant que Virgin. C'était un lieu de rencontre, c'était un lieu de culture aussi. L'histoire continue, on est ravis de cela. Et on est aussi ravis que ce projet de reconversion en hôtel permette aussi un accès au public. C'est-à-dire que ce restaurant prévu au rooftop sera un espace aussi ouvert aux gens qui ne sont pas clients de l'hôtel. Et donc c'est aussi une partie d'intérêt général de bien commun qui est accordée aux Bordelais.
3: Il nous tarde d'aller grignoter un bout au dernier étage de ce bâtiment emblématique de la place Gambetta de Bordeaux. Dans ce restaurant qui dominera les monuments de Bordeaux. On vous tient au jus de l'avancement des travaux dans ces prochains mois.
0: Et on ira tester le restaurant une fois qu'il sera ouvert. Merci beaucoup, Philippe Vigier. Comment faire de bonnes affaires sur une brocante? Flâner des heures? Négocier les prix? Anticiper. C'est surtout ça le secret. Notre expert antiquaire François Lescomère nous explique comment s'organiser juste après John Lennon, Imagine.

0: on s'imagine sur une grande brocante ou un vide-grenier avec les odeurs de churros et de glace pas loin. John Lennon, imagine.
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0: Parce qu'on va faire un tour en brocante avec notre expert François Lescomère qui est là tous les samedis matins entre 9h et 10h. Et il était d'ailleurs samedi dernier en direct d'une brocante sur le bassin d'Arcachon. L'occasion pour lui de nous livrer ses secrets de professionnel en direct. Et le premier bon réflexe à avoir, c'est d'anticiper sa venue.
3: Déjà, la première des choses, il faut savoir préparer sa brocante. C'est-à-dire que si on a vraiment un désir de partir en brocante, eh bien, il va falloir se renseigner d'abord où est-ce qu'il y en a. C'est la première des choses. Donc, la première des choses, c'est on regarde les sites spécialisés, type Aladin, videgrenier.org, tous ces sites qui proposent un calendrier des brocantes. Et dans ces calendriers des brocantes, c'est là où les premières démarches d'être attentif à ce que l'on veut, c'est de regarder la dénomination. C'est-à-dire que vous avez des gens qui font des videgreniers, il y en a qui font des brocantes ou des salons d'antiquaires. Mais vous, sur des sites, des calendriers spécialisés, vous allez avoir des petites annotations à chaque fois, et c'est ce qui va vous permettre de décider la direction que vous allez prendre pour ou un vide-grenier parce que vous voulez acheter du commun, des petites choses simples et tout ça, ou une brocante parce que vous voulez vraiment des professionnels, ou un salon d'antiquaire parce que vous voulez des grosses pièces, quoi, en gros. Donc, la première des choses, c'est savoir choisir sa brocante en fonction de ce qu'on a besoin, de ce qu'on a envie. Et après, si c'est que de la balade, eh bien, on prend la brocante la plus près de chez soi. Ça dépend aussi de la démarche que vous allez avoir. C'est-à-dire que si vous voulez vraiment trouver de la marchandise, que ce soit du meuble ou du bibelot, eh bien, il va falloir vous prendre des sacs. Déjà, avoir un sac en bandoulière pour pouvoir poser les affaires au fur et à mesure, de façon que vous ne soyez pas frustré dans vos achats parce que déjà, vous avez les mains pleines. Donc, vous voyez, pour avoir un sac, prendre un mètre, parce que si vous voulez un meuble, eh bien, que vous puissiez le mesurer, le professionnel. Bon, dans une brocante, il y a toujours un mètre parce que le professionnel est équipé, mais vous avez dans des vide-greniers des gens qui n'ont pas de mètre. Donc, vous pouvez trouver des bonnes affaires dans un vide-grenier, un meuble, mais si vous n'avez pas de mètre ou l'emplacement, c'est-à-dire la dimension où vous allez mettre ce meuble, ben ça va risquer vous ralentir à la vente ou à l'achat, bien sûr. Donc, prévoyez un mètre, un cabas, de l'argent, de l'espèce, et pas spécialement arriver qu'avec une carte bleue, parce que ben, des fois, ben,
4: il n'y a pas de TPE.
3: Dans les vides greniers, ils n'ont pas de TPE.
0: François Lescomère qui sera de retour samedi matin entre 9h et 10h pour répondre aussi à vos questions si vous voulez estimer un bien. On estime notre cadeau de la semaine dans le quiz 100% Gironde à au moins 10 millions de dollars. Vous allez jouer avec nous au 05 56 19 10 10 pour de très très belles vacances.
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0: Béret, Cookie Dingler. Et c'est parti pour jouer au quiz 100% Gironde au 05 56 19 10 10. C'est le maître du jeu cette semaine, c'est Sébastien Miraud. Bonjour Sébastien.
1: Bonjour Marie, bonjour à tous.
0: Qu'est-ce que vous nous faites remporter?
1: Eh bien, pour vos prochaines vacances, vous fermez la porte de chez vous et puis c'est tout. On s'occupe du reste. Cette semaine, on vous offre un séjour de rêve d'une semaine en pension complète avec notre partenaire Milead. C'est le jackpot pour toute la famille. Deux adultes, deux enfants en immersion totale. Tout est compris, hébergement, restauration, animation, club enfant, dans l'un des 37 villages club Milléade partout en France. La seule difficulté, Marie, va falloir choisir hein, entre la mer, la montagne et la campagne. Votre préférence?
0: Bon, j'aime bien la mer, mais les deux. Mais oui, peut-être mais que je change d'avis en fait. Bon, on a le temps d'y réfléchir jusqu'à vendredi.
1: C'est pas pour vous.
0: Voilà. 05 56 19 10 10.
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0: Excellent début de semaine avec Ici Gironde, il est 11h.
3: Touché. Un médecin de l'Aréole fixé sur son sort cet après-midi. Le tribunal de Bordeaux doit rendre sa décision sur ce praticien poursuivi pour avoir prescrit du fentanyl à ses patients, un médicament normalement utilisé pour soulager les douleurs des malades atteints de cancer en général, mais aussi de plus en plus consommé comme une drogue. C'est 100 fois plus puissant que la morphine et c'est très addictif. Lors du procès, la procureure avait requis 3 ans de prison, dont un an ferme, 30 000 euros d'amende et une interdiction définitive d'exercer la médecine contre Jean-Michel Ducournau. Le tribunal doit donc rendre sa décision cet après-midi. Un répit pour les usagers de la SNCF. Fin d'un long week-end de galère en gare de Bordeaux, avant de nouvelles difficultés à partir de jeudi et le nouveau week-end prolongé. La faute à de gros travaux sur le réseau SNCF en Nouvelle-Aquitaine. Il n'y avait aucun train ces 3 derniers jours de Bordeaux jusqu'à Libourne, Arcachon, Langon ou encore Biganos. À la place des trains supprimés, des cars de substitution qui vont donc être remis en place encore pour les 2 week-ends à venir. L'appel à l'aide d'une maman désespérée ce matin sur Ici Gironde. Aurélie, qui a un fils de 7 ans, Eden, atteint d'un autisme sévère. Il est aujourd'hui dans un établissement spécialisé, sauf qu'il devient trop grand et ne va plus pouvoir rester. L'étape d'après, l'IME, l'établissement qui permet à des plus grands d'être pris en charge s'ils ne peuvent pas intégrer une école classique, mais son dossier est toujours sur liste d'attente. Sa maman a lancé une pétition pour faire pression sur l'ARS, sur l'Agence régionale de santé. Le lien est à retrouver sur notre site internet. Les rugbymen de l'UBB, 6e du top 14 ce matin, après la défaite du Racing 92 à la Maison face à La Rochelle hier soir. Il reste 3 rencontres de top 14. Ça commence par la réception de Perpignan samedi après-midi. Et on va en reparler, bien sûr, ce soir dans 100% UBB avec le deuxième ligne, Cyril Cazot. Rendez-vous à partir de 18h.
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3: C'est un peu mitigé aujourd'hui. Ça commence plutôt bien, voilà. Mais on ne sait pas comment ça va évoluer.
0: On ne sait pas trop finalement. C'est vrai que c'est très mi-figue, mi-raisin. Il y a du soleil ce matin. Peut-être que sur le bassin, il y a encore un petit peu de soleil sur tout le littoral du Médoc. Et puis, les nuages vont arriver. Il faut dire qu'il y a beaucoup de vent sur le littoral et que ces nuages qui arrivent, ils sont chargés d'eau. On va avoir des averses sur le nord du département, annonce seulement Météo France, donc peut-être Médoc et le Blayé. Mais ça peut évoluer. Pour les températures, 18 à 20 degrés, 18 degrés à Margaux, 19 degrés à Coutras, 20 degrés la maximale pour Lenton, Castillon-la-Bataille et Salles.
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0: On vous accueille au 05 56 19 10 10 pour vous offrir des vacances. Faites-vous plaisir. Le maître du jeu, Sébastien Miraud, a préparé ses questions. Il vous attend, vous et votre bonne réponse, pour vous offrir des vacances dans les clubs Milléade. 05 56 19 10 10. Première manche après Imagination, Music and Lights.

0: Imagination, Music and Lights.
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0: Et un show son et lumière. Je pense, Sébastien, que c'est ce que nous prévoit notre tout premier candidat, Dany, qui est à Bordeaux. Bonjour Dany.
3: Allô?
0: Oui, vous nous entendez ou pas?
3: Allô?
0: Oui.
3: Oui.
0: Ah ben.
3: Bonjour.
0: Bonjour Dany. Bon, vous êtes entouré des copains comme d'habitude ou pas?
3: Ouais, ils sont toujours là.
0: Ouais, ils sont toujours là. Bon, c'était la semaine dernière, c'est pas passé
3: vous,
0: ça.
3: Non, hein.
0: Bah si, moi je suis là aussi.
3: Si, c'est pas votre copain à côté là.
0: Alors c'est pas Philippe Vigier, c'est Sébastien.
4: Je suis repéré.
3: Voilà,
4: c'est Sébastien.
3: Sébastien,
4: je suis le petit nouveau.
3: D'accord, mais salut Seb.
4: Et salut Dany.
0: C'est le nouveau maître du jeu. Bah alors attention, parce que il est aussi compliqué que Philippe Vigier pour les questions, hein, donc faut quand même être à la hauteur. Bon, je vous rappelle les règles. Dany, c'est un jeu en deux épreuves. Gironde test, trois questions à choix multiples sur le département. 5 secondes pour donner une réponse à chaque fois. Petite pause musicale et ensuite on va faire le crash test. C'est l'épreuve surprise, on découvrira avec vous comment elle se déroule un petit peu plus après. Donc Gironde test d'abord, 5 secondes pour donner une réponse. Est-ce que vous êtes prêts? Est-ce que vous êtes prêts?
3: Je suis prêt.
0: Maître du jeu, on vous écoute.
4: C'est parti, voici la première question. Quelle commune n'est pas limitrophe de Bordeaux? 3 propositions. Pessac, Sainte-Eulalie, Mérignac, top chrono.
3: Excusez-moi, j'ai pas entendu la question.
4: Quelle commune n'est pas limitrophe de Bordeaux? Pessac, Sainte-Eulalie ou Mérignac?
3: Sainte-Eulalie.
4: C'est une bonne réponse.
0: Ouais, un point.
4: Deuxième question. L'UBB va jouer
3: J'entends rien du tout.
4: Ah,
3: hein.
4: Bah,
0: alors, vous êtes où là? Vous faites quoi?
4: Y a du...
3: Moi, je suis à l'extérieur, c'est. Je sais pas.
4: Alors, est-ce que vous m'entendez mieux?
3: Ouais.
4: L'UBB, ça vous parle?
3: Oui, l'UBB.
4: Va jouer sa deuxième finale de Champions Cup consécutive. L'Union va défendre son titre à Bilbao face aux Irlandais du Leinster le samedi 23 mai. Je vous demande aujourd'hui de me donner l'année où l'UBB a accédé au championnat élite en France, le top 14. C'était en 2001, 2011 ou 2021. Top chrono.
3: 2011.
4: C'est une bonne réponse.
0: Yes.
4: Donc il est fort, Dany.
0: Ouais, on vise le sans faute là.
4: Troisième question. Hôpital, oui. Garage et maintenant cinéma. L'église Saint-Siméon à Bordeaux a eu bien des vies. Elle a aussi été, 3 propositions, école de mousse, vous savez les petits moussaillons, prison ou maison close. 5 secondes.
3: Prison.
0: Eh non,
4: école de petits moussaillons.
0: Ouais.
4: Bon, ça fait. Et c'est pas mal, Dany. 2 points sur les 3 questions. On est bon.
0: Et alors, ça devait être hallucinant parce qu'au centre de la grande nef, ils avaient installé un voilier à 2 mâts au sein de l'église pour pouvoir faire les
3: cultes. C'est placé où alors? C'est placé où ça?
0: L'église Saint-Siméon, c'est le cinéma Utopia à Bordeaux.
3: Ah, d'accord, ok, voilà.
0: Eh ouais, c'était là.
3: Utopia, j'aurais peut-être.
0: Ah ben, on pouvait pas donner toutes les clés.
4: En tout cas, il doit y avoir plein de fantômes là-dedans.
0: Ouais, c'est clair.
4: Avec cette histoire de dingue.
0: J'ai un peu flippé.
4: Et il a l'air du crash test?
0: Non, pas de suite. On fait d'abord une pause.
3: Il y a une chanson d'abord.
0: Eh ouais, il connaît bien Dany, c'est bon.
4: Merci Dany de m'aider.
0: Vous avez 2 points, Dany, c'est très très bien. Et le crash test, c'est juste après Céline Dion. On ne change pas. Ben non, justement, vous ne changez pas, Dany. Et c'est un grand plaisir de vous retrouver à chaque fois. Et si vous aussi, vous voulez jouer, 05 56 19 10 10.

0: Céline Dion, on ne change pas avec Ici Gironde.
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0: Bon, on ne change pas parce que toute la semaine, entre 11h et midi, vous jouez avec nous au quiz 100% Gironde pour un beau cadeau. Sébastien, vous êtes le maître du jeu et vous nous offrez des vacances avec les Village Club Milléade.
3: Eh oui, un très beau séjour, un séjour de rêve d'une semaine en pension complète avec notre partenaire Milléade, deux adultes, deux enfants, en immersion totale, tout est compris. Hébergement, restauration, animation, même club pour enfants. Et il va falloir choisir parmi les 37 villages des clubs Milléade partout en France.
0: Alors vous m'aviez posé la question, moi, mer ou montagne, vous choisiriez quoi ?
3: Alors moi c'est la montagne, hein, très clair.
0: Bon voilà, bon, on ne sait jamais, si quelqu'un a besoin de chercher un deuxième adulte, on est disponible avec
3: on
0: Sébastien.
3: Est là.
0: On est ici, moi j'ai dit la mer, il a dit la montagne, faites votre choix. Pour l'instant on est avec Dany à Bordeaux qui a marqué 2 points à son Gironde test. Maintenant Dany, ça va être la deuxième épreuve. Est-ce que vous êtes prêts, vous nous entendez bien là pour avoir le thème
4: oui.
0: du crash test ? Ok.
4: C'est parfait.
0: Alors c'est parti, on vous écoute.
3: Dany, citez-moi le plus de jeux de ballon. Top départ.
4: Alors, football, volleyball, handball, water polo, rugby, tennis, non ? Tennis ?
3: Non, c'est pas des ballons.
4: Ballon. Je sais pas.
0: Bah. Et vous n'êtes pas gardien dans une école, Dany ?
4: Si, c'est ça.
0: Eh ben la balle aux prisonniers ou...
3: Ben oui.
4: Ah oui, oui, oui, oui.
3: Vous vous êtes focalisé sur les sports. Ouais. Okay.
4: Au jeu, quoi.
3: Bon, 5 bonnes réponses.
0: Plus les 2 points d'avant.
3: Ça nous fait 7 points, Dany.
0: Ok, bon.
3: Est-ce que c'est pas mal ? Est-ce que c'est bien ?
4: Ben, je pense que ça peut le faire.
3: Ça peut le faire, bon, parce que vous avez l'air beaucoup plus doué que moi dans ce jeu, Dany.
0: Plus habitué.
3: Donc,
0: doué.
3: Plus habitué, donc 7 points. Écoutez, donc apparemment, vous avez toutes vos chances. Je vous le souhaite et je croise les doigts, Dany.
0: Merci beaucoup, Dany, d'avoir été avec nous. À bientôt.
4: Allez.
0: Salut. 05 56 19 10 10. Il reste 2 manches aujourd'hui. Tentez votre chance pour des vacances. Là, il y a du gris, il y a de la pluie, mais vous allez avoir du beau, plein de fun, plein de choses à faire avec les enfants et en famille. Tentez votre chance après M. Pokora quand même.

0: quand même M. Pokora. M. Pokora qui a un beau lien avec la Gironde, parce que son papa André Tota était joueur chez les Girondins dans les années 70. On ne s'en rappelle peut-être pas parce que ça remonte ma bonne dame, mais oui, André Tota, il faisait partie des Girondins de Bordeaux. Et M. Pokora reviendra en Gironde, pas pour faire du foot, mais pour un concert à l'Arkea Arena en septembre 2026, et vous pouvez déjà prendre vos places. Sébastien, vous êtes le maître du jeu. On joue avec vous au quiz 100% Gironde. Est-ce que vous pouvez nous rappeler le score à battre de notre premier candidat?
1: Alors 7. 7 Dany points. De Bordeaux, 7 points, mais apparemment c'est faisable, non?
0: Oui. Oui. On peut dépasser ce score ou il pourrait se qualifier, puisque celui qui marque le plus de points aujourd'hui participera au tirage vendredi pour gagner son séjour en pension complète dans l'un des villages clubs Milléade, celui de votre choix, partout en France.
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0: Du Joël, My Life sur Ici Gironde.
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0: Quiz 100% Gironde avec vous pour vous offrir un séjour d'une semaine en pension complète pour deux adultes et deux enfants dans l'un des villages club Milliade en France. Il y en a 37, donc il y en a forcément un qui va vous donner envie. Et tu s'occupes de rien, on s'occupe de tout. L'hébergement, la restauration, l'animation, le club enfant, tout est compris pour vraiment vous détendre. Sébastien Miro, vous êtes le maître du jeu cette semaine et on accueille notre deuxième candidat, Eric Alenton. Bonjour Eric.
3: Oui, bonjour.
0: Ça va Eric ?
3: Impeccable.
0: Pardon ?
3: Impeccable.
0: Impeccable. Et c'est votre copain, Dany, non, qui a joué juste avant ?
3: Oui, on te connaît, ouais.
0: Bah ouais, je sais, il m'a dit que je suis un copain d'Eric. Alors. C'est bon, vous jouez en brigade, là, aujourd'hui.
3: Lui est à Bordeaux, moi je suis à Alenton.
0: Ok. Et bon, donc s'il y en a un des deux qui gagne, vous partez tous les deux alors ?
3: Ben, forcément.
0: Bah, ouais. Évidemment, enfin.
3: Il va falloir faire des enfants.
4: Il va falloir faire des enfants, j'allais le dire.
0: On en trouve, ça se trouve, vous inquiétez pas. Vous ferez passer un casting. Bon, Eric, il faut quand même dépasser le score de Dany, même si c'est votre copain. Il a fait 7 points. Un petit point de plus et vous prenez la tête. Alors, le Gironde test, Sébastien, on vous écoute.
5: C'est parti. Voici la première question. Chaque année, pour lutter contre le risque de noyade, le département de la Gironde propose des cours de natation gratuits aux enfants et adolescents. Sur combien de lieux différents vous pouvez apprendre à nager dans cette opération qui s'appelle Objectif Nage ? Alors, combien de lieux ? 10, 14 ou 24 ? Top chrono.
3: 24.
5: Vous m'avez dit 24 ?
3: Oui.
5: Eh bien, c'est 14.
3: Mais il y aura encore des noyés cette année, tant pis.
0: C'est pas gentil.
5: Non.
0: Portez pas la poisse.
3: C'est pas mal.
5: Eric, on se ressaisit. Oui. Voici la deuxième question. Comment est nommée la colonne située sur l'esplanade des Quinconces à Bordeaux ? La colonne des Girondins, colonne Rostral ou la colonne Garonnaise ?
3: Girondins.
5: Ben oui.
6: Et oui, avec l'accent.
5: Fastoche. Alors, elle a été élevée en quelle année, monsieur Eric, qui sait tout ?
3: Non.
5: Entre 1894 et 1902. Ah ben, il a fallu du temps, hein, dis donc.
0: N'importe quoi, oh.
5: Bon, ben, oh.
0: Elle est belle, cette colonne.
5: Troisième question pour un troisième point, Eric. C'est
0: un
5: parti.
0: Deuxième.
5: Hein ?
0: Un deuxième, pardon.
3: Non, fallait.
0: Non, mais il faut être fair play avec tout le monde. On ne distribue pas les points comme ça, vous le savez quand même.
5: Allez, c'est parti. En 1875, votre année de naissance, Eric. Joseph Crosset Spinelli et Théodore Civelle ont accompli un exploit. Ils ont relié Paris à Alenton en un temps record, hein, de 22h40 minutes. Oui, mais avec quel moyen de transport ? À dos d'âne, en montgolfière ou en tandem. 5 secondes.
3: Montgolfière.
0: Oui.
5: Très bien, vous avez pris de la hauteur pour le coup.
0: Oui. C'est parce que c'était chez vous, c'est ça ? Vous qui êtes à Alenton.
3: Oui.
0: Vous la connaissiez l'histoire ou pas ?
3: Les noms me parlaient, mais je

0: de pourquoi, de comment. Voilà.
1: Bon, bah, c'est...
0: Merci.
1: Ouais, ça fait 2 points. Allez. On fait comme le copain. Dani, tout à l'heure, il en a fait 2 aussi au giron de test. Bon, bah, très bien. On verra si vous arrivez à faire mieux au crash test dans un instant. On écoute avant Mécano, une femme avec une femme.

0: Mécano, une femme avec une femme.
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0: On joue au quiz 100% Gironde, mais on partage aussi des bons plans. Alors, notre candidat, Eric, qui est à Lenton, n'aura pas besoin de ce bon plan parce que c'est vert partout chez lui. Mais si jamais vous habitez Mérignac, que vous voulez découvrir votre carte ville verte et suivre les projets de demain, mais rendez-vous sur le site web de Mérignac parce qu'il propose une carte où on retrouve tous les parcs, jardins, bois, itinéraires doux de Mérignac. Que vous soyez amateur de balades, passionné de biodiversité ou en quête de zones de fraîcheur, cette carte, elle est pour vous. On voit le patrimoine, l'histoire, les mobilités douces, les arbres, remarquables aussi. C'est vraiment très très beau, donc n'hésitez pas à aller jeter un coup d'œil à la carte ville verte de Mérignac sur le site de la commune.
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0: Bah ouais, parce que vous avez vachement de chance quand même, Eric, à Lenton, là, c'est un endroit de rêve toute l'année. Vous êtes, c'est vert et il y a des balades partout à faire chez vous.
3: Non, franchement, c'est pourri, dégueulasse. Oh. Tout le monde dit venir. Voilà.
0: C'est que pour que personne ne vienne. Mais Eric...
3: Il y en a qui viennent quand même. Hein.
0: Mais on sait qu'ils sont déjà là, parce que sur le bassin, moi, je les ai déjà vus, les camping-cars d'Allemands. Ils sont en train de s'installer, là.
3: Ils sont pas sympas, quoi.
0: Mais il y en a des biens, on dit toujours ça, Eric, vous inquiétez pas. Ça permet d'avoir l'économie, de créer des festivals et tout dans ces communes-là quand même, parce que en hiver à Lenton, je suis désolé, mais il se passe pas grand-chose.
3: Ouais, si, la chute. Quoi. Non, il y a toujours des choses à faire.
0: Mais oui, c'était pour vous embêter.
3: Le prochain rendez-vous qui est énorme, ça va être l'American Show à Cassis fin septembre.
0: Ah, mais je croyais qu'ils avaient, l'année dernière, il n'avait pas été annulé, l'American Show ?
3: Exactement, mais cette année, il revient.
0: Ah, génial. Et vous y participez en tant que bénévole ?
3: Des fois oui, des fois non.
0: Oh, vous en profitez plus. Très bien. Ok. Donc, ce sera à Cassis. Rappelez-moi le nom de votre pote, là, qui est à côté, parce que je m'en souviens plus. Il s'appelle comment, le copain, Eric ?
3: Pénible.
0: Pardon ?
3: Olivier, alias Pénible.
0: Ah oui, c'est vrai, Pénible. Alors, je ne me souvenais plus. D'Olivier alias Pénible. Bon, restez bien avec nous, parce qu'il y a encore un petit peu d'attente pour le crash test. 2 points au Gironde test, et dans un instant, Sébastien va vous dévoiler la thématique du crash test. Après Michel Sardou, être une femme. Décidément, une femme avec une femme, être une femme, c'est très féminin en ce moment.
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0: Être une femme, Michel Sardou.
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0: Être une femme ou un homme en vacances, c'est ce que l'on vous propose dans l'un des 37 villages clubs Milléade. 37 en France, vous choisirez la mer, la montagne, la campagne, tout ce que vous voulez, on s'occupe de tout. Il faut nous appeler pour jouer au 05 56 19 10 10 au quiz 100% Gironde. Chaque jour, 3 manches. Chaque jour, celui qui cumule le plus de points se qualifie direct pour le tirage de vendredi avant midi pour remporter ses vacances. Alors maître du jeu, nous sommes avec notre deuxième candidat, Eric Alenton, qui a marqué 2 points au Gironde Test. Et maintenant, c'est l'heure du crash test.
3: Et
0: c'est parti.
3: Oui, c'est l'heure du crash, mon cher Eric. Est-ce que vous êtes un randonneur aguerri ?
4: J'ai fait beaucoup de pas.
3: Bon. Eh ben, il va falloir s'y mettre à la randonnée, Eric. Vous allez, si vous êtes prêt, concentrez-vous. Vous allez me citer le plus de noms en rapport, en relation avec la randonnée. Attention, 20 secondes, top chrono.
4: Sac à dos, tente, chaussures, crampons, pèlerin, le GR, Compostelle, la montagne, GR de la Réunion, randonnée des ampoules, des pansements, marché, des crampes, la randonnée pédestre.
0: Celle-là, c'est trop.
3: Alors, je compte à mes petites barres. 1, 2, 3, 4, 5, 6, 7, 8, 9. 10, 11, 12, 13. On est OK, Marie ?
0: Waouh, 13 plus 2 ou c'est 13 tout
3: 13
0: court ?
3: 13 plus 2.
0: Oh,
3: ça fait 15.
0: Yes !
3: Vous avez explosé.
4: Pour les animations de Lanton, la prochaine à venir, je l'avais oublié, c'est la fête de la turlute.
0: Oui, la fameuse.
4: Voilà.
0: Très bien.
4: Voilà.
0: Okay.
3: Voilà.
4: Il y a des bandas et tout et tout.
0: Ouais, c'est une chouette fête effectivement sur le bassin. Bon, mais merci beaucoup Eric et félicitations, avec 15 points vous prenez la tête de la compétition et vous avez mis une sacrée raclée au copain d'Annie à Bordeaux qui devra retenter sa chance dans la semaine du coup. Merci beaucoup Eric et Olivier d'avoir été avec nous. Troisième manche, qu'il reste encore une place quand même parce qu'ils ont fait 15 points. Mais vous pouvez peut-être en faire 24. 05 56 19 10 10.
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0: Lewis Capaldi, wish you the best.
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0: On vous souhaite le meilleur et surtout bonne chance pour cette semaine de quiz 100% Gironde qui démarre avec vous au 05 56 19 10 10. Sébastien, rappelez-nous le cadeau.
3: Eh bien, c'est un pins.
0: Un pins. Mais à l'effigie de vous.
3: Un séjour de rêve d'une semaine en pension complète avec notre partenaire Milléade. Vous allez pouvoir choisir parmi l'un des 37 villages des clubs Milléade partout en France. Et tout est compris, hein, immersion totale, hébergement total, des clubs pour enfants, des animations, enfin bref. C'est le paradis sur Terre, quoi.
0: Paradis total, donc effectivement. On a joué avec Dany à Bordeaux qui a marqué 7 points. Ce ne sera pas suffisant pour la qualification au tirage de vendredi puisque derrière Eric à Lenton avec son copain Olivier, ils ont marqué 15 points. Et maintenant, c'est au tour de Pascal à Saint-Magne. Bonjour Pascal.
4: Bonjour.
0: Oh, c'est un petit bonjour Pascal, comment ça va?
4: C'est un grand bonjour.
0: Je tiens un peu timide sur le bonjour, mais ça va se faire ensuite dans le jeu. Alors, qu'est-ce qui se passe de beau à Saint-Magne en ce moment?
4: Des travaux de peinture.
0: Oh, ouh, la vache, chez vous?
4: Oui.
0: Oh, mais qu'est-ce que vous faites? Vous refaites la cuisine, le salon, qu'est-ce qui se passe?
4: Une chambre.
0: Ah, une chambre. Vous refaites une chambre parce que vous allez accueillir quelqu'un ou...
4: Non, parce qu'il était temps de faire des travaux.
0: Ok, très bien. Vous avez opté pour quelle couleur alors dans cette chambre? Ça va être quoi l'ambiance?
4: Blanc et terracotta.
0: Blanc terracotta. Ah ouais, c'est plutôt apaisant, c'est vrai, le terracotta, ça va être un peu chaud et tout. Bon, très bien. Bah, ça va faire un peu de vacances à la maison. Et des vacances pour vous peut-être avec le Club Milléade France. Il faut dépasser les 15 points de Eric. On commence déjà peut-être avec 3 points. Et le Gironde Test, c'est parti Pascal.
3: Voici la première question Pascal. Les rugbymen du stade Langonnet se sont qualifiés pour les demi-finales de National 2. Quelle équipe vont-ils défier dans ces demi-finales? Finale, 3 propositions, l'US Tyros, Mâcon ou Vienne, top chrono.
4: La 1,
3: l'US Tyros. Et non, c'est l'équipe de Vienne, Pascal.
4: Non, je connais pas.
3: Dommage. Allez, on se rattrape sur la deuxième question. Dès le 4 juillet prochain, une exposition fait son retour au bassin des Lumières à Bordeaux. Il s'agit du spectacle dédié, mais dédié à quoi? Aux montagnes, aux volcans ou aux océans?
4: Océans.
3: C'est une bonne réponse. Parfait. Et ça s'appelle océan au pluriel. Bah oui, c'est logique. Voici la troisième question. Quel célèbre jeu de société a vu le jour sur le bassin d'Arcachon? 3 propositions. Monopoly, Milborne ou le Cluedo?
4: Le Milborne.
3: Oui. Ça fuse. Eh ben voilà, très bien. Super. Et c'est l'occasion de rappeler qu'il y a la fête du jeu à Bordeaux qui aura lieu le dimanche 24 mai sur le quai de Kéris.
0: Très bien. Et vous êtes joueuse, Pascal, j'en suis sûre, puisque vous jouez avec nous au quiz 100% Gironde. 2 points au Gironde Test, c'est parfait. Le crash test après Zouk Machine.

0: Machine, Maldon et merci pour vos appels pour nous signaler sur la rocade. Un véhicule en panne sur la bande d'arrêt d'urgence de la rocade sortie 20. Alors sortie 20, c'est en direction du centre commercial Rive d'Arcin au niveau de Bègle vers Bordeaux, centre Gare Saint-Jean et centre commercial Rive d'Arcin. Donc sur la rocade extérieure sortie 20, un véhicule en panne sur la bande d'arrêt d'urgence et qui peut entraîner des ralentissements et surtout c'est un peu dangereux parce que les gens sont autour du véhicule et n'ont pas de gilet. Donc soyez bien vigilants, ouvrez grand les yeux. Et dans un instant, on va retrouver Pascal à Saint-Magne qui joue avec nous au quiz 100% Gironde. 2 points déjà au Gironde Test. Il en manque 13 pour égaler Eric Alenton et se qualifier au tirage de vendredi pour remporter ses vacances au Village Club Milléade.
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0: Direction les villages clubs en France de Milléade. 37 clubs, vous choisirez le séjour que vous voulez à la montagne, à la mer, à la campagne. Il faut simplement jouer cette semaine dans une des 3 manches de lundi, à partir d'aujourd'hui jusqu'à vendredi au 05 56 19 10 10. Sébastien, on a déjà eu nos 3 candidats. Dany à Bordeaux, qui n'a marqué que 7 points. Ensuite, Eric Alenton, 15. Et en ce moment, on est avec Pascal à Saint-Magne, qui en a que 2, mais c'est normal, elle n'a pas encore fait son crash test.
10: Oui, est-ce que vous préférez le sucré ou le salé, Pascal?
11: Le sucré.
10: Le sucré, ça tombe bien. Est-ce que vous êtes prête?
11: Oui.
10: Citez-moi le plus de desserts possibles. Attention, les viennoises... Les viennoiseries sont exclues. On est OK? Le plus de desserts possible. Top chrono.
11: Tarte aux pommes, tarte aux fraises, clafoutis, tiramisu, forêt noire, flan coco, flan à la vanille, mocha, opéra, marmelade, confiture, religieuse, éclair au chocolat, éclair au café.
10: On s'arrête
0: arriverai...
10: à l'éclair au chocolat.
0: C'est terminé, c'est terminé.
10: 1, 2, 3, 4, 5, 6, 7, 8, 9, 10, 11, 12, 13.
0: Mais si, c'est bon.
10: 13 plus 2, 15.
0: Eh ben c'est bon, vous êtes qualifié à 2 du coup, Pascal. Félicitations.
11: C'est parfait.
0: C'est un parfait. Effectivement, 15 points. Ça veut dire que vous et Eric, vous vous qualifiez pour le tirage de vendredi. Félicitations. Vous avez faim maintenant, j'imagine.
11: Bon, ça donne toujours envie.
0: Bon, moi, là, le flan coco, flan machin, la religieuse au café et tout, là, je n'en peux plus. Donc, on va y aller. Merci beaucoup.
11: Sur les gâteaux que sur les desserts en général, mais c'est pas grave.
0: Bah, ça marchait. Vous n'avez pas donné de viennoiserie. C'était la seule contrainte. Donc, c'est bon, ça passe. Merci beaucoup, Pascal, d'avoir été avec nous. Bravo, Eric et Pascal. Désolé, Dany. Vous retenterez votre chance peut-être dans la semaine. Merci beaucoup Sébastien.
10: Merci à vous Marie, merci aux auditeurs, c'était chouette.
0: Et on se donne rendez-vous demain dès 11h pour 3 nouvelles manches pour remporter ses vacances dans un village club Milléade. Allez, tentez votre chance, vous pouvez vous inscrire dans un instant les infos de midi après Mylène Farmer.

0: Mylène Farmer, Libertine, merci d'écouter Ici Gironde.
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0: Vous écoutez Ici Gironde, nous sommes le lundi 11 mai, il est midi. Le journal Élodie Touché.
2: Un homme de 21 ans est mort dans un accident de la route. Une collision entre sa voiture et une camionnette. Ça s'est passé ce matin à Saint-Magne, un peu avant 8h du matin. Et c'est dans le sud Gironde. Le conducteur du second véhicule, âgé de 38 ans, a été transporté en urgence relative à l'hôpital Pellegrin de Bordeaux. Le choc s'est produit à un carrefour dangereux entre deux départementales. Le jeune conducteur originaire de Toulouse a peut-être été aveuglé par le soleil levant à cet endroit-là lorsque l'on roule vers Louchat. Syndic à Ici-Gironde, Ghislaine Charles, la mère de Saint-Magne. Précision à retrouver sur Ici-Gironde.
0: Le cri du cœur d'une maman ce matin sur Ici-Gironde.
2: Oui, le cri du cœur et l'appel à l'aide lancé par Aurélie, dont le fils Eden est atteint d'un autisme sévère. Le garçon de 7 ans est aujourd'hui dans un établissement spécialisé, mais il devient trop grand. Il ne va plus pouvoir être pris en charge. Alors normalement, après, c'est un accueil en IME, un établissement spécifique pour les enfants qui ne peuvent pas intégrer une école classique. Mais Eden est toujours sur liste d'attente et c'est l'angoisse pour Aurélie, sa maman.
3: J'ai déjà dû passer à temps partiel pour pouvoir justement m'organiser par rapport à toutes ces contraintes-là. Tous les à côté administratifs qu'entraîne le handicap, en fait, il faut les faire sur le temps personnel. Donc, ça me permet, cette journée-là libérée, moi, me permet de faire tout ce travail-là. Le problème, en fait, c'est que j'ai le sentiment que l'entonnoir se resserre et qu'à terme, je vais foncer droit dans le mur parce que si on ne peut pas me proposer une prise en charge à temps plein, qui ait du sens pour Eden, encore une fois, j'insiste là-dessus, parce que je ne cherche pas une garderie pour lui. Si on ne peut pas me proposer une prise en charge qui ait du sens pour lui, peut-être qu'il va falloir que je réduise mon temps de travail, voire l'arrêter. Et c'est ce que font énormément de familles, en fait.
2: La maman d'Eden, Aurélie, essaye donc de mettre la pression sur l'agence régionale de santé pour obtenir une place en IME. Le lien vers sa pétition est sur notre site ici.fr. La décision est attendue cet après-midi dans l'affaire de ce médecin de la Réole poursuivi pour avoir prescrit du fentanyl en très grande quantité à ses patients. Ce médicament pour soulager les douleurs des malades atteints de cancer est de plus en plus consommé, plutôt comme une drogue. C'est 100 fois plus puissant que la morphine et c'est très addictif. Lors de son procès, la procureur avait requis 3 ans de prison, dont un enferme, 30 000 euros d'amende et une interdiction définitive d'exercer la médecine.
0: Du vin blanc au pays du rouge.
2: Oui, dans le Médoc, on s'apprête à vendre dans les jours à venir les tout premiers Médoc blancs AOC de la cuvée 2025, la toute première. Fruit d'une évolution nécessaire, le rouge se vend de moins en moins, la demande change, donc les viticulteurs doivent évoluer aussi pour survivre, même si on parle pour l'instant d'une toute petite partie du vignoble. Au château Fourcasse-Dupré à Listrac-Médoc, on va commercialiser 8000 bouteilles. Son directeur général, Lucas Leclerc, rappelle qu'on a déjà fait du blanc dans l'histoire médocaine.
4: On va dire que c'est après-guerre. Là, par exemple, ici à Listrac, il y a eu déjà des personnes qui avaient une production de blanc non négligeable, qui vendaient d'une qualité assez reconnue. Et la spécificité des blancs du Médoc, en fait, elle s'est faite par le temps. C'est-à-dire qu'il y avait Pessac-Léognan, l'Entre-deux-Mers, tout ça faisait des super blancs. Mais nous, il se trouve qu'ici, c'est cette production qui existait, chaque château avait ses petites surfaces de blanc. En fait, on s'est aperçu qu'il y avait une typicité dans ces vins-là. C'est des vins blancs classiques, mais un peu plus salins que ce qu'on peut trouver dans le sud de Bordeaux. Cette mer qui est tout proche, à 20 km, on a la mer ici, elle impacte réellement. Et puis, par exemple, ici, on est sur un point haut, on est le point le plus haut du Médoc. Et bien, tout ça, on est brassé par les vents, atlantiques surtout. Et donc, ça fait des vins qui sont un peu iodés, un peu salins. Donc voilà la spécificité des blancs du Médoc.
2: Et les premiers Médocs blancs de AOC de la cuvée 2025 seront mis en vente dans les prochains jours. Les filles du 15 de France joueront bien la victoire dans le tournoi Destination. Chez nous, à Bordeaux, dimanche prochain, les Bleus vainqueurs de l'Écosse, 69-28 ce week-end, quatrième journée, quatrième victoire. Elles s'apprêtent à recevoir les Anglaises au Stade Atlantique. Ce sont les favorites qu'elles n'ont plus battues depuis 2018.
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2: Cette entrée claircie et nuage aujourd'hui.
0: Oui, c'est ça. Mais il vaut mieux qu'il pleuve maintenant que pour le match de dimanche.
2: Voilà.
0: Normalement, pour l'instant, il y a du soleil dimanche et aujourd'hui, c'est vrai que c'est assez instable. Une matinée ensoleillée, puis les nuages qui arrivent, mais pas de pluie. Et finalement, ça devrait être en cours d'après-midi qu'effectivement les pluies arrivent par le nord de la Gironde, sur le Médoc, puis tout autour de l'estuaire. Mais ça peut bouger. bouger, c'est ce qu'indique Météo France. Pour les maximales, il fait entre 18 et 20 degrés, 18 degrés à Lacanau et Pauillac, 19 à Marcheprime, 20 degrés sur le bassin d'Arcachon. Très belle journée avec ici Gironde et l'équipe d'Otaquet.
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6: Bonjour à toutes et à tous, ravi d'être avec vous cette semaine. J'espère que vous allez bien et que vous avez pu profiter d'un week-end prolongé. Valérie Damido et Eric Bastien sont partis en vacances quelques jours, alors j'en profite pour revenir et vous proposer une sélection des meilleurs moments de l'émission, de quoi vous donner le sourire à l'heure du déjeuner et de découvrir ou redécouvrir les anecdotes de nos candidats qui ont toujours un truc à raconter. Aujourd'hui, vous avez rendez-vous avec une championne de pétanque, un auteur de romans policiers, un fan de l'OM qui a toute la panoplie, même le caleçon, ou encore deux candidats qui aiment cuisiner. C'est aussi l'occasion de voyager près de chez vous. Nous serons dans les Landes, les Bouches-du-Rhône, le Morbihan, mais aussi en Isère, sur votre radio ici.
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6: Mais avant de retrouver Valérie, Eric et nos candidats, musique maintenant avec Bernard Lavillier qui a invité Nicoletta sur ce titre Idées Noires sur votre radio ici.

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0: Vous écoutez ici Idée Noire, Bernard Lavilliers qui sera d'ailleurs en tournée en 2027. Première date à Uzès, Reims et Grenoble. Alors nous avons toutes et tous des petites phobies. Généralement ce sont des petites bêtes. C'est le cas de Karine d'ici Paris-Île-de-France qui expliquait en octobre dernier à Valérie Damido et Eric Bastien sa technique pour les chasser de chez elle. Quant à Mickaël d'ici Armorique, il devait trouver la définition d'un polotarien. Est-ce que vous savez, vous d'ailleurs, ce que c'est d'être polotarien?
1: Alors attention, Karine, tu es comme moi, tu as la phobie des araignées.
2: Moi, ouais. D'araignées, mon vrai palais, ma chambre d'or.
1: Tu n'aimes pas les araignées,
2: la
1: tu as peur?
2: Oui,
1: mais alors je vois que avant tu les tuais et maintenant tu essayes de les mettre dehors. Mais comment tu fais pour les mettre dehors?
2: Alors, c'est toute une technique, hein. C'est un verre, une feuille de papier.
1: Oh là là.
2: Je mets le verre, je glisse la feuille de papier sous
1: c'est
2: le verre.
1: Oui, mais...
2: Et j'essaye de les mettre dehors pour pas les tuer.
1: Mais oui, mais du coup, t'es obligée de t'approcher d'elles?
2: Bah ouais, mais je vieillis, donc je deviens un peu plus sage.
1: Ah, j'ai 60 ans, j'ai toujours pas la feuille et le verre. Hein. Moi, je quitte la pièce. Hein, si l'araignée est dans ma chambre, bien, je dors.
3: Que ma femme prend la patte. Mais vraiment, je te jure, il y a une araignée, elle la voit. Elle va pas essayer de la chercher. Elle va la choper. Elle prend la patte et elle la remet.
1: D'accord,
3: dehors.
1: Ta femme est folle.
3: Ah, oui.
1: Alors, donc toi.
2: C'est pas possible encore.
1: Ouais, mais enfin, tu t'approches d'elle. Moi, je pourrais jamais. Hein. Ça, c'est pas possible. Alors, il paraît que tu fais aussi. Tu regardes beaucoup de tutos et que tu essayes de faire de la couture.
2: Ouais, oui, en fait, quand je ne sais pas faire quelque chose, je regarde les tutos. Alors, la couture, c'est un exemple, mais oui, pour me lancer, pour avoir des modèles, pour avoir des idées, j'aime bien.
1: Bah, c'est bien, j'adore. Quelle fille curieuse de tout, j'adore. Tu m'expliqueras comment tu fais pour approcher les araignées, on se reparlera après l'émission. Alors, là, c'est le moment où tu peux marquer 3 points d'un coup, c'est la question à choix multiples. Je te pose la question, je te fais des propositions. Et à mon top chrono, tu as 10 secondes pour me donner ton choix. Je te mets une petite chanson de Jojo.
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1: Oh yeah. Alors, allez, allez. Voilà, ça, c'était la chanson de Le Cornu, il y a encore 3 secondes. Alors... On va parler de Johnny Hallyday.
3: Je te fais
1: attention.
3: Pas rire, parce que...
1: Alors Karine, combien d'albums studio Johnny Hallyday a-t-il publié dans sa carrière? Combien il y a eu d'albums de Johnny Hallyday? 25, 38, 51. Autant de Perfecto dans son armoire et de Harley dans son garage. Allez, combien d'albums Johnny? 25, 38, 51, top chrono 10 secondes.
3: Allez,
1: réponds-moi, chérie.
3: Karine?
2: Bah, 38.
1: Non, c'est 51. Entre 1960 et 2018, de Hello Johnny à Mon pays, c'est l'amour, sorti quelques mois après sa disparition, c'est presque 60 ans de chansons françaises et 51 albums. Voilà. C'est quoi ton morceau préféré de Johnny, toi, Karine?
2: J'aurais pas dû changer d'avis, finalement.
3: Je la connais pas, celle-là.
2: Vous l'avez entendu, le premier 51, en fait, c'est ça, hein?
1: Ouais, 25, 38, 51.
2: Plein de morceaux.
1: Eh ben voilà. Bon, bah, pas. Maître Coupez, voilà. T'as entendu 51, toi? Non, Maître Coupez n'a pas entendu. Allez, c'est à Mickaël.
3: Oui, Mickaël, avec ici Armorique. Mickaël qui habite à Brec, dans le Morbihan, qui est notre boucher, qui aime faire du chi parmentier, du poulet tandoori aussi. Il sait cuisiner la blanquette et le bourguignon. Pareil que t'es un peu un spécialiste de l'hypnose. Parce que. T'as été voir Mesmer en spectacle. Et toi, Mika, mon petit cri-cri-cri, t'es très réactif. Et il a joué de toi.
5: C'est ça.
1: Qu'est-ce que t'as fait?
3: C'est-à-dire, t'as été son cobaye?
5: Ouais, il était son cobaye pendant la moitié du spectacle.
3: Ah ouais?
1: Qu'est-ce qu'il t'a fait faire? Le dauphin
3: Raconte.
5: Non, il m'a mis en couple avec un autre homme que je voyais comme une femme et qui accouchait d'un enfant.
3: D'accord.
5: Entre autres.
3: Alors, il t'a demandé de te transformer en Australopithèque également.
5: Oui.
3: Et il t'a demandé de revivre ta naissance. Donc, tu t'es retrouvé à faire le bébé quoi, quand t'arrives au monde.
5: Tout à fait, oui.
3: Est-ce que, très honnêtement, t'en as gardé un bon souvenir ou pas?
5: Oui.
3: Ah bon, ça va.
5: C'est du spectacle. Hein,
3: oui, c'est du spectacle. Ouais.
1: Non, c'est spectacle.
3: Ouais, pas convaincu. Voici la question. Qu'est-ce qu'un polotarien? Voici 4 propositions même. Un végétarien qui mange quand même du poulet. Un végétarien qui ne mange rien, qui ait des poils. un végétarien qui ne se nourrit qu'avec des épluchures de fruits et légumes, ou un fan de Volkswagen qui prend tous ses repas dans sa polo. Top chrono, 5 secondes.
0: 10.
3: Un polotarien.
5: Qui prend que des pots de légumes.
3: Qui se nourrit avec des épluchures de fruits et légumes.
5: Ouais, c'est ça que tu m'as dit. Hein. Des pots, ouais, c'est ça, ouais.
3: Eh bien non, malheureusement, un polotarien est un végétarien qui mange quand même du poulet, voilà, qui évite la viande rouge, le porc, le poisson, les fruits de mer, mais qui inclut donc la volaille, donc la dinde et le poulet, tu connais bien puisque t'es charcutier. Je suis désolé, pas de point là.

0: Il sera en concert à partir du mois d'octobre. Il passera notamment à Valence, Troyes, Roubaix ou encore Nantes. Renan Luce, Les Voisines, dans la playlist de votre radio ici. Valérie Damido et Eric Bastien sont à présent avec Guillaume d'ici Gascogne, qui de son propre aveu ressemble à un comédien humoriste français très célèbre, et Cécile d'ici Isère, dont le père collectionne les pins. Comme vous et moi, fut un temps, me direz-vous, sauf que lui, il en a vraiment beaucoup, beaucoup, beaucoup.
1: Voilà. Alors, Guillaume a 2 points, Cécile a 2 points. Guillaume, attention, il a un petit rituel. Et Guillaume, le café du matin avant la douche.
2: Pour commencer ma petite journée et me réveiller, moi j'ai pris un café.
1: Eh oui, parce que sinon, si tu prends pas ce café, qu'est-ce qui se passe, Guillaume?
3: Je suis de mauvaise humeur.
4: L'échafouin.
1: Eh oui. Et pourquoi? Parce qu'il paraît que tu es un petit peu râleur.
3: Un petit peu. Alors.
1: C'est-à-dire, tu râles sur quoi, par exemple?
3: Par moment, je râle tout seul. Hein. Je râle sur tout, en fait.
1: Ah oui.
3: C'est pas mal d'en râler, non?
4: Bah, je confirme.
1: Je sais pas, moi, je partage l'antenne avec quelqu'un qui ronchonne et qui râle tout le temps. Les auditeurs, comment
4: vous survivez?
1: Bon, écoutez, j'ai beaucoup de mal. Hein. Elle dit rien, ta femme, que tu râles?
3: Ah bah si, elle râle aussi.
1: D'ailleurs, on parle de ta femme. Tu es avec elle depuis 14 ans et tu l'as rencontrée dans un camping.
3: Est-ce que c'est ça, tout à fait.
4: Carrément, camping ouais. Comme ça, David et Jonathan camping.
1: Bah oui, parce que c'était pendant les vacances. Ah. Parce que toi, t'étais animateur de soirée, c'est ça?
3: C'est ça, tout à fait.
1: Et c'était ton job d'été et elle faisait quoi?
3: Alors elle était salariée du camping, en fait. Elle faisait l'accueil, la réception, elle guidait les clients, enfin voilà quoi.
1: Alors, c'était en 2011, ça fait 14 ans que vous êtes ensemble, c'est bien, c'est un vrai amour là, on est quand même...
3: Ah oui, c'est plus l'amour de vacances.
1: Non, c'est un vrai love. Alors, il y a un petit truc qui me fait rire, c'est que quand même, il paraît que tu ressembles à Danny Boone.
3: Oui.
1: C'est vrai ?
3: On me le dit souvent, oui.
1: C'est-à-dire dans la rue, il y a les gens qui t'arrêtent, c'est ça ?
3: Oui, c'est ça. Ou quand je me sers d'un truc, ils me disent « Mais vous avez un air de ressemblance ». Je leur dis « Oui, je sais, merci, mais j'ai pas le même compte en banque ».
1: Ça, c'est sûr.
3: Voilà.
1: Eh bien, tu ressembles à Danny Boone. Je veux une photo de toi immédiatement sur le téléphone du professeur Coupez.
4: Ah oui, d'ailleurs, on a eu les petits chats de Cécile.
1: Ah ouais, on a eu tes petits chats. Je te jure, je suis à deux doigts de prendre le plus clair là, trois là. Alors, on va jouer à la question qui peut te rapporter 3 points. C'est la question à choix multiple. Je te pose la question. Je te fais des propositions à mon top chrono. Tu auras 10 secondes pour me donner ton choix. Tiens, je te mets une petite chanson d'Alain Chamfort.
2: En terrasse, autour du whisky gaz.
1: Et oui, on va parler de whisky. Alors, Guillaume, quelle céréale est à la base du whisky? Le blé, l'orge, le seigle, les cornflakes. Voilà. Quelle céréale est à la base du whisky? Blé, orge, seigle, top chrono 10 secondes. Et tu me dis quoi?
3: L'orge.
1: Est-ce l'orge?
4: Je sais pas. Moi, je connais pas la réponse. Hein.
1: Oui, c'est l'orge. Bravo. Bien sûr que c'est l'orge, absolument. C'est de l'orge maltée, pour être plus précis. C'est le maltage, c'est-à-dire la fermentation et la distillation, qui vont donner les arômes différents et uniques au whisky. Eh ben, bravo. 3 points de plus, tu as 5.
4: Cécile, on parlait du côté chonchon là, de Guillaume. T'as bien des petits défauts, toi, quand même, Cécile?
5: Bon, non, pas du tout, hein, voyons.
4: Et on en parle de ton côté un peu maniaque qui ressurgit de temps en temps?
5: Oui, bon, c'est vrai que j'aime bien replacer les choses qui sont pas droites.
4: Oui.
5: Voilà, on va dire ça comme ça.
4: Donc, par exemple, quand tu vas chez le médecin, t'as une espèce de petite phobie. Chez le médecin, il faut que les
5: tableaux soient droits dans la salle d'attente, les encadrements. Donc, je peux replacer.
4: Tu te lèves dans la salle d'attente pour les remettre, les tableaux. T'es sérieuse, là?
5: Oui, les magazines, faut que ça soit droit.
1: Eh ben, tu sais que moi, je fais ça.
4: Car. Ah ouais.
5: Ah, et ça m'étonne pas parce que tu es une super décoratrice.
1: Oh, merci ma chérie, mais je peux pas supporter un tableau de travers ou les trucs. Ça m'angoisse.
4: Mais alors, elle, par exemple, elle supporte pas quand elle va chercher chez le buraliste, genre il a un pendentif de Trabiol, elle ne le supporte pas.
1: Et ben moi aussi, je le
4: Mais tu lui remets ou t'oses peut-être pas ou...
5: Je peux revenir pour lui dire ton pendentif il est à l'envers.
4: Ah oui,
5: voilà,
4: quand même.
5: Faut le remettre.
4: D'accord. Bon, il y a aussi une petite particularité. T'es la fille d'un collectionneur unique de pins.
6: Hey mec, t'as vu mon pins? Tu collectionnes?
4: titre, ça s'appelle les copines, copains. Jeu de mots. Alors attends, tiens-toi bien. Combien il a de pièces, ton papa?
6: Il avoisine les 35 000 pins.
4: Ouais. Tu les mets où?
6: Et comme vous avez dit, je suis l'enfant unique.
4: Ah ouais, ouais, non, ah ouais. 35 000 pins, c'est quand même énorme, quoi.
1: Ah oui, c'est énorme.
4: Bravo.
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0: She drives me crazy, Fine Young Cannibals. Pour la petite anecdote, l'un des clips de cette chanson a été réalisé par le danseur et chorégraphe français Philippe Découfflé. Vous connaissez peut-être son travail, c'est lui qui avait mis en scène la cérémonie d'ouverture des JO d'Albertville en 1992. À suivre, quelques infos près de chez vous, puis Alain Souchon et puis la suite des meilleurs moments d'Otaquet avec Valérie Damido et Eric Bastien. 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Et puis on vous rappelle et vous participerez peut-être, sûrement, sur votre radio ici.
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3: On part pour un chantier participatif à Lenton ce samedi. On va arracher la spartine anglaise. Mais de quoi s'agit-il ? Qu'est-ce que la spartine anglaise ? Eh bien, la spartine anglaise est une plante exotique envahissante qui progresse depuis plusieurs années sur le bassin et menace les plages du fond du bassin en particulier. Alors pourquoi anglaise ? Eh bien, cette espèce de spartine est apparue dans le sud de l'Angleterre vers 1870 pour préserver nos paysages et la richesse naturelle du territoire. Un chantier participatif d'arrachage est organisé ce samedi, dès 11h, l'objectif c'est d'agir concrètement sur le terrain. Pas besoin d'être un botaniste, hein. Votre énergie et votre bonne humeur suffisent. Ça dure 2 heures, c'est déconseillé aux enfants de moins de 12 ans. Le matériel est compris et vous serez encadré par des pros. Si vous avez de l'énergie et du temps, il faut prendre contact avec l'office de tourisme de Lenton avant samedi.
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0: Soyez les bienvenus si vous nous rejoignez. Peut-être que certains d'entre vous ont profité du pont de la fin de la semaine dernière pour prendre quelques jours de congé. Profitez-en bien. Pour les autres, nous vous changeons les idées cette semaine avec les meilleurs moments d'Otaquet. À l'heure du déjeuner, on retrouve Valérie Damido et Eric Bastien juste après le baiser d'Alain Souchon sur votre radio ici.
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0: Vous écoutez ici Alain Souchon, Le Baiser. Il est 12h34 et peut-être êtes-vous en train de déjeuner ou de réfléchir à ce que vous allez bien pouvoir manger. Noadine d'ici Provence et Martine d'ici Normandie ont des idées pour vous. Tous les deux aiment cuisiner, ce qui fait saliver Eric Bastien et Valérie Damido sur votre radio ici.
1: Alors, Noureddine habite à Tretz, dans le 13, hein, dans les Bouches du Rhône. Il jouait avec ici Provence. Et Noureddine, il travaille dans le bâtiment, évidemment, donc forcément, c'est mon chouchou. Et tu es fan de l'OM. Tu jouais au foot, mais t'as arrêté, mais t'es toujours complètement fan.
2: Ah ouais, je suis à fond.
3: Génial, ça.
1: C'est-à-dire que tu vas voir tous les matchs, quoi.
2: Les voir, ouais, ça m'arrive, mais sinon, ouais, c'est à la télé.
1: Ah ouais, tu rates pas un match.
2: Je rate pas un match, exactement.
3: Et t'as vu le Classico contre Paris ou pas?
2: Eh oui. Ouais.
1: Bah évidemment.
2: Ça a changé la donne. Hein.
3: Ah bah ça va, ça va, détends-toi. Hein. Ça va.
1: À jamais, les premiers.
2: Ça va.
1: Jamais.
2: Détendu.
1: Mais ouais. Oui, détendu.
3: On a perdu quand même à Paris.
1: Alors, il paraît que t'as les maillots, les survêtes, les caleçons de l'OM.
2: Ouais, j'ai eu la chance de travailler pour un joueur, deux joueurs de l'OM.
1: Et bah du coup.
2: Et du coup, j'ai eu la chance d'avoir des maillots.
1: Ouais, mais alors je savais pas qu'il y avait des caleçons de l'OM, mais bon, écoute, voilà.
2: Ouais, un caleçon, ouais. Ça, par contre, c'est...
3: Un haut sur la fesse gauche, le M sur la fesse droite, caleçon, quoi.
2: Là, tout autour.
1: Non, ouais. Voilà, la bonne soirée à tous. Là, j'ai cru que t'allais faire des blagues sur des... Enfin, bref, alors...
3: Sur le string de l'OM.
1: Oui, bien sûr.
3: Ça existe.
1: Il paraît que tu adores cuisiner, que tu sais faire plein de trucs.
2: Ah ouais, j'adore.
1: C'est quoi tes plats à signature?
2: Écoute, le classique provençal, hein, tu sais, la daube, j'adore ça.
1: Ouais.
2: Là, midi, j'ai ramené au boulot avec moi du popiette de volaille avec sauce forestière, tu vois.
3: Oh, et des champignons.
2: Et des tagliatelles.
1: Oh là là, mais c'est pas possible ça.
3: C'est quoi, on a arrêté d'en parler tous les jours, là, c'est horrible.
2: Et j'ai la chance d'avoir un micro-ondes chez les clients, donc ça va, tu vois.
1: Oh là là. Alors mon petit nounou, mon petit cordonnier, deuxième question à un point, j'aimerais bien que tu marques s'il te plaît. Je t'emmène en Thaïlande. Écoute bien cette question. Une fois par an, en Thaïlande, une ville organise un buffet à volonté pour les singes. Une fois par an en Thaïlande, une ville organise un buffet à volonté pour les singes. Est-ce que c'est vrai? Est-ce que c'est faux? Top chrono, 5 secondes.
2: Ouais, je dirais vrai. Par hasard.
1: T'as bien raison, ça s'appelle le Monkey Buffet Festival. Ça a lieu à Lopburi en Thaïlande. On rend hommage aux singes du temple et on leur sert un banquet géant de fruits, de légumes. Et voilà, donc bravo, un point.
3: Ouais. Vous savez quoi, on va continuer à parler de bonne bouffe parce que vous nous avez vraiment donné faim. Et notre Martine, avec ici Normandie, adore cuisiner une spécialité normande très connue, le couscous, bien sûr. Connu, couscous normand.
1: J'adore le couscous normand, moi.
3: Alors, t'es une pro du couscous, c'est vrai?
4: Oui, j'adore ça. Et puis, paraît-il qu'il est très bon.
3: Alors, je sais pas, tu mets quoi dedans? Qu'est-ce qui fait qu'il se distingue des autres?
1: Non, déjà, est-ce que tu prépares la semoule la veille comme tout bon cuisinier de couscous?
4: Non, pas vraiment.
3: Bon, en tous les cas, c'est le plat que tu adores faire et tu le fais notamment pour tes enfants. Oui. Mais on avait un Noureddine qui est pas spécialiste de dessert. Toi, en revanche, les tartes, ça, c'est tu sais faire, toi.
4: Oui, les tartes au citron, tartes au chocolat.
3: Ok, gâteau au chocolat. Bah voilà, on les met tous les deux, puis on a un bon petit repas.
1: Ah bah on a le buffet spécial au taquet, j'ai envie de dire.
3: Et puis on pourra se faire cette petite partie de pétanque. Je l'ai évoqué tout à l'heure, mais j'ai pas eu l'occasion de dire. En fait, t'es une championne de pétanque, toi.
4: Championne, non, mais je me débrouille pas mal.
3: Alors attends, excuse-moi, t'as participé à divers championnats, t'es arrivée deux fois vice-championne en mixte en Seine-Maritime. Pour moi, t'es une championne, quoi. Pardon, hein.
4: Bon, bah écoutez, si vous
3: le dites. Bah oui, non, mais c'est énorme. Mais
1: c'est vrai qu'en fait, tu sais, il a jamais réussi à marquer un point. Donc, il sait pas, il comprend toujours pas le cochonnet, tout ça.
3: Moi, je sais lancer le cochonnet. Après, je m'arrête là, c'était voilà, je ne sais plus.
1: Allez,
3: collectionneuse de pins et des timbres. Martine, on y va avec les pins et les timbres. Est-ce qu'on a une question sur ça? Pas du tout. On va s'intéresser aux Français. Le tout premier texte écrit en français était un sketch. Selon toi, vrai ou faux, 5 secondes.
1: Top chrono.
4: Vrai.
3: Non. Le tout premier texte écrit en français remonte à 842. Il s'agissait du serment de Strasbourg.
1: Un accord. accord politique entre les petits-fils de Charlemagne.
3: Bref, le français est né dans un contrat, Valérie, mais pas dans un...
1: sketch.
3: Exactement. Désolé, pas de quoi, Martine.

0: Dernier titre de Gauvin Serres, Silence Radio. Gauvin Serres qui est aussi en tournée pour présenter son nouvel album. Vous pourrez le voir sur scène à partir de la rentrée. Il démarrera à Montrouge, Grenoble et Château-Renard. Alors, si vous avez un petit peu de mal à faire du rangement chez vous, je ne peux que vous conseiller de devenir ami avec Linda d'ici par Île-de-France. C'est d'ailleurs ce que Valérie D'Amido envisage, vous allez voir pourquoi. Quant à René d'ici de Romardèche, il a un certain talent pour l'écriture, ce qui plaît beaucoup à Éric Bastien sur votre radio ici.
1: Alors, Linda à 2 points, René à 3 points, Linda via Gennevilliers, Linda range les maisons de ses amis. Je vais de ce pas demander ton téléphone personnel à Maître Coupez. Voilà, alors il paraît que tu aimes aussi les activités à sensation, tu fais du parapente.
2: Je m'en fais pas tous les jours, hein. Mais oui, bah. Je me suis offert ça, ouais.
1: C'est-à-dire qu'à Gennevilliers, c'est compliqué le parapente tous les jours, mais bon.
2: Non, je me suis offert ça parce que ça vient du fait qu'à 15 ans, on m'a proposé et ma mère a mis son veto. Et du coup, bah, je me suis offert ça, j'avais 44 ans et j'étais en vacances en Savoie, dans la Maurienne. Voilà, il y a quelqu'un qui proposait ça et je me suis dit, allez, on y va. Et il paraît que j'étais hyper à l'aise. Il prenait des photos avec sa petite caméra perche. Et en fait, moi, je commentais tout. Enfin, vraiment, il m'a dit, mais franchement, c'est hyper rare. Donc, je suis bien dans les airs, je vous confirme.
1: Ah bah, c'est super. Moi, je vous raconterai un jour mon expérience en parapente où j'ai failli mourir. Voilà. Alors, ça va bien avec ton super
3: c'est
1: pouvoir.
3: C'est quel jour, à quelle heure?
1: Parce que je te raconterai.
3: Je veux bien, ouais.
1: Ton super pouvoir, bah, ça serait de voler.
4: Oui.
1: Eh oui.
4: I can touch the sky.
1: Bah oui, t'aimerais voler, mais donc du coup être un oiseau, avoir des ailes et tout ça, c'est ça?
2: Ouais, exactement. Après, les ailes que je pourrais ranger quand même, hein, faut pas que ça soit tout le temps visible, mais oui.
1: Pas pratique pour les fringues.
2: J'aimerais voler.
3: C'est moins glamour.
1: C'est moins.
3: Personne n'a révélé, mais elle est très bonne la blague de Valérie, hein, avec les ailes comme ça. Moi, j'aime beaucoup.
1: Oui, ouais. Voilà. Allez. Ouais. Bon, alors là, c'est la question qui peut te rapporter 3 points. C'est la question à choix multiples. Je te pose la question. Je te fais des propositions. À mon top chrono, tu as 10 secondes pour me donner ta proposition. Alors, écoute bien. Quel est l'instrument de musique le plus ancien jamais découvert? Alors, je te propose un tam-tam en peau de zébu. Un xylophone en terre séchée, une flûte en os de vautour ou l'accordéon d'Yvette Horner sculpté par Cro-Magnon. Top chrono, 10 secondes.
2: Je pense que c'est une flûte.
1: La flûte?
2: Ouais.
1: Eh ben, on va écouter immédiatement la réponse.
2: Ah, cool.
1: Et oui,
3: oh là là. Oh là non.
1: Ah oui, c'est la flûte en os de vautour, hein. Ça a été découvert en Allemagne, elle a 40 000 ans et ça montre que les premiers homo sapiens d'Europe pratiquaient déjà la musique, voilà.
3: Eh bien, dites donc.
1: 3 points de plus, ça fait 5.
3: Oui, c'est très bien, ça veut dire René qu'elle est en train de prendre la tête, c'est normal, elle vient de jouer. On va continuer hein, d'ici 13h.
5: Ouais.
3: T'as envie d'aller à Reims? Tu aimes Clara Luciani? Tout te plaît cette semaine, ça va?
5: Bon, Clara Luciani, oui, on peut aller voir. Je préfère encore Pomme ou Suzanne que Luciani, mais bon.
3: C'est vrai que tu es très nouvelle génération. C'est vrai que tu écoutes Suzanne, justement. Ça fait partie des artistes que tu adores. Tu aimes Pomme, tu aimes Santa. On a un extrait de Suzanne avant 13h. On veut lui préparer ça pour lui faire plaisir à notre René. Vous savez quoi, Valérie? Et ça va vous faire plaisir.
1: Ah.
3: René.
1: Ça, c'est Suzanne. Suzanne, voilà.
3: C'est pour toi, René. Hein. Elle est sympa, Céline.
5: Oui, merci, gentil, merci.
3: Je sais que tu suis l'épisode très souvent sur Au Taquet, sur ici, de nos aventures, de la grande saga. Oui, après les romans policiers de
1: Nadine Mousselet.
3: Nadine Mousselet. Après ceux de Linda Riley.
1: Lucinda.
3: Valérie, que va-t-il se passer? Est-ce que le frère de la sœur de l'oncle sera présent au château?
1: Et je ne sais pas, peut-être que Saint-Priest est attaqué par des Manon.
3: Est-ce que René sera là avec son chien Undo? Est-ce que Undo Tres, bien sûr? Je dis ça parce que tu écris des romans policiers, René.
5: Oui, depuis 4 ans.
3: C'est génial, ça. T'en as sorti combien, des romans?
5: J'en ai sorti 4.
3: 5? Ah oui, oui, le cinquième est en cours, hein, c'est ça?
5: Oui, le cinquième est en cours et je vais venir un peu sur mon village.
3: C'est quoi l'histoire en 2 secondes du dernier, là, le pitch, là, en 30 secondes?
5: En 30 secondes, c'est l'histoire de personnes qui sont assassinées. Enfin, c'est des cambriolages où il y a des personnes qui sont assassinées. Et voilà. On se demande si c'est des cambriolages qui tournent mal ou mal si c'est une vengeance très ancienne.
3: La vengeance sera-t-elle au rendez-vous?
1: Eh ben, disons, c'est bien d'écrire comme ça. Bravo, René.
3: Tu connais déjà le titre? Tu sais comment il va s'appeler, ce livre?
5: Non, j'hésite. J'écris en impro. J'ai pas de plan, j'ai rien. Donc, j'écris au jour le jour.
3: Écoute, on suivra ça avec plaisir.
5: Je découvre moi-même l'histoire au fur et à mesure. Donc voilà,
1: génial. C'est super, ça.
3: Super. En tous les cas, après Nadine Mousselet, René de Dromardèche, on a hâte de découvrir les aventures.
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0: Top Cell et Tainted Love. Merci d'écouter votre radio ici. Allez, dans un instant, suite des meilleurs moments d'Otaka avec Valérie Damido et Eric Bastien qui ont fait une petite impro sur Staying Alive des Bee Gees, ce qui a bien fait rire Linda d'ici Paris. Vous allez voir, ils étaient très inspirés. Je pense qu'ils étaient capables de tenir encore plusieurs minutes. Quant à René d'ici Dromardèche, il a une histoire de bouc et d'ânesse à vous raconter. Alors oui, je sais. Petite précision, si vous avez envie de jouer et que vous dites « mais moi, j'ai pas d'anecdote comme ça à raconter », ne vous inquiétez pas, inscrivez-vous quand même sur votre radio locale ici. On trouvera ensemble de quoi dire.
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5: Alors, Linda, il paraît que tu as une phobie qui est venue en vieillissant, c'est quoi ?
6: En fait, la phobie, c'est d'être enfermée dans les ascenseurs. C'est mieux parce que la même année, il y a genre 10 ans, j'ai été enfermée dans un ascenseur à mon bureau, dans un ascenseur chez moi, chez une amie. Et pendant 2-3 ans, j'avais vraiment du mal. Et même s'il fallait monter 6 étages, je les faisais. Alors, je me soigne, hein, mais je pense sur moi. Mais c'est vrai que je suis très vigilante quand je suis dans un ascenseur.
7: Tu te soignes comment ? C'est important pour les gens qui ont peur comme toi. Tu fais quoi ?
6: Je prends sur moi et je me dis, t'es pas en danger, ça va quoi, ça, tu vas survivre. Mmh. Et puis j'ai pas été coincée depuis ce triste événement là où j'ai eu un cumul d'incarcération. Et en plus je sais comment, même si on n'a pas le droit de le faire, je sais comment se désincarcérer. Donc quand on est entre deux étages.
5: Ah ouais.
7: Oui, alors on en parlera sur une prochaine émission.
5: On en parlera sur une prochaine émission. Se désincarcérer d'un ascenseur. Vous écoutez ici, vous écoutez la désincarcération. Ouais, non mais moi je suis comme toi, j'ai peur des ascenseurs et je me soigne en montant dans les ascenseurs de Radio France. Et comment te dire ? Voilà, alors, pour t'encourager à gagner, je sais que tu aimes bien Lucky Love, tu aimes bien Goldman, tu aimes bien Elton John, et tu aimes aussi ça.
7: On devrait mettre ça comme musique dans les ascenseurs. Ça détendrait tout le monde.
6: Staying Alive.
5: Oui. Mais oui, Staying Alive aussi, ouais.
7: Trick coin.

0: ça me désangoisserait.
1: Tout de suite, on a plus peur.
0: Bah ouais, t'as raison. Alors, Linda, c'est le bingo. Aujourd'hui, on est sur des célébrités. À mon top chrono, je vais te demander de me citer un maximum de Michel, célèbre. Un maximum de Michel. Ce que tu veux. Michel.
1: Les deux, mon capitaine.
0: Les deux, mon capitaine. Michel, célèbre. C'est parti.
2: Michel Audiard, Michel Blanc, Michel Jonas, Michel Sardou, Michel Polnareff, Michel Thor, Michel Larocque.
0: Il y en a six, c'est magnifique.
1: Bravo, hein.
0: Six.
1: Et on salue Michel Otis, bien sûr.
0: Oui, il y a Michel Serrault, il y a Michel Legrand, Michel Barnier, Michel Boujna, Michel Galabru. Mais c'est très bien.
1: Et Michel Otis, tu as des ascenseurs.
0: Oui, bien sûr. Le frère
1: de Joe Malongo.
0: De Joe Malongo,
1: évidemment. Ouais, voilà. Patrick, qu'est-ce que c'est que ça? Envoyez-moi la musique de la chèvre avant de jouer. Pourquoi je dis Patrick? René. C'est pas pourquoi. René, la chèvre.
3: Oui.
1: Mais alors, c'est pas vraiment de la chèvre, mais t'as un bouc. Tu avais un bouc ibanaise.
3: Voilà, oui, il était avec sa copine Annès depuis oui. 12 ans.
1: Oui, et ils avaient l'habitude de s'échapper rapidement. Seul,
3: Oui, l'Annès ne pouvait plus vivre seul, et comme on voyage beaucoup, on l'a donné à des gens qui la gardent dans un parc.
1: L'anecdote, c'était qu'un jour, tu étais en train de boire un café ou je ne sais pas ce qui s'est passé, les deux bêtes se sont échappées de l'endroit où elles étaient avec toi, et elles se sont posées sur une place handicapée devant un café, et on t'a appelé pour dire je ne peux pas me garer, quoi, enlevez votre bouc.
3: Oui, mais c'était à 6h30 du matin, on a
1: Un
3: coup de téléphone.
1: Oui, ça fait bizarre.
3: Du barman qui est un peu plus bas de chez nous, il a dit avoir un bouc blanc et une ânesse, je suppose que c'est les tiennes. Je fais oui. Elle me dit, si tu veux, là, ils sont stationnés sur la place handicapée. Si tu veux les récupérer, t'attends.
1: Entre le dessin carcération là, de l'ascenseur et le stationnement des boucles, là, aujourd'hui, c'est
0: magnifique.
1: On est royal au bar. Bon, allez, on y va, on joue pour 10 secondes. Juste après avoir écouté Santa, que tu adores, évidemment. Et comme t'es hyper dans la solidarité, que tu vas faire rire des personnes âgées dans les EHPAD, que t'es bénévole au Resto du Cœur, rappelons que Santa sera la marraine du Téléthon les 5 et 6 décembre prochains. Ton bingo, le voici, 10 secondes pour me citer un maximum de prénoms, enfin non, pas de prénoms, mais de célébrités portant le prénom que je vais te donner. Score à battre, 6 points, c'est celui de Linda. C'est pas anodin si j'ai parlé de Patrick, parce que c'est Patrick, top chrono, Patrick.
3: Patrick Bruel, Patrick Juvet, Patrick Hernandez, Patricia Cast, Patricia...
0: Patrick.
3: Paul Newman.
1: Non, alors pour le coup, c'était vraiment les Patrick, donc Patricia Cast.
0: Et Paul Newman, non.
1: Et Paul, c'est Paul, c'est pas Patrick. Par contre, j'en ai trois. Il y en avait d'autres, hein. Patrick Chirac, personnage, Patrick Swayze, Patrick Roy.
0: Patrick Devers, Patrick Dupont, Patrick Topalov.
1: Patrick Chabatier.
0: J'en ai trois.
1: Ça suffira pas, je suis désolé, René.
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0: Souvenir de 1974 avec Michel Jonas. Dites-moi, merci d'avoir passé cette heure avec nous. Rendez-vous demain pour une autre sélection d'instants savoureux d'au taquet avec Valérie Damido et Eric Bastien. Il sera question de jeux de société, de marée montante en Bretagne ou encore de nuit sur la plage. À demain. Bonjour Wendy Bouchard.
1: Bonjour chère Catherine, du Michel Jonas tous les jours, on en veut. Quelle belle programmation, merci.
0: De rien, de ma France, dans un instant on parlera des PME avec votre invité.
1: Oui, des petites et moyennes entreprises qui font la vitalité de notre économie. 99% des entreprises de France, et si notre avenir passait par elles, ces PME. À demain.
0: À tout de suite.
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0: Ma France, Wendy Bouchard, il est 13h.
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1: Bonjour à tous, merci d'être à l'écoute de Ma France. La France qui compte un premier cas positif à l'antivirus, le 8e dans le monde. L'état de santé de cette patiente positive s'est dégradé. 4 autres passagers sont sous surveillance dans un hôpital parisien. Les autorités recensent à midi une vingtaine de Français cas contact des croisiéristes. On fait le point sur la chaîne de transmission et la dangerosité de ce virus bien connu du Chili et de l'Argentine. À la une encore, cette plainte collective de 16 familles contre la plateforme chinoise TikTok après la mort de 5 adolescentes. Des plaignants qui dénoncent la politique de TikTok qui pousse à la dépression et au suicide. L'inquiétude des 542 salariés des magasins Bouchara à la une également, alors que l'enseigne de déco et de textile devrait être fixée aujourd'hui sur une offre de reprise. Au cœur de vos régions, à Paris, on vous parle d'un spectacle qui veut sensibiliser les plus petits aux agressions sexuelles. Des collectes mobiles de dons de sang aujourd'hui car les réserves manquent. Nous sommes près de Nancy et la cueillette des premières cerises du Périgord. 13h15, on partage donc une ode aux PME qui emploie 4 millions de salariés. Et si elle sauvait économiquement la prochaine décennie? On en parle à l'occasion d'un livre documenté par un tour du pays dans cette France des entrepreneurs. Sébastien Lecornu convoque une réunion cet après-midi pour faire un point de situation sur l'antivirus. Réunion avec les ministres de la Santé et de l'Intérieur, mais aussi en présence du directeur général de la Santé. Voici ce que nous savons d'abord à cette heure. Les 5 passagers français du bateau de croisière considéré à haut risque ont donc été rapatriés, placés à l'isolement à l'hôpital Bichat à Paris. L'une de ces croisiéristes a été testée positive et malheureusement son état s'est dégradé. Les 4 autres Français sont toujours négatifs, mais la durée d'incubation de ce virus peut s'étendre jusqu'à 6 semaines. Et ce qui nous inquiète finalement à l'heure où nous parlons, Nicolas Joly, également, ce sont les 22 cas contacts des passagers.
3: Oui, 22 Français qui n'étaient pas à bord du bateau de croisière, mais dans des avions le 25 avril. À ce moment-là, une partie des passagers du MV Ondius, le bateau, avait déjà quitté le navire lors d'une escale alors que l'épidémie n'était pas encore officiellement identifiée, et notamment une Hollandaise dont le mari est décédé sur le navire et qui tentait de rentrer chez elle. 8 Français se trouvait dans un premier vol entre Sainte-Hélène et Johannesburg. C'est celui dans celui-ci que l'état de la touriste s'est dégradé. Et 14 dans un second vol entre Johannesburg et Amsterdam, dans lequel la touriste néerlandaise est montée et qu'elle n'a finalement pas pris. Elle est restée en Afrique du Sud et est décédée peu de temps après. On ne sait pas si ces cas contacts ont contracté le virus, et c'est bien le problème. Les 8 premiers ont été mis en isolement rapidement, il y a presque une semaine, indique la ministre de la Santé française. Des informations ont été envoyées aux 14 autres pour qu'ils puissent se mettre en auto-isolement. Quant à la passagère du bateau testée positive et rapatriée, la ministre a donné de ses nouvelles ce matin. Elle est hospitalisée, mais son état s'est dégradé, précise donc Stéphanie Rist.
4: Elle s'est dégradée dans la nuit et elle est positive à l'antivirus. Ce qu'on sait, parce que c'est un virus qui est connu, c'est que quand on se dégrade avec ce virus, on peut avoir un pronostic vital engagé. C'est peut-être le cas de cette personne.
3: La ministre déclare également que la France est prête à faire face au virus. La priorité est de briser les chaînes de transmission, dit-elle. Le décret pris par le Premier ministre et publié aujourd'hui permet de durcir les conditions d'isolement des passagers du bateau et des 22 cas contacts identifiés. Stéphanie Rist laisse déjà entendre que les 72 heures d'isolement à l'hôpital pourraient être transformées en 15 jours et que la France pourra faire face grâce notamment au stock de masques et de tests PCR restants de l'épidémie de Covid.
1: Voilà, sur le point circonstancié et factuel. Et vous venez de joindre, Nicolas, Bruno Mégarban. Il est chef de service de réanimation à l'hôpital Lariboisière. Et il nous rassure d'abord sur la comparaison qu'on fait ces derniers jours, évidemment, entre cet antivirus et le Covid.
3: Oui, effectivement, c'est difficile de ne pas faire le lien entre les deux, on y pense tous. Mais pour Bruno Mégarban, les deux situations sont bien différentes.
5: La première différence, c'est que c'est un virus connu depuis 1976, qui n'existe qu'en Amérique, jusque-là en Amérique du Sud, qui n'a jamais donné d'épidémie plus importante, y compris en Amérique du Sud. Le virus n'a jamais été isolé chez un animal en Europe, en Asie ou en Afrique. Et donc, ces conditions déjà naturelles limitent probablement une extension pandémique ultérieure. Par ailleurs, et le point important, c'est une infection dont la contagiosité semble malgré tout plus faible. C'est-à-dire, en fait, il faut des rapprochements très très très importants entre les individus, puisque la contamination se fait par des particules de salive, donc à l'occasion de baisers ou de partage de repas dans un milieu clos. Dernier point, ici, la naissance de l'épidémie a été prise d'emblée. Les chaînes de contamination semblent, pour le moment, parfaitement identifié, des mesures de tracer, dépister et isoler ont été mises en place par l'OMS et partout où c'était nécessaire. Contrairement à la Covid, au moment où l'épidémie a été déclarée, il y avait déjà plusieurs mois de circulation du virus dans la communauté et celui-ci avait diffusé très largement au-delà de Wuhan, dans la Chine et d'ailleurs dans le monde entier.
3: Autre différence entre cet antivirus et le Covid, et celle-ci est peut-être plus inquiétante, c'est la dangerosité, la violence en tout cas de l'infection une fois que la maladie s'est déclarée chez les patients.
5: Cette infection est en elle-même connue déjà pour être très grave. C'est-à-dire, lorsque vous êtes contaminé par le virus, vous avez une probabilité importante, alors qui a été chiffrée de l'ordre de 40 à 50%, de décéder du fait de cette infection, car le virus a un tropisme vers le poumon et le cœur, et donc il peut être responsable d'insuffisance respiratoire et d'insuffisance cardiaque aiguë, avec un risque d'arrêt cardiaque brutal et donc de décès. C'est pourquoi la personne, la Française, qui est symptomatique et qui a déjà des signes d'inquiétude, a dû être transféré en réanimation, en surveillance très rapprochée, et des moyens symptomatiques de soutien de ses fonctions respiratoires et cardiaques seront mis en place, évidemment pour lui permettre de rester en vie et on l'espère tous évidemment d'avoir la maladie qui dure le moins longtemps possible et qui s'aggrave le moins possible.
1: Voilà pour ces précisions de Bruno Bégarban, chef de service de réanimation à Lariboisière, que vous avez joint dans ce dossier documenté. Nicolas Joly, voilà ce que l'on pouvait vous dire aujourd'hui sur l'antivirus contracté donc en Amérique du Sud par ces différents croisiéristes. Le patient zéro qui serait un ornithologue néerlandais qui aurait donc visité une déchetterie pour y voir un oiseau rare. Il est mort de ce virus ainsi que son épouse. Une cinquantaine de passagers toujours à bord du navire amarré aux Canaries doivent être évacués cet après-midi. En France, c'est une action d'envergure qui souligne l'ampleur du problème. 16 familles ont déposé ce matin au parquet de Paris une plainte collective pour abus de faiblesse contre TikTok. 39 parents au total qui accusent cette plateforme chinoise d'instrumentaliser la fragilité de leurs adolescents qui aurait conduit au suicide de 5 jeunes filles, les autres mineurs victimes souffrant d'anorexie ou de dépression. David Di Giacomo, vous avez interrogé l'une des mères de famille qui, face à la détresse de sa fille, porte plainte contre TikTok.
6: C'est à l'âge de 12 ans que Léa installe TikTok sur son téléphone.
7: Au début, c'était vraiment récréatif.
6: Et Christelle, sa maman, ne se méfie pas.
7: Si vous voulez, les parents, nous avons été dupés. Je n'avais pas conscience de ces images morbides, de tous ces contenus.
6: Ces images que sa fille regarde pendant des heures, ce sont des adolescentes extrêmement maigres qui prônent l'anorexie. Et plus Léa consulte ces vidéos, plus l'algorithme de TikTok l'inonde de contenus de ce genre.
7: Et après, tout doucement, cette perte de poids, là, une anorexie sévère. Moi, en tant que maman, je voyais la mort planer au-dessus de ma fille. C'était insoutenable.
6: Âgée aujourd'hui de 15 ans, Léa est toujours très fragile, scarification, idées suicidaires. Sa maman enseignante se sent totalement démunie.
7: Elle n'est pas du tout lucide de la dangerosité de l'outil. C'est comme si je lui proposais de lui retirer sa cam, en fait. Maintenant, j'ai chantage au suicide. Bien sûr, j'ai une grande responsabilité dans cette descente aux enfers de ma fille. On est dans un piège.
6: Si Christelle dépose plainte, c'est parce qu'elle est convaincue que TikTok exploite la fragilité de sa fille et que l'abus de faiblesse est bien caractérisé. De son côté, la plateforme chinoise assure avoir avoir pris des mesures pour protéger la santé des adolescents.
1: À la une judiciaire encore, le parquet général entame cet après-midi des réquisitions à l'encontre des 10 prévenus jugés en appel dans l'affaire du financement libyen présumé dans la campagne de Nicolas Sarkozy. Des peines requises qui sont attendues mercredi. En première instance, je vous le rappelle, l'ancien président de la République avait été condamné à 5 ans de prison ferme. Les 542 salariés de Bouchara attendent la décision du tribunal sur l'offre de reprise des magasins de décoration et de textile. Un seul dossier a été retenu pour reprendre la marque, celui d'une société hongkongaise. Mais l'avenir est encore flou pour les 53 magasins de l'enseigne. Dans Lyon, Clément Viron, le message nouvellement affiché sur la porte du magasin semble pourtant sans équivoque.
8: Fermeture définitive de votre magasin. Quelques mots en lettres blanches sur fond de décor bohème chic. Avant de préciser, retrouvez-nous sur Internet et à Dijon. C'est donc une nouvelle enseigne, une de plus qui baisse le rideau à Auxerre. Et quelle est grande celle-ci, en plein cœur du secteur piétonnier. Rappelons que ce géant du commerce de décoration s'est installé dans la capitale de Lyon en 1994 et qu'elle a connu plusieurs vies, notamment sous le nom Eurodif. Les salariés de Bouchara avait déjà prévenu les clients avec un premier mot affiché il y a quelques semaines sur la façade. Alors on attend quand même la décision du tribunal des activités économiques de Paris au sujet de ces offres de reprise, une douzaine, mais le sort du magasin à Auxerre, lui, est déjà scellé.
1: Et au final, une seule offre de reprise, loin de convaincre les syndicats de salariés, elle reprendrait la moitié des magasins et un tiers des employés actuels. Les prix du pétrole sont repartis à la hausse ce matin dans une trêve plus que précaire entre les États-Unis et l'Iran. Chaque partie agite la menace d'une reprise des combats pour reprendre le contrôle du détroit d'Ormuz. Donald Trump, lui, s'est dit furieux cette nuit de la réponse de l'Iran aux propositions américaines pour mettre fin à la guerre. Et dans ce contexte, en France, la question se pose d'une réouverture des négociations commerciales entre fournisseurs et représentants de la grande distribution. Face à la crise énergétique, le président de l'Association nationale des industries alimentaires plaide, par exemple, pour une augmentation de quelques centimes d'euros sur certains produits. Les animateurs du périscolaire parisien sont appelés à la grève à partir d'aujourd'hui. Ils dénoncent un climat de suspicion généralisée. Et on vous parle d'un spectacle qui peut faire des émules, des scénettes, pour sensibiliser les plus petits aux violences sexuelles, justement. Cette initiative a d'autant plus d'impact que depuis 3 mois, 78 animateurs parisiens ont été suspendus pour violence contre les enfants, une trentaine pour agression sexuelle. La vigilance doit être extrême et ce média artistique peut contribuer à cette prévention. Marie Boueda, vous avez assisté pour ici à ce spectacle de 40 minutes dans une école publique du 12e arrondissement et ce message est passé chez les tout-petits.
9: Il a mis sa patte dans ma cuisse.
10: J'avais en tête que je voulais faire des histoires qui correspondaient aux 3 situations où il y a le plus d'agressions. Donc c'est d'abord une agression sexuelle entre mineurs, ensuite travailler sur une situation d'inceste.
11: Quand le tonton de Léo et Léo font un câlin, le tonton de Léo, il regarde et il touche le zizi de Léo.
10: Et la 3e situation, une violence sexuelle dans les institutions. Je l'ai écrit en 2023. J'ai quand même trouvé que globalement, il manquait des outils pour les jeunes enfants de maternelle.
12: Dans la cour, elle joue et il y a le canard qui touche son intimité et qui lui fait un bisou. C'est pas bien.
10: D'accord. Et donc, qu'est-ce qu'elle doit faire, Oursinette ?
12: Et bien après, il chante la chanson que sa maman a appris. Pas touche, mouche, c'est mon intimité.
10: Je pense que pour un parent, c'est rassurant. J'ai eu beaucoup plus de demandes ces derniers mois, surtout depuis, je dirais, septembre 2025. Tous les enfants devraient pouvoir en bénéficier.
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1: Touche Minouche, merci Marie Boueda pour ce reportage pour ICI par Île-de-France. Il est 13h13.
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1: Et au cœur de vos régions, en effet, au plus près de chez vous, on vous parle de ce mois de mai qui n'est pas un mois porteur pour le don du sang avec des ponts à répétition, des Français qui sont moins présents aussi pour les collectes. Pourtant, les poches de sang manquent à l'échelle du territoire. Alors ici, on sonne le tocsin. Si vous êtes en bonne santé, que vous avez entre 18 et 70 ans, que vous pesez plus de 50 kilos, vous pouvez donner 1 heure à 2 heures de votre temps pour un acte citoyen d'importance. 1 million de patients sont soignés chaque année, en effet, grâce à ces dons bénévoles. Et l'établissement français du sang multiplie les collectes mobiles, comme au sud de Nancy, sur la commune d'Arouet. Reportage de Jules Hausse.
14: À l'entrée et au centre du village, des affiches « Don du sang » avec des grosses flèches rouges. Impossible de rater la collecte à la salle polyvalente. Dès l'ouverture, un peu de monde.
15: 3, 6, 7, une dizaine. Bah pour le commencement, c'est pas mal.
14: Dans une ambiance musicale, Eric attend le contrôle médical.
16: Oh, la piqûre, vous savez.
17: Ça fait combien de temps que vous faites des dons ?
16: Oh, 25 ans, peut-être.
17: Vous avez déjà sauvé un village ?
16: Non, un village, peut-être pas, mais moi, j'ai sauvé des vies.
14: À quelques pas de là, les infirmières procèdent aux dons avec une belle vue sur la rivière.
15: Voilà, installez-vous bien les fesses au fond du fauteuil.
14: Françoise est allongée, elle presse une petite balle rouge et sa poche de sang se remplit.
18: Je suis branchée, j'ai une super infirmière qui a fait tout ça bien. Je n'ai pas tombé dans les pommes, c'est parfait.
14: Un ratable avec son gilet rouge, le président de l'association locale des donneurs, Christian Touvenot, a organisé cette collecte et toutes celles des 20 communes aux alentours. Il a des ambitions pour son secteur.
19: Et on a quand même 349 personnes qui se sont déplacées. Je voudrais continuer mon objectif à 365 donneurs qui représenteraient un donneur par jour pour notre secteur.
14: Deux piliers pour augmenter le nombre de donneurs, la communication et la collation. C'est justement là qu'on retrouve Françoise juste après son don.
18: Vous devriez goûter, hein. Au lieu de 5 ans, on est très bien nourris. Hein.
17: Vous le dites la bouche pleine, carrément.
14: Au menu, brioche, charcuterie et tome du Saint-Ois, que du local.
1: Et on termine ce journal dans le Périgord, où la cueillette des premières cerises égaye les papilles. Et nous sommes à la chapelle Aubareil, près de Sarlat, dans le gîte de Yann, où c'est déjà l'opulence avec ses cerises bonnes à croquer. Jeanne de Butler a même grimpé à l'arbre pour goûter et pour vous les recommander, ces cerises.
20: Yann tend le bras debout sur la deuxième marche de l'escabeau. Il attrape deux belles cerises rouges et sucrées.
21: Regardez comme elles sont bien rouges en plus.
22: Belle couleur un peu comme ça, oui, effectivement, lit de vin. Moi, je les trouve très belles. En plus, elles ne sont pas du tout véreuses.
21: En vrai, elles sont bonnes.
22: Là, faut pas hésiter. Hop, en profiter avant que les oiseaux ne le fassent.
20: Au pied de l'arbre, Elsie, sa fille, porte le petit panier. Le jus lui coule jusque sur le menton.
22: T'en as plein partout, là, ça couline, ça dégouline là, sur le visage.
23: C'est trop bon. Elles sont trop bonnes.
22: Mais une encore, c'est la dernière.
23: Ah oui, mais pour le goûter.
24: La plus rouge du monde. Bien rouge.
22: On a déjà ramassé l'équivalent d'à peu près 2-3 kilos. Hein. On a fait, oui, une bonne vingtaine de pots de confiture déjà, plus les cacoutis. Et toutes celles qu'on mange sur l'arbre. Toi, je les compte pas.
20: Avant, Yann habitait du côté de Poitiers. Jamais il n'avait de cerises avant la fin mai.
22: On peut quand même noter les températures un peu extraordinaires qu'on a pu avoir sur le mois d'avril. On est monté vite. Pardon, j'ai la bouche pleine. On est monté vite à presque plus de 30 degrés. Hein. Pour moi, la cerise, c'est plus sur des récoltes d'été. Maintenant, je sais que j'ai d'autres cerisiers sur le domaine. Et il y en a qui ne sont pas du tout mûrs encore, hein, qui sont vraiment verts. Donc, ça permet d'allonger un petit peu le plaisir et d'en profiter encore plus longtemps.
20: C'est mamie qui est partie avec les cerises pour faire les confitures. Elles seront servies à la table du petit déjeuner pour les clients du gîte.
1: Il est 13h16. 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
1: Ici, dans Ma France, on s'adresse à midi aux entrepreneurs de notre pays, à ces hommes, à ces femmes, dirigeants et à tous ceux qui travaillent dans et pour les PME, ces petites et moyennes entreprises qui font la vitalité de notre économie, qui représentent 99% des entreprises françaises et plus de 4 millions de salariés. Un fin connaisseur de ce secteur publie un essai en forme de cri du cœur, PME, et si elle nous sauvait, et ce fin connaisseur, c'est vous. Bonjour Thibault Lafond.
25: Bonjour Wendy Bouchard.
1: D'abord, comment vous présentez pour incarner ce sujet des PME, justement?
25: Mais écoutez, moi j'ai eu la chance les 5 dernières années de rencontrer, accompagner des dirigeants, des salariés de PME partout en France. Et ce que j'ai pu constater, c'est l'écart entre leur impact sur notre tissu économique et social et leur place dans le débat public. Et donc j'ai eu envie d'écrire ce livre pour leur donner la parole, pour leur rendre hommage, et parce que je crois aussi qu'en ce moment on a besoin de positifs et d'exemples de modèles qui nous rassemblent.
1: Et qui fonctionnent, et ça nous fait du bien. Ce livre est très positif en effet. Vous qui conseillez des entreprises en croissance ou en développement, vous êtes vous-même patron de PME, Thibault Lafond.
25: On peut le dire.
1: Pour mettre justement aussi en valeur et en lumière ces différentes PME. On est loin du CAC 40, on est loin des start-up. Et ces PME, on est vraiment dans la droite ligne aussi de ce qu'on fait sur cette radio de proximité. Ce sont des ferments pour la compétitivité, pour la cohésion sociale, pour le développement territorial. On peut leur faire confiance justement pour recréer cette vitalité de toutes les dimensions.
25: Et d'ailleurs, vous parlez de confiance. Les Français leur font confiance à 80%, je crois que c'est Ipsos qui fait une enquête régulière sur le niveau de confiance des Français dans les institutions.
1: Oui.
25: 80%, c'est le premier du classement depuis 10 ans et très loin devant, puisque le deuxième arrive à 50%, c'est les grandes entreprises ou les partis politiques.
1: Oui.
25: Donc voilà, ça montre à quel point la confiance, elle est là et elle est légitime, parce qu'on vous avez parlé de l'impact économique, vous citiez le chiffre de 99% qui est assez impressionnant. Un emploi sur deux, les 4 millions dont vous parliez. Et un autre chiffre que j'ai envie de que j'aime bien rappeler, c'est entre 2008 et 2020, les ETI et les PME ont créé en moyenne 45 000 emplois nets par an, pendant que les grands groupes et les multinationales en détruisaient 40 000. Ouais. Et je trouve que ce chiffre, il en dit beaucoup sur leur impact.
1: Oui, c'est une déclaration que vous livrez à toutes ces femmes, tous ces hommes qui incarnent ce modèle d'entreprise. Quel point commun y a-t-il entre toutes les PME de France ?
25: Alors, on va commencer par préciser que toutes les PME sont différentes. Il y a beaucoup de catégories, services, industries. On ne va pas rentrer dans ce débat-là maintenant, mais je pense que s'il y a un point à mettre en lumière sur les PME, c'est leur impact, on va dire, sur la cohésion sociale et leur manière d'aborder le lien humain dans l'entreprise.
1: Oui.
25: Encore une fois, un chiffre. Aujourd'hui, les entreprises, pour 70% d'entre elles, ont beaucoup de mal à fidéliser leurs salariés. Pour les PME, c'est seulement 40% d'entre elles. Ça montre bien l'écart, la difficulté, enfin la différence de vivre ensemble qu'on peut avoir entre deux entreprises. Moi, j'ai un exemple que j'aime bien citer, c'est une entreprise dans le 93 à Romainville qui fabrique des enseignes pour les magasins. Trois amis qui se sont lancés, ils ont pour débuter l'aventure, ils ont recruté que des profils qui n'avaient pas les qualifications requises. Et c'est une des entreprises où j'ai trouvé la plus belle culture, la plus belle efficacité et les plus beaux exemples de performance.
1: Bon, est-ce que vous dites d'ailleurs, au cœur de ce livre, vous qui avez sillonné la France, hein, des zones artisanales de Provence au plateau Auvergnat, c'est que vous avez vu ce fil conducteur de l'humain. On sort des CV tout fait, on fait confiance à la passion, la vocation, la force d'engagement au fond, et en effet, on fidélise beaucoup plus qu'ailleurs. C'est-à-dire que les difficultés de recrutement, elles sont partout. Mais en revanche, les PME fidélisent. Et c'est extrêmement familial. Et vous vous racontez avoir vu ces patrons qui connaissent, dans la plupart des PME que vous avez visitées, quasiment le prénom de chacun de leurs salariés.
25: Complètement, il y a une scène, une des premières entreprises que j'ai accompagnées, on est en région toulousaine, une entreprise industrielle, et le dirigeant me fait visiter l'usine dans le cadre de le début de notre relation de travail. Et je le vois saluer par le prénom, chacun de ses employés, demander des nouvelles de la famille. Mmh. Et cette proximité-là, moi qui venais de l'univers des grands groupes, je l'avais pas vu, cette proximité aussi forte. Donc oui, c'est un sujet. Et il y a quelque chose aussi, quand j'ai écrit ce livre, je veux pas non plus idéaliser, etc. C'est évidemment, il y a de la vertu dans les PME, mais c'est aussi parce qu'ils n'ont pas le choix. C'est-à-dire qu'il y a certains territoires où, pour recruter, ne pas considérer l'humain comme absolument indispensable, c'est ne pas trouver d'employés. Ne pas les fidéliser, c'est ne plus avoir d'employés. Et donc, en fait, c'est presque une obligation pour une équipe dirigeante de PME de bien traiter ses salariés.
1: Évidemment, et ça peut attirer les jeunes générations. Voilà pourquoi vous dites aussi, si elles nous sauvaient, ces PME, au moment où on re-questionne la valeur du travail, où on veut donner du sens, justement, à son travail, vous dites, allez-y, poussez la porte de ces petites et moyennes entreprises françaises qui recrutent aujourd'hui et qui représentent 4 millions de salariés français.
25: Complètement. Et aujourd'hui, quand on regarde les aspirations des jeunes, pour 80% des 18-28 ans, ils souhaitent intégrer une entreprise de moins de 250 salariés, donc une PME. Et là encore un exemple, j'ai été contacté par Lou, un étudiant de l'EM Lyon, qui m'appelle pour me dire, Thibaut, comment à ton avis est-ce que je peux construire une plateforme pour mettre en relation des PME que tu connais bien, et les étudiants de mon école qui sont intéressés par ce type d'entreprise. Et ça m'a évidemment fait plaisir d'abord, mais surtout marqué, puisque ma génération, quand on sortait des études, le Graal, c'était les grands cabinets de conseil, c'était la finance, c'était ces secteurs-là. Ensuite, on a eu la mode des start-up, où c'était absolument l'endroit où aller. Et là, de voir ces étudiants de grande école qui veulent être dans les PME, je pense que c'est très bon augure pour la suite.
1: Oui, à l'heure où on loue le patriotisme économique, vous dites, mais pourquoi a-t-on abandonné ces PME ? On a désindustrialisé, on a pris en otage, au fond, ces entreprises avec un modèle d'entreprise qui concevait, qui commercialisait les produits sans les fabriquer. Et là, on a complètement désorganisé cet écosystème des PME. Or, vous êtes convaincu qu'économiquement, la vitalité française, le savoir-faire français, l'identité française passe par elle.
25: Tout à fait. Je voudrais jamais opposer les petites et les grosses entreprises. C'est vraiment pas l'objet, parce que les petites entreprises ont besoin des grosses entreprises pour vivre.
1: Mais vous dites qu'elles sont absentes du débat public.
25: Et par contre, je dis qu'elles sont absentes du débat public et que c'est important de les remettre sur le devant de la scène et de les considérer, on va dire, en tant que telles. Mmh. D'abord en les valorisant, c'est donc mettre en lumière, et c'est ce que j'ai souhaité faire, leur impact. Ensuite, essayer aussi de casser l'amalgame sur ce qu'est un patron.
1: Oui.
25: Et je pense qu'aujourd'hui, et l'actualité récente sur les questions de les patrons et le Rassemblement National, ce genre de questions, on a tendance à considérer les patrons comme un tout homogène. Et Et je pense que c'est une erreur de le considérer comme ça, puisqu'en fait, entre un patron d'une entreprise CAC 40 et une patronne PME, il n'y a pas grand-chose en commun, que ce soit en termes de rémunération, de philosophie, de travail, etc. Et donc, je pense que c'est important d'apporter de la nuance sur cette question de qui sont nos patrons et leur impact sur notre tissu économique et social.
1: Oui, l'impact sur le tissu économique, c'est intéressant aussi. Vous prenez un exemple dans le Périgord, l'entreprise de Laurent qui fabrique et qui distribue des selles de chevaux et qui a créé un pôle rural d'excellence autour de la filière cuir pour équilibrer le partage de la valeur, pour donner plus aux agriculteurs du coin aussi. Les PME, elles fabriquent, quand elles bossent bien, leur communauté locale, justement.
25: Complètement. Complètement. Et elles ont une tendance à privilégier leur écosystème local parce que les dirigeants, les salariés y habitent. Mmh. Et donc, en fait, pour eux, un territoire, c'est pas un concept dans lequel on peut s'installer pour des raisons d'indicateurs. C'est là où ils vivent. Et donc,
1: c'est un atout.
25: C'est un atout. Mmh. Et c'est pour eux, ils ne peuvent pas être, ils ne peuvent pas se déconnecter de leur territoire. Ça paraît indispensable. Et donc, voilà, ils ont cette volonté forte d'être ancrés, de favoriser. Et ça passe par des initiatives comme vous le citiez, ou d'autres comme le mécénat d'associations, de clubs sportifs, oui, scolaires, etc. Beaucoup d'initiatives.
1: Thibault Lafont est avec nous, auteur de PME. Et si elle nous sauvait, vous qui conseillez les entreprises, vous qui êtes vous-même dirigeant d'entreprise, est-ce qu'il faut considérer ce livre comme un plaidoyer, un livre que vous pourriez mettre entre les mains, par exemple, des différents candidats, candidates à la présidentielle?
25: Oui, je l'espère, et je l'ai pas fait pour ça à l'origine, mais si ça peut en inspirer certains et permettre qu'on les considère dans le cadre des projets économiques et sociaux, ce serait vraiment formidable.
1: Vous déplorez, avec tous ces créateurs et dirigeants d'entreprises, on le disait, qu'elles soient

0: formidable, mais on n'entend pas les dirigeants de PME. Et donc, on a commencé avec Artus de Boisjoli à aller à la rencontre de ces entrepreneurs-là, de leur donner la parole et de prendre le temps de leur laisser nous raconter leur histoire, leurs enjeux, la réalité de leur quotidien pour donner une autre image de l'entreprise et de l'entrepreneuriat en France.
1: Pourquoi ils sauveraient la France, ces hommes et ces femmes-là, justement, symbole de cette vitalité économique, Thibault Lafond ?
0: Pour moi, c'est d'abord parce qu'ils sont capables de faire preuve de nuance et de réconcilier deux choses qu'on a tendance un peu à opposer aujourd'hui dans le débat public, qui sont la performance économique et le progrès social, si on peut l'appeler comme ça. Et je pense qu'en fait, c'est un exemple, un modèle d'entreprise où on fait les deux, on réconcilie les deux et où ça marche. Et donc, je pense qu'il faut qu'on s'en inspire et qu'on le porte à plus grande échelle.
1: Les petites et moyennes entreprises, ce modèle de moins de 250 salariés qui sont pour vous l'avenir aussi de la France, une voie pour réconcilier le progrès social, la prospérité économique. Lisez cette ode au PME de Thibault Lafond qui a accompagné plus de 100 dirigeants de PME, qui a cofondé ce média 99% et qui, avec ce Tour de France, nous donne beaucoup d'espoir aux éditions de l'Aube. PME, et si elle nous sauvait ? Merci Thibault Lafond et gageons que les politiques bien ancrée, justement, elle se livre bientôt entre les mains.
0: Merci à vous.
1: Merci beaucoup, Thibault, et merci de votre écoute.
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1: On se quitte avec votre rendez-vous du quotidien. C'est pas vrai, rendez-vous anti-arnaque avec vous, Aude Razo. Et on s'intéresse à des appels téléphoniques, disons, assez étranges quand on décroche et que personne ne nous répond au bout du fil.
3: Oui, ça nous est tous arrivé. Le téléphone sonne. Allô ? Allô, allô ? Grand silence, allô, toujours rien, ça raccroche. Bon, deux solutions, soit ça capte mal, ça peut arriver, soit le coup de fil est malhonnête. Objectif numéro 1, l'escroc veut savoir si votre numéro est actif, que la ligne est bien attribuée et que donc il peut tenter de vous escroquer via ce numéro. C'est exactement la même chose que les textos bizarres qu'on reçoit parfois. Coucou, t'es où ? Comment tu vas ? Vous ne connaissez pas le numéro, vous ne répondez pas.
1: Et Aude Razo, certains nous disent aussi que ces appels silencieux donc servent à cloner notre voix. C'est assez fou, est-ce que ça vous semble probable ?
3: Alors là-dessus, je nuance un peu, je l'ai effectivement beaucoup vu passer ces derniers jours, qu'un simple « allô » permet à l'escroc de prendre un échantillon de votre voix pour la cloner et pour ensuite se faire passer pour vous, pour piéger vos proches par exemple. Bon, restons calmes, les spécialistes de l'intelligence artificielle sont formels, le mot « allô » est quand même un peu court et même si vous répétez trois fois « allô, allô, allô », c'est pas avec ce tout petit bout qu'un malfaiteur va arriver à recréer votre voix de manière crédible et à vous faire dire des phrases entière avec son logiciel de clonage. Il faudra vraiment que vous vous mettiez à parler plusieurs dizaines de secondes. Petit conseil quand même pour repérer une voix clonée, parce que oui, l'arnaque existe. Généralement, c'est une fausse maman ou autre qui vous appelle pour vous dire qu'elle a besoin d'argent. Parlez-en à vos parents, vos enfants. Convenez entre vous d'un mot-clé du style ananas, pamplemousse, un mot que vous ou votre proche pourra prononcer dans la conversation pour être sûr que l'appel est authentique.
1: Merci pour ces beaux conseils, Aude Razo, avec votre C'est pas vrai qu'on retrouve sur ici.fr, sur notre application ici. Je vous laisse à l'écoute de nos programmes, l'info locale, la proximité, la bonne humeur, la musique évidemment. Et je vous dis à demain, chers amis, dans ma France, à partir de 13h.
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6: Bonjour tout le monde, c'est lundi, vous repartez pour une nouvelle semaine avec votre radio locale ici Gironde. Moi c'est Caroline et je vous accompagne jusqu'à 17h. Encore une playlist qui va rythmer votre journée avec des titres de toutes les décennies, des tubes, des nouveautés, du français, de l'anglais, de l'italien. Bref, il y en aura encore pour tous les goûts. Et ce bon moment qu'on va passer ensemble commence avec une idée de sortie.
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6: La pièce L'Art du couple est en tournée en Gironde et à Ambès vendredi. Une comédie pétillante et mordante sur l'amour et certaines réalités du couple. S'aimer, c'est facile, mais se supporter peut-être moins. L'amour est une évidence, mais pour réaliser l'idylle dont on arrivait, on a intérêt à s'accrocher. Une femme doit-elle faire exploser le transformateur électrique de son quartier pour enfin vivre

0: Né aux chandelles. Pourquoi offrir à son compagne un livre intitulé « Pratiquer le silence » et légèrement risqué ? Eve et Alex, ensemble, à la ville comme à la scène, s'amusent avec les zones de turbulence du couple. Authenticité du vécu, situation quotidienne, chacun peut se reconnaître ou reconnaître l'autre, tout dépend de son degré de mauvaise foi. Voilà quelques-uns des arguments des auteurs de la pièce « L'art du couple ». Cette comédie est donnée vendredi à 20h30 à l'espace des Deux Rives. C'est rue Montesquieu à Ambès.
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Take a chance on me, Daba, et vous aussi, vous la saisissez votre chance avec Ici Gironde. Après ce long week-end du 8 mai, on repart pour une nouvelle semaine. Si vous avez l'impression qu'on est un autre jour, c'est pas grave, on prend le temps. Avec cette belle chanson d'un duo tout nouveau, tout beau, c'est Francis Cabrel avec Pascal Obispo. Il faudrait que pleuve l'amour avant d'aller chez vous dans quelques minutes. À tout de suite.

0: Roxette avec Listen to Your Heart. Et du cœur, ils en ont, nos Girondins et nos Girondines. Ils sont passionnés, passionnants. Et on retrouve Gérard dans Aujourd'hui chez vous à mon micro. Et dire qu'il est passionné, le mot est faible.
1: Bonjour, je m'appelle Gérard Monange et la bibliothèque est devenue mon lieu préféré pour partager ma passion pour le jeu d'échecs. Dame prend F7, échec et mat.
0: Comment vous est venue la passion des échecs, Gérard ?
1: Quand j'avais 17 ans, je me suis arrêté devant la vitrine d'un magasin de jouets et j'ai vu un jeu d'échecs. Et ce jeu d'échecs a été pour moi un phare, puisqu'il m'a permis de réaliser mon métier, c'est-à-dire d'être professeur d'éducation physique.
0: Ce qui est marrant, entre guillemets, dans votre histoire, c'est que vous avez été prof de sport, et là, maintenant, vous êtes mis à apprendre les échecs dans cette bibliothèque.
1: Le hasard a voulu que Colette m'a fait découvrir d'abord l'éco-quartier Ginko où j'habite et j'ai découvert la bibliothèque de Bordeaux-Lac. Ce lieu m'a plu et j'ai rencontré un joueur d'échecs et c'était le début de cette merveilleuse aventure.
0: Une formidable aventure qui marche hein, parce que vous avez eu beaucoup d'élèves depuis. Comment vous expliquez ce succès, Gérard ?
1: Alors je crois que je vois le jeu d'échecs différemment. Un enfant n'est plus dans une cour d'école, il est devant un échiquier, il va raconter son histoire. L'échiquier, c'est une toile. Et chaque coup, chaque déplacement de pièce va peut-être faire un chef-d'œuvre. Où l'enfant écrit son histoire, ce n'est plus la cour de l'école, c'est une réponse à leurs problèmes, c'est une magnifique peinture que tout le monde est capable de composer. Le jeu d'échecs, c'est la vie. Tout ce qu'il découvre sur le jeu d'échecs, il va le découvrir et il aura les meilleures réponses possibles. Et sa route sera la plus belle possible.
0: Donc Gérard, vous avez commencé les échecs à 17 ans. Maintenant, vous avez 80 ans. Qu'est-ce qu'on peut vous souhaiter ?
1: Continuer de pouvoir apporter ma passion à tous ces joueurs. Et rien ne pourra m'empêcher de continuer de faire encore un bout de chemin et d'aider tous ces jeunes.
0: Et en plus, on le rappelle, vos ateliers sont totalement gratuits.
1: Oui, vous êtes les bienvenus. Et n'oubliez pas que avant de commencer une partie, vous avez les mêmes pièces que votre adversaire. Il n'y a ni vainqueur ni vaincu. Croyez en vous.
0: Eh bien, merci beaucoup, Gérard.
1: C'est moi qui vous remercie de m'avoir tendu le micro. Je souhaite à tous les mordus, les fans de ce jeu, de venir me voir, de passer un bon moment autour d'un jeu d'échecs.
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0: Robert. Et prochaine merveille, c'est dans votre playlist. C'est une pépite musicale par le groupe Fredericks Goldman Jones, juste avant vos infos de 14h dans votre radio locale. Ici Gironde, bon lundi.
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1: Bon début d'après-midi avec votre radio locale, il est 14h. Et c'est l'actu en France et dans le monde. Une nouvelle réunion prévue à Matignon cet après-midi après un premier cas français d'hantavirus. Une femme testée positive, passagère du MV Ondus, bateau au cœur d'une alerte sanitaire. L'état de santé de la patiente est préoccupant selon la ministre de la Santé qui indique également que 22 cas contacts ont été identifiés en France. Les dernières évacuations du navire se poursuivent depuis l'archipel espagnol des Canaries. La piste criminelle privilégiée après un incendie ce matin vers 7h30 dans un immeuble de 7 étages de la banlieue lyonnaise. 3 personnes sont mortes, plusieurs départs d'incendie volontaires ont été signalés ces dernières semaines dans le même quartier. Une enquête est ouverte pour homicide volontaire en bande organisée. Place aux réquisitions dans le procès en appel de Nicolas Sarkozy après presque 2 mois d'audience. C'est l'affaire des soupçons de financement libyen de sa campagne de 2007. Pendant 2 jours et demi, les 3 avocats généraux dérouleront la démonstration de l'accusation avant de requérir des peines. Donc pour chacun des 10 prévenus, ce sera mercredi. 16 familles portent plainte contre TikTok pour abus de faiblesse après le suicide de 5 de leurs enfants, des adolescentes accros aux vidéos du réseau social chinois. Les plaignants accusent TikTok de favoriser les contenus incitant à se donner la mort. C'est un mouvement massif qui s'annonce. Les employés du périscolaire appellent à la grève dès aujourd'hui jusqu'au 22 mai à Paris. Les syndicats ne sont pas convaincus par le plan à 20 millions d'euros du nouveau maire Emmanuel Grégoire. Ils dénoncent un climat de suspicion généralisée qui accable les agents.
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3: Et on passe à la météo pour cet après-midi dans le département avec un ciel lumineux et des éclaircies qui sont généreuses. Les nuages sont parfois plus nombreux sur le nord du département et ils peuvent donner quelques averses. Le soleil brille en tout cas assez largement et ça va durer demain mardi. Pour les températures, elles sont dans les normales saisonnières comprises entre 18 et 20 degrés. 18 pour Arcachon, 18 pour Soulac-sur-Mer, 19 pour Blaye et l'Espart-Médoc, 20 pour Bordeaux et Libourne, 20 pour la ville de Langon, mais aussi pour Bazas. Ce sont des températures qui resteront stationnaires pour mardi. Ici Gironde, très bel après-midi à vous. Dans un instant, vous retrouvez Caroline Viez. Mais avant cela, retour de la musique que vous aimez avec Stevie Wonder, Umberto Tozzi, Vita. Et pour commencer, celui qui fête ses 73 ans aujourd'hui. Il s'agit de Renaud.
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0: décroche son téléphone juste pour vous dire qu'il vous aime avec son forfait en illimité. C'est Stevie Wonder. Et ce qu'on aime sur l'antenne d'ici Gironde, c'est vous servir vos trois chansons françaises à la suite. Ça arrive. Patricia Cass, Gaëtan Roussel et Pierre Bachelet, c'est à suivre.
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2: 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À la

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1: Si vous habitez Mérignac, découvrez votre carte Ville Verte et suivez les projets de demain. Vous cherchez des espaces pour vous ressourcer, marcher, courir ou simplement profiter de la nature en ville? Grâce à la carte Mérignac Ville Verte, retrouvez facilement tous les parcs, jardins, bois et itinéraires doux de Mérignac. La carte Mérignac Ville Verte vous guide à travers la ville et ses nombreux espaces verts. Que vous soyez amateur de balades, passionné de biodiversité ou en quête de zones de fraîcheur, cette carte vous sera très utile. Au sommaire, les espaces

0: et l'histoire. Et c'est pas tout, hein, y a plein d'autres choses. Cette carte est à retrouver en version papier dans les lieux publics habituels, mairie et médiathèque notamment, ou en version web à consulter ou à télécharger sur le site de la mairie de Mérignac.
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0: vos chansons préférées sur l'antenne d'ici Gironde. Et inutile de vous dire qu'on vous aime, hein, toujours aussi ravi d'être avec vous. Vos infos de 15h arrivent dans une dizaine de minutes. Ça sera après Larsen de Zazie, I Just Might de Bruno Mars et une chanson sur la radio, dans votre radio, par Michel Polnareff. Je le sais, vous allez adorer ce qui va suivre et c'est normal.
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2: Bien sûr, l'on va revenir sur le déplacement de l'Union Bordeaux-Bègles à Bayonne et commencer dès ce soir à vous offrir vos invitations pour la 24e journée du Top 14. Le week-end prochain, l'UBB reçoit Perpignan.
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1: Merci de votre fidélité. Belle journée. Il est 15h. L'heure du 90 secondes en France et dans le monde. 15h.
2: Une nouvelle réunion à Matignon cet après-midi sur la situation liée à l'hantavirus. Autour de la table, le ministre de l'Intérieur, Laurent Nunez, et la ministre de la Santé, Stéphanie Rist. Après un premier cas détecté en France, parmi les 5 croisiéristes rapatriés, une femme dans un état préoccupant. Il y a 22 cas contacts, tous placés à l'isolement. Situation à suivre en direct sur ici.fr. L'acteur et l'humoriste Michael Youn et sa famille, victime d'un homejacking à Aiguille, près d'Aix-en-Provence. Des voleurs armés ont fait irruption dans leur maison hier. Les enfants du couple étaient présents. Personne n'a été physiquement blessé. Les cambrioleurs sont toujours en fuite. Ils ont dérobé des bijoux et de l'argent. La piste criminelle envisagée après la mort de 3 personnes dans l'incendie d'un immeuble. Ça s'est passé tôt ce matin dans la banlieue de Lyon. Le parquet annonce l'ouverture d'une enquête pour homicide volontaire en bande organisée. Plusieurs départs d'incendie volontaire ont été signalés ces dernières semaines dans ce quartier. Une enquête ouverte également après l'agression d'un petit garçon de 9 ans dans le Pas-de-Calais. Vendredi dernier, après un tournoi de foot, l'enfant licencié à l'AS Sochi-Lémine a été violent frappé par plusieurs enfants de l'AFC Creil. Le parquet de Béthune ouvre donc une enquête. Les deux clubs condamnent ces violences. Les 542 salariés de Bouchara suspendus à la décision du tribunal des affaires économiques de Paris. La justice doit se prononcer sur l'offre de reprise de la marque placée en redressement judiciaire. Une dizaine d'offres déposées, une seule retenue, celle d'une société hongkongaise qui prévoit de garder la moitié des magasins.
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4: Et voici votre météo pour les deux prochains jours. Un temps qui sera à l'image de cette journée de lundi, plutôt ensoleillé. Même si quelques nuages sont présents, l'impression reste lumineuse. Nous avons une alternance d'éclaircies et de passages nuageux. Le vent souffle parfois assez fort de secteur nord-ouest. Il devrait faiblir à partir de cette nuit. Côté température, elles sont dans les normales, mais vont baisser à partir de mercredi. Pour cet après-midi, elles sont comprises entre 18 et 20 degrés. 18 pour Arcachon, 19 pour Blaye et Lespermédoc, 20 pour Bordeaux et Libourne, 20 pour Langon et Bazas. Ici Gironde, de très bel après-midi à vous. Dans un instant, vous retrouvez Caroline Viez, mais avant cela, retour de la musique avec Véronique Jeannot. Au week-end et pour commencer, voici France Gall.
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0: Earth, Wind and Fire, la terre, le vent et le feu sont sur votre radio locale ici Gironde avec ce tube Boogie Wonderland. Des tubes, il y en a encore, et des tubes français. L'envie de Johnny Hallyday, Tant pis pour elle par Charlotte Cardin et Les Dessous Chics de Jane Birkin, c'est à suivre.
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1: On part pour un chantier participatif à Lenton ce samedi. On va arracher la spartine anglaise. Mais de quoi s'agit-il? Qu'est-ce que la spartine anglaise? Eh bien, la spartine anglaise est une plante exotique envahissante qui progresse depuis plusieurs années sur le bassin et menace les plages du fond du bassin en particulier. Alors pourquoi anglaise? Eh bien, cette espèce de spartine est apparue dans le sud de l'Angleterre vers 1870 pour préserver nos paysages et la richesse naturelle du territoire. Un chantier participatif d'arrachage est organisé ce samedi dès 11h. L'objectif, c'est d'agir concrètement sur le terrain. Pas besoin d'être un botaniste, hein. Votre énergie et votre bonne humeur suffisent. Ça dure 2 heures, c'est déconseillé aux enfants de moins de 12 ans. Le matériel est compris et vous serez encadré par des pros. Si vous avez de l'énergie et du temps, il faut prendre contact avec l'office de tourisme de Lenton avant samedi.
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0: Toujours toute la musique que vous aimez sur l'antenne d'ici Gironde. Dans quelques minutes, ce sont vos infos de 16h. Votre playlist ne s'arrête pas de tourner pour autant. Alain Bachung avec Gabi, Taylor Swift avec Hoplite et Les Innocents qui nous chantent Un homme extraordinaire. C'est dans moins d'une minute.
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1: Bon lundi les Girondins et les Girondines, il est 15h. Et c'est l'actu en France et dans le monde maintenant.
2: Faire pour casser les chaînes de transmission. Une nouvelle réunion va se tenir dans une demi-heure maintenant à Matignon. Après un premier cas français d'antivirus, une femme testée positive, passagère du MV Ondius, bateau au cœur d'une alerte sanitaire. L'état de santé de cette patiente est préoccupant, selon la ministre de la Santé, qui indique également que 22 cas contacts ont été identifiés en France. La piste criminelle désormais privilégiée après un incendie ce matin vers 7h30 dans un immeuble de 7 étages de la banlieue lyonnaise. 3 personnes sont mortes. Plusieurs départs d'incendie volontaires ont été signalés ces dernières semaines dans le même quartier. Une enquête est ouverte pour homicide volontaire en bande organisée. Place aux réquisitions dans le procès en appel de Nicolas Sarkozy. Après presque 2 mois d'audience, c'est l'affaire des soupçons de financement libyen de sa campagne présidentielle de 2007. Les 3 avocats généraux doivent prendre la parole pendant 2 jours et demi avant de requérir des peines, donc pour chacun des 10 prévenus, dont l'ex-chef de l'État. Ce sera mercredi. 16 familles portent plainte contre TikTok pour abus de faiblesse après le suicide de 5 de leurs enfants. Des adolescentes accros aux vidéos du réseau social chinois. Les plaignants accusent TikTok de favoriser les contenus incitant à se donner la mort. C'est un mouvement massif qui s'annonce. Les employés du périscolaire appellent à la grève dès aujourd'hui jusqu'au 22 mai. Les syndicats ne sont pas convaincus par le plan à 20 millions d'euros du nouveau maire Emmanuel Grégoire. Ils dénoncent un climat de suspicion généralisée qui, je cite, accable les agents.
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4: Mais toutes ces 16h. Et voici la météo pour les prochains jours. En gros, nous allons garder des conditions plutôt lumineuses jusqu'à mercredi. À partir de jeudi et jusqu'à samedi, les nuages vont envahir le ciel de Gironde et vont donner des averses parfois assez nombreuses. Les températures vont d'ailleurs baisser et se retrouver en dessous des normales saisonnières. Voici celles prévues pour demain matin. Il fera entre 8 et 11 degrés et pour demain après-midi, vers 16h, il fera 19 à Langon, La Réole et Libourne, 20 pour la ville de Bordeaux et l'agglomération, 20 pour Arcachon, Lacanau et l'Espart-Médoc. Ici Gironde, très belle fin d'après-midi à vous. Dans un instant, vous retrouvez Caroline Viez. Mais avant cela, retour de la musique que vous aimez avec Marine et Daniel Balavoine.
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0: Marine avec escroc, elle les affiche sur son compte Instagram d'ailleurs. Elle a publié dans sa story la capture d'écran d'un message d'un homme qui la courtiserait alors qu'il est en couple, en commentant d'un « Les hommes en couple, quand vous draguez plusieurs filles, assurez-vous qu'elles ne soient pas copines, hein. Vous savez, on peut communiquer et vous cramer. » Alors coup de pub ou vrai coup de gueule, affaire à suivre. Alors vu que Marine a des choses à dire, j'aurais pu lui tendre mon micro pour lui demander ce que la Garonne lui inspire. Bah oui, c'est le sujet de notre prochain épisode Partir, disponible sur ici.fr. Alors je vous ai demandé ce qui rimait avec la Garonne pour vous, dont vous en pensez quoi?
1: Pour moi c'est la mer, parce que les marées sont quand même très marquées, marée basse, marée haute, puis c'est apaisant comme climat. Moi j'aime surtout du côté Bastide, parce qu'en plus on a de la verdure, ce qu'on n'a pas de l'autre côté, ce qui est dommage.
2: C'est le bruit des bateaux quand ils partent, parce que quand j'étais petite, quand il y avait des remorqueurs qui tiraient les bateaux vers l'estuaire, et on entendait le klaxon, là, voilà. Et ça me rappelle quand je les entends, toujours mon enfance.
3: Au pont de l'Aquitaine, quand je revenais avec la grand-mère en Citroën, on descendait de Paris et on traversait, et c'était le début des vacances en fait.
4: J'adore avoir la vue dégagée, les vins, même l'odeur de la Garonne me plaît, je sais que ça peut choquer mais...
5: Moi j'aime bien la Garonne, la remonter à vélo pour aller visiter les vignes vers Mâcon, vers Margaux, éventuellement traverser la Garonne pour aller vers le haut, vers le Médoc.
6: Vers Porté, j'allais juste le temps d'un week-end et j'avais l'impression d'avoir passé des vacances hyper loin de chez moi alors qu'en fait c'est vraiment juste à côté.
7: Quand on a remonté en voilier, le voilier de mon papa, j'avais 3 mois. Et c'est plus les souvenirs en photo vidéo, mais à chaque fois j'ai ce souvenir et je nous revois tous les 4 remontés en famille la Garonne sur le voilier de mon père qui l'avait fabriqué.

0: De l'italien et de la guitare, ça fait toujours autant d'effet. Grazie mille, Rosa Ramazzotti. Place à une langue pas mal non plus, la langue française bien sûr, et ce sont trois chansons dans la langue de Molière d'affilée. Benabar et deux Alain pour le prix d'un prennent la suite. Alain Souchon et Alain Chamfort arrivent.
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1: Si vous habitez Mérignac, découvrez votre carte ville verte et suivez les projets de demain. Vous cherchez des espaces pour vous ressourcer, marcher, courir ou simplement profiter de la nature en ville? Grâce à la carte Mérignac ville verte, retrouvez facilement tous les parcs, jardins, bois et itinéraires doux de Mérignac. La carte Mérignac ville verte vous guide à travers la ville et ses nombreux espaces verts. Que vous soyez

0: amateur de balade, passionné de biodiversité ou en quête de zones de fraîcheur, cette carte vous sera très utile. Au sommaire, les espaces nature, les balades, le patrimoine et l'histoire. Et c'est pas tout, hein, y a plein d'autres choses. Cette carte est à retrouver en version papier dans les lieux publics habituels, mairie et médiathèque notamment, ou en version web à consulter ou à télécharger sur le site de la mairie de Mérignac.
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0: Oshi, je partirai sur votre radio locale ici Gironde. Et quand on pense à partir, on pense aux vacances. Plus que 2 mois pour éliminer nos bourrelets, raclettes et tartiflettes avant l'été. Mais pas de panique. Grâce au régime express de l'humour en tube, Fred Ballard va prendre notre summer body en main. Ou pas.
1: Je vous propose une recette facile, économique et pratique. Succulente surtout à réaliser avec notre ingrédient du jour, l'huile.
2: Ah oui, c'est important. Il ne faut surtout pas éliminer le gras quand on commence un régime. Hein. Le sucre, oui, mais le gras, c'est la vie. Donc, mets de l'huile, petit homme, dans la vie. Il faut que ça glisse.
1: Commencez par verser dans un saladier environ 1 demi-litre d'huile. Versez énergiquement de façon à réveiller les molécules grasses. Dans un bol à soupe, versez environ 1/4 de litre d'huile que vous allez mélanger avec 2 cuillères à soupe d'huile. Voilà, c'est une partie importante de la recette puisque vous mélangez l'huile à l'huile.
2: Oui, alors c'est vrai que là, on est peut-être sur une recette de régime de printemps un chouïa huileuse, mais il faut faire confiance à Valérie Lemercier. Elle s'y connaît en apport calorique et comique. Et pour savoir s'il faut faire un régime, Kino a une méthode.
3: Si le nombre sur la balance vous rappelle trop une station FM. 102.3, c'est Skyrock ou c'est mon cul. Et moi, je pense que les fabricants de balances auraient inventé des balances plus fun. Quand tu montes dessus, c'est à toi de deviner le poids.
4: 120,
3: c'est moins.
4: 110,
3: c'est moins.
4: 100,
3: c'est plus.
4: 105,
3: c'est moins.
4: 104,
3: c'est moins.
4: 103,
3: c'est plus.
4: 103,5,
3: vous êtes sûr?
4: Ah oui, oui,
3: c'est le juste poids.
2: Voilà, se marrer en se pesant, c'est possible aussi. Donc, tout est réuni pour un régime de printemps. Franchement, poilin. Hein.
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0: Michael Jackson, très préoccupé par la famine dans le monde, avec le titre de cette chanson qui est devenue le nom d'une fondation, Heal the World. Dominique Bourdeau arrive pour vous accompagner jusqu'à 19h et vous allez être gâté dans son jeu Gavez bien. À 17h30, vous pourrez gagner des places pour le spectacle Années 80, le 22 mai à l'Arkéa Arena de Bordeaux. Allez, je vous donne de quoi vous mettre dans l'ambiance avec Fernando Daba, juste après L'île au trésor des enfoirés. Très belle fin de journée à tous et à bientôt sur l'antenne d'Ici Gironde.
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1: Nous sommes le lundi 11 mai, il est 17h. Et à 17h, les infos, c'est avec vous, Elodie Touché.
2: Un jeune homme de 21 ans est mort ce matin dans une collision, un accident au carrefour de deux départementales entre sa voiture et une camionnette qui a eu lieu un peu avant 8h du matin sur la route de Louchâtes à Saint-Magne dans le sud de Gironde. Le conducteur de l'autre véhicule a été transporté à l'hôpital Pellegrin à Bordeaux en urgence relative. L'enquête devra déterminer les circonstances de cette collision, mais c'est un endroit connu pour être accidentogène. Le carrefour est très dangereux, confirme la maire de Saint-Magne, Ghislaine Charles, qui réclame des équipements supplémentaires sur cette route de Louchâtes.
3: On a un dispositif avec des stops clignotants, etc., sur la voie qui fait Saint-Magne-Louchâtes, avec des stops, des brises vitesse, avec des lumignons et tout ça. Mais de l'autre côté, par contre, Austin-Scabanac, il n'y a pas de ralentisseur, il n'y a rien. Les voitures de l'autre côté, elles n'ont pas d'indication pour un carrefour dangereux ou quelque chose. Il faudrait alerter aussi sur l'autre côté. Il y a des choses à faire. Même les gendarmes m'ont dit qu'ils avaient alerté, je crois que c'était l'été dernier encore, parce qu'il y avait eu 2-3 accidents d'affilée. Alors des accrochages, hein, il n'y avait pas eu de blessés très très graves. Mais ça fait des années qu'on demande au département de réagir.
2: La maire de Saint-Magne, Ghislaine Charles, répondait à Pauline Fragonas pour Ici Gironde. Sur le bassin d'Arcachon, une femme est morte dans l'incendie de sa maison ce matin à la Teste de Buch. Les pompiers qui ont sorti la victime de 67 ans de l'habitation n'ont pas réussi à la ranimer. Dans cet incendie, un homme de 60 ans a été légèrement blessé. Il a été incommodé par les fumées, c'est à lire sur ici.fr.
1: Un médecin de l'Aréole condamné à de la prison ferme.
2: Oui, condamné à 1 an de prison, 20 000 euros d'amende et interdiction définitive d'exercer la médecine par le tribunal de Bordeaux pour avoir prescrit des quantités faramineuses de fentanyl à ses patients. Le fentanyl, normalement prescrit aux malades du cancer pour soulager leurs douleurs, est aussi de plus en plus utilisé comme une drogue. Le médecin de l'Aréole, Jean-Michel Ducorneau, 70 ans, a annoncé faire appel de sa condamnation cet après-midi. Il était soutenu au tribunal par une trentaine de ses patients.
1: L'Union Bordeaux-Bègles est 6e de top 14.
2: Et oui, après la défaite du Racing 92 à la maison face à La Rochelle hier, il reste 3 rencontres de top 14. Et ça commence par la réception de Perpignan samedi après-midi. On en reparlera ce soir dans 100% UBB avec le deuxième ligne Cyril Cazot à partir de 18h. Perpignan, où Johnny Gray va rester prêté par l'UBB en mars dans le cadre d'un échange avec Hugo Ross, le deuxième ligne international écossais qui était en fin de contrat avec le club Girondin, va donc rester en Catalogne une saison supplémentaire, soit jusqu'en juin 2027.
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2: Mais c'est pas si mal que ça la météo aujourd'hui.
1: Ben oui, c'est bien. Alors il y a quelques petits nuages là qui vont s'installer fin d'après-midi, début de soirée, mais ils sont inoffensifs et agrémentent même le ciel pour le reste de la nuit, ce qui sera toujours un peu plus compliqué à voir, je vous l'accorde. 8 à 10 degrés au réveil demain matin, ce voile nuageux est toujours là, il ternit souvent l'éclat du soleil, mais on reste au sec avec une relative sensation de beau temps. 18 à 20 degrés pour les températures maximales, 20 degrés pour le littoral, plage du Grand Croc par exemple, presqu'île du Ferré, 19 degrés pour Bordeaux Métropole, 18 degrés de Salles à Sauveterre, de Guyenne, de l'Aréole à Blaye. Pas trop de monde sur les routes, on a comme un sentiment de viaduc hein, globalement entre le 8 mai et l'Ascension. Vous avez quand même un peu de monde dans le sens entrant de la fin de la 63, la rocade intérieure avant le pont d'Aquitaine, le sens extérieur de la sortie 24 route de Bergerac. À la jonction de la Nationale 89, c'est l'échangeur 26, le Sidrim 2, quitte le port de la Lune ce soir. Attention donc, fermeture à la circulation du pont Chaban-Delmas de 18h45 à 20h10.
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1: J'espère que vous avez passé un joli week-end. Ravi de vous accompagner sur votre radio locale ici Gironde. Et merci à vous de votre fidélité. Vous avez choisi la bonne radio. Et pour vous accompagner en musique, Jean-Jacques Goldman, c'est ta chance. Et c'est sûr, ici Gironde.

0: Ici Gironde, Jean-Jacques Goldman, c'est ta chance.
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0: Et à 17h30, nous allons jouer ensemble au Gavez Bien. Le Gavez Bien, trois indices pour vous permettre de découvrir un élément du patrimoine girondin. Commune, personnalité, événement, monument, spécialité culinaire. C'est ça, le patrimoine girondin. Et vous devez donc le découvrir en trois indices avec un très beau cadeau ce soir encore. On vous amène à la soirée des années 80, ce vendredi 22 mai, à l'Arkea Arena de Bordeaux, avec Jean Schultes, partenaire particulier, Bonnet M, Plastique Bertrand, Lio, Lame. Ils seront toutes et tous là. À vous de jouer dès maintenant, 05 56 19 10 10, pour participer au Gavez Bien. D'ici là, l'actualité musicale d'Émilie Mazoyer avec des nouvelles du live de Santa et le GTST d'ici Gironde. Nous serons au Grand Hôtel de Bordeaux. Et en musique également pour vous accompagner, ici Gironde, Matt Pokora.

0: Ici Gérante vous propose cette nouveauté quand même signée Matt Pokora. Chaque jour, l'équipe d'Ici Gérante pousse pour vous les portes de nouveaux lieux et parfois de lieux en devenir. Philippe Vigier, vous avez testé dernièrement une visite de chantier de l'ancien Virgin Megastore. Alors les anciens bordelais se souviendront que c'était là qu'ils achetaient peut-être leur vieux disque Place Gambetta à Bordeaux. C'est un chantier actuellement en construction et construction, Philippe Vigier, d'un nouvel hôtel.
1: Un hôtel qui sera surmonté d'un restaurant que les bordelais pourront apprécier d'ici quelques mois. Mais l'aventure de ce chantier est semée d'embûches. L'architecte Michel Pétiolétan nous explique pourquoi.
2: Bien, nous avançons lentement parce que, après avoir tout déposé, tout défait, tout désossé, nous nous trouvons devant une structure qui malheureusement n'a pas suivi bien sûr l'Eurocode, parce qu'à la fin du 18e, au 19e et au début du 20e siècle, il n'y avait pas l'Eurocode. Et que les différentes sociétés qui se sont succédées sur ces lieux ont construit un peu les unes sur les autres sans tenir compte de la façon dont l'immeuble était fondé ou autre. Et il n'y a pas de fondation, puisque au début, c'était des maisons individuelles. Et là, en bas, c'était les caves. Ils mettaient propre, ils posaient quelques éléments de bois ou autre, puis ils posaient leur structure en pierre dessus. Et donc là-dessus, on est venu construire des grands magasins en 1850, puis après le printemps en 1903, puis après Virgin, et tout ça sans tenir compte des fondations. Il y a des solutions, on est en train de les mettre en place et on va adapter nos plans à ces solutions ou adapter les solutions à nos plans, on est en train de travailler là-dessus. On va reprendre le chantier de façon efficace au mois de juin et au lieu de finir pour la fin de l'année 2026, on finira pour courant 2027.
1: Les visiteurs du jour ont été comme moi, fascinés par l'histoire de ce bâtiment et comment l'architecte s'emploie à le transformer une nouvelle fois. Mais cette fois-ci, dans les règles.
3: La structure a vécu plusieurs vies. On a des poteaux qui tiennent sur pas grand-chose. C'est aussi hyper impressionnant de voir que ce bâtiment a pu être ouvert auparavant sans les autorisations nécessaires. On s'y attend pas, en fait, quand on le voit de l'extérieur.
4: C'était vraiment très intéressant de voir les mésaventures d'architectes qui découlent vraiment de toute l'histoire de ce bâtiment qui a été tantôt un Virgin, tantôt des habitations avec des commerces en rez-de-chaussée, etc. C'était vraiment très beau.
5: En tout cas, on peut quand même indiquer que c'est un bâtiment emblématique. Tout le monde l'a plus ou moins connu. Moi-même, je l'ai connu en tant que Virgin. C'était un lieu de rencontre, c'était un lieu de culture aussi. L'histoire continue, on est ravis de cela. Et on est aussi ravis que ce projet de reconversion en hôtel permette aussi un accès au public. C'est-à-dire que ce restaurant prévu au rooftop sera un espace aussi ouvert aux gens qui ne sont pas clients de l'hôtel, et donc c'est aussi une partie d'intérêt général de bien commun qui est accordée aux Bordelais.
1: Il nous tarde d'aller grignoter un bout au dernier étage de ce bâtiment emblématique de la place Gambetta de Bordeaux, dans ce restaurant qui dominera les monuments de Bordeaux. On vous tient au jus de l'avancement des travaux dans ces prochains mois.
0: Et on a bien compris que l'échéance était à 2027 maintenant pour voir revivre ce bâtiment emblématique de la place Gambetta. J'ai testé pour vous signer Philippe Vigier et à retrouver avec notre application mobile ici ICI, ICI Gironde, à vos côtés en musique, Police Walking on the Moon sur ICI Gironde.

0: Walking on the Moon, The Police sur ICI Gironde. À suivre pour vous, Amel Bent, pourquoi tu restes? Moi, je sais pourquoi vous restez, pour l'actualité musicale d'Émilie Mazoyer, qui arrive dans un instant avec quelques nouvelles de Santa et de son album live dont on va vous parler sur ICI Gironde.
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0: sur Ici Gironde, Amel Bint, pourquoi tu restes l'actualité de vos artistes favoris avec Santa, Jul ou encore Monroe qui nous représente à l'Eurovision dans peu de temps. C'est chez Émilie Mazoyer, c'est Décibel et c'est sur Ici Gironde. Salut Émilie.
1: Salut tout le monde. Émilie, au rapport pour votre dose quotidienne d'actualité musicale. Double anniversaire pour l'un des chanteurs préférés des Français. Renaud fête aujourd'hui ses 74 ans. Et un peu plus tard dans la semaine, ses 50 ans de carrière.
2: Et les

Pour célébrer son jubilé, 50 ans de carrière, Renaud sera sur la scène du Zénith de Paris cette fin de semaine, jeudi, vendredi et samedi, avec une liste d'invités à faire pâlir d'envie les victoires de la musique et les enfoirés. Alain Souchon, Nicolas Sirkis, Julien Clerc, Jean-Louis Aubert, Francis Cabrel, Pascal Obispo et plein d'autres. Les toutes dernières places sont en vente. Cette semaine, vous allez vivre l'Eurovision de l'intérieur sur votre radio ici, partenaire de cette 70e édition du plus grand concours de chant au monde. Celle qui va représenter la France cette année s'appelle Monroe. Elle a 17 ans et du coffre, assurément.

propose, pour suivre au plus près l'Eurovision avec ICI, un rendez-vous tous les soirs dans Décibel à 20h pour retrouver sur place à Vienne Laurent Petit-Guillaume, en coulisses aux côtés de la délégation française. Et puis plein de contenus exclusifs sur nos réseaux sociaux et notre site ICI.fr avec Flavien Groyer qui vous offre aussi chaque jour un retour sur les moments les plus marquants de la France à l'Eurovision depuis sa création il y a 70 ans. Le rappeur marseillais Jul est un phénomène. Il sort en moyenne 2 albums par an et est devenu le 2e plus gros vendeur de disques de l'histoire en France, juste après Johnny.

Comme moi, Jules, vous n'y comprenez pas grand-chose, mais que ça vous interpelle, je vous recommande un petit plateau télé ce soir à 21h devant France 4 pour le documentaire Team Jules, une immersion dans son univers parfois déstabilisant, mais toujours intéressant. Recommence-moi, live à Bruxelles. C'est le nom du premier album en public de Santa. Il sortira le 5 juin, très attendu manifestement. La précommande du vinyle collector est déjà en rupture de stock.

Ici Zonde avec Recommence-moi et Santa en live qui est toujours assez extraordinaire. Et Recommence-moi live à Bruxelles, c'est donc cet album qui était très attendu. Voici Syl sur Ici Zonde.

0: Sur les 6h36 avec Crazy. Ça va plutôt bien sur les routes de Gironde. À l'heure où je vous parle, on a connu des lundis vraiment plus compliqués. Un peu de monde sur la 63 dans le sens entrant vers Bordeaux. La rocade est quasiment fluide sur l'ensemble de ces 45 kilomètres. Un peu de monde autour de la sortie 4 de Bordeaux-Centre. Un peu de monde en sens intérieur. Un peu de monde en rocade extérieure après la 63. Puis de la sortie 24 Bordeaux-Centre à l'échangeur 26 National 89. Je vais vous signaler un fourgon en panne sur le tout début de la 62. À Villeneuve-d'Ornon, c'est en direction de Toulouse. Bon courage dans les quelques ralentissements qui se présentent à vous. Et 05 56 19 10 10 pour vos infos trafic. Info trafic à laquelle je rajoute la fermeture à la circulation du pont Chaban ce soir, 18h45, 20h10.
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0: 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Le temps d'écouter Étienne Dao pour Épaule Tatou et le Gavé Bien démarre.
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0: Sur Ici Gironde, épaule tatouste Étienne Daou.
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0: Et c'était justement en 1986, l'album Pop Satori au cœur des années 80, que l'on vous amène redécouvrir à l'Arkea Arena de Bordeaux ce 22 mai avec Lio, Plastique, Bertrand, Lame, Jean Schultes, Confidence pour Confidence. Enfin, voilà, ils seront tous là et ça, ça donne très envie à Camille et Dominique. Bonsoir Camille.
3: Bonsoir Dominique.
0: Bienvenue depuis Bordeaux. Alors bonsoir Dominique. Dominique, l'autre candidate ou moi?
4: Oui, bonsoir Dominique.
0: Allez, forcément de suite ça devient plus compliqué. Donc Camille, vous êtes à Bordeaux. Dominique, vous êtes à Pessac. Bonsoir Dominique, parce que je ne vous ai pas salué moi pour le coup. Soyez la bienvenue sur Ici Gironde, toutes les deux pour aller voir les années 80. C'est le type de spectacle qui font du bien. On régresse tous ensemble. Ce sont des souvenirs évidemment, hein, Dominique.
4: Ah oui, bien sûr, c'est une génération, hein. Mais ça revient à la mode.
0: Oui, bon, ça l'a jamais vraiment quitté, en vrai. Hein. Puis il y a Lio qui est toujours aussi pétillante, vraiment beaucoup d'énergie sur scène. Et vous savez quoi, vous pourrez même danser la Macarena.
4: Ah, c'est super, ça donne la pêche.
0: Ah oui, voilà, enfin, faudra réviser la choré. Enfin, je sais pas, Camille, vous connaissez la chorégraphie peut-être?
3: Ah oui, par cœur.
0: Par cœur, bah, voilà, ou pas alors. Je suis en train de vivre un truc pas simple. C'est Étienne, notre réalisateur, qui lui aussi connaît la chorégraphie et c'est pas facile tous les jours comme travail. Alors, je vais vous donner trois indices, Camille et Dominique, pour découvrir un élément, pour découvrir le gavet bien. Je vous rappelle que le gavet bien est un élément du patrimoine girondin. Après, effectivement, le champ des possibles est très large, des spécialités culinaires aux personnalités en passant par les événements ou les communes. À chaque fois, vous pouvez faire évoluer votre réponse. On est d'accord, Camille et Dominique?
3: Ok.
0: Ok. Eh bien, voici votre premier indice. Le vert est ma couleur. Toujours un peu dur, évidemment. Le premier indice, il faut parfois, et même tout le temps, hein, on a vu des gavets bien remportés sur, bah voilà, vraiment de lancer une première idée comme ça. Alors pour ceux qui penseraient à Saint-Étienne, je rappelle que le gavet bien est girondin.
4: Mais ouais.
0: Et qu'a priori. Camille, Dominique, on est à 30 secondes du gong. Est-ce qu'une première idée vous vient?
3: Non, je passe.
5: Ouais, moi non plus, aucune idée.
0: Fanny, c'est moi qui vais à la soirée des années 80. Le vert est ma couleur, donc pas de réponse. Même comme ça sur un flash à Bordeaux et à Pessac se trouvent Camille et Dominique. J'espère évidemment que le deuxième indice va vous aider davantage. Tiens, ça aussi, ça peut rappeler les années 80, même si la chanson originelle est du milieu des années 70. Elle a été reprise plusieurs fois, dont en 1986 par les Communards. Don't leave me this way, avant le retour du gavet bien sûr ici, Gironde.

0: Sur Ici Gironde, ce sont les Communards, Don't Leave Me This Way.
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0: Voyons comment vont Camille et Dominique. Vous avez eu, Camille et Dominique, ce premier indice pour découvrir le gavé bien. Le vert est ma couleur. Est-ce que le temps des communards vous a un peu plus inspiré ou pas davantage pour l'instant, Camille?
3: Je réfléchissais à un parc, mais il y en a tellement.
0: Un parc. Bonne réflexion peut-être, Dominique. Du coup, vous emboîtez le parc bordelais. Alors, je vais vous donner le deuxième indice et vous allez voir si effectivement cette idée de parc pourrait être l'idée qui vous amène à l'Arkéa Arena de Bordeaux le 22 mai pour aller voir les années 80. Une très très belle soirée avec Plastic Bertrand notamment et Lio. Rien que les deux là déjà, vous avez un truc explosif. Voici le deuxième indice de ce gavé bien. Je rappelle pour les nouveaux et les nouvelles qu'il y en aura 3 au total. J'ai été maire de ma commune pendant 28 ans.

0: Dominique.
1: Alain Juppé.
0: Alors, qui me dit Alain Juppé? C'est vous, Camille?
1: Oui, c'est Camille.
0: Alain Juppé.
2: Et Jacques Chaban-Delmas.
0: Et Jacques Chaban-Delmas. Ok. Indice numéro 2, maire de ma commune pendant 28 ans. Indice numéro 1, le vert est ma couleur. Camille est à Bordeaux, Dominique à Pessac. Et nous sommes sur Alain Juppé et Jacques Chaban-Delmas pour l'instant. Tous les deux qui ont été effectivement maire de Bordeaux. Le Gavet Bien va continuer et j'espère vous donner le sourire avec ces invitations pour aller à l'Arkéa le vendredi 22 mai, voir la soirée des années 80. Le verdict après Zaz sur Ici Gironde. 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

0: Sur Ici Gironde, Zaz, mon sourire.
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0: Camille est à Bordeaux, Dominique à Pessac. Est-ce que vous sentez en confiance là, Camille, avec votre réponse Alain Juppé? Vous avez le sentiment de tenir le bon bout?
3: J'ai une autre idée pendant la chanson.
0: Ah, bon, on va voir ça. Dominique, vous, avec Jacques Chaban-Delmas comme réponse, pareil, cote de confiance, plutôt bonne?
4: Oui.
0: Ah, a priori, ça va pas bouger du côté de Dominique. Enfin, on va voir ça, évidemment. Je rappelle les deux premiers indices que je vous ai donnés. Le vert est ma couleur, indice numéro 1. J'étais maire de ma commune pendant 28 ans. Indice numéro 2. Voici le troisième indice de ce Gavez Bien, dernier et troisième indice de ce Gavez Bien. J'ai procédé au premier mariage en France de personnes du même sexe. M'attendez à vous voir bondir, Camille, puisque vous disiez avoir...
3: Noël ma mère.
0: Noël ma mère.
4: Alain Juppé.
0: Alors, il y a un chassé-croisé. Alors, c'est pas le chassé-croisé août-juillet, c'est le chassé-croisé d'Alain Juppé qui est passé de chez Camille à chez Dominique. Et oui, vous étiez avant sur Jacques Chaban-Delmas. Oui, mais Dominique, vous oubliez notamment ce premier indice, le vert est ma couleur. En politique, le vert, Dominique. Ce sont les écologistes et c'est ce qui a peut-être aussi mis sur la voie de Noël ma mère, Camille, puisque c'est bien Noël ma mère que l'on cherchait. C'était Noël ma mère, le Gavez Bien aujourd'hui. Le vert, c'est la couleur des écologistes. Il était l'un des premiers maire de ma commune pendant 28 ans. Il a été maire de Bègles de 1989 à 2017. Et c'est lui qui, en 2004, prononce le premier mariage en France de personnes du même sexe. C'était donc bien Noël ma mère. Je suis désolé, Dominique. Vous êtes resté focus sur les maires de Bordeaux. Bah, il fallait aller chercher un petit peu à Bègles hein, aujourd'hui, Dominique. Mais oui, bien entendu. Et merci de votre bonne humeur, Camille. Bravo.
3: Oui, je suis très contente. Merci beaucoup.
0: Vous pouvez réviser la chorégraphie de la Macarena, entre autres. Vous pouvez réviser les chansons de Lio, de Jean Schultes, de Boney M, de Plastique Bertrand ou encore de L'Âme. Vous allez donc à la soirée des années 80, le 22 mai, à l'Arkea Arena de Bordeaux. Et bien sûr, vous y allez, Camille, avec la personne de votre choix, hein.
3: Oui, super, ben merci beaucoup, je suis trop contente.
0: Avec grand plaisir. Vous voyez, vous aviez repris le travail ce matin, je crois.
3: Oui, exactement.
0: Bon, ben finalement, la journée n'est pas si pourrie.
3: Trop content.
0: Parfait. Profitez-en bien, Camille. Je vous embrasse. Merci beaucoup. Vous ne raccrochez pas. On vous donne tous les détails. Et le Gavez Bien revient demain. Alors, si vous souhaitez, vous vous inscrivez dès maintenant hein, pour jouer, puisque demain, on aura à vous offrir vos invitations pour aller voir Stéphane Eicher.
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0: À suivre pour vous à 18h, les infos d'Élodie Touché. On vous expliquera notamment pourquoi un médecin de l'Aréole est condamné à de la prison ferme.
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0: Ici Gérard, Michael Field, Moonlight Shadow à suivre pour vous. Après les infos de 18h, votre rendez-vous rugby 100% UBB. On va revenir sur le résultat de la 23e journée de Top 14. On a eu chaud, mais c'est passé. Victoire 38-40 de l'UBB à Bayonne. On va en parler avec le deuxième ligne international, Cyril Cazot, qui sera l'invité de 100% UBB ce soir. Et on va, dès ce soir, vous offrir vos invitations pour UBB Perpignan. Ce sera à gagner au 05 56 19 10 10. UBB Perpignan, c'est le match du week-end prochain.
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0: Nous sommes le lundi 11 mai et il est 18h. Et à 18h, les infos, c'est avec vous, Élodie Touché.
2: Un médecin de la Réole condamné à de la prison ferme. 1 an de prison ferme, 20 000 euros d'amende et interdiction définitive d'exercer la médecine pour avoir prescrit du fentanyl à ses patients. Ce médicament est normalement prescrit aux malades du cancer, mais qui est de plus en plus consommé comme une drogue. Jean-Michel Ducorneau le prescrivait en quantité astronomique, 35 à 40 doses par jour, bien loin des 8 doses quotidiennes maximale préconisée. Le président du tribunal de Bordeaux a d'ailleurs dressé le portrait d'un médecin dans la toute-puissance et dans un déni total de la réalité. Un praticien déjà sanctionné pour des prescriptions, là encore abusives, de morphine et de subutex dans les années 2000. N'empêche, cette peine à 1 an de prison ferme, son avocat, maître Thibault Soubelet, la trouve beaucoup trop sévère.
3: Le docteur Ducourneau est d'abord extrêmement déçu de cette décision qui apparaît être extrêmement sévère. Les critiques du tribunal se concentre sur le docteur Ducourneau. Ils exhument une décision qui a plus de 20 ans et qui concernait d'autres médicaments que ceux d'aujourd'hui. Donc, révéler une intentionnalité de la part du docteur Ducourneau, alors même qu'on reconnaît qu'il n'y a aucun enrichissement, quel intérêt autre aurait-il eu que celui de chercher à répondre aux besoins de ses patients? Mais il semble d'ores et déjà qu'il y ait certaines motivations qui puissent être contestées, notamment concernant l'infraction de mise en danger de la vie d'autrui. Donc voilà, en tout cas déçu. Et le docteur Ducourneau est à ce jour déterminé à faire appel de cette décision.
2: Entouré et soutenu par une trentaine de ses patients au tribunal cet après-midi, le médecin de la Réole a donc annoncé faire appel de sa condamnation, c'est à lire sur ici.fr.
0: Dans le sud Gironde, la maire de Sainte-Maille réclame des aménagements de la route de Louchâtz.
2: Ouais, pour sécuriser cet axe connu pour être particulièrement dangereux et où un accident s'est encore produit ce matin. Un jeune homme originaire de Toulouse, âgé de 21 ans, a été tué dans une collision avec une camionnette. Une collision qui s'est produite au croisement de routes de départementale où les équipements de sécurité sont insuffisants, répète la maire de Sainte-Magne. Une femme de 67 ans est morte ce matin dans l'incendie de sa maison à la Teste de Buche, sortie par les pompiers. Elle n'a pas pu être réanimée. Un homme de 60 ans a été, lui, plus légèrement blessé dans cet incendie. Il a été incommodé par les fumées. C'est à lire sur ici.fr.
0: Plein feu sur Bordeaux.
2: Oui, après la lumière rallumée la nuit dans toutes les rues de Bordeaux, Thomas Cazenave, le maire, met désormais le patrimoine sous le feu des projecteurs. L'abbatiale Sainte-Croix, place Pierre Renaudel et la porte de la Monnaie, quai Sainte-Croix, elles seront illuminées ce soir à 22h et le seront désormais tous les soirs. Une dizaine d'autres monuments tels que la fontaine de Nansouty, l'église Saint-Augustin ou la bourse maritime seront aussi mises en lumière dans les prochaines semaines. Et puis les supporters des Boxers de Bordeaux vont pouvoir se réjouir. Baptiste Bruges prolonge chez le hockeyeur bordelais. L'attaquant arrivé d'Amiens il y a 3 ans a été l'un des grands artisans du titre de champion de France. Ce qui lui a d'ailleurs valu d'être retenu pour le championnat du monde avec l'équipe de France.
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2: Mais c'est pas si mal que ça. Aujourd'hui, on a eu du soleil avec quelques nuages.
0: Oui. Et puis ça va être un peu la même demain. Hein. Vous aurez une nuit calme, 8 à 10 degrés au réveil demain matin. Et ce voile nuageux, voilà, qui va ternir un petit peu l'éclat du soleil, mais rien qui n'enlève la sensation de beau temps. On reste au sec, en tous les cas. 18 à 20 degrés pour les températures maximales demain. 20 degrés sur le littoral, ce sera le cas à Arcachon. 19 degrés pour Bordeaux Métropole, 18 degrés ailleurs dans le département, Captieux, Langon, Créon, dans l'Entre-deux-Mers ou encore vers Blaye. En ce qui concerne les conditions de circulation, c'est très facile ce soir. Vous avez un tout petit peu de monde rocade extérieure lorsque vous quittez la 63, rocade extérieure toujours avant la nationale 89. En dehors de cela, vraiment, le trafic est fluide. Ne vous laissez pas surprendre par la fermeture à la circulation du pont Chaban ce soir de 18h45 à 20h15.
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0: Et 100% UBB, votre rendez-vous rugby du lundi au vendredi arrive juste après Gloria Gaynor sur Ici Gironde.

0: Ici Jean-Day, Gloria Gaynor, I Will Survive. Il est un peu question de survie, effectivement. Samedi à Jean Daugé, l'Union Bordeaux-Bègles était en déplacement à Bayonne. Jean Daugé, c'est le stade de l'aviron bayonnais. Et au bout d'un long suspense, l'Union Bordeaux-Bègles s'est imposée 38-40. Une victoire précieuse après donc un scénario renversant. L'Union Bordeaux-Bègles reste donc dans le bon wagon du top 14. Et maintenant, pour RLC, il faudra battre Perpignan samedi prochain à Chaban pour la 24e journée de ce top 14. 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Ce sera au 05 56 19 10 10. Restez bien avec nous.
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0: Et vous le savez, c'est lundi, c'est jour de débrief. On a avec nous Arnaud Carré, le spécialiste rugby décision. Salut Arnaud.
3: Salut Dominique, bonsoir à tous.
0: Merci de nous avoir fait vivre cette rencontre avec Paul Quetelan, qui était notre consultant samedi après-midi. Et le deuxième ligne internationale de l'Union est là aussi pour revenir sur cette rencontre. C'est Cyril Cazot qui est dans 100% UBB ce soir. Bonsoir Cyril.
4: Bonsoir à tous.
0: Et merci beaucoup d'avoir accepté l'invitation. Comment ça va? Un lundi de victoire, c'est toujours un peu plus facile, mais enfin bon, un lundi de victoire dans la douleur un peu. Donc quel est le moral là, Cyril?
4: Non, mais ça va. On est quand même satisfait de la victoire. On va retenir que ça. C'est vrai que le contenu n'a pas été ce qu'on voulait, mais au final, comptablement, c'est ce qu'on voulait aller chercher et ça nous laisse dans la course pour ce top 6.
0: Voilà, on va appliquer l'adage, c'est gagné, c'est bien joué. C'est celui qui va nous servir ce soir. Arnaud Carré.
3: Ouais, c'est sûr que dans un mois, tout le monde aura oublié le contenu de ce match, Cyril, mais on a vu une Union en difficulté hein, pendant une heure, notamment sur le plan défensif. Il y avait un manque de connexion, manque de réactivité. Comment tu l'expliques?
4: Je sais pas trop comment l'expliquer, mais c'est vrai que je sais pas, est-ce que c'est le fait qu'on ait joué 6 jours après notre dernier match et peut-être cette fatigue là, ce relâchement, peut-être un peu de fatigue sur certains. Et il faisait aussi très lourd, très mauvais à Bayonne pendant le match, donc c'est vrai qu'on a tous eu du mal à se mettre dans le match et ça donnait les 50-60 premières minutes assez un peu. Pas catastrophique, mais c'était pas du niveau de ce qu'on attendait, quoi.
3: Ouais, il y a eu aussi un peu de fibrilité, un peu de nervosité, à l'image de votre geste hein, qui vous vaut un carton. C'était la preuve que ça tournait pas dans le bon sens et on vous retrouvait pas sur cette première demi-heure.
4: Ouais, c'est ça. Après, bon, pour mon geste, c'était totalement involontaire. J'ai pas voulu du tout l'accrocher à la tête, mais ça, c'est autre chose.
3: C'est arrivé sur la tête.
4: Ouais, malheureusement. mais c'est vrai qu'on n'était pas dans l'engagement. On n'y était pas. Je trouve qu'on n'y était pas dans l'engagement. On a un peu subi tout. On a laissé passer.
3: Vous subissez les collisions. On voit. En fait, c'est paradoxal cette première demi-heure parce que territorialement, c'est vous qui occupez le terrain. Mais à chaque fois que Bayonne a des lancements de jeu, vous reculez sur les impacts et c'est eux qui vont derrière la ligne.
4: Ouais, c'est ça. On était là où on voulait être, mais après eux ils marquaient trop facilement quoi. Dès qu'ils arrivaient chez nous, ils marquaient des essais ou ils marquaient des points. Donc
0: petite coupure de liaison avec Cyril Cazot, mais qu'on va essayer de retrouver au plus vite. On sentait en tous les cas Arnaud Carré, et je trahis pas de secret puisque ce sont des images du club lui-même. On avait un Yannick Bru qui était euphorique dans le vestiaire après la victoire. Hein, sur les réseaux sociaux de l'UBB, on sentait un vrai soulagement hein, du côté du manager de l'Union.
3: Hein. Ah bah il y a un petit côté. Ouais. On va en reparler avec Cyril, mais il y a un petit côté miracle là, à gagner ce match quand t'as 19 points de retard à 20 minutes de la fin. Il y a des fois où ça marche, mais ça marche pas souvent dans une saison. On a retrouvé Cyril. Cyril, tu quittes le terrain à la 55e minute alors que Bayonne vient d'inscrire son 6e essai. Tu te dis quoi en revenant vers le banc? C'est mort?
4: C'est vrai que là, on est dans cette période-là du match, on est dans une période un peu compliquée pour nous et une posture pas très encourageante pour la suite. Mais c'est vrai que tout le banc a apporté quand même un regain d'énergie et on a su renverser ce match parce que on en avait besoin et en plus de ça on avait analysé que sur les 20 dernières minutes Bayonne un peu pêchait physiquement donc on voulait appuyer là-dessus et visiblement c'est ce qui a marché.
0: Là, c'est sûr que sur les 20 dernières minutes, ça a marché. À vous écouter, Cyril Cazot, depuis le début de ce 100% UBB, là, j'ai le sentiment que c'est peut-être pas si évident qu'on voudrait le croire ou le dire, de passer d'une compétition à l'autre. Voilà, il y a cette rencontre contre Basse où vous avez évidemment tous laissé beaucoup d'énergie physique et mentale. Et retrouver le top 14, c'est peut-être pas si simple, quoi, en fait, hein.
4: Ouais, c'est vrai que basculer d'une compétition à l'autre, c'est jamais simple, et surtout là sur ces matchs de phase finale, quand t'approches des demi de la finale, forcément t'as ça dans un coin de ta tête, donc inconsciemment, je pense que ça joue dans la préparation, dans les matchs que tu joues avant ou après.
0: Et ça, je veux bien le croire. On va vous laisser vous reconnecter, Cyril Cazot, hein, parce qu'on a un petit délai là qui est pas confortable pour celles et ceux qui écoutent 100% UBB. Donc on marque la pause publicitaire. On vous laisse vous reconnecter pour être avec nous dans 100% UBB, où l'on va vous offrir vos invitations pour UBB Perpignan. C'est à quelle heure samedi prochain UBB Perpignan, Arnaud Carré?
3: C'est à peu près vers 16h35.
0: 36 peut-être alors plutôt. Vous gagnerez ces places au 05 56 19 10 10 dans un instant. 100% UBB sur Ici Gironde.
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0: 100% UBB, c'est du lundi au vendredi, tous les soirs, 18h, 18h45, ici Gironde, radio officielle de l'Union Bordeaux-Bègles et du rugby girondin. On félicite les clubs de Floirac et de Saint-Médard qui sont en quart de finale de Fédéral 1 le week-end prochain. Il y aura une demi-finale de National 2 également pour le stade Langonnet. Voilà qui nous promet des jolis moments de rugby. Et puis que dire de l'équipe de France féminine, hein, qui a roulé sur l'Écosse ce week-end et qui, je vous le rappelle, est au stade Atlantique de Bordeaux pour la finale du Six Nations féminine. Féminin dimanche prochain 17h45. La billetterie du Stade Atlantique est évidemment ouverte. Il faut encourager nos Bleus. On aura l'occasion d'en reparler dans la semaine. Cyril Cazot, deuxième ligne internationale de l'Union et dans 100% UBB. Arnaud Carré, on peut donner une date à Cyril à mettre sur son agenda.
3: Je pense que Cyril, il est au courant. Hein. Cyril, il va aller à Toulon le dimanche 31 mai. À 16h30,
0: voilà.
3: Une semaine, il pourra prendre la Coupe d'Europe, l'amener dans le vestiaire, on lui souhaite, et puis aller disputer ce match à Mayol. Comme l'an dernier, l'UBB va jouer à Toulon, une semaine après sa finale de Coupe d'Europe, comme quoi l'ordinateur de la Ligue nationale de rugby fait bien les choses.
0: Ou pas. Toulon-Bordeaux, 31 mai, 16h35, pour tous les supporters, supportrices, notez bien le rendez-vous. Arnaud Carré avec Cyril Cazot.
3: Cyril, on t'avait laissé sur le banc un peu le moral dans les chaussettes. Comment tu vis ces 20 dernières minutes? Il y a l'entrée on savait, l'UBB avait un très gros banc, l'entrée des remplaçants, et puis cette prise de pouvoir physique de l'Union qui en fait pendant 20 minutes marche sur un aviron qui n'en peut plus.
4: Ouais, c'est ça, mais comme je l'ai dit tout à l'heure, physiquement on a vu qu'ils ont complètement explosé sur les 20 dernières minutes et nous on voyait qu'on revenait petit à petit et au final tu te permets d'y croire parce que tu reviens, tu mets un essai, un deuxième et au final tu reviens à 5 points il me semble. Donc là, forcément, tout est remis en question et je pense que la dynamique était devenue en notre faveur plus qu'en eux. Donc forcément, on a appuyé là-dessus. Eux, ils avaient un peu le moral aux chaussettes Et ça s'est bien dégoupillé pour nous à la fin. Mmh. On a eu aussi de la chance sur cette transformation de cette pénalité de second à 2 minutes de la fin.
3: Pas juste à côté.
4: Je pense, peut-être l'année dernière, il la mettait entre les perches, mais là, ça a mal tourné pour eux. Donc, au final, ça tourne en notre faveur. Mais c'est vrai que c'est ce qu'on avait ciblé cette fin de match et au final, on a eu raison.
3: Alors, il y a eu cette victoire à Bayonne, il y a eu, on s'en souvient, la victoire à Lyon avec l'essai de Tammy Ifuna, il y a eu ces succès en Coupe d'Europe face à Toulouse ou face à Basse où vous faites exploser vos adversaires en fin de match. Moi, j'ai le souvenir de, il y a quelques années, Christophe Furios qui parlait de la nécessité de gagner le match des 20 dernières minutes. Est-ce que, aujourd'hui, c'est quelque chose que vous avez en vous? Est-ce que tu sens que, physiquement, aujourd'hui, vous êtes plus près que d'autres à tenir à haute intensité pendant toute la durée d'une rencontre?
4: Je ne sais pas si on est plus près que d'autres, mais force de constater que sur certains matchs, oui, ça marche. Et sûrement que le travail qu'on a fait peut-être sur les 60 premières minutes, même si on dit qu'elles n'étaient pas très bonnes, mais je pense qu'on les a quand même mis à mal sur tout ce qui est molle, mêlée.
3: C'est un travail de sape, c'est ça? Vous usez l'adversaire?
4: Pas mal de plumes, ouais, c'est sûrement que ça y joue. Et en fin de match, forcément, et quand t'as l'organisme un peu fatigué, c'est peut-être un peu plus dur. Et nous, peut-être qu'on est mieux préparé, franchement, à finir les matchs forts. Et c'est ce qu'on travaille aussi. On travaille dur la semaine pour finir fort les matchs. Et forcément, on voit que ça paye.
3: Alors c'était un succès étriqué à Jean Daugé, mais c'était un succès quasi obligatoire, hein, puisque les 5 équipes qui vous précédaient au classement ont également gagné. On va dire une défaite à Bayonne, une pénalité de Joris Segond qui passe, et c'était quasiment cuit pour la phase finale.
4: C'est ce qu'on s'était dit. On s'était dit si on perd à Bayonne, on a plus nos chances entre nos mains et faut aller dépendre des autres résultats. Donc là, on s'est laissé un petit joker. On a encore les cartes entre nos mains. On va essayer de gagner dès ce week-end face à Perpignan et après on verra pour les 2 derniers matchs ce qu'il arrive.
3: Ouais, et comme une bonne nouvelle n'arrive jamais seule, ce week-end de La Rochelle, pour une fois, vous a aidé, est allé gagner au Racing. Du coup, vous restez sixième. C'est un petit coup de pouce bienvenu, hein, parce que le Racing avait entre guillemets un calendrier plutôt favorable avec 3 rencontres sur 4 à la maison. Ça vous permet de rester sixième avec 3 points d'avance. C'est appréciable.
4: Ben on prend tout ce qui est bon à prendre, on va le prendre parce que c'est vrai que chaque point va être compté et comptabilisé à la fin, donc oui, ça nous arrange cette défaite du Racing.
10: Est-ce que mentalement c'est plus dur là cette situation que vous vivez cette saison d'être plutôt le chasseur que le chassé, Cyril Cazot, c'est plus compliqué dans les têtes ou est-ce qu'à contrario on vous connaît un peu, hein, vous êtes tous des compétiteurs, donc est-ce que ça rajoute pas un petit peu de stimulation positive, quoi?
4: Honnêtement, j'aurais préféré être dans les 2 premiers, okay, plus tranquille, okay, que jouer ces matchs comme ça couperait avec pression tout le week-end. Mais ouais. Mais après ça, on peut s'en prendre qu'à nous-mêmes et sûrement à notre début de saison qui a pas été au niveau et aux attentes qu'on avait fixées. Donc c'est à nous maintenant de rattraper ces petites erreurs et ces points qu'on a laissés partout. Partout partir.
10: Ouais, donc mentalement une énergie un peu plus compliquée. Hein. 05 56 19 10 10 dans quelques minutes vos invitations pour UBB Perpignan et vos témoignages en couramment et questions à Cyril Cazot si vous le souhaitez dans 100% UBB.
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10: Avec Arnaud Carré, notre deuxième ligne internationale, Cyril Cazot.
3: Cyril, quand on regarde vos prestations des dernières journées, froidement, vous perdez à La Rochelle, qui pas dans une grande forme, vous perdez à la maison face à Montpellier, vous gagnez un peu par miracle à Bayonne, et dans le même laps de temps, vous explosez Toulouse et Basse, qui font partie sans doute aujourd'hui des 2 meilleures équipes d'Europe. Est-ce que tu comprends que ça puisse interroger, voire agacer les supporters?
4: Je le comprends totalement et ça nous agace aussi. Je vous rassure, on n'est pas satisfait de nos matchs de championnat, mais j'ai malheureusement l'expliquer. Je sais pas, comme j'ai dit tout à l'heure, il y a c'est cette demi-finale, ce quart de finale qui a été en plein milieu, qui nous a aussi beaucoup préoccupés. Et forcément, soit tu laisses du jus et le week-end d'après t'es un peu plus dans le dur, donc. Donc oui, c'est que des excuses, mais forcément que ça y joue sur nos performances du championnat.
10: Ouais, des excuses et explications, disons.
3: Ouais. Est-ce que ça veut dire qu'aujourd'hui, l'Union est pas encore en mesure d'être à 100% week-end après week-end, ou est-ce que, bah, par la force des choses, et physiquement et mentalement, c'est juste impossible?
4: Si, c'est possible, mais c'est vrai qu'on a eu une saison aussi compliquée avec toutes ces blessures. Justement, en début de saison, on en a eu beaucoup. Là, on se retrouve pareil au poste de centre où tu es décimé de deux joueurs, donc forcément, il y a moins de rotation. Et physiquement, je pense qu'on le paye aussi. On paye aussi ce début de saison, ces blessures, et le fait que certains joueurs ont moins coupé que les années précédentes.
3: C'est un axe de progression pour la saison prochaine de, je vais pas dire s'offrir une fin de top 14 confortable, parce que ça existe pour personne, mais faire en sorte que vous puissiez, entre guillemets, un petit peu souffler, surtout si parallèlement vous êtes toujours engagé en Coupe d'Europe.
4: Ouais, mais après c'est dur de le contrôler. Ouais. S'il y a des blessures, malheureusement, ça, tu le contrôles pas vraiment. Et après, si t'es obligé de faire jouer les mêmes mecs à plusieurs reprises d'affilée, c'est sûr que tu les fatigues. Mais ça, c'est incontrôlable, quoi. C'est malheureusement pas de chance. Et souvent, on a eu en plus des blessures au même poste sur certains joueurs. Donc, tu t'arrives vite à des périodes assez compliquées.
10: Dans 100% UBB, vous dialoguez directement avec les joueurs de l'Union, 05 56 19 10 10. C'est Laurent qui est en Dernos-les-Bains. Bonsoir Laurent.
12: Oui, bonsoir.
10: Bienvenue, vous êtes avec Cyril Cazot. Si vous avez un témoignage, un encouragement ou une réflexion par rapport au match de ce week-end.
3: Voire une critique, mais il faut être prudent.
12: Non, je ne me permettais pas, mais disons que c'est vrai que comme ça a été évoqué récemment, c'est vrai qu'en tant que spectateur, on a du mal à comprendre la différence qu'il peut y avoir entre le niveau de la Coupe d'Europe et le niveau du top 14. Ça, c'est vrai que c'est assez incompréhensible parce qu'ils sont dominateurs dans tous les secteurs du jeu en Coupe d'Europe et en top 14, souvent, ça pêche un petit peu justement dans les secteurs où ils sont très forts en touche, en mêlée, ce genre de choses. Donc, c'est vrai que c'est de poids, de mesure. Mais après, non, la question, c'était justement, c'est passé de justesse à Bayonne. Comme j'avais dit la semaine dernière, ce sont des matchs pièges et on sait que Perpignan, quand ils vont venir, même s'ils n'ont plus grand-chose à gagner, ne lâchent jamais rien. Donc, ça ne va pas être un match facile. Même à domicile. C'est pour savoir comment ils vont préparer ce match-là. Quelque chose de particulier contre Perpignan, parce que bon, chaque équipe est particulière. Mais c'est vrai que là, ils n'ont pas droit à l'erreur et Perpignan est quand même très difficile à jouer.
10: Alors, Cyril Cazot va vous répondre dans l'ordre. D'abord, effectivement, sur cette différence que tout le monde constate entre Coupe d'Europe et Top 14. Vous essayez de le dire tout à l'heure, Cyril, mais ouais. Vous le premier, vous n'avez pas l'explication, quoi.
4: Bah non, on aimerait forcément jouer tout le week-end de la même manière et que tout se passe bien, mais ça, c'est pas possible, quoi. Ça marche que sur le papier blanc, mais après, sur la vérité du terrain, c'est souvent différent. Mais après, c'est vrai que forcément, ces périodes-là, il y a aussi des quelques rotations après les matchs de phase finale, donc retrouver aussi une cohésion collective, c'est pas facile pour certains joueurs qui jouent un peu moins. Et ça joue aussi peut-être sur le fait que nos performances soient moins aisées que sur les autres matchs.
10: Et sur la préparation face à Perpignan, comme dit Laurent, c'est une équipe qui effectivement, il n'y a pas beaucoup d'équipes qui lâchent, vous allez me dire, mais
3: toujours embêtante à jouer.
10: Il y a une préparation particulière cette semaine, à votre connaissance, Cyril Cazot?
4: On s'est dit déjà ce matin que ça allait pas être un match facile, qu'ils vont pas nous donner les 5 points comme ça gratuitement et qu'il va falloir être sérieux sur tout le match parce que on a vu, je crois que c'était à Clermont ce week-end jusqu'à la 30e, ils étaient devant jusqu'à la 30e et contre Montpellier il y a 2-3 semaines pareil jusqu'à la 50e, ils étaient au coude à coude, donc c'est même s'ils jouent plus rien, c'est quand même compliqué de les jouer, ils ont de fortes individualités ça va être un match sérieux à préparer et faut qu'on le soit parce qu'on a besoin de ces 5 points.
10: Merci beaucoup Laurent, en tous les cas de votre appel depuis Andernos-les-Bains, 05 56 19 10 10. Si vous souhaitez vous aussi poser vos questions à Cyril Cazot, témoigner et puis dans quelques minutes, après la petite pause fraîcheur, je vous offre vos invitations pour UBB Perpignan le week-end prochain. Arnaud Carré.
3: Ouais, pour rebondir sur la question de Laurent, Cyril, comment on arrive à faire la part des choses entre ce UBB USAP, qui est pas le match le plus sexy de la saison, même si comptablement il est vital pour vous en top 14, sachant que 7 jours plus tard, il y a une finale de Coupe d'Europe à jouer. Est-ce qu'on arrive à séparer le cerveau en deux ou est-ce que inconsciemment c'est impossible?
4: Bah, pour l'instant, je pense qu'on y arrive parce qu'on n'a pas du tout évoqué le sujet de Leinster pour le moment et je pense que les coachs font exprès aussi de pas en parler parce que sinon, c'est vrai qu'on peut vite s'éparpiller. Mais là, pour l'instant, tout le monde est très focus sur Perpignan parce que, comme tu l'as dit, comptablement, on n'a pas le choix. Donc, si on veut exister en top 14, on est obligé d'avoir cette victoire et bonifier de préférence.
3: Ouais. Y a le conscient, mais il y a aussi l'inconscient. Est-ce que ça peut travailler derrière parce que c'est un match, tu te dis, si je me pète contre Perpignan, bah, je passe à côté d'un truc énorme, quoi.
4: Ouais, oui, c'est le côté le plus dur, ça, de penser à la blessure ou un malheur qui pourrait arriver, mais pour moi, faut pas y penser parce que c'est la pire des choses. Si t'y penses, si tu te engages pas à 100%, c'est malheureusement souvent dans ce cas-là que t'as des petits pépins physiques et des blessures qui peuvent arriver.
10: Mais alors ça, je vous ai, toutes et tous joueurs internationales de très haut niveau et
3: c'est que ça doit être vrai du coup.
10: C'est du coup que ça doit être vrai.
3: Nous on n'est pas trop de haut niveau donc
10: pas trop. Ça ne peut pas nous arriver. De dire ben si je m'engage pas à 150%, c'est le meilleur moyen de se blesser quoi.
3: C'est toi qui subis le.
10: C'est toi qui subis
3: en fait.
10: Ouais. On est d'accord Cyril. Hein.
4: Ouais, non, vraiment. En plus, on le ressent même aux entraînements. Hein. Des fois, si t'es un peu à dilettante, c'est là où tu peux prendre des mauvais coups parce que t'es moins concentré, les postures moins bonnes. Il y a tout qui rentre en compte. Donc, faut qu'on garde un haut niveau de concentration et d'engagement pour justement éviter les blessures.
10: Et après, ça doit être fou parce que j'imagine que tout l'environnement vous rappelle à cette finale de Champions Cup. Enfin, forcément qu'il y a des

0: l'intégralité de 100% UBB ce soir. On vous offre vos invitations pour UBB Perpignan, 05 56 19 10 10. 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On l'a appris, Johnny Gray va rester, lui, à Perpignan. Il a été prêté par l'UBB au mois de mars dans le cadre d'un échange avec un autre joueur. Mais quel est cet autre joueur qui, lui, est donc à l'Union Bordeaux-Bègles? 05 56 19 10 10. 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
0: Conditions de circulation qui sont bonnes ce soir, sans doute en raison des ponts qui se succèdent. C'est ouvert sur nos écrans de contrôle et à cette heure-là, un lundi, c'est quand même assez inhabituel. Tant mieux, profitez-en. Un obstacle est signalé sur la Nationale 89 à Béchac et Caillou en direction de Bordeaux. En dehors de cela, pas d'autres difficultés. Fermeture à la circulation du pont Chabans ce soir de 18h45 dans un petit quart d'heure jusqu'à 20h10.
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0: Trois petites minutes de pause fraîcheur dans 100% UBB avec cette nouveauté. Francis Cabrel, Pascal Obispo sur Ici Gironde.
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Et du lundi au vendredi, on est ensemble pour 100% UBB. On va avoir une actualité rugby folle encore au cours de cette semaine, avec la 24e journée de top 14 qui arrive. Ce sera samedi 16.

0: 13h30 à Chabans, en intégralité sur ICI Gironde, bien entendu. L'UBB reçoit l'USAP. Il y aura des quarts de finale de Fédéral 1 pour Floirac, Saint-Médard-en-Jalles, une demi-finale de National 2 pour le stade de Langonnet et l'équipe de France féminine qui va venir jouer la finale du 6 Nations féminin.
1: N'en plus.
0: Dimanche, mais quelle régalade, dimanche 17h45 au stade Atlantique de Bordeaux. Prenez vos billets pour aller encourager les féminines, hein. Il faut battre ces Anglaises enfin pour aller chercher le 6 Nations. En plus, on a nos Lyonnes qu'on fait un match de folie contre l'Écosse encore ce week-end. Cyril Cazot, deuxième ligne internationale de l'Union, est avec nous. Gilbert, qui est à Biganos également. Bonsoir Gilbert.
2: Bonsoir.
0: Bienvenue dans 100% UBB, je suis ravi de vous accueillir. Vous avez déchiré le canapé devant Bayonne UBB samedi après-midi, Gilbert.
2: Ah mais écoutez, oui, on a été vraiment satisfait des 20 dernières minutes.
0: Voilà.
2: Et vraiment une belle partie. Bon, c'était bien.
0: Satisfait et soulagé. Quel joueur est venu de Perpignan lorsque Johnny Gray, lui, a fait le chemin inverse UBB-USAP pendant que l'autre joueur est venu de l'USAP à l'UBB?
2: Hugo Russ.
0: Hugo, Russ, Cyril Cazot, on est d'accord, c'est vous l'huissier de justice hein, ce soir.
3: Je confirme, c'est bien lui.
0: C'est bien lui. Vous avez les deux invitations pour UBB USAP. Gilbert, alors vous êtes avec votre deuxième ligne internationale, Cyril Cazot, si vous voulez témoigner ou poser une question, ou comme disait Arnaud Carré tout à l'heure, prendre le risque d'une critique.
4: Oui. Non mais il est méchant. Bonjour. Que sur un terrain.
0: Oh, oui. Bon.
2: Oui, bonjour Cyril. Bonjour Cyril. Je suis ta carrière depuis longtemps. Je sais que tu viens de Dax et que tu apportes beaucoup à l'UBB. Tu es fidèle à l'UBB aussi. C'est très bien, malgré de nombreuses sollicitations, je pense. Et continue comme ça. Et tu es vraiment un bon landais.
4: Il a dit un bon landais, il n'a pas dit un finlandais. Attention, hein, Cyril.
0: Ah, et puis c'est bien connu, hein. C'est comme pour les inconnus avec les chasseurs. Hein.
4: Il y a les bons landais et les mauvais landais.
0: Merci beaucoup, Gilbert. Bon, c'était agréable d'entendre ça, Cyril, toujours.
3: Ouais, très, très gentil, très gentil. Merci beaucoup, Gilbert.
0: Mais oui, et c'est vrai que vous venez de l'US Dax, et c'est vrai que Gilbert a raison de souligner votre fidélité. Parce que bah, les années passent et Cyril Cazot reste. Vous êtes là depuis 2015 maintenant, Cyril.
3: Ouais, c'est ça. C'est ma 11e saison. Et il y en a, normalement, il y en a 3 de plus pour l'instant.
0: Mais jusqu'en 2029.
3: Jusqu'en 2029, ouais.
4: Est-ce que ça passe vite ou trop vite?
3: Ça colle là, on se rend compte que ça passe vite. Plus tu approches de la fin, plus tu te dis que ça passe très vite.
0: Bon, on va, avant de parler
4: non, j'ai une dernière question,
0: pardon, mais 2029, vous aurez 34 ans, Cyril, est-ce qu'à votre poste de deuxième ligne, ça veut dire que vous, dans le meilleur, c'est de terminer votre carrière à l'Union Bordeaux-Bègles?
3: Bon, on verra dans 3 ans où j'en suis, mais après 34 ans, je pense que à mon poste, on peut encore tirer un peu plus, quoi, du moins je l'espère. Mm-hmm. Donc après, on verra ce que l'avenir me dira, si Bordeaux me veut encore ou après 14 mm-hmm. années, ils en auront marre de me voir, j'en sais rien.
0: on verra. On suivra ça de près en tous les cas. Bravo à Gilbert de Biganos, on vous invite, Gilbert, samedi après-midi à UBB USAP et on va vous inviter comme cela tout au long de la semaine.
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0: Et c'est Arnaud Carré, notre spécialiste rugby, avec Cyril Cazot, deuxième ligne internationale de l'Union.
4: Ouais, Cyril, on profite de ta présence dans l'émission pour évoquer, même si on a parlé bien sûr de Perpignan, qui est l'objectif premier à court terme de cette finale de Champions Cup. Tu étais titulaire à Cardiff l'an dernier face à Northampton. Tu marques l'essai de la victoire. Est-ce que ça reste à ce jour ton meilleur souvenir de joueur de rugby?
3: Bah forcément oui, forcément il y a rien d'autre qui vaut cette finale et ce titre qu'on a eu l'année dernière, donc ça reste un moment inoubliable et gravé à vie, je pense.
4: Ce groupe, on a entendu notamment Maxime Lucu, on a entendu Yannick Bru, on a entendu Louis Bielbiaré. au soir de la demi face à Basse. Moi, ce qui m'a surpris, c'était l'énorme différence entre l'euphorie de tous les supporters, les 40 000 personnes qui étaient au stade, et une espèce de froideur des gens qui sont venus face à nous en disant oui, on a gagné. Bon, on n'a rien gagné jusqu'à présent. Ça veut dire que ce groupe, il est focalisé sur cet objectif. Faut pas rater Bilbao.
3: Ben, je pense que le groupe a grandi, hein, parce que quand je nous revois il y a 4-5 ans, dès qu'on était en demi-finale ou quoi, c'était une joie extrême. Et là, c'est vrai qu'on se contente plus de gagner juste une demi-finale. On a gagné un titre et on voit le bonheur et tout ce que ça procure autour. Donc, je pense que tout le groupe a envie d'en gagner d'autres.
4: Et on sait aujourd'hui ce qu'il faut faire pour y arriver, pour préparer un événement comme ça, dans les meilleures conditions, être présent le jour J.
3: Oui, je pense que c'est notre quatrième finale et maintenant on sait comment les jouer, comment les préparer. Et j'espère les gagner encore.
0: Et à titre personnel, vous, Cyril, vous aviez repris 10 jours, je crois, avant Basse, si je dis pas de bêtises, après plus d'un mois d'absence. Est-ce que là vous êtes du coup déjà à 100% ou vous êtes encore
4: en mode diesel,
0: en mode, j'irai pas jusque là, mais en phase de remontée, quoi.
3: Ouais, non, je suis pas encore du tout à 100%. Forcément, il faut, on revient pas à 100% en faisant. J'ai fait un match, même pas un match entier encore pour le moment. Donc, faut que je retrouve du rythme et faut que je rebosse bien la semaine, faire des grosses semaines complètes et des matchs pour retrouver un peu le rythme et mon niveau, je l'espère.
4: Ouais, ça veut dire que tu fais partie des joueurs qui sont entre guillemets en manque de rythme, en manque de temps de jeu. Ça veut dire partant pour Perpignan, même s'il y a une finale derrière, et au contraire, ça, y en a besoin.
3: Moi, j'ai envie de jouer. Après, c'est pas moi qui décide, mais oui, forcément, j'ai envie de jouer, d'enchaîner, reprendre un peu de rythme, parce que personnellement, en plus, c'est ce qu'il me faut. Il me faut souvent 2-3 matchs pour me sentir bien. Donc, on verra ce que Yannick décide, mais s'il écoute, j'ai quand même envie de jouer.
4: On va lui faire un petit texto. Voilà, Cyril, on va pas trahir bien évidemment ce qui se passe dans le vestiaire, mais est-ce que aujourd'hui les joueurs, est-ce que vous savez qui va jouer le match de Perpignan et qui va jouer la finale et qui justement va être entre guillemets en dehors de cette liste des 23?
3: Honnêtement, pas du tout. Alors moi, je suis pas au courant peut-être, mais non, on n'a pas du tout évoqué.
4: Le staff, il le sait, l'équipe qui va aligner dans 2 semaines.
3: Ils ont, en gros, je pense ils ont leur équipe, mais ça peut dépendre aussi de ce week-end, si, comme on a évoqué tout à l'heure, s'il y a un pépin physique ou quoi. Faut s'adapter à tout et faut tout envisager. Donc, forcément, je pense qu'ils ont leur équipe en tête, mais il peut avoir quelques modifications suivant des performances ou des pépins physiques.
4: Comment on vit, personnellement, cette période-là où on se dit on a marné toute la saison, on s'est tapé des matchs qui étaient pas très rigolos. Là, c'est la règle du haut niveau, hein, mais il y en a 23, il y a peu de blessés en ce moment, donc il y a des mecs qui vont rester sur le carreau. Comment on fait pour pas essayer de mettre sa pomme trop en avant et de penser collectif?
3: Oui, bon, après ça, nous les joueurs, on le voit pas trop. C'est plus au staff après d'expliquer aux joueurs et essayer de faire passer la pilule entre guillemets, parce que c'est vrai que c'est jamais simple. Si
4: c'est dur de rater un moment comme ça.
3: Si tu te tapes tous les matchs et qu'au final tu loupes les meilleurs à la fin, forcément c'est dur à accepter, mais c'est aussi la force d'un collectif et il y a plein de, ça arrive à plein de joueurs de jouer toute une saison et pas jouer des phases finales ou quoi, et c'est là faut rester fort et travailler pour le groupe, et c'est souvent là qu'on voit aussi la qualité d'un groupe.
0: Là, vous êtes à 17 matchs cette saison selon nos confrères d'allrugby.com, hein, qui sont en règle générale assez à jour. 19 feuilles de match contre 29 l'année dernière, ce qui vous donne normalement une certaine fraîcheur physique et mentale pour la fin de saison.
3: Oui, non, après je me sens hyper bien. J'ai eu malheureusement des petits pépins physiques, mais qui n'étaient pas importants, mais qui m'ont arrêté quand même à chaque fois pendant un mois et demi. Donc ça a été un peu embêtant, mais forcément j'ai moins joué que la saison dernière, qui pour moi j'avais un peu trop joué, j'ai un peu payé aussi ce. Ouais. Donc là ça équilibre et je me sens bien, ouais.
0: Dernière question à Arnaud Carré.
4: Oui, si l'UBB, on ne lui souhaite pas, ne va pas en finale du,
0: ah bah non,
4: du top 14
0: est refusé
4: au Stade de France, ça veut dire que ces joueurs seront éligibles pour la tournée d'été dans l'hémisphère sud avec le 15 de France. Tu as participé à celle en Australie en 2021. Est-ce que tu es prêt à repousser tes vacances si on t'appelle?
3: Forcément, je suis prêt, mais c'est vrai que quoi, pour moi, là, je pense que la route est longue pour retrouver l'équipe de France. Ça fait un moment que j'ai plus trop une nouvelle, donc je sais pas si je suis encore dans les petits papiers ou pas, mais si jamais je reçois un appel, bien sûr que je serais ravi de retourner là-bas et repartir en Australie. Ce serait un beau souvenir.
0: Bah, il paraît que Fabien Galthié était là vendredi.
4: Fallu en parler.
3: Oui. Ouais, <là.
0: rire> Merci beaucoup Cyril Cazot.
4: Merci Cyril.
0: D'être venu dans 100% UBB et d'être un bon landais, donc comme l'a rappelé. Et vous avez un œil sur ce que fait l'US Dax du coup, toujours Cyril?
3: Bien sûr, je loupe jamais un match.
0: Ah ouais, bah voilà, et puis bravo au staff de Vincent Etcheto qui fait un travail quand même.
3: Félicité pour leur maintien.
0: Ouais, voilà, avec 14 points de pénalité, le maintien,
4: bravo,
0: c'était pas évident. Cyril, merci beaucoup d'avoir été en 100% UBB. Plein de bonnes choses à vous et au groupe pour la suite.
3: Merci à vous et bonne soirée.
0: Bonne soirée.
4: Merci, bonne prépa.
0: Demain, des deuxième et troisième lignes, il y en aura dans le studio, puisqu'on aura deux champions de France de 91. Michel Courtiol et André Berthoza. Ah, on va reformer une partie de la tortue
4: maigresse.
0: Ouais, oui, ça c'est sûr. Ce sera demain à partir de 18h. 100% UBB que vous suivez en direct tous les soirs. Salut Arnaud.
4: Salut.
0: Et bonne soirée. Le club de boxe de Pessac, récompensé par la Fédération Française de Boxe. On en parle juste après Charles Edissuet.

0: Tracy Gérande, Will I Lie to You. Charles Eddy, 18h49, c'est l'heure de votre rendez-vous 100% sport en Gironde du lundi au vendredi. On parle de tous les sports et on va parler de boxe ce soir, de boxe éducative. Parce que le club de Pessac, l'USAP, a passé un sacré week-end avec deux récompenses, l'une sportive et l'autre sur son engagement citoyen. Le président de l'USAP Boxe est avec nous, c'est Mohamed Jamaï. Bonsoir Mohamed.
1: Bonsoir Dominique.
0: Président de l'USAP Boxe, le club de boxe de Pessac. Alors, il y a d'abord un nouveau titre de champion de France pour Samy Kellas qu'on va évoquer dans un instant. C'est arrivé ce week-end. Et puis surtout, cette labellisation performance sociale 2026-2028 décernée par la Fédération française de boxe. Quel est exactement ce label, Mohamed Jamaï?
1: Ben en fait, ce label, c'est une reconnaissance des éducateurs qui œuvrent dans les QPV, dans les quartiers prioritaires donc des villes, hein, des villes au niveau national. Puis en l'occurrence, nous, ben, ça fait pas mal d'années qu'on travaille avec comme outil la boxe éducative. Et c'est le fruit de toutes ces années, c'est-à-dire que vous avez des jeunes qui sont soit en décrochage, soit qui sont en manque de confiance en soi. Et le sport, parce que bon, on va dire la boxe, mais le sport en règle générale, ça incarne des valeurs du savoir-vivre, du goût de l'effort, enfin, la boxe en général, parce que je la connais. Donc c'est ce qui a permis, cette labellisation du club.
0: Il peut y avoir des interrogations, de se dire, est-ce que un sport de combat a une valeur aussi sociale? Il peut y avoir un sentiment d'antinomie quand on ne connaît pas bien. Qu'est-ce que vous pouvez répondre à ça, vous, Mohamed?
1: Ben Dominique, tu fais très bien de poser cette question, parce que si je me rappelle l'époque, il y a une trentaine d'années, les politiques de l'époque étaient réticents au fait que je puisse mettre en place une école de boxe à Sèche. Et ce qu'ils me disaient tout simplement, tu sais Mohamed, on a déjà des problèmes et là tu veux leur apprendre à se battre. Mais c'est tout le contraire qui se produit, parce qu'en fait, ça leur permet de canaliser cette violence qui est en eux, et ça leur permet d'avoir confiance et se projeter. En fait, c'est tout le contraire qui peut se passer.
0: Et ça, c'est le rôle, alors, de la boxe en particulier, et des sports de combat, hein, de façon générale. On voit bien que dans les sports de combat, que sont le judo, les arts martiaux, le rugby qui en fait maintenant partie, il y a ce type de valeur. Mais l'importance des sports en général, en termes de transmission de valeurs éducatives.
1: Les sports de combat, en général, c'est tellement dur qu'à un moment donné, quand on la pratique, quand on la met en application, les personnes arrivent à trouver cette confiance qui existe dans tout à chacun. Mais là, ça permet de la développer, de pouvoir se projeter.
0: Se projeter 2026-2028, hein, parce que c'était exactement le titre de ce label reçu donc par le club de l'USAP à Pessac. Et puis, comme une bonne nouvelle n'arrive jamais seule, eh bien, ce week-end, Samy Kellas, qui est un enfant du club, pour le coup, lui a pu conserver sa ceinture de champion de France des poids légers professionnels. C'était à Villepinte. Et on va en parler avec Mohamed Jamaï, le président de l'USAP, le club de boxe de Pessac, juste dans un instant. D'abord, je dois vous rappeler, si vous êtes sur la route, que le pont Chaban est fermé à la circulation depuis quelques minutes et jusqu'à 20h10 pour le départ du Sea Dream 2, qui va quitter donc le port de la Lune. Fermeture actuellement du pont Chaban. Fermeture à la circulation. Pour le reste, franchement, tout va bien. C'est vert partout en Gironde. L'effet d'une petite semaine avec le jeudi de l'Ascension qui arrive. Tant mieux, profitez-en.
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0: 100% sport en Gironde, c'est tous les soirs du lundi au vendredi, 18h45. 19h sur Ici Gironde. On parle ce soir du club de boxe de Pessac, l'USAP, qui a reçu ce week-end de bonnes nouvelles. Samy Kellas, enfant du club, on en parle dans un instant, garde sa ceinture de champion de France des pros des poids légers. Et puis ce label Performance Sociale 2026-2028 remis par la Fédération Française de Boxe. Mohamed Jamaï, vous êtes le président de l'USAP Pessac. On a parlé de d'où vient ce label. Maintenant, à quoi il peut ou doit vous servir?
1: Ce label a été décerné par la Fédération Française de Boxe. Déjà, il y aura un courrier qui est envoyé au maire de Pessac, au président de la région, Alain Rousset, au président du département. C'est-à-dire que cette labellisation, elle va peut-être, je le souhaite, aider ces clubs, ces éducateurs qui sont pour beaucoup en précarité. Moi, si je parle du cas de l'USAP, on dépend de subventions. Des fois, bon, elles sont mal peut-être distribuées. Ça donne cette force à ces personnes, à ceux qui financent, de soutenir, de aider, de concrétiser, de valoriser et surtout de pérenniser des postes d'éducateurs qui œuvrent tous les jours au quotidien auprès de ces jeunes en difficulté.
6: Au-delà de cette fonction sociale, ben la boxe, c'est aussi de la compétition. Et bonne nouvelle pour l'USAP Pessac, avec ce week-end un nouveau titre de champion de France pour un enfant du club, au sens littéral du terme, Samy Kellas.
1: Oui, alors c'est un jeune qui nous vient de Pessac, la Châtaigneraie, un club classé quartier prioritaire aussi. Ce jeune, je le suis depuis qu'il a 10 ans, et c'est vrai que la boxe a beaucoup soutenu, il a beaucoup aidé, parce qu'il aurait pu, comme beaucoup de jeunes, partir de l'autre côté de la frontière, mais là, ça lui a maintenu une ligne de conduite. Donc avoir ce deuxième titre en plus chez son challenger officiel à Paris, c'est vraiment... Alors, on ne nous a pas donné, il est parti le chercher.
6: Ça veut dire que maintenant, il va pouvoir disputer la marche du dessus, qui est celle des championnats d'Europe.
1: Donc là, on est en train de travailler justement avec un partenaire pour essayer de... Oui, il va sûrement être challenger du titre, parce qu'on l'a défendu deux fois, donc on va tenter le titre européen. Et si on arrive à l'organiser ici, à Pessac, ce serait formidable.
6: Ah ben on attend ça avec beaucoup d'impatience. Il y a déjà eu un très très beau championnat de France professionnel au mois de novembre dernier. S'il y avait un championnat d'Europe, alors là ce serait évidemment extraordinaire. Merci beaucoup Mohamed Jamaï, et puis bravo à tous les bénévoles, les éducateurs de l'USAP Pessac qui viennent donc de recevoir ce label de la Fédération Française de Boxe, et en plus le titre de Samy Kellas. Un beau week-end pour l'USAP Boxe. Merci beaucoup Mohamed Jamaï.
1: Merci Dominique.
0: Et tout cela est à retrouver bien sûr avec notre application mobile ICI. Voici les belles stars.

0: Sur ici Gironde, les belles stars, Sign of the Times.
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0: Nous sommes le lundi 11 mai, il est 19h. Et à 19h, les infos, c'est avec vous, Marine Logeny.
2: Des épidémiologistes reçus dans une demi-heure à Matignon, 19h30, pour une nouvelle réunion autour de l'hantavirus, après le retour en France d'une femme testée positive sur le bateau de croisière MV Ondius, foyer, on le sait, de ce virus. Elle est ce soir en réanimation dans un état stable à Paris. 4 autres Français rapatriés sont placés à l'isolement à l'hôpital Bichat, parmi eux un couple de Tourangeau, originaire de Marais, au nord de Tours. Virginie Vandeville, vous vous êtes rendue dans cette petite commune où tout le monde se préoccupe de l'état de santé du couple.
3: Chaque jour, Davy observe ce petit portail blanc clos de ses voisins.
4: C'est un peu improbable de savoir que c'est nos voisins d'en face qui font partie de cette croisière dont tout le monde parle.
3: Voilà 30 ans que le couple séjourne régulièrement à Marais, un couple très apprécié selon Sandrine.
5: Ah bah ils sont très gentils, oui. Toujours là pour les autres quand il y a besoin. J'espère pour eux que tout va bien se passer puis que voilà, ils auront pas de soucis de santé, étant donné que ça reste quand même quelque chose d'assez grave apparemment.
3: Les dernières nouvelles des deux sexagénaires sont rassurantes, ils n'ont aucun symptôme, de quoi rassurer Marie-Laure qui attend leur retour.
6: Ils rentrent chez eux parce qu'ils doivent en avoir marre d'être confinés dans leur cabine, puis maintenant confinés dans un hôpital. Faut pas polémiquer non plus, hein. Pas de bise de retrouvailles, non, ça c'est sûr. Par contre, on leur portera de la nourriture parce qu'ils vont pas rester 40 jours enfermés sans manger.
3: Mais un confinement à Marais paraît pour l'instant compromis depuis la détection d'un cas positif parmi les Français de retour, selon le maire Philippe Capon.
7: Si jamais cette possibilité était ouverte, il faudrait qu'on ait toutes les garanties sanitaires par écrit et les garanties administratives et par écrit. Après, moi, j'ai ma population qui est très inquiète. Je ne voudrais pas qu'il y ait une psychose qui s'installe sur notre petite commune de 503 habitants.
3: L'élu appelle l'État à la mise en place d'un principe de précaution clair, histoire de ne pas revivre un scénario type Covid.
2: Un reportage signé Virginie Vandeville, ici Touraine, avant de recevoir les épidémiologistes, je vous le disais, à Matignon. Sébastien Lecornu annonce sur X ce soir que les cas contacts à haut risque identifiés en France ne présentent pas de symptômes graves et qu'il y aura désormais 2 réunions de coordination interministérielle chaque jour. À Matignon, vous pouvez suivre l'évolution de la situation concernant cet hantavirus sur notre site ici.fr. On revient sur cette fusillade mortelle à Nice cet après-midi dans le quartier des Moulins, quartier sensible de la ville. Bilan, 2 morts, 3 blessés graves sur fond de trafic de drogue, Violaine Hill.
8: Il est 15h30 sur la place centrale de ce quartier populaire de Nice. Une place très fréquentée, ensoleillée, où se trouvent des jeux pour enfants, quand un homme surgit sur une trottinette. Une trottinette et il est armé d'une kalachnikov, un fusil d'assaut. Il ouvre le feu à plusieurs reprises, avant ensuite de monter dans une voiture. Il prend la fuite. Le bilan est lourd derrière lui. 2 personnes sont mortes de 23 et 57 ans. 3 autres sont grièvement blessés. Une dizaine d'étuis de calibre 9 mm ont été retrouvés sur place. Une fusillade qui survient après plusieurs jours de tension à Nice. Déjà 1 blessé par balle samedi soir dans un autre quartier. Des faits sur fond de trafic de drogue. Pour ces tirs mortels, une enquête est ouverte, notamment pour assassinat en bande organisée.
2: Précision signée Violaine Hill, ici à Azur, Eric Ciotti. Le tout nouveau maire de la ville demande des renforts policiers à l'État. La piste criminelle envisagée également sur fond de trafic de stupéfiants à Décines, dans la banlieue lyonnaise, après la mort de 3 personnes dans l'incendie d'un immeuble tôt ce matin. Une cellule psychologique est mise en place pour les habitants de ce quartier. Nicolas Sarkozy va-t-il à nouveau être condamné dans l'affaire du financement libyen de sa campagne de 2007? Le procès en appel a débuté il y a presque 2 mois. C'est l'heure des réquisitions. Les 3 avocats généraux ont la parole jusqu'à mercredi. Et on sent déjà, Charlotte Piret, dans ce début de réquisitoire, une certaine forme de sévérité.
9: Oui, en dénonçant dès les premières minutes une affaire qui a largement contribué à dégrader le pacte social, un feuilleton judiciaire à mi-chemin entre vaudeville et tragédie antique. Mais parce que ce débat est avant tout judiciaire et en tout cas ni politique ni médiatique, c'est ensuite de droit qu'il est largement question. Avec l'examen de cette infraction d'association de malfaiteurs, la seule pour laquelle Nicolas Sarkozy a été condamné à 5 ans de prison en première instance. Association de malfaiteurs construite par cercle concentrique autour de l'ancien président de la République, de Tripoli à Paris, en passant par Clermont-Ferrand, fief du frère Brice Hortefeux. Association de malfaiteurs dont Nicolas Sarkozy s'est rendu coupable, selon l'accusation, en ayant été l'instigateur de rencontres avec des dignitaires du régime libyen par ses plus proches collaborateurs, et pas seulement, comme l'avait conclu le tribunal en première instance, en les ayant laissés agir. C'est donc avec plus de sévérité encore que les avocats généraux ont commencé à soutenir l'accusation, dénonçant une association de malfaiteurs qui se place dans les plus hauts niveaux de gravité que la République puisse connaître, face à un Nicolas Sarkozy immobile, évitant ostensiblement leur regard.
2: Charlotte Piré pour ICI, la fin du réquisitoire, c'est donc mercredi.
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0: Entre 8 et 10 degrés au réveil demain matin pour entamer une journée où un voile nuageux va souvent ternir l'éclat du soleil. Il y aura peut-être quelques gouttes de pluie la nuit prochaine sur le littoral. Nous aurons l'occasion de vous en reparler. Les températures maximales demain mardi 12 mai entre 18 et 20 degrés. 20 degrés pour Bordeaux Métropole, 19 degrés sur le littoral. À Arcachon par exemple, 18 degrés dans l'intérieur des terres comme à l'Aréole. Voici Laurent Petit-Guillaume et 100% années 80.
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11: Bonsoir à tous, très heureux une fois de plus de partager avec vous ce petit voyage dans le temps jusqu'à 20h. On laisse de côté 2026 en musique et on repart dans les années 80. Et ce soir, ça commence comme ça.

0: Du soleil dans la nuit, c'était Gérard Blanc. 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
0: C'est dans la cave de sa maison où il avait installé son studio que Gérard Blanc, au début des années 80, décide, après des années au sein du groupe Martin Circus, d'enregistrer des maquettes de chansons rien que pour lui. C'est là qu'il compose en 87 une autre histoire qui va devenir un énorme tube et un an plus tard, Du soleil dans la nuit qui lui aussi va briller dans le top 50. Un classement que Kim Wilde connaît très bien dans les années 80, notamment en 88 avec You Keep Me Hanging On.
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0: Jean-Pierre Madère.
1: C'était disparu. Le dandy toulousain, comme il aime qu'on le présente. Et c'est vrai qu'il est toujours chic, Jean-Pierre Madère. Et sympa. Et bien malgré tout, il participera le 5 juin prochain au Festival des Nuits Vilaines à Pôle dans le Morbihan. Toute la programmation est sur nuitsvilaines.com. La suite de 100% années 80 arrive dans un instant. Et c'est l'homme à lunettes, l'homme à paillettes, Elton John et Nikita, juste après ça.
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0: Vous écoutez Ici Gironde, 100% années 80, ça continue dans une minute après quelques infos.
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2: On part pour un chantier participatif à Lenton ce samedi. On va arracher la spartine anglaise. Mais de quoi s'agit-il? Qu'est-ce que la spartine anglaise? Eh bien, la spartine anglaise est une plante exotique envahissante qui progresse depuis plusieurs années sur le bassin et menace les plages du fond du bassin en particulier. Alors, pourquoi anglaise? Eh bien, cette espèce de spartine est apparue dans le sud de l'Angleterre vers 1870 pour préserver nos paysages et la richesse naturelle du territoire. Un chantier participatif d'arrachage est organisé ce samedi dès 11h. L'objectif, c'est d'agir concrètement sur le terrain. Pas besoin d'être un botaniste, hein. Votre énergie et votre bonne humeur suffisent. Ça dure 2 heures, c'est déconseillé aux enfants de moins de 12 ans. Le matériel est compris et vous serez encadré par des pros. Si vous avez de l'énergie et du temps, il faut prendre contact avec l'office de tourisme de Lenton avant samedi.
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0: François Feldman, les valses de Vienne.
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0: Mais c'est vrai ça, que deviennent les valses de Vienne? Bonne question de François Feldman, à laquelle je vais peut-être pouvoir répondre. Et oui, cette semaine, je vous donne rendez-vous chaque soir dans Décibel avec Émilie Mazoyer, en direct de la capitale autrichienne, pour vous raconter toutes les coulisses du concours Eurovision. Ici, votre radio est partenaire de l'événement et soutient bien sûr Monroe. On croise les doigts pour elle. Allez, la suite, c'est tout de suite Dalida, Mourir sur scène.
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0: Supertramp, c'était It's Raining Again. Un tube né d'une tristesse, et oui, c'est en pensant à un ami disparu un jour de pluie que Roger Hodgson, le leader de Supertramp, a écrit cette chanson tube mondial en 1982. Bientôt 20h, l'heure de retrouver Émilie Mazoyer et Décibel dans un instant, donc l'actu de toutes les musiques. Mais en attendant, je vous propose un duo légendaire des années 80. Marc Lavoine, Catherine Ringer, Qu'est-ce que t'es belle.
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2: Et à 20h, c'est l'heure de Décibel, toute l'actualité musicale avec ce soir au programme du gospel.

0: Le créateur et producteur du spectacle Gospel pour 100 voix, Jean-Baptiste Guyon. Le spectacle est en tournée dans toute la France jusqu'en 2027. L'occasion de parler de cette musique peu représentée dans les médias, alors que, vu le taux de remplissage des salles de concert, vous adorez ça.
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0: Salut à toutes, salut à tous et bienvenue dans Décibel. Merci d'être avec nous. On est ensemble en direct jusqu'à 21h. L'actu musicale du jour, c'est l'anniversaire de Renaud. C'est notre coup de cœur pour la Maison Tellier. C'est le début de la semaine spéciale Eurovision. Vous le savez, votre radio ici est partenaire du plus grand concours de chant du monde. Et notre expert Laurent Petit-Guillaume viendra vous donner ses premiers pronostics et les derniers potins. Tout à l'heure, il est encore en France pour le moment, Lolo. Il partira pour Vienne mercredi, mais il sera tous les soirs de la semaine dans l'émission. Enfin, des nouvelles de Michel Polnareff. Ça fait jamais de mal et ça fait toujours plaisir. C'est à suivre dans Décibel. Mais d'abord, comme promis, Gospel. Jean-Baptiste Guyon, bonsoir.
3: Bonsoir.
0: Bienvenue dans Décibel. Vous êtes le créateur et le producteur du spectacle Gospel pour 100 voix, comme son nom l'indique, sur scène. Une centaine de chanteurs, qu'ils soient choristes ou solistes, des musiciens live aussi, et une énorme tournée, quelques dates là avant les grandes vacances, et puis surtout ensuite à la rentrée et jusqu'en février 2027. Ce projet de mettre tous ces musiciens, toutes ces voix ensemble sur scène, ça remonte à quand pour vous ?
3: 15 mai 1998.
0: Ah, vous avez le jour précis.
3: Oui, c'était le 15 et 16 mai 1998 pour fêter les 150 ans de l'abolition de l'esclavagisme. Au départ, c'était un one shot, juste une représentation, enfin deux représentations, puisque la première a été complète immédiatement.
0: Ouais, donc des concerts commémoratifs.
3: Commémoratifs. C'était, le principe, c'était de réunir toutes les chorales de gospel, un petit peu des États-Unis, françaises, qui vivotaient chacune dans leur coin. Et puis de deux concerts, c'est devenu 10, c'est devenu 50, c'est devenu 100, c'est devenu 200, c'est devenu 500, c'est devenu 600. Et ça fait 28 ans que ça dure.
0: Incroyable. Bravo, bravo pour ce succès Gospel pour 100 voix qui s'exporte dans le monde entier. Chez nos amis anglo-saxons, vous vous appelez 100 Voices of Gospel et vous êtes passé à l'équivalent de la France, un incroyable talent, mais en Grande-Bretagne, Britain's Got Talent.

0: The 100 Voices of Gospel, c'est donc Gospel pour 100 voix. La télé-réalité, télé-crochet anglaise a été bluffée, on voit hein, dans les images. Alors, le son n'est pas terrible, vous m'excuserez, mais on a enregistré la télé. Mais le jury est en transe, le public est en transe. C'est incroyable, c'est un souvenir fort pour vous, comme ça, ces grands moments de télévision avec les 100 voix.
1: Ouais, c'est un souvenir incroyable, surtout que ce qui s'est passé, ça ne s'était jamais passé dans l'émission de Britain Got Talent, c'est-à-dire on n'a pas eu un golden buzzer mais deux golden buzzer.
0: Alors golden buzzer, ça veut dire quoi?
1: Vous savez, c'est quand on appuie et qu'on est qualifié directement pour la finale,
0: la demi-finale. On est intouchable, quoi.
1: On est intouchable et non seulement c'était très rigolo parce qu'ils se sont vraiment disputés Alexa Dixon et Simon Cowell, parce que Simon Cowell, le créateur de l'émission, qui avait fait toutes les règles, et donc dans les règles il y a le fait que à la fin de la prestation chaque juré donne son sentiment, et une fois que tout le monde a donné son sentiment, celui qui veut appuyer sur le golden buzzer appuie sur le golden buzzer, ce qu'avait décidé de faire Simon Cowell, donc le créateur de Britain Got Talent, et sauf que Alexa Dixon n'a absolument pas suivi la règle, et à peine on avait fini, elle a appuyé sur le golden buzzer, rendant complètement hystérique Simon Cowell, qui a considéré qu'on lui avait volé son golden buzzer. Voilà.
0: Et dans ce sens-là, c'est plutôt bien les
1: engueulades.
0: Qui vous a aimé en premier et le plus fort. J'avoue que c'est assez incroyable. Donc, vous avez fait avec ce gospel pour 100 voix de grandes émissions de télé. Donc, au Royaume-Uni, on l'a dit, en France évidemment, en Suisse, en Belgique, en Allemagne, en Italie, aux Pays-Bas, en Autriche, en Tunisie, en Martinique, enfin bon, partout. En gros, partout dans le monde. Les tournées aussi. Hein, vous emmène absolument partout dans le monde. En tout, vous avez calculé qu'il y a à peu près 1 million de personnes qui sont déjà venues voir un de vos spectacles.
1: Ah oui, oui.
0: On a
1: dépassé le million de spectateurs.
0: C'est magnifique. Alors le gospel en France, hein, je le disais, c'est marrant parce que c'est plutôt une musique noire américaine. En France, on peut chanter du gospel. Nicoletta l'a fait, évidemment, son Mamie Blue. Qu'est-ce que c'est à part du gospel? Nicoletta d'ailleurs qui fait régulièrement des concerts accompagnés par une chorale gospel. On pense aussi à Florent Pagny qui a repris un des standards du gospel, Oh Happy Day.

Le même standard Oh Happy Day chanté par Carole Fredericks, l'amie très proche de Jean-Jacques Goldman. Ils avaient fait un trio ensemble, hein, Fredericks, Goldman, Jones. Carole Fredericks, donc elle, chanteuse noire américaine, maîtrisait parfaitement son Oh Happy Day sur l'album Springfield en 96. Oh.

0: parle de standard comme dans le blues ou dans le jazz, mais c'est le cas. Il y a des chansons, des chants gospel qui sont, j'imagine, incontournables. Celui-ci fait partie systématiquement de vos spectacles. Tournée après tournée.
1: J'ai essayé une année de ne pas mettre, parce qu'on n'en pouvait plus, au Happy Day ou When the Saints. Ça a été l'émeute. On a fait deux dates et j'ai remis tout de suite. Non, mais les gens attendaient. Le concert n'était pas fini tant qu'il n'y avait pas eu au Happy Day. Donc, j'ai compris la leçon et on l'a remis immédiatement. Voilà.
0: Alors, on va faire pareil. On ne veut pas de manif devant les studios d'ici pour tous les fans de gospel et même ceux qui ne connaissent pas tellement bien cette musique. C'est vrai que c'est une chanson incroyable. Ici, elle est chantée par les Edwin Sawkins Singers avec Dorothy Coombs Morrison en soliste. Oh, Happy Day. Et sachez donc que vous pourrez entendre cette chanson si vous allez applaudir gospel pour 100 voix. Ce que je vous recommande de faire, évidemment. On va vous en dire un petit peu plus sur le spectacle avec Jean-Baptiste Guyon, créateur et producteur de gospel pour 100 voix. Il est ce soir l'invité de Décibels.

0: The Edwin Hawkins Singers, Oh Happy Day, avec Dorothy Coombs Morrison. Vous écoutez ici, c'est Décibel, et avec mon invité Jean-Baptiste Guyon, qui est le créateur et producteur du spectacle Gospel pour 100 voix. On a une bonne nouvelle à vous annoncer, les prochains concerts, c'est très très très bientôt, samedi 30 mai à Paris au Dôme, ensuite rendez-vous le 5 juin à Niort, le 6 juin au Zénith de Toulouse, le 7 au Zénith de Pau, toujours au mois de juin, le 20 à Laval, oui, à l'espace Mayenne, et puis ensuite après les grandes vacances, alors là vous enchaînez les Zéniths et les Arénas, Brest, Rennes, il y a également Saint-Brieuc, Lille, Le Havre, Dunkerque, à nouveau Laval, visiblement vous avez des fans là-bas, Le Mans, Boulogne-sur-Mer, Bourges, et puis ensuite en 2027, Clermont-Ferrand, La Baule, Bordeaux, Limoges, etc., etc. C'est un carton, ce gospel pour 100 voix. Visuellement, on a donc tous les choristes face à nous, c'est ça, quand nous sommes dans la salle, tous les choristes sur scène, un groupe live, les lumières, la totale.
1: Des danseurs.
0: Des danseurs.
1: Des danseurs, 8 danseurs, et puis des surprises, dont je ne parle pas. Mais je voulais que le spectacle soit en 3 dimensions. Donc il y a une première dimension qui est évidemment la scène, avec les musiciens et les danseurs. La deuxième dimension, c'est effectivement le chœur qui est surélevé. Et puis il y a une troisième dimension, mais ça, il faut venir voir le spectacle.
0: Ah, c'est le côté divin du gospel. À quoi ça ressemble, gospel pour 100 voix? Des chansons que vous allez découvrir et d'autres que vous connaissez.

0: si on ne parle pas anglais, c'est une musique qui nous touche au cœur. On comprend tout de suite de quoi ça parle. Ça donne de l'élan, le gospel. À quoi c'est dû, d'après vous, cette modernité, cette connexion avec nous
1: Alors, le gospel, c'est pas un simple concert, hein. C'est surtout un message, le gospel. C'est un message d'amour, de paix, de tolérance et de partage. Oui, il y a le fond. Oui, il y a la forme qui est la musique, mais il y a aussi le fond. Et en fait, je crois que c'est ça qui fait que depuis 28 ans, il faut vraiment voir la réaction du public. Après, on invite certaines personnes à venir nous rencontrer. Et c'est toujours la même chose, c'est qu'ils ne s'attendent pas à recevoir ça. Ouais. Ils s'attendent à voir un concert.
0: Et des performances vocales exceptionnelles.
1: Ils s'attendent à voir des performances vocales exceptionnelles, ça c'est sûr. Mais il y a autre chose qu'ils reçoivent. C'est notre message. Et c'est pour ça que c'est très facile pour moi d'emmener cette troupe de 130 personnes, parce qu'il y a 100 personnes sur scène, mais il y a aussi 30 techniciens. C'est parce qu'on va tous dans le même sens.
0: Ouais. Ce sont des chants qui, traditionnellement, sont chantés dans les églises, hein, les chants gospel. Ceci dit, ça va au-delà de la religion.
1: Oui, parce que le message est universel. Gospel, c'est God speaking, les paroles d'évangile. Mais le gospel a pris toutes les formes musicales possibles et imaginables. La seule chose qui compte, c'est effectivement le message. Elvis Presley a fait 2 albums de gospel et c'est pas un chanteur noir américain mais voilà. Alors, et plus près de nous, vous avez des gens comme Eminem, vous avez des rappeurs comme Tupac qui ont fait, Beyoncé évidemment a commencé dans le gospel, Michael Jackson, enfin ils sont tous nés dans le gospel.
0: Mais oui, je pense même à Like a Prayer, Madonna, chorale gospel.

0: gospel, c'est une musique assez récente, hein, finalement, Jean-Baptiste.
1: L'acte fondateur du gospel, c'est 1949.
0: Ah oui, c'est très récent.
1: C'est hyper récent. C'est un bluesman qui s'appelle Thomas Dorsey. Il va faire une convention de blues. Il laisse sa femme en train d'accoucher de ses deux enfants. Sa femme en train d'accoucher de son enfant. Il sort de scène pour savoir comment s'est passé l'accouchement et il apprend que sa femme et son enfant sont morts dans l'accouchement. Et il écrit la première chanson de Gospel, des paroles d'évangile sur de la musique blues, qui s'appelle Take My Hand, I Love the Lord. Et à partir de ce moment-là, tous les bluesmen noirs américains, tous les musiciens, tous les chanteurs noirs américains se sont engouffrés dans ce nouveau style musical qui avait la forme, mais qui avait aussi le fond. Okay. Et ils ont puisé dans le répertoire du Negro Spiritual, qui lui était le chant que chantaient les esclaves noirs dans les champs de coton, non seulement pour se donner du courage, parce que la soul, c'est l'état d'âme, mais le gospel, c'est l'espoir. Alors, ils chantaient dans les champs de coton non seulement pour se donner de l'espoir, mais aussi pour pouvoir communiquer entre eux, parce qu'ils n'avaient pas le droit
0: de dialoguer.
1: Ils n'avaient pas le droit de se parler.
0: Ouais.
1: Mais comme ils venaient tous du même endroit, ils parlaient tantôt Swahili, tantôt Wolof, tantôt un dialecte, et ça leur permettait de communiquer dans les champs, dans leur dialecte, et de se passer des messages. Alors voilà, c'est tout le monde s'est engouffré, mais le vrai acte fondateur, c'est 1949.
0: Et quand est-ce que ça devient ces chorales incroyables que tout le monde admire?
1: Alors, on l'a chanté surtout dans les églises, ce qu'on appelle les mass choir, parce que dans les églises, pendant les messes, évidemment protestantes, tout le monde a le droit de chanter. Ouais. On n'est pas forcément professionnel. Tous ceux qui font partie de l'église ont le droit de chanter. Donc évidemment, si vous aviez 100, 200, 300 personnes, vous aviez des chorales de 100, 200, 300 personnes.
0: Ah là là, c'est beau. Et qui sont vos chanteurs ?
1: Ils viennent de 45 nationalités ou origines différentes.
0: Ah mais c'est les Nations Unies, votre truc.
1: C'est
0: c'est incroyable.
1: Oui, alors ils viennent pourquoi ? Parce que le gospel se chante partout dans le monde.
0: Ouais, bien sûr.
1: Il se chante effectivement aux États-Unis, mais il se chante surtout en Afrique. Et il se chante actuellement, vous savez, ceux qui sont précurseurs du chant gospel à travers le monde, c'est ceux de Nouvelle-Zélande. C'est les Néo-Zélandais, oui. On a deux titres qu'on reprend de Nouvelle-Zélande et c'est une musique incroyablement forte. Donc c'est des gens qui viennent, il y a des gens qui viennent du Venezuela, qui viennent du Mexique, du Brésil, des gens qui viennent d'Italie, des Comores, qui viennent des Antilles, qui viennent de Madagascar, qui viennent de, je pourrais pas tous vous les citer, mais qui viennent du Sénégal, qui viennent du Ghana, qui viennent de Guinée-Bissau, enfin voilà, et évidemment des Américains, des Italiens, voilà.
0: Comment ça fonctionne, gospel pour 100 voix? Est-ce qu'il y a des chanteurs, alors soit dans le chœur, soit des solistes, qui sont avec vous depuis 28 ans? Ou est-ce que vous faites des castings pour renouveler les voix?
1: Alors, on fait les deux. Vous avez notamment Emmanuel Pidjob qui a fait les beaux jours de The Voice, comme Dominique Magloire à l'époque, et qui est là depuis le premier jour.
0: Incroyable.
1: Depuis 1998. J'ai quelques choristes, mais beaucoup sont partis, parce que évidemment, bien sûr, 28 ans dans la même. Puis moi, j'ai besoin d'énergie. J'ai besoin que ce qui revient le plus souvent, c'est on prend une bouffée d'énergie incroyable. Parce que quand vous avez 100 gamins, la moyenne d'âge, c'est 28-29 ans, quand même, dans la chorale, et des danseurs de 20 ans qui vous amènent pendant 2 heures cette énergie-là, il faut pouvoir tenir la route, chanter et danser pendant 2 heures.
0: Gospel pour 100 voix, le prochain spectacle, c'est samedi 30 mai, c'est très bientôt, à Paris, au Dôme, l'ancien palais des sports. En parlant de jeunesse et d'entrain et d'allant, et aussi de la relative jeunesse de la musique gospel, j'avais envie qu'on écoute les Joubert Singers. Ça, c'est un tube, mais ça date de 1985, donc c'est pas plus vieux que Madonna ou Michael Jackson. C'est une chanson qui s'appelle Stand on the Word, qui a été créée en 1982 à l'église baptiste de Crown Heights à New York, et qui a été remixé par Larry Levan, adapté par Kids. Vous la connaissez par cœur et c'est du gospel.

0: Man on the World. Au milieu des années 80, les Joubert Singers, remixés par Larry Levan. Ça, c'est du 100% New York. Et puis, donc, la version Kids que vous entendez, et notamment, il me semble, dans une des seules scènes réjouissantes et où on respire bien, de Police, le film de Mai Wen sur la Brigade des Mineurs. Voilà, c'est la chanson qui permet à toute l'équipe de la Brigade des Mineurs de lâcher un peu les chevaux, de rigoler et de chanter. Ça fait ça aussi, n'est-ce pas, le gospel. Il y a un côté où les gens sortent plus détendus avec un plus grand sourire que quand ils sont arrivés.
1: Oui, ils ont l'impression d'avoir vécu quelque chose de différent qu'un simple concert. Et il y a beaucoup d'émotions, hein, attention, hein, parce que le message est fort. Mais oui, effectivement, ça danse beaucoup aussi.
0: Gospel pour 100 voix en tournée partout dans le monde, mais précisément en France jusqu'en février 2027. On continue à en parler dans moins d'une minute sur votre radio ici. Et oui, bien sûr, on va parler de Sister Act.
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0: Et l'actu musicale jusqu'à 21h nous emmènera du côté de chez Renault, dont c'est l'anniversaire, la Maison Tellier, qui sera notre coup de cœur du jour. On va retrouver aussi Laurent Petit-Guillaume pour débuter en fanfare et en finnois. Oui, c'est le début de semaine spéciale Eurovision. On vous donnera aussi des nouvelles de Michel Polnareff, qui va monter sur scène après avoir fait ses adieux à la scène. Tout est normal. Vous écoutez Décibels. Et avec Jean-Baptiste Guyon, qui est le créateur et le producteur du spectacle Gospel pour 100 voix, on parle de son spectacle en particulier, mais du gospel aussi en général. Bientôt 30 ans, hein, vous nous le disiez, que ce spectacle fait le tour du monde. Le gospel, c'est donc une musique qui existe absolument partout, ou est-ce qu'il y a encore des zones de la planète qui sont hermétiques?
1: Écoutez, partout où on passe, ouais, L'accueil est le même. Ça a été évidemment, quand on a fait cette émission en Angleterre, j'étais un peu sceptique. Enfin, j'étais un peu angoissé, mais moins que quand on a joué à Berlin. On a fait une émission en Allemagne qui s'appelait The Schlagerboom, qui est une émission qui est vue par 17 millions de personnes devant 30 000 spectateurs.
0: Ah oui, d'accord.
1: Et quand on a joué à Berlin ou à Munich ou à Leipzig, j'avais un peu d'angoisse en me disant, mais comment va réagir le public allemand, comment va réagir le public autrichien, mais l'accueil est le même.
0: Ouais. Et les Américains, alors, puisqu'évidemment c'est leur musique, alors vous avez dit, vous avez des choristes américains, vous avez des choristes de tous les pays, mais vous n'êtes pas américain, alors est-ce que c'est la French Invasion quand vous débarquez là-bas?
1: Sincèrement, ils sont fans.
0: C'est vrai, ils sont contents,
1: ouais,
0: ils disent pas que vous leur avez piqué.
1: Non, je vais vous dire pourquoi. Parce que, en fait, le spectacle est construit comme un voyage dans le temps et dans l'espace. Dans le temps, parce qu'on remonte aux origines du gospel pour aller jusqu'au chant que l'on chante actuellement dans les églises, dans les temples noirs américains. Mais c'est aussi un voyage dans l'espace parce que il se joue, le gospel se joue au Brésil, il se joue en Afrique, il se joue aux États-Unis, il se joue aux Antilles, mais il se joue aussi en Nouvelle-Zélande. Et en fait, les Américains, ils adorent le spectacle parce que ça, ils réécoutent des chants qu'ils n'entendent plus dans les temples. Dans les temples, on entend du Kanye West, on entend les nouveaux auteurs et compositeurs noirs américains, mais on n'entend plus When the Saints, on n'entend plus Happy Day, on n'entend plus Jericho, on n'entend plus This Line of Mine. Et c'est pour ça qu'ils adorent le spectacle, parce que pendant deux heures, c'est un changement d'ambiance, c'est un changement de message, c'est un changement de sonorité.
0: Alors il faut le voir et l'entendre en live pour le croire, mais pour le plaisir, petit extrait gospel pour 100 voix, So Many Times.

Gospel pour 100 voix. Whitney Houston a chanté le gospel dans le film The Bodyguard. C'est une chanteuse à succès, une pop star qui tombe amoureuse de son garde du corps, mais c'est aussi une chanteuse de gospel. Oh.

0: Messe. J'ai pas voulu. Vous savez, quand j'ai commencé en 1995, Nicoletta, par exemple, chantait le gospel dans les églises.
1: Ouais.
0: Et moi, je refusais. Pour une simple et bonne raison, c'est que dans les années 50, on prenait tous les producteurs français, prenaient tout ce qui marchait aux États-Unis, le francisait et on en faisait du Johnny Hallyday, etc., du France Gall, et on voilà. Et donc, les producteurs français ont eu l'idée de faire venir le gospel et de faire la même chose, c'est-à-dire de les mettre dans des églises, sauf que les constructeurs de cathédrales et d'églises n'avaient pas travaillé sur l'acoustique. Comme on travaille dans les temples américains qui sont en bois,
1: ouais.
0: Et l'acoustique n'était pas du tout le même, et donc le rendu n'était pas du tout le même. Et moi, j'ai refusé de faire ça en 95. J'ai décidé de prendre le gospel, de le retirer de l'église et de l'amener dans les salles de spectacle pour que ce soit un lieu neutre, parce qu'il y a des gens qui refusent d'aller dans les églises,
1: ouais.
0: Mais pas dans les salles de spectacle, et d'amener le gospel aux gens. Et c'est ce qu'on fait avec Gospel pour son voix. On amène l'église aux gens et non pas ils viennent à l'église.
1: Il y a, je le disais, des films qui sont marquants. Alors Bodyguard, c'est une toute petite partie. En revanche, Sister Act, alors là, quel film incroyable. On est en 1992, donc quelques temps avant les débuts de votre Gospel pour sans voix. C'est fou ce film, l'engouement. Est-ce que là c'est une renaissance mondiale pour le gospel, ce film avec Whoopi Goldberg, donc une chanteuse un peu exotique échappée de Las Vegas qui se retrouve chez les Bonnes Sœurs et qui chante du gospel.
0: Oui, bien sûr. Et puis ça a été Aretha Franklin dans les années 50-60, puis ça a été Sister Act, et puis après ça a été Kanye West qui a sorti un album de gospel il y a pas très longtemps. Oui, bien sûr. Et puis, c'est ça qui est fantastique, c'est que à chaque époque correspond quelque chose de nouveau, un vent nouveau du gospel, mais qui date des origines du negro spiritual.
1: On a hâte de les retrouver sur scène, tous ces artistes. Gospel pour sans voix, la tournée continue, donc J-19 pour Paris, le Dôme. Et puis ensuite, vous enchaînez au mois de juin et vous reprenez au mois de novembre, après les grandes vacances. Et entre-temps, j'imagine que vous partez à l'étranger en tournée aussi.
0: Non, là, on va faire une pause.
1: Faites une pause.
0: Non, mais on a commencé... On a commencé le 9 janvier. Et tous les week-ends, 3 jours par semaine. Vous savez, il faut tenir, chanter et danser pendant 2 heures.
1: Oui.
0: Et il faut faire attention aux voix, il faut faire attention aux petits cœurs. Donc même s'ils sont jeunes,
1: ils ont droit
0: à des vacances. Donc on a une pause là pendant l'été.
1: Formidable. Merci d'être venu nous parler de ce spectacle et du gospel, Jean-Baptiste Guillon. On va se quitter en écoutant Dolores and the Sisters, extrait donc de Sister Act, le film. C'est une vraie chanson de gospel, c'est Chariot, I Will Follow Him, version Sister Act, en 1992, avec la voix gouailleuse de Whoopi Goldberg.

0: Si vous avez vu Sister Act dans les années 90, il est grand temps de le revoir. Et surtout si entre-temps, vous avez eu des enfants, des petits-enfants, des neveux, des nièces. Voilà un film qu'il faut partager avec les plus jeunes. Grand kiff de la musique et des blagues de Whoopi Goldberg. Bah oui, ça fait du bien les blagues.
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0: Tous les étés, à New York, il y a un événement qui est génial à Central Park qui s'appelle la Summer Stage, la scène d'été en plein cœur de Central Park. Une énorme scène de concerts et des concerts gratuits tous les soirs. Bon, certains payants, mais quand même pas mal gratuits. Et chaque année, autour du 14 juillet, il y a un soir de cette Summer Stage qui est réservé à la France pour le Bastille Day. Cette année, ça tombe le 12 juillet, donc on est très proche du 14 juillet. Et la programmation française de ce grand concert gratuit, écoutez, c'est plutôt éclectique. Il y a Black M, la troupe de Star 80, avec notamment début de soirée David et Jonathan et Gold, Laurent Voulzy, oui, madame, monsieur, et Michel Polnareff. Oui, Michel Polnareff, qui avait pourtant annoncé qu'il prenait sa retraite, mais évidemment pour aller représenter la France et peut-être même chanter « Lettre à France » depuis les États-Unis, là où il a écrit cette chanson. Ça valait le coup, effectivement, de ressortir de la maison.

Imaginez une beauté comme ça à Central Park le 12 juillet, c'est possible et c'est gratuit. La Summer Stage, le Bastille Day à Central Park. Si vous y allez, prévenez-nous, envoyez-nous des photos. Je pense que ça va être absolument sublime.

0: Michel Polnareff sera sur scène à New York à Central Park le 12 juillet, tout comme Laurent Voulzy, Black M et la troupe de Star 80. Ça y est, c'est ainsi que démarre notre grande semaine spéciale Eurovision. Votre radio ici est partenaire du plus grand concours de chant du monde. Et nous avons un ambassadeur à l'Eurovision, l'ambassadeur Laurent Petit-Guillaume.
1: Présent.
0: Comment ça va, Laurent?
1: Ah, je suis bien, je suis en pleine forme, je suis ravi.
0: Ah, il est au taquet. Alors, dans deux jours, il prend l'avion.
1: Qu'est-ce que j'aime ça, toutes ces chansons affreuses.
0: Bah oui, pour aller à Vienne.
1: Non.
0: Alors, il y a des chansons affreuses, évidemment. Il y a des looks de l'enfer, bien sûr.
1: C'est ça, l'Eurovision.
0: Mais il y a aussi, voilà, de vrais moments de grâce. Donc, Lolo, mercredi, tu seras en direct de Vienne. Là, ce soir et demain, tu es encore avec nous en studio à Paris. Tu nous prépares psychologiquement à cette Eurovision 2026.
1: Mais oui, on est angoissé, on a envie de gagner comme tous les ans.
0: Oui, et on va perdre comme tous les ans.
1: Non. Écoute, on est quand même en ce moment. Les bookmakers nous ont mis dans les trois premières places. On peut y croire. Puis c'est vrai qu'on a tous les atouts cette année. On a une jeune artiste.
0: Oui, elle est bien la petite Monroe.
1: Elle chante sublimement bien. On a mélangé un petit peu le lyrique et le pop. Il y a une chorégraphie spectaculaire.
0: Tu nous en parleras cette semaine de Monroe.
1: Parlons de l'Autriche.
0: Oui, l'Autriche, puisque comme tu pars en Autriche, si impératrice, tu vas pouvoir t'éclater là-bas. L'histoire de l'Autriche à l'Eurovision.
1: Alors, je résume. Donc, cette année, on fête les 70 ans de l'Eurovision. 70 ans. Et pourquoi on va en Autriche? Eh bien, parce que l'an dernier, c'est le pays qui a gagné avec le fameux Gigi, qui, lui, déjà, l'année dernière, mélangeait le lyrique, le pop, avec une chorégraphie, une mise en scène absolument géniale. Souvenez-vous, ça donnait ça, Gigi. J'avoue que c'était très impressionnant cette
0: Wasted
1: voix.
0: Love.
1: Et je me dis que si ça a plu l'an dernier, la voix de Monroe, qui est également une voix de soprano, de lyrique, ça peut plaire aussi au jury. Allez, on croise les doigts.
0: Et sinon, dans l'histoire de l'Autriche à l'Eurovision, t'en as d'autres en stock?
1: Ils ont gagné en 66 avec Hugo Jürgen, qui a chanté une chanson qui s'appelait Merci chérie en français dans le texte.
0: Oh, j'adore.
1: C'est mignon, ils aiment bien le français. L'année suivante, le concours s'est donc tenu à Hofburg. Et ensuite, il a fallu attendre 48 ans pour que Conchita Wurst.
0: Oui,
1: tu connais.
0: Ma star.
1: Ah là, Conchita Wurst. Alors, pour ceux qui ne connaissent pas Conchita Wurst, c'est effectivement le candidat autrichien qui a gagné en 2014. C'est un garçon assez costaud, barbu, mais qui s'habille en femme et qui chante sublimement bien. Voilà, Rise Like a Phoenix.

0: c'était impressionnant, hein. Franchement, là, c'était vraiment prévu, enfin pas prévu, mais on y croyait vraiment à cette année-là parce que c'était impressionnant. Et puis voilà, il y a tout le look qu'il faut pour l'Eurovision. On adore ça. Bon. On mélange tous les styles et on adore ça.
1: Donc Vienne, voilà, Vienne, bon endroit pour l'Eurovision. Ouais. Ils ont déjà un petit stock de victoires.
0: Exactement. Et... alors, on résume. 35 pays sont représentés cette année. 5 pays boycottent, l'Irlande, l'Espagne, l'Islande, les Pays-Bas et la Slovénie. Mais la Bulgarie et la Moldavie reviennent. La Roumanie fait son retour. Je rappelle que l'Eurovision était organisée par l'UR parce que souvent on me dit « Non mais je ne comprends pas pourquoi il y a l'Australie. » Eh bien non, non, non. Il faut savoir que ce ne sont pas les États qui participent au concours, mais les diffuseurs pour
1: l'Union
0: la France.
1: L'Union Européenne des Radios, voilà, UER.
0: Exactement. Ouais. Et la France, c'est avec France Télévisions. La finale, c'est samedi prochain. C'est avec Monroe. On croise les doigts. C'est la troisième fois d'affilée que la France votera et chantera lors de la deuxième demi-finale. Donc, ça sera diffusé sur tous les réseaux, etc., sur Internet. Vous verrez la chorégraphie et la prestation avant samedi de Monroe, puisqu'elle participe à la demi-finale, mais elle n'est pas notée.
1: Oui, puisque de toute façon, elle est qualifiée d'office, voilà. Elle fait partie des gros pays. Alors, on peut le voir avant, si on veut. Sinon, on peut attendre samedi.
0: Oui, vaut mieux. Voilà. C'est vrai. La France pourrait également voter pour l'Arménie, à qui le pays donne régulièrement beaucoup de points. Il faut penser à tous ces pays qui généralement nous soutiennent et penser à ceux qui nous soutiennent pas. Je pense à la Belgique par exemple.
1: Ah oui, les Belges, on vous kiffe, mais vraiment, Hein, bon. Vous êtes avares de points.
0: Exactement. Lors des demi-finales, alors c'est demain et jeudi, seront éliminés à chaque fois 5 pays. Et ça, on verra bien. Alors moi, je croise les doigts pour les représentants du Portugal. Alors, je vous explique. Les représentants du Portugal, je dis ils parce que c'est un groupe d'hommes, ils s'appellent Bandidos do Cante.
1: Oh, les bandits de la chanson. Oh, ça m'excite, Laurent. Dites-moi, alors... ils sont barbus, tatoués, les bandits.
0: Non. Attends, tu me fais rire.
1: Ah, pardon. Ils sont comment?
0: Ils sont barbus, mais ils ne sont pas du tout tatoués. Ah. C'est plutôt costume pas terrible.
1: C'est quoi, c'est les sept nains? Ça me fait peur.
0: C'est des costumes hyper classiques, mais trop classiques. Attends, tu me fais pleurer.
1: Ils sont moches.
0: Non. Enfin,
1: je vais les googler, j'en ai marre.
0: Ils sont pas habillés de manière extravagante, mais c'est ça leur force. Parce que d'abord, c'est un chant, c'est l'Alentejano, qui est un chant traditionnel. C'est un chant traditionnel d'une région du Portugal, bien évidemment. Miguel, Duarte, Francisco, Luis, Francisco. Il y a deux Francisco.
1: Ils sont mignons, ils ressemblent un peu à des premiers communiants.
0: T'es gentil.
1: Ils ont des... Oui.
0: Mais justement, moi, je trouve que c'est leur force. Ils sont très connus. Ils ont eu déjà un premier grand succès là-bas au Portugal. Ils ont donné plein de concerts. C'est toujours à guichet fermé. C'est vraiment le chant traditionnel de cette région. Alors...
1: on écoute un petit extrait.
0: On va écouter. Ah moi, bah je trouve ça joli.
1: Bandidos. Pas du tout. Do Cante.

0: Ben pourquoi pas? Moi j'aime bien les choses comme ça, à contre-courant de l'extravagance obligée, les paillettes, les cheveux de toutes les couleurs, etc. etc. Là, pourquoi pas?
1: Oui, bon. Oui, ils ont des petits costumes pastels.
0: Voilà, et puis ça serait bien qu'on ça, on irait au Portugal l'année prochaine.
1: Ah, ça c'est pas mal. Allez, on termine avec la Finlande. Eux, ils sont favoris, hein, Laurent.
0: Attention, cette année, la Finlande a demandé de revenir sur une règle très importante. Linda Lampenius, c'est la joueuse de violon. Et c'est un duo, hein, c'est un homme et une femme. Elle joue du violon, lui, il chante. Eh bien, pour la première fois, et ça, l'UR l'a accepté, elle va jouer en live. D'habitude, ce sont les voix qui sont en live, mais tout le monde chante. Même si vous voyez des gens avec des guitares, des batteries, tout ça, c'est du, c'est de la bande.
1: Il y a que le micro chant qui est ouvert.
0: Exactement. Donc la force de Linda Lampenius, c'est qu'effectivement son originalité. Elle est très connue. Hein. Elle a joué avec Céline Dion, avec plein d'artistes internationaux en tant que violoniste. Bon, ben voilà, une belle blonde, bien sculptée, on va dire, très jolie femme, très glamour, violoniste.
1: Lolo me mime, ouais, la dame. Et ben elle joue bien du violon, je peux vous dire.
0: C'était pas de l'accordéon que je faisais, c'était plutôt... Et lui, bon bah c'est le beau gosse brun, chemise torse poil, voilà,
1: il
0: et ça chante.
1: Pet.
0: Hein, comment?
1: Pet.
0: Oui, il s'appelle Pet.
1: Pet Parkonen.
0: C'est Linda ou Pete. Pete. Ah, et il chante, alors je parle toujours pas finlandais, Liikenaitin. Franchement, c'est un tube. Et ils sont numéro un. Tous les bookmakers les voient gagnants. Même les Eurofans les voient gagnants. Mais, parfois on se trompe. Et en fait, j'ai appris également, selon les statistiques, que 56% des chansons gagnantes ont été interprétées par des femmes et plus de 73% ont été chantées en solo. Donc là, on a un duo et c'est un mec qui chante. Donc peut-être qu'ils ne vont pas gagner.
1: Allez, c'est
0: ça serait bien
1: fin,
0: que Monroe prenne cette petite place numéro 1.
1: On envoie évidemment nos meilleures pensées à Monroe. À demain, Lolo.
0: À demain.
1: On se retrouve tous les soirs pour cette semaine spéciale Eurovision. Et faites-vous une petite idée donc de Linda Lampenius et Pet Parkonen.
0: Voilà.

0: Linda Lampenius au violon et Pete Pet Parkkonen, les Finlandais favoris des bookmakers pour cette Eurovision 2026. La suite demain.
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0: Allez maintenant, on est beaucoup moins loin que Vienne et l'Eurovision. Nous sommes à Rouen, en Normandie. On va retrouver un groupe actif là-bas depuis une vingtaine d'années. Il s'appelle La Maison Tellier. J'ai une passion pour eux et pour leur mélange de chansons françaises, de rock, avec un petit peu de folk, un petit peu de country. J'adore, on entend des trompettes de temps en temps et je sais pas, ça me fait voyager. C'est merveilleux. La Maison Tellier vient de sortir un nouvel album qui s'appelle La timidité des arbres et je vous propose d'en découvrir la chanson titre. C'est vraiment un immense coup de cœur. Ils sont en tournée. Je vous donnerai les dates une fois que vous aurez découvert cette chanson. Voici La Maison Tellier, coup de cœur du jour.
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0: maison Tellier, c'est somptueux, la timidité des arbres. Ils seront en concert toute l'année, hein, jusqu'à la fin de l'année, notamment à la Clé Saint-Germain-en-Laye le 5 juin, Paris, l'Élysée, Montmartre le 24 septembre, encore le Chabada d'Angers le 3 octobre.
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0: C'est l'anniversaire de Renaud, les amis, notre cher Renaud qui fête aujourd'hui ses... Non, allez, on compte pas. On écoute juste Mistral gagnant, on l'embrasse très fort et on vous annonce qu'il fête aussi cette année, ça c'est un beau nombre rond, ses 50 ans de carrière.

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0: temps est assassin. Oui, mais Renaud fête quand même aujourd'hui ses 74 ans. Merci à vous d'avoir écouté l'émission. Et merci à l'équipe Iris Guitoni, Vincent Désir, Elodie Biancamaria et Franck Moilier.
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2: Christophe, les mots bleus, la chanson préférée de Chimène Badi.
4: Ça me rappelle un souvenir particulier. On est chez mes parents, dans le jardin. Et en fait, il y a une route qui passe devant chez mes parents. Et il y a une femme qui arrive un peu de nulle part en marchant. Et elle se met à nous chanter plein de chansons. Et puis, elle s'en va.

0: ça m'a marqué. Elle marchait, faisait un soleil magnifique. Il y avait une lumière, une belle lumière, mais pas aveuglante, douce. Elle nous a dit 2-3 mots et on ne l'a plus jamais revue. C'est fou, hein ?
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0: Juin 2014, un jeune homme de 17 ans vient de remporter The Voice avec sa guitare sous le bras. Son nom, Kenji Girac. Mais pour devenir une star, il lui faut un hymne.
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0: Ce sera Color Gitano. L'idée, mélanger les traditions des guitares flamenca avec l'efficacité de la pop moderne. C'est la naissance de la Gypsy Pop. À travers ce texte, Kenji veut montrer sa culture, celle du voyage et de la fête, loin des clichés. Il chante la famille, le respect et surtout une irrésistible envie de danser.

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0: 1977, Michel Delpech troque ses paillettes pour des bottes en caoutchouc et signe un hymne hommage à son enfance et à la campagne.
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0: Avec le Loir-et-Cher, c'est un cri du cœur ultime du retour à la terre. Son secret, un mélange osé entre la bourrée paysanne et la musique un peu plus rock'n'roll. Delpech y raconte ses racines en Sologne, se décrivant comme un rat des villes qui retrouve son terroir.
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0: En pleine naissance du mouvement écologique, ce tube devient alors un véritable phénomène de société.
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0: 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La chanson préférée de Jean-Pierre Madère.
3: J'ai rencontré une fois dans un restaurant, et quand ce disque est sorti, son troisième album, j'étais à Biarritz et je me suis dit, allez, je garde ce moment, je vais aller sur la plage tranquillement avec mes écouteurs et je vais écouter l'album.

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J'espère que tu aimes, c'est assez beau, non? 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
1: L'artiste toulousain Rudy Dez, c'est toi.
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1: Rudy Dez, de la pop teintée de soul et une écriture d'une grande sincérité. Le timbre chaud de l'artiste, parfois fragile, donne vie à des textes qui racontent les élans et les doutes du quotidien sans jamais tricher.

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2: Salut Brésil.
3: Salut toi. Qui est cette charmante personne? Voulez-vous me présenter?
4: Ah, c'est encore Sylvie.
2: Je suis Sylvie.
3: Vous avez quel âge?
2: J'ai 50 ans.
4: Tu crois que je te vois pas?
5: Vous faites quoi dans la vie, en fait?
2: Je suis vendeuse en boulangerie.
4: Mais tu me prends pour une conne, là, ou quoi?
6: Elle est jalouse, tu sais pourquoi?
2: Je suis dans les petits bonheurs.
7: C'est exactement ça qu'on a pensé, nous.
8: Qu'est-ce que vous faites ici, à part foutre la merde?
2: J'habite à Port-Sal.
3: Et alors?
2: Port-Sal, c'est sauvage, bleu turquoise.
3: Comme sur les cartes postales.
2: Il y a une super vue au Guiligui qui surplombe le port, et c'est le paradis.
9: Un petit commerce, une petite femme, c'est pas beau ça, c'est pas le paradis.
10: C'est quoi votre endroit préféré?
2: Mon coin de balade préféré, c'est Boutrouille à Kerlouan.
11: Et on peut savoir pourquoi?
2: C'est une grande plage avec des rochers. Quand j'étais jeune, je montais sur les rochers. J'allais attraper des poissons, des crabes, des étrilles. Il y a trois petits rochers qui se situent au milieu de la plage. L'eau ne part pas quand la mer descend. Et ça fait des petites mares. Et quand j'y retourne maintenant, je vois les enfants qui jouent là où je jouais. Par contre, les rochers sont tous usés, puisque les enfants glissent dessus.
12: Allez, je glisse. Moi, tous les matins, je casse le vent, je fais chier les gens, ça me purifie, c'est important.
4: C'est quoi Mégatube?
2: Ma chanson d'enfance inavouable, c'est Son Kukai.
13: En l'an 70 du calendrier spatial, des êtres humains quittèrent la Terre pour rejoindre différents systèmes galactiques, comme le 15e système solaire, par exemple.
2: C'est un générique de dessin animé qui passait dans les années 80. J'adore.
14: Je ne comprends toujours pas.
15: Tu leur as acheté un huile bordée.
2: Quand je me suis mariée, on l'a passé avec le MP3.
16: Très bien, ma chérie. Après tout, c'est ton mariage.
2: Son Kukai au mariage. Ah bah oui.
17: Sur quelle planète?
18: Allez, vas-y, fais nourrir.
4: Raconte-nous une histoire, allez.
2: Si, j'en ai une quand même.
17: Ah oui?
2: La maladie du boulanger.
19: Ah, mais je crois que je la connais.
20: Non, c'est peu probable.
2: C'est la brioche qui gonfle et la baguette qui tombe.
21: Mais c'est énorme d'entendre des trucs comme ça.
2: C'est une tradition. Allez, salut!
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22: Formidable histoire. À la Bastide d'Armagnac se trouve Notre-Dame des cyclistes, une chapelle, comme son nom l'indique, consacrée au cyclisme. Notre guide, Claude Madeau, président des Amis de Notre-Dame des cyclistes.
23: L'histoire de Notre-Dame des cyclistes, c'est grâce à un curé qui habitait à Créon-d'Armagnac, un petit village à une dizaine de kilomètres de la Bastide d'Armagnac. Et c'était un fou de vélo. Il a été, durant son sacerdoce, il a été 18 fois à Saint-Jacques-de-Compostelle. Il a été 12 fois à Rome, à vélo. Il a été 4 fois à Fatima, à vélo. Et alors, c'est en se promenant sur les bords du lac de Côme, en Italie, qu'il s'est aperçu qu'il y avait une chapelle qui était dédiée aux cyclistes italiens depuis 1948. Il s'est aperçu qu'il y avait des maillots accrochés au mur et des vélos suspendus au plafond. Il est allé voir le maire de la Bastide d'Armagnac pour lui raconter qu'il avait vu ça en Italie et qu'il voudrait la même chose en France. Le maire lui a dit, attendez, cette chapelle qui est abandonnée depuis un certain nombre d'années, nous allons la raser. De là, puisque le maire ne veut pas entendre, je vais voir le préfet. Il est allé voir le préfet des Landes, il a raconté l'histoire au préfet des Landes, qu'il avait vu ça en Italie, etc., et qu'il voulait faire ça en France. Il a dit, mais je suis tout à fait d'accord, sachez que la préfecture ne s'y opposera pas. Alors il a réfléchi quelques jours de plus dans son presbytère, et puis il a dit, bon, maintenant, pour faire ça, il me faut l'accord de l'évêque. Et l'évêque ne lui a rien dit, et lorsqu'il est parti, il a dit, oh là, j'ai dû faire un impair quelque part pour ne pas qu'il me réponde. Puis il a réfléchi quelques jours de plus, il a dit, là, il prend son vélo, il part à Paris voir le grand directeur du Tour de France qui était Jacques Gaudet à l'époque. Et Jacques Gaudet lui dit, mais c'est une très très bonne idée. Si vous voulez faire la même chose en France, bravo. En rentrant de Paris à la Bastide d'Armagnac, qui est quand même plus de 800 kilomètres, Il dit, il me faut l'accord de l'évêque impérativement. Alors l'évêque lui dit, mais écoutez, mais moi je ne peux pas vous donner mon accord. Il dit comme ça. Le seul qui puisse vous donner l'accord, c'est le pape. Qu'à cela ne tienne, il dit. Il est parti le lendemain voir le pape à Rome. Il est revenu 18 jours plus tard. Et le premier qui est allé voir, bien sûr, ça a été le maire de la Bastide d'Armagnac. Et toi, il dit, je ne te demande pas ce que tu en penses, je te demande surtout de me restaurer cette chapelle le plus rapidement possible. Parce que moi, je veux l'inaugurer très rapidement. Et c'est ce qu'il a fait.
22: Est-ce que dans notre chapelle, aujourd'hui, dans les Landes, Notre-Dame des Cyclistes, il y a, à l'image de celle d'Italie, des maillots et des vélos au plafond ?
23: Absolument. Il y a 831 maillots qui sont accrochés au mur. J'en ai 350 dans les cartons qui attendent que je trouve de la place, parce que j'ai plus de place.
22: Notre-Dame des Cyclistes est ouverte à la libre visite de mars à octobre et toute l'année pour les groupes. Tous les renseignements auprès de la mairie de la Bastide d'Armagnac. 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
5: Aujourd'hui, je voulais vous parler de cet homme au courage inégalé, le facteur auxiliaire Clavel. Au début du XXe siècle, la vie se développe au sommet du Mont Ventoux avec l'arrivée de l'observatoire. Le service postal de cette structure souhaite recevoir le courrier plusieurs fois par semaine. Sauf que le sommet du Mont Ventoux culmine à plus de 1900 mètres d'altitude et un accord est passé. Le courrier devra être acheminé 5 fois par semaine tous les jours, sauf le mardi et le jeudi. Ce sera donc le facteur Clavel qui s'occupera à pied de cette tournée. Imaginez bien, 22 km aller-retour via des raccourcis sont ainsi réalisés par ce facteur, payé, écoutez bien, 4,50 francs par jour. Il faut en moyenne au facteur 5 heures pour monter et 3 heures pour descendre. Mais quand la saison d'hiver arrive, c'est une autre histoire. La neige à l'époque pouvait encore atteindre 1 mètre de hauteur. Pour ajouter les vents terribles du sommet et les températures négatives, le facteur Clavel peut mettre jusqu'à 8 heures de marche pour gravir le sommet. À l'époque, cette ascension quasi quotidienne attire un bon nombre de curieux qui n'hésitent pas à faire l'ascension avec le postier qui se transforme alors en guide. Et puis, comme si ça ne suffisait pas, le facteur doit aussi effectuer une tournée de 10 km sur les hauteurs du Ventoux. Son salaire à l'année ne dépasse pas les 190 francs. À l'époque, un article de presse demande sa titularisation auprès de l'administration des postes. Le facteur Clavel partira ensuite en 1914 au front durant la Première Guerre mondiale et on ne retrouve pas sa trace dans l'histoire vauclusienne. Aujourd'hui, l'unique souvenir de ce facteur courageux est la création dans les années 50 du chemin du facteur au Mont Ventoux qui permet d'emprunter son périple via la Combe en Suisse.
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1: Me voilà parti en quête de brèves de comptoir. Et pour ça, nous allons rentrer au Zanzibar. Bonjour messieurs, dames.
2: Bonjour.
3: Bonjour.
4: Là, la brève de comptoir, tu sais, c'est la circulation. Et comment dire, le bordel, les bouchons, les vélos sur les trottoirs, les trottinettes sur les trottoirs, qui ne respectent pas. Et puis voilà, c'est le bordel. Ouais. Je me dis qu'à un moment donné, il faudra respecter les codes de la route. Et respecter les piétons.
1: Donc, c'est bien l'heure où on râle.
4: C'est mon surnom, figurez-vous.
1: Non.
4: Si, la râleuse. Moi, j'en ai marre. Donc, après, voilà, c'est comme hier, tu vois, il y a un vélo électrique qui était sur le trottoir. Il m'a à peine bousculé, machin. Même les trottinettes, à un moment donné, faut contrôler, quoi. Et comme hier, on est parti en voiture, on avait un vélo devant nous qui était sans lumière. Et je l'ai pas vu parce que à un moment donné, là, quand on descend sur Sidoine, les voitures montantes, on a les lumières en pleine face. Donc quand les gens viennent pour la piste cyclable ou traversée, on voit en rien. Il y a une voiture, il y a un vélo qui est sans lumière. Je l'ai pas vu. C'est mon mari qui a dit attention. J'ai freiné. Ben mon mari aurait rien dit. Et ben le vélo sans lumière, sans le voir, j'aurais percuté. Qui c'est qu'a tort?
1: Alors, est-ce que vous faites que râler ou est-ce que parfois vous montrez votre mécontentement vis-à-vis d'un cycliste ou un gars en trottinette? Est-ce qu'il entend la suite et le reste, le gars?
4: Alors, des fois, on a un petit doigt d'honneur et des fois, la personne s'arrête et on discute. Il y a des gens qui sont bien sympas qui s'arrêtent en disant voilà, comme les vélos qui sont sur la route et que je klaxonne en disant que je vais passer. Il dit qu'est-ce qu'il y a, madame? Ben, monsieur le maire fait 2 millions pour une piste cyclable, allez-y, quoi. Il dit oui, vous n'avez pas faux, madame. Du coup, il va sur piste cyclable et voilà. Et des fois, il y a des gens qui vous emmerdent ou voilà, des bons gros mots. Après, ben, je prends la patience et puis voilà quoi. Et puis là, je râle d'un bon tour toute seule.
1: Et après, on vient défouler tout ça aux Zanzibar.
5: Et ma râleuse, elle s'appelle comment?
4: Nadine.
5: Au revoir, Nadine.
4: Au revoir, madame. Mais vous, comment alors?
1: Patricia.
4: Patricia, enchantée, ouais. Patricia.
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6: Bonjour Lise, bonjour à tous.
7: Les Suisses ont décidément besoin de nous pour tout.
6: Ouais, alors je vais pas vous faire toute la liste, on y passerait la journée, mais il y a quand même un truc qui est indiscutable. Est-ce que vous connaissez la langue suisse? Eh ben non, et c'est normal parce qu'ils n'en ont pas, ou plutôt si, ils en ont quatre, mais en fait, ils les piquent aux pays voisins. Et donc, nos voisins romands, faute d'avoir leur langue à eux, eh ben ils parlent la nôtre. Oui, les Suisses, ne vous étouffez pas, mais pensez qu'à chaque fois que vous ouvrez la bouche, c'est du français hein, qui en sort. Sans nous, vous seriez muets. Remarquez que des fois, ce serait peut-être pas plus mal.
7: Bon, et d'après vous, on est trop gentils.
6: Bah, déjà, plutôt que de leur prêter, on devrait leur louer. Hein, eux qui savent si bien dire qu'on est pauvre à côté de leur pays coffre-fort. Mais ça, bon, passe encore. Par contre, il y a une attitude qui est insupportable, c'est de se croire proprio de ce qu'on vous prête. Quand vous invitez des amis à manger, ils viennent avec un petit cadeau, mais ils n'amènent pas leurs meubles pour s'installer. Eh bien, les Suisses, si.
7: Ça mérite une petite explication, là, quand même.
6: Alors, ils n'ont pas de langue, donc pas de dictionnaire. Nous, on a le Robert. Eh bien, je vous le dis, si on les laisse faire, ils vont nous le naturaliser suisse, le Robert. Leur université a en effet fait le forcing pour entrer des mots de leur dialecte dans notre dico. Le carac. Est-ce que vous savez ce que c'est le carac?
7: Non.
6: Évidemment non. Eh ben, ça y est, le carac est dans le Robert. C'est une tartelette garnie d'une ganache au chocolat et recouverte d'un glaçage de couleur verte surmontée d'une pastille de chocolat. Mais une tartelette suisse.
7: Oh là là.
6: Et comble de l'insolence, ils ont même proposé d'y entrer le mot frouze. Alors je vous le dis, méfions-nous de leur intrusion dans notre belle langue française, sinon on n'est pas à l'abri d'une lente annexion. Et ça, eh ben c'est impossible ou bien?
7: Merci beaucoup David. On entend le message, attention, hein, ça commence par le dictionnaire et puis après on ne connaît pas la suite. Très bonne journée, puis on se dit à demain comme d'habitude.
6: À demain.
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1: Adieu Nao.
13: Adieu.
11: Oui, qui te parle d'expression abe bun cachao. Littéralement, ça voudrait dire avoir une bonne dent. Mais en français, on dirait plutôt avoir un bon coup de fourchette.
1: Ah.
11: Qui est mis en des cousata qui nous cita, qui sont las dents qui utilisent, mais qui est français, qui est la fourchette. Ce qu'on peut remarquer qui est amusant, c'est que en occitan, ce sont les dents, alors qu'en français, c'est la fourchette.
1: Et Kabet, anecdotes?
11: De la même famille qui utilise souben à quelle expression? Surtout de l'omégrane paille, qu'on ait her hami qui vient de her et qui a toutes les assiettes. Dans ma famille, on utilise souvent cette expression. Surtout mon grand-père pour moi, quand j'ai très faim, que je mange beaucoup et que j'ai fini les assiettes de tout le monde.
3: J'ai la dalle, j'ai faim, nourris-moi. J'ai la dalle, j'ai faim.
11: Le petit trait qui est minge her, qui est la péram, mais il est où la chichangle. Pramon qui est magre, coumieux chichangle. Mon petit frère ne mange moins. On l'appelle plutôt la chichangle, le lézard. Car il est maigre comme un lézard.
1: Qu'est-ce qui est à gras de meille?
11: Las glaces, qui est un coffre-fort, une sorte de mesran pais.
1: Des glaces dans chez tes grands-parents.
11: Un coffre-fort entier.
1: Merci, sœur.
11: Un tio.
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1: Vous êtes dans un club de quelque chose, vous? Genre, vous faites du foot le dimanche matin ou du tennis le mardi soir, à moins que vous attendiez impatiemment le mercredi après-midi pour aller vous éclater au club des cheveux d'argent. Cathy, elle, son club à Bois-Guillaume, il s'appelle In Vigno Meritas. Bon, je vous le dis, Cathy, dans son club, on cultive du raisin. Par contre, j'ai du mal à la trouver.
2: Ah, si on se carre pas au même endroit aussi, hein?
1: Bah oui.
2: Comment tu vas?
3: Bien, et toi?
2: T'as vu le soleil?
3: Bah écoute, regarde, l'exposition, il est
2: magnifique, hein?
1: On est au pied du conservatoire de musique de Bois-Guillaume.
3: Oui!
1: Et ici, Cathy et ses copains ont planté des vignes pour faire du vin.
3: Bah oui, le vin de In Vigno Meritas.
2: Tu me les montres de plus près, là?
3: Allez, on y va.
1: Il y en a pas mal des vignes dans l'agglo rouennaise.
3: Il y en a à Bois-Guillaume, il y en a à Biorel, il y en a à Mont-Saint-Aignan.
1: Et les copains d'In Vigno Meritas n'en ont pas qu'au conservatoire de Bois-Guillaume.
3: Deux arts sur le Mont-Fortin, avec 1431 pieds.
1: Ouais.
3: Et tu peux voir les vignes de Rouen. Quand tu es en bas de la rue Jeanne d'Arc, tu lèves le nez au-dessus de la gare, tu vois les vignes.
2: Alors qu'est-ce qui vous a pris de monter cette association-là de,
3: de
2: viticulteurs amateurs?
3: Une idée folle de Philippe Rivals, qui est d'une famille de vignerons dans le Tarn.
2: Ouais.
3: Et il habite à Bois-Guillaume, en face d'un terrain. Et il disait, ça serait bien de mettre des vignes sur ce terrain. Et avec le propriétaire du terrain, Monsieur Humann, il nous a mis à disposition gracieusement son terrain. Et puis, courageusement, les vignerons de Bois-Guillaume ont planté différents cépages. Ça fait 10 ans.
1: Elle n'est pas toute jeune, l'association.
3: Ça fait 10 ans que l'association existe. On apprend sur le tas.
2: Tu connaissais rien avant, toi?
3: Rien du tout.
1: Rien du tout.
3: Rien du tout.
2: Et là, t'es venu avec ton sécateur et tout.
3: Je peux te montrer comment on taille une vigne maintenant.
2: C'est la période, en fait. Hein?
3: On va le faire, là, ça y est, on commence.
2: Ouais.
3: On attend un petit peu parce qu'on ne voudrait pas se taper des petites gelées le mois prochain.
2: Quand t'étais gamine, tu gaulais les pommiers?
3: Oui, plutôt les pommiers que les vignes.
2: Aujourd'hui, tu tailles les vignes.
3: C'est ça.
2: Il a fallu prendre des cours ou quoi, alors? Comment vous avez appris?
3: On fait des cours ouverts à tout public. On a eu la semaine dernière une session de taille.
2: Ah, vous en donnez en
3: à
2: plus?
3: À Bois-Guillaume, les gens viennent.
1: Il y avait du monde à la dernière session de taille.
3: On était une quinzaine de personnes quand
2: même. C'était
3: une
2: session de taille.
3: Tu veux essayer?
2: Vas-y, mais il ne faut pas trop couper alors. Mars, c'est pas encore trop le moment.
3: On peut commencer là. Sur le dessus, tu vois, t'as des départs comme ça.
2: Ouais.
3: Et à partir de là, tu comptes 1, 2 bourgeons et tu coupes.
2: Tout simplement.
3: Voilà.
2: Tu mets tout par terre.
3: Tout ce qui est mort, hop, tu coupes.
2: Combien il y a de pieds en tout à...
1: Elle te l'a dit tout à l'heure.
3: 1431. Et tu sais pourquoi?
2: 1431.
3: Ça te rappelle pas une date?
2: C'est pas Waterloo.
3: Non.
2: C'est pas...
3: C'est chez nous quand même.
2: Jeanne d'Arc.
3: Eh ben oui.
1: C'est en 1431.
2: Quelle était... est-ce que vous avez une cuvée Jeanne d'Arc au moins?
3: Pas encore.
1: Mais c'est une idée.
3: Bien vu, Fred.
1: Et il est comment ce vin?
3: Il est bon.
1: Il est bon.
3: Très très bon.
1: Il leur reste des bouteilles des premières cuvées.
3: Oui, plein. Ouais.
1: Ouais. Il était pas aussi bon.
2: Il est gardé pour la postérité, quoi.
3: Exactement.
2: Pour la collection.
3: Pour les gens qu'on n'aime pas.
2: Ouais, tiens.
1: Vous savez ce qu'ils font avec les feuilles de vigne?
3: On fait des feuilles de vigne farcies.
1: Rien ne se perd.
3: C'est très très bon.
1: Tapez In Vigno Meritas sur un moteur de recherche, vous aurez toutes les infos.

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1: Bonjour Johan.
2: Salut Manu, bienvenue.
1: Devant un lustre magnifique qui prend la lumière.
2: Là, on est sur un lustre, tu vois, qui a une monture en bronze, qui est à peu près du milieu du XXe siècle, assez imposant, hein, il fait 60-70 cm de haut. Et ben, tu vois, il a toutes ces petites, cet ensemble de verreries, de perles, comme des grappes de raisin,
1: et travail.
2: Petites fleurs. Et là, on est sur de la verrerie de Murano. Alors, évidemment, à Murano, on faisait toutes sortes de couleurs de verre. Tu vois, il y a toute la palette, là. Ce lustre est très, très décoratif. Couleurs un peu chatoyantes, comme ça. Toutes ces petites pastilles, ces fleurs de verre bleu, vert, jaune, brune, rouge, tu vois.
1: On peut parler d'art déco?
2: Ah, complètement. On est même presque dans l'art nouveau. Bon, c'est un lustre de style, hein. Il est plutôt au milieu 20e, mais il évoque vraiment les luminaires du début du siècle, entre 1900 et 1920.
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2: On est dans l'art nouveau, début de l'art déco, et puis c'est très décoratif, tu vois, avec ces chaînes en bronze qui le suspendent.
1: On dirait une coupe de fruits retournée.
2: Exactement. Et puis toute cette verrerie là de Murano, cette verrerie italienne est chatoyante, elle est très très déco. Et puis tu vois, ce lustre est vendu dans un ensemble puisqu'il possède sa paire d'appliques, tu vois, et ça c'est assez rare de les trouver.
1: Le prix.
2: Alors cet ensemble lustre avec ces deux appliques, on est autour de 500 €. Tu vois, c'est très accessible et c'est très déco. C'est très belle qualité. Donc c'est un très bel ensemble, très décoratif. Puis ça, honnêtement, ça s'accroche dans une cuisine, ça s'accroche dans un salon, ça s'accroche dans une entrée, dans une chambre. C'est hyper déco, quoi. Voilà, c'est un peu au goût de chacun, mais c'est très déco.
1: Double validation pour moi.
2: Je pense qu'il va faire des heureux.
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4: Il s'appelle Frédéric Brand et ça fait maintenant 17 ans qu'il travaille à l'élaboration des créments, des 4 millions de bouteilles de créments de l'entreprise Louis Bouillot à Nuit-Saint-Georges. Il nous fait voir l'envers du décor. Mais d'abord, on s'équipe de chasubles orange fluo.
5: Sur le site, il y a une centaine de personnes qui travaillent sur le site. Et c'est un site classé IFS BRC. C'est-à-dire qu'on respecte des normes qualité et sécurité consommateur. Et donc, mettre des chasubles qui permettent l'identification des visiteurs avec un enregistrement bien adéquat.
4: Eh bien, allons-y, ouvrons cette porte.
5: Oui, on va y aller.
4: Oula.
5: Donc, en fait, ici, nous n'avons pas de cave enterrée. Les cuves font jusqu'à 7 mètres de haut.
4: Ah ouais.
5: 7 mètres de haut et une seule cuve représente le volume d'un petit domaine viticole. Ça représente environ 520 hectolitres de vin. Ici, nous avons dans cette cuverie-là 50 cuves différentes. Et cette diversité de cuves, cette quantité de cuves est importante parce qu'en Crémant de Bourgogne, nous sélectionnons les zones géographiques. Mais également, nous avons un grand travail au pressurage où nous séparons la cuvée et la taille que nous vinifions séparément. Et afin d'avoir une grande diversité de profils aromatiques qui vont nous servir de nos assemblages crémants futurs, nous avons besoin d'avoir une grande quantité de cuves qui vont pouvoir mettre en musique nos assemblages par la suite.
4: Donc malgré le fait qu'on soit dans un environnement plus ou moins industriel et gigantesque, on a quand même cette notion de terroir, c'est important de le rappeler.
5: C'est important. Si maintenant je mélange tout, parce que c'est effectivement une seule appellation que l'on vinifie, mais si je commence à tout mélanger pendant les vinifications, après les assemblages qu'on va faire n'auront plus aucun sens. Il faut vraiment respecter ces trois principes, donc le cépage, le terroir et le fractionnement au pressurage qui vont nous permettre justement d'accorder. Il faut savoir que Louis Bouillot a plus d'une dizaine d'assemblages différents et il faut que chacune de ces assemblages ait une personnalité bien précise avec son moment de dégustation et de plaisir propre. Et donc c'est grâce justement à ces diversités qu'on peut avoir ça.
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1: Là, tous mes petits bébés, mes petits semis, tu vois, je les ai foutus dans la couveuse, là, puis je suis en train de repiquer toutes les variétés. Cacao, de la brandy wine, de l'absinthe, large barrel boar.
2: C'est quoi ça?
1: Grand sanglier rayé.
2: Ah oui?
1: Alors il paraît que ma prononciation n'est pas remarquable.
2: Oh, je n'ai pas remarqué. Vraiment, on m'avait dit que tu étais un pêcheur, mais en fait, tu es plutôt un cultivateur.
1: J'étais un pêcheur. On l'est à vie comme ministre, mais la pension n'est pas tout à fait la même, si tu veux.
2: Donc du coup, tu as besoin de faire pousser tes tomates.
1: Mais je suis quand même un pêcheur.
2: Et c'est aussi ton petit coin, là, où tu te poses, parce que là, tu as un journal.
1: Je lis mon journal. Tu vois. Dans la serre, dès que ça, il y a un petit rayon, hop, ça tape. Et puis, moi, j'ai besoin de lumière. Dès qu'il y a un petit rayon, il faut que je sorte.
2: Quand on est sur un bateau, c'est parce qu'on aime être dehors, quoi.
1: Ben oui, dans les éléments, quoi. Dont la lumière est un des principaux.
2: Comment est-ce que tu as su que tu allais être marin et que tu voulais en faire ton métier?
1: D'abord, mon père n'était pas du milieu, mais il avait été élevé par sa mère seule dans le milieu des pêcheurs d'Urville. Et donc, j'étais quand même très tôt bercé dans l'amour de la mer et par mon père, qui était un fou de pêche aussi, pêche en mer, j'ai chopé le virus.
2: Qu'est-ce que t'aimes justement dans la pêche, dans cette liberté peut-être qu'on a quand on est sur l'eau?
1: Ben j'aime tout, le côté traque, le côté recherche, le côté piéger un animal.
2: Côté chasseur quoi.
1: Pour un peu chasseur, pour se nourrir d'abord, principalement. Voilà, avoir compris comment il fonctionnait, pouvoir le choper et tout ça. Puis j'aime la mer par-dessus tout. Et quand j'ai commencé, on n'avait pas de positionnement, de GPS et tout ça. Donc t'imagines, quand je filais des casiers, j'ai la tête sous l'eau, quand j'ai la tête dans le fond de l'eau, j'ai la tête là où ils vont atterrir, c'est l'imaginaire d'abord.
2: Tu projettes ton esprit sous l'eau, quoi.
1: Oui, c'est ça. Bon, après, t'acquiers de plus en plus de connaissances, mais...
2: Tu connais les coins, quoi.
1: Oui, mais au début, tu sais, je connaissais rien du tout. Et ça peut être simple. Tu lis des cartes marines, tout ça, tu dis, bon, là, attends, il y a les lignes de sonde, tout ça, qu'est-ce qui se passe sous l'eau, comment c'est foutu, qu'est-ce qui peut passer comme espèce, les homards, où est-ce qu'ils sont, et puis après, t'apprends les saisons, progressivement, les migration et tout, des périodes de vaches maigres, des périodes de creux, des périodes où tu dis bon, je me suis planté, c'est pas là que ça se passe, mais et puis des périodes où hop, tu tombes dedans, c'est formidable quoi.
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3: Bonjour Nicolas Villerette.
4: Bonjour Olivier.
3: Responsable zoologique, c'est tout mignon, hein, raton laveur. Décrivez-nous cet animal.
4: C'est un animal qui fait à peu près la taille d'un renard, qui va être tendance gris avec cette belle queue annelée, avec des anneaux qui sont noirs un peu plus foncés.

0: C'est comme un petit ourson. Et puis, c'est très dynamique.
1: Il vit où ?
0: On peut le trouver de plus en plus, d'ailleurs, parce que les densités augmentent ces dernières décennies. Nous, ici, dans notre secteur, on va dire en Argonne-Ardennaise, autour de tous les villages, si on sort la nuit en voiture, il n'est pas rare de croiser un ou quelques ratons laveurs maintenant. Au départ, les ratons laveurs, c'est nord-américain. On les retrouve au Canada. Ça n'est pas une espèce de chez nous, mais qui a été importée notamment dans notre secteur par les militaires canadiens au sortir de la Seconde Guerre mondiale. Et en fait, ils retrouvent ici tout ce qui leur correspond, des forêts de feuillus dans les zones tempérées, qui leur permettent d'avoir des refuges que quand ils se sentent agressés ou en danger, ils montent à la cime des arbres et là, ils sont inatteignables.
1: Qu'est-ce que ça mange, un raton laveur ?
0: Eh bien, c'est omnivore, ça mange de tout. Donc, quelqu'un qui a un beau jardin, eh bien, ça en fait une belle assiette pour les ratons laveurs.
1: Qui va se servir dans le potager.
0: Ah oui, il va se servir dans le potager. Alors voilà, effectivement, donc, ils vont manger des légumes, des fruits bien sucrés, ça c'est ce qu'ils aiment bien, et de la viande, et c'est là où ils posent problème. Sur les passereaux, notamment les populations de mésanges, de moineaux, parce qu'ils vont aller prélever les petits ou les œufs directement. Et puis, ils vont manger aussi beaucoup de grenouilles, par exemple, dans les milieux humides. Ils vont manger aussi beaucoup d'amphibiens. Donc c'est là où, effectivement, en surdensité, il peut poser des problèmes à la biodiversité.
1: On trouve souvent en lisière de village, est-ce qu'il rentre dans les villages ? Est-ce qu'il fouille dans les poubelles ?
0: Alors oui, typiquement, si on retrouve un jour une poubelle un peu éventrée, c'est pas nécessairement un chien errant, ça peut être un raton laveur.
1: Ça reste actif toute l'année, hiver comme été ?
0: Alors il n'y a pas d'hibernation au sens strict, mais il y a une hivernation, c'est-à-dire que les périodes froides, et lors qu'on va dire qu'on descend en dessous de 0 degré, ils vont se mettre dans une cachette et ils vont rester là, tranquilles, s'endormir. La température de leur corps baisse un petit peu. Ils ne vont plus chercher à manger. Ils restent au chaud. Ça peut durer quelques semaines, 2-3 semaines. Et dès que les températures sont plus clémentes, hop, ils restent en activité. Ce qui est très pratique quand il fait froid. Ils n'ont pas besoin de chercher à manger.
1: En matière de reproduction, comment ça se passe ?
0: C'est comme les chats, on va dire. Les petits naissent au printemps. 3-4 petits par femelle en général. Et je fais le comparatif avec les chats et on en parle ici au parc parce que parfois des gens trouvent un jeune raton laveur à la traîne, vont le prendre. C'est trop mignon. On peut le biberonner facilement. Les gens vont parfois les garder chez eux. Mais quand vient le moment de l'adolescence, ça devient bougon, c'est compliqué, ça met le bazar à la maison. Donc on déconseille vivement qui que ce soit de ramasser des ratons laveurs. Laissons les là où ils sont. S'il est à la traîne, ça arrive, c'est pas grave, il n'est pas nécessairement oublié par sa maman.
1: D'ailleurs, en préparant cette interview, vous me racontiez qu'il y a des ratons laveurs qui passent par les chatières dans des habitations.
0: Ah oui, tout à fait, si jamais, parce que c'est la bonne taille, si jamais il y a à manger pas très loin après la chatière, ils sont tout à fait capables de rentrer dans les maisons, manger les croquettes et ressortir presque incognito. Et puis autre chose, leur particularité, ils aiment bien ouvrir les robinets. Et il les ouvre, mais généralement il ne le referme pas. Donc ça, c'est souvent signe qu'il y a un raton laveur par ici.
1: Ces animaux tout mignons, on les a mis à l'honneur aujourd'hui dans Terre de Champagne-Ardennes avec vous, Nicolas Villeretz, les ratons laveurs de notre région.
0: Avec grand plaisir, Olivier.
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3: Forte, sensible et guerrière. Quand les gens vous disent tout arrive en même temps, c'est vrai. Bon, à la limite, comme que ça arrive tout en même temps, parce que au moment on fait tout. Et puis ça peut être que mieux après. Je me suis retrouvée pour la première fois de ma vie assise dans mon salon par terre avec une impossibilité totale de me servir de mon cerveau, de pouvoir travailler, ce qui m'était jamais arrivé.
4: Qu'est-ce qui vous permet en fait à ce moment-là de sortir la tête de l'eau ?
3: Ce qui va m'aider, c'est une prise en charge médicale, mais aussi je me suis mise à peindre, à lire de la philo, et ça va m'aider doucement à baisser le taux d'angoisse, à donner du sens au vide auquel j'étais confrontée. Quelque chose de créatif qui m'a aidé à pas mourir en fait. Hein. Donc ça a été assez incroyable de voir capacité de créativité qu'on peut avoir alors que quand plus rien fonctionne en fait.
4: De quelle façon ça se met en place ?
3: J'étais assise par terre entre Noël jour de l'an 2021 toute seule, mes enfants n'étaient pas là et j'avais sous mon canapé acheté pour les enfants pour jouer 2-3 toiles et puis une espèce de gouache. Et je me suis mise à peindre des points pour faire des peintures aborigènes parce que je me suis dit bon bah ça va être à peu près tout ce que je vais savoir faire. Il m'arrivait des fois de le faire pendant 10 heures d'affilée sans me rendre compte du temps qui passait. Et c'était assez magique. Mais non, il n'y avait rien de prémédité. Aujourd'hui, ce qui est incroyable, c'est que je ne saurais plus faire ça. Donc je les regarde avec... D'abord, je les remercie parce que je sais que ça a été un peu vraiment ma planche de salut, enfin, mes toiles de salut, je sais pas si on peut dire ça. Comment expliquer ? Ça m'a aidé à poser mon cerveau, mettre sur pause les angoisses et surtout de voir que malgré le vide intersidéral qui m'entourait, j'arrivais à créer quelque chose. Parce qu'il n'y a pas d'objectif à atteindre. On a le droit d'effacer, de recommencer. Que ça plaise ou pas, on s'en fiche parce que de toute façon, on ne le fait pas pour ça. Rien n'est grave en fait. Tout sera parfait. Et ça, ça c'est agréable.
4: Cette réflexion, ça vous a mené à quelle conclusion ?
3: Avant, je pensais que tout n'était que responsabilité. Aujourd'hui, c'est plus du tout le cas. Je vois beaucoup plus de choses, en fait. Un souci ne prend plus jamais tout l'espace dans ma tête. Il y a de la place pour tout. Les emmerdes et les trucs bien. Mais c'est pas parce qu'on a... Voilà, il y a quelque chose qui va pas que rien d'autre ne doit aller. Et c'est comme dans la peinture, en réalité. Par exemple, quelque chose ne va pas correspondre à ce que vous vouliez faire. Bah, c'est pas grave, l'espèce de tâche qui n'était pas prévue, bah, on la laisse, mais le tableau n'est pas gâché. Et c'est ça, en fait, que j'ai appris. Il peut y avoir une couleur qui ne correspond pas à ce qu'on a voulu sur une partie de la toile, mais tout le reste, en fait, est magique. Bah, la vie, c'est ça, en fait. Il y a toujours un truc qui ne va peut-être pas aller, et on va juste lui laisser la place qu'il doit avoir, mais pas tout.
5: Voilà, résiliente et sage, pour donner d'autres qualificatifs qui correspondent à Émilie Voiron. 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
6: Bonjour à toutes et tous, bienvenue dans Affaires Classées, le podcast. Nous sommes au printemps 1824. Une vieille dame habitant Saint-Faust est jetée vivante sur un bûcher. Des villageois l'accusent en effet d'être une sorcière qui jetterait des sorts maléfiques sur la population. Que cache ce fait divers digne d'un autre temps ? La suite dans un instant.
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6: Nous sommes en l'an 1824. Au matin du 29 avril, le préfet des Basses-Pyrénées est de fort mauvaise humeur. Il vient d'apprendre qu'à 8 km de son palais, dans le village de Saint-Faust, une vieille dame connue sous le nom de Marie Payon a bien failli périr brûlée sur un bûcher improvisé par un groupe d'individus au prétexte qu'elle serait une sorcière. Des villageois se sont emparés d'elle afin de la ligoter. Ils ont entassé du bois, attachant la malheureuse à un pieu avant d'allumer le feu. Mais tandis que les flammes faisaient leur œuvre, elles cramèrent aussi les cordes qui entravaient les mains de la pauvre Marie, laquelle parvint à s'échapper comme elle le put. Grâce aux soins d'un médecin, elle échappa à la mort et put lentement panser ses plaies malgré d'horribles souffrances. Quelques jours plus tard, Marie songea à alerter monsieur le maire du village, pensant qu'il lui viendrait en aide en prévenant les gendarmes du crime commis sur sa commune. Que nenni ! Fort embarrassé par cette affaire d'un autre temps, l'élu commença par mener son enquête en identifiant les suspects. Dans ce village rural de quelques centaines d'âmes, les langues finirent par se délier. Les auteurs du crime ne sont autres que les membres et proches d'une famille honorablement connue à Saint-Faust. Suspectant la vieille dame de leur vouloir du mal, ils ont tenté de la supprimer par le feu. L'affaire fait tâche. Elle rappelle ces pratiques d'un autre temps, en Béarn, au Pays Basque ou en Bigorre, où l'on brûlait ces femmes que l'on taxait de sorcellerie. Le maire s'interroge. Doit-il dénoncer l'affaire ou bien l'étouffer ?
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6: Selon les premiers témoignages, une fillette du village souffrant d'un mal implacable semblait vouée à une fin prochaine. Et comme souvent à l'époque, lorsque la médecine s'avérait incapable à soigner, les proches recouraient aux soins du guérisseur ou du sorcier du coin. ça tombe bien. À Saint-Faust, les villageois racontent que Marie Payon, une vieille femme un peu marginale, aurait le pouvoir magique de guérir toutes sortes de maladies. Croyant en un miracle, les parents de la fillette implorent Marie de leur venir en aide. La vieille dame se déplace, elle examine l'enfant, et là, stupeur, elle refuse, se disant incapable de soigner ce mal sournois. L'incompréhension, la colère gagnent les parents de la fillette, prêts à payer tout ce qu'elle voudra, mais rien n'y fait. Marie refuse. Un refus qui pourrait bien lui coûter cher. Au village, la veuve Payon est surnommée la poussouère. Comprenez, celle qui connaît les poussous, autrement dit, les poisons. Aussi admirée que redoutée, elle offre, dit-on, ses potions miracles, ses breuvages mystérieux lorsque la médecine ne peut plus grand-chose. Les proches de l'enfant malade s'interrogent. Pourquoi Marie a-t-elle refusé ses soins ? Sans doute se sentait-elle impuissante face à ce mal incurable, mais les parents meurtris ne l'entendent pas de cette oreille. À leurs yeux, son refus signifie qu'elle leur a jeté un sort. Ivre de chagrin, ils s'imaginent que la vieille veuve a pactisé avec le diable. Et comme on le croyait naguère par ici, il faut brûler la sorcière afin que ses cendres chassent le mal dont la fillette souffre. Une pratique pourtant interdite par le roi Louis XIV depuis l'an 1682. En pareille circonstance, le maire du village aurait dû alerter les gendarmes et le procureur du roi afin qu'une enquête soit ouverte et que les suspects soient identifiés, jugés et châtiés. Or, en cette année 1824, marquée par l'avènement du roi Charles X, il en ira tout autrement dans cette commune béarnaise connue pour ses coteaux de vignes, de maïs et d'apiculture. Redoutant le scandale et voulant sans doute éviter la paille de la prison aux acteurs de cette affaire honorablement connue dans le canton, l'édile de Saint-Faust va tout faire pour l'étouffer, avec de l'argent, tout bonnement. Il convainc les parents de la fillette de mettre la main dans leurs économies et lui remettre des espèces sonnantes et trébuchantes qu'il se propose de porter au chevet de Marie Payon, accompagnée du notaire de Gand. Au mépris des lois du code pénal napoléonien en vigueur depuis 1810, monsieur le maire lui met le marché en main, moyennant une somme d'argent destinée à réparer le prix de ses souffrances, la vieille dame serait bien inspirée de signer un papier officiel par lequel elle s'engage à ne pas déposer plainte contre ceux qui ont allumé les flammes du bûcher. Une transaction qui éteindrait le feu, en somme. Lorsqu'il apprend la nouvelle, le préfet palois manque de s'étrangler. Qui est donc ce maire de campagne, ce petit notable qui fait fi des lois ? Aucun élu ne doit se prêter à un tel chantage, tonne le préfet palois. Furieux, il demande au procureur du roi l'ouverture d'une enquête qui sera confiée le 2 mai aux gendarmes de l'Escar. La malheureuse Marie Payon va enfin pouvoir livrer son récit des faits aux autorités.
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6: Âgée d'une soixantaine d'années, Marie était la benjamine d'une famille nombreuse des environs. Sa vie durant, elle avait exercé le métier officiel de fileuse. Ses connaissances en matière de plantes lui ont vite valu la réputation de guérisseuse. Les témoins entendus par les gendarmes confirment qu'en mars dernier, Marie s'est présentée dans l'état le plus affreux, pieds et mains brûlés. Marie accusa spontanément les nommés Sagette, Broc, Pondac et la sœur de ce dernier d'être les auteurs de son calvaire. L'un d'eux avait d'ailleurs fui le village, redoutant sans doute d'être envoyé en prison par les gendarmes. Il revint 3 semaines plus tard, proposant sans honte par l'entremise de monsieur le maire ce qu'il appelait un accommodement, une sorte de transaction destinée à éteindre l'affaire. Interrogé interroger à son tour, l'édile de Saint-Faust masque mal son embarras. Laurent Luc jure qu'il ne savait rien des raisons de ce bûcher improvisé. Marie lui aurait confié qu'elle avait été attachée à un piquet, le feu sous les pieds et sur la tête, se disant victime d'un mauvais tour. L'omerta frappe aussi un couple de vignerons qui, bien que présents près du bûcher, disent tout ignorer de l'histoire. Sur la foi des accusations de Marie Payon, les deux principaux acteurs de cet acte barbare sont identifiés et arrêtés. Le premier est un certain Jean Broc. Marié à la nièce de la victime, il est tailleur d'habits de métier. Lui nie envers et contre tout. Jamais, jure-t-il, il n'a brûlé les jambes de celle qu'il taxait naguère de sorcellerie, l'accusant d'avoir donné une maladie à une enfant par ses maléfices et ses sortilèges.
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6: Le second suspect se nomme Jean Pondac. Laboureur de profession, il est suspecté d'avoir planté le pieu, installé les sarments au pied de la malheureuse et d'avoir allumé le bûcher. Lui aussi nie de toutes ses forces, imaginant que nul ne croirait les dires de celle qui dit être une folle. L'enquête ira vite. Deux mois plus tard, le 28 juillet 1824, le juge d'instruction palois met Broc et Pondac en accusation du crime de tentative de meurtre sur la personne de Marie Payon. Dans son ordonnance, le magistrat écrit que la victime fut soupçonnée de sortilège par l'opinion publique parce qu'elle avait eu le tort de refuser ses soins dont chacun espérait de prompts résultats. Aux yeux des villageois, Marie fut accusée d'avoir, par ses maléfices, ses sortilèges, généré des maux qu'elle ne pouvait guérir. L'ignorance commune et les préjugés firent le reste. Les esprits s'irritèrent. Ainsi naquit l'idée de brûler une présumée sorcière. Le procès s'ouvre au Parlement de Navarre le 20 novembre 1824. L'instant est grave. L'affaire Marie Payon sera l'ultime procès palois de l'histoire où l'on parlera de sorcellerie dans un tribunal. 12 jurés venus du Pays Basque, du Béarn et 3 magistrats vêtus de leur robe rouge et noire sont réunis pour juger 2 accusés, 2 hommes honorablement connus. Très vite, l'audience vire au calvaire, non pas pour les accusés, mais pour la victime, Marie Payon. Certes, les deux hommes ont bien commis les faits reprochés, mais selon les juges, c'est Marie, par ses maléfices, ses sortilèges, qui a fait naître ses blessures et les a envenimées. Incroyable, la victime passe pour une simulatrice, une victime si peu innocente que la cour acquitte les deux accusés. Ils seront libérés sur le champ.
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6: Le malheureux destin de Marie Payon, c'était l'épisode Requiem pour une guérisseuse. Dans un prochain épisode, je vous raconterai une affaire survenue en juin 2014. Une fillette âgée de 30 mois décède d'une asphyxie soudaine dans son lit près de Saint-Jean-Pied-de-Port. Selon le médecin légiste, c'est une mort naturelle, mais les gendarmes nourrissent pourtant quelques doutes.
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0: Stéphanie Hackett, Amour charnel, un coup de cœur ici au Serre.
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3: Quelle qualité doit avoir un sportif de haut niveau ?
4: Des forces, des muscles, manger sain
5: et beaucoup boire.
6: Il faut beaucoup, beaucoup s'entraîner pour faire le sport qu'on veut.
7: Pour faire marcher ses muscles.
6: On s'entraîne beaucoup, genre on fait de la muscule, prendre des poids de genre 40 kilos sur ses bras et tenir le plus longtemps pour avoir des muscles.
3: Et vous connaissez des sportifs de haut niveau ?
5: Ah oui. Cristiano Ronaldo,
6: Teddy Riner, Kylian Mbappé,
5: Lionel Messi,
8: Léon Marchand,
5: Félix Lebrun et Alexis Lebrun.
3: Et ils faisaient quoi eux ?
5: Du ping-pong.
3: Vous les avez regardés pendant les JO ?
6: Oui, de temps en temps. Moi, je les ai pas regardés, mais
5: j'ai vu surtout.
6: J'ai vu juste Teddy Riner parce que j'aime bien karaté, mais j'ai arrêté.
5: Moi, j'ai vu beaucoup plus de fois Léon Marchand, même si je préfère beaucoup plus le ping-pong. Il faisait vraiment des trucs magnifiques.
6: Will Bayama, je crois, pour la France, le basketteur. Et après, il y avait un Américain. Après, je sais pas comment on l'appelle, mais ma belle-mère, elle avait crié le King, mais je crois pas que c'est son prénom.
3: Est-ce que vous aimeriez être un sportif ou une sportive de haut niveau, vous ?
6: Oui.
5: Non.
7: Parce que ça demande trop d'exercice.
6: Faire de la piscine, j'aime bien. Ça fait marcher les bras, les jambes en même temps. Et ça demande beaucoup d'entraînement, du coup j'adore.
5: Moi, oui, parce que j'aimerais bien faire beaucoup de ping-pong. Parce que c'est mon sport préféré. Et Félix Lebrun, il m'a donné un bon coup d'énergie. Maintenant, j'en fais un club et voilà.
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